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0: Ah, Anto.
1: Allez.
0: Dis bonjour, Tata Chouchou.
1: On arrive en famille. Alors, ce soir, ça va?
2: Ma nièce, c'est ça.
0: Elle fait les ongles.
1: Manicure.
0: Voilà. Donc, du coup, moi, je l'appelle. Je n'ai pas besoin. Tout se fait en famille. Voilà. Et surtout que c'est la meilleure.
2: C'est la bête.
0: C'est vrai ou pas? Voilà. Donc, elle va m'embellir mes mains pour la Tarasca.
1: Allez, let's go.
3: Aujourd'hui, il y a les fêtes de la Tarasque qui commencent. C'est les fêtes de Tarascon, chaque année au mois de juin.
0: Pendant 3 jours, la ville est en fête. Du coup, je me suis prévu un petit moment pour moi, pour faire mes ongles. Je me suis dit, c'est l'occasion. Et ça me permet de la voir. Et en même temps, les enfants, ils se baignent. Voilà. C'est pas parce que t'as 5 enfants ou parce que tu... Tout simplement parce que t'as des enfants que tu peux pas prendre soin de toi. De temps en temps, ça fait du bien aussi. Et puis, tu vois, moi, j'aime bien m'arranger quand même. Femme de ménage, ça veut pas dire chignon sur la tête, tout taché, quoi. C'est vrai que ça fait du bien, un moment de détente, on apprécie, on est solo. Et puis, ouais, pour Mario, si on regarde. Elle s'occupe bien de moi, ma nièce. C'est une artiste des ongles. C'est vrai, ouais, hein?
1: Je suis plutôt incrustation. Ongles longs, les incrustations, les effets 3D.
0: Je fais quoi, moi, Madison?
1: Tu es rouge. On reste dans la simplicité.
0: Tu me vois avec des ongles comme ça? Ça ferait bizarre quand même, sérieux. Oui, après, tu fais comment pour aller dans les ongles? Même pour nettoyer des cabinets et tout avec les ongles comme ça, je peux pas, moi.
1: Ben, c'est un coup à prendre.
0: Non, je fais pas des nail-lights, nail-lights. Comment ça s'appelle? Nail-lights, nail-lights. Oh, c'est trop compliqué. Arrêtez de me parler en américain. J'arrive pas à suivre les nail art. Je fais pas ça, moi c'est simple, rapide, efficace. Ou du rouge ou la French. En fait, pour vous cacher, moi je suis pas trop patiente. Je m'endors.
1: Non, mets-toi comme ça.
0: Du coup, je dors.
1: Alors, retourne ta main maintenant, comme ça. Voilà. Bientôt fini là.
0: J'ai les yeux qui brillent. Je me sens que j'ai les yeux qui brillent. Tu m'as apaisé.
1: Tu t'es posé un peu pour ça?
0: Faut pas.
1: T'es toujours à 2000.
0: C'est rare. Hein. Ça veut dire que c'est apaisant, qu'elle est douce. Hein.
1: Allez, vas-y, mets le pouce.
0: Attends, le pouce de là.
1: Voilà.
0: Et celle-là. Et je te donne celle-là. Et là, tu fais la forme.
1: C'est ça. Ah. Après, je fais la mise en forme et après. Petit massage avec lui, la cuticule, et c'est fini.
0: Bon, alors là, pocheur, je veux calme. Hein. Si tu me fais le massage. Ils sont fait mal?
4: Qu'est-ce qu'il y a?
5: Mon téléphone est tombé sur mes pieds.
0: Le quoi?
5: Je suis en souffrance là.
1: C'est terminé, ma soussou.
0: Ben, je suis en PLS, elle m'a trop apaisé mon cœur. Mon esprit et ma vie, et elle m'a embelli mes mains. Merci, ma caille.
1: T'as tendu un peu?
0: Non, mais c'est trop. Tu devrais faire des massages?
1: Ouais, pourquoi?
0: Bon, on s'en va direction les fêtes de la Tarasca. Vas-y, ça, on y compris.
1: Allez,
0: on se rejoint là-bas.

0: c'est pas ça.
1: Dans notre famille à nous, c'est hip-hop.
2: Il y a la popo, la lili, la police. Il y a qui ban man, mauvais femme, con, cabrié, la soliste.
1: La culture hip-hop, c'est une manière de s'habiller, une manière de parler, une manière de se comporter, une manière de danser, c'est...
3: C'est un état d'esprit.
1: Pour moi, c'est Sybille, j'ai 35 ans et je suis make-up artiste et styliste.
3: Je m'appelle Sano, j'ai 42 ans et je suis opticien.
1: On est les parents de 6 enfants. Pour expliquer un petit peu notre famille recomposée, moi j'ai eu mon premier enfant d'une première union, Noah. Et ensuite j'ai eu Tiana et Jazz d'une seconde union.
3: Alors de mon côté, j'ai aussi une fille d'une ancienne union.
1: Et ensuite on a Kazé, Ailey et Azeilin ensemble. On a deux boulots très prenants, on a une super grande famille. Notre quotidien c'est... Le feu.

0: mon bébé. Ah ouais, t'étais dans un bon sommeil. Bah désolée, mon amour.
1: Aujourd'hui, je vais au tournage du clip d'une artiste qui s'appelle Vénus. Et je suis accompagnée de mes filles.
0: Bonjour, bonjour, bonjour. Je fais une retouche parce qu'elle va pas tarder à passer. Du coup, je fais une petite retouche anti-cerne, powder, fixateur et bye. Ça, c'est ma troisième main. Mes pinceaux, c'est ma continuité.
1: Ça fait 16 ans maintenant que je fais le métier de make-up artiste. J'ai la chance de maquiller des célébrités. J'ai commencé par Kalash, Nino, Niska. C'est vrai que c'est beaucoup de rap. J'ai oublié Caris, parce que Caris, c'est un bonbon.
0: T'as des longs cheveux. Genre, en plus, ça sent que tout est à toi. Parce que quand je passe le peigne, il n'y a rien qui bloque, tu vois. Mais j'ai pas le faire approprier. Ça, c'est à moi, ça.
1: Et le métier que j'ai choisi fait que je peux profiter de ma passion avec mes enfants. Vous voulez voir ? Je peux me permettre d'emmener mes enfants sur des tournages de clips, des shootings photos. Et parfois, mes enfants peuvent être dans le clip. Et je pense que c'est ça qui fait que les enfants, ils aiment beaucoup.
2: C'est là où l'acteur de Joyka, il a cassé les lignes.
0: Ils font un genre de labo. Ça va être stylé, cette scène.
2: Il n'y a pas toutes les mamans qui ramènent leurs enfants au travail. Du coup, ça change.
3: On rencontre beaucoup de célébrités. On les voit en vrai. Et du coup, bah, ça fait bizarre parce que ils ont pas le même visage, j'ai l'impression. Je sais pas.
1: C'est une chance de pouvoir vivre de ce qu'on aime et le partager avec nos enfants. Même si de temps en temps, c'est pas toujours facile. Hein.
0: Je peux rentrer ? Oui ? Ma star ?
4: Yes.
0: Let's go ?
4: Encore un petit peu. 5 petites minutes. Merci beaucoup.
0: À toutes.
4: C'est une question de vraiment de petites minutes.
0: Y a pas de soucis.
4: Et on est...
0: Voilà. Comment ça se passe?
1: Il est 19h. Normalement, dans une heure, je suis partie. J'ai bien dit normalement. Donc on verra. L'inconvénient de ce métier, quand même, c'est les horaires. Parce que pour le coup, je peux faire des très très grosses journées. Je peux arriver sur un tournage à 8h, rentrer chez moi, il est 3h du matin. Pour le coup.
0: Il y a combien de scènes en tout pour le clip?
5: En tout, il y en a genre 6-7.
0: Ah ouais. Mais là, vous êtes là jusqu'à 1h du matin, là?
5: Ouais, ça va être long.
0: Attends, on va appeler papa dehors.
6: Allez.
0: Bébé, t'es occupé là?
6: J'ai presque fini.
0: Est-ce que tu veux pas venir récupérer les filles? Parce que je sens que ça va être long. Oh, là, je te mens pas, ça va être long. Ouais, ça va être long.
6: On va faire ça.
1: La chance qu'on a d'être auto-entrepreneurs tous les deux, c'est que comme lui, il a sa boutique, qu'il est son propre patron, il peut se permettre de temps en temps de passer une journée avec les enfants à la boutique. On arrive à vraiment combiner le tout, le perso et le pro, donc c'est ça qui est bien.
0: Allez. Vous faites un tas de bruit. Voilà. Tu fais trop de bruit. On n'entend que toi, genre, il y a un silence, on n'entend que toi.
3: Ah, il y a papa.
0: Il y a papa. Regarde qui est là, regarde.
7: Ça va? Ça se passe bien.
0: On est dehors.
7: C'est vrai?
0: Tiens, prends ta fille.
7: Oh, bébé, viens.
1: Là, elle vient de commencer sa première scène.
7: D'accord.
1: Et après, je dois la recoiffer. On peut clairement allier vie de famille, maman de 6 enfants, et se réveiller le matin et faire ce qu'on aime.
0: Je joue ma vie.
1: En tout cas, moi, c'est ma DA. Et c'est ce que j'apprends à mes enfants. Si tu dois faire quelque chose dans ta vie, il faut que tu te lèves le matin pour faire quelque chose que t'aimes. Sinon, c'est pas drôle.
0: Voilà.
4: C'est beau, c'est super.
0: Regardez la beauté.
4: C'est ça.
0: Voilà. Merci beaucoup.

0: Mais t'as des scoops, chouchou, si on veut boire un truc?
1: Ouais, tu peux le mettre dans son sac, s'il te plaît. Non, Gabin, tu nous attends.
2: Moi, je vais t'abord dans la petite.
0: Et ma gourde, t'en as fait quoi?
1: Elle est là, Mouza, sur la table d'or.
2: Je mets pas les bras.
1: Tu veux les mettre maintenant? Yep. T'as pris des serviettes, maman?
0: Bon, j'en ai trois. Ouais. Écoute, ça ira bien. Pour un petit coup de baignette d'urgence.
1: Direction piscine. C'est pas spécialement notre rituel, mais c'est celui des enfants.
3: C'est l'urgence des enfants.
1: Oui.
3: C'est pas un rituel, c'est une urgence.
4: Je vais avoir les pieds mouillés.
1: Premier réveil au camping, j'ouvre les yeux et j'entends la pluie tomber sur le toit du bungalow.
3: Que seraient les vacances des ballots sans pluie?
0: Je retourne au chez moi.
1: On sait que le temps est très changeant ici et que le soleil va arriver. D'accord. Moi, je suis pas trop inquiet.
0: Marcus ?
1: Les gars, vous voulez fermer vos brassards ? Après, dans la petite, on n'est pas obligé.
0: Ah, mais... t'as ton chewing-gum encore, toi ? Donne le chewing-gum. Merci.
1: Surtout, je ne vais pas dans la grande tout de suite. Hein.
2: Je suis trop contente d'être là parce qu'il y a des piscines, des copines, il y a même un trampoline.
1: C'est pour ça qu'on revient dans ce camping, l'ambiance est propice à toute la famille.
3: C'est un camping à taille vraiment familiale. Il y a une seule mini voie de circulation. Donc en fait, on arrive là-bas, on sait que la piscine est sécurisée, c'est quand même notre première priorité.
0: Bon allez, on va dire bonjour aux copains.
3: Hello.
1: Et salut.
5: Salut.
2: Ça va?
1: Ça fait 4 ans qu'on vient et on a sympathisé avec deux couples d'amis. Et puis du coup, bah, c'est devenu des potes. Donc,
0: Petit barbecue ce soir alors?
1: Ouais.
2: Bah, voilà.
1: J'ai appris
0: tout
1: ça.
0: Tout est prêt.
1: Pas au courant.
0: Cool. Il savait pas qu'il était invité à dîner.
1: C'est cool.
3: Bah là, en fait, chacun retrouve ses copains, hein, que ce soit les petits comme les grands.
1: C'est ça. Et tout le monde s'entend bien et tous les ingrédients réunis pour que ça se passe bien, en fait.
6: On saute tous les deux? Allez, t'es prêt? 1, 2, 3.
0: Ils veulent pas venir, Marcus?
6: La bouteille?
2: Oui.
3: Au camping, il y a des avantages. On peut se détendre pendant que les enfants s'amusent, pas forcément dans la piscine parce qu'on a toujours un œil dessus. C'est pas forcément du repos, mais ça nous permet de relâcher un peu la pression.
0: Ah, y a de l'eau ? Y a de l'eau dans le tuyau ?
3: Et puis on n'a plus rien à faire parce qu'on sait que ce soir, c'est un de nos couples d'amis qui prévoit le barbecue. Pas de dîner à gérer, les pieds sous la table, ça va être trop cool.
1: C'est les vacances.
0: Tu t'allonges bien et tu sors bien le menton, on va faire rien. Allez, allez, allez.
2: C'est quoi faire rien?
0: Comme ça. Vers le haut. Allez, bien allongé. Et le menton en haut. Voilà. Allez, vas-y, Marcus. Très bien. Bah, tu vois, ça te plaît pas, hein?
2: Ça va être une super semaine de vacances.
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8: Ça a été la gym?
2: Oui, ouais.
8: Impeccable.
2: Et moi, j'ai transpiré.
8: T'as transpiré? Il y avait beaucoup d'enfants?
2: Moyen.
3: Ah, si, il y avait du monde, hein?
8: Ah ouais? Vous avez fait de la poutre?
2: Ouais,
8: vous avez fait des anneaux, des galipettes?
2: D'autres.
8: À l'avant, à l'arrière?
3: Ouais, c'est énorme, la salle.
2: Je vais dans un instant.
8: Et bah...
3: Heureusement que t'as géré le repas. Hein.
8: Ça va, c'est bon?
3: J'étais Nolan dans la voiture, il me dit j'ai mal au ventre tellement j'ai faim.
8: J'ai anticipé ce repas parce que je me suis dit premier jour de gym de l'année. On ne sait pas comment les filles elles vont être après cette première journée de sport. Elles vont être fatiguées. Je me suis dit si je fais à manger, elles arrivent, les pieds sous la table, les couverts prêts à mettre un coup de fourchette.
3: C'est mieux. C'est mieux.
2: Moi j'ai mangé deux assiettes, c'est trop bon.
9: Hier j'ai mangé à 3, 4. Après j'ai mangé au moins 60.
3: Qui c'est qui fait le mieux à manger?
9: Les deux.
8: La fille qui veut pas de...
3: Mais ça, c'est l'amour.
8: C'est vrai que je gère pas mal de repas ici, du fait que j'ai eu une petite partie de ma vie où j'ai été cuisinier, oui.
2: Il travaillait à un restaurant, on sait pas lequel, et en tout cas, il travaille très bien, et il fait très bien à manger.
5: Moi qui cuisine le mieux, c'est Boule. Hein. Maman, elle fait que des trucs vite fait. Hein.
9: Maman, c'est moi.
5: Non, mais c'est pas moi qui cuisine, c'est Boule. Moi, je fais que des trucs rapides.
9: Des fois, tu cuisines.
5: Moi, la seule chose que je fais, c'est la soupe.
9: Mais souvent, avec Boule, de temps en temps, quand il nous prépare à manger, les frites, j'adore trop. Les frites, c'est méga bon. C'est mon préféré repas, même les nuggets. Maman, il vient même
8: tomber. Et moi, si je ne mange pas, tu resteras là.
5: Mais là, tu veux quoi?
9: Grand-père, s'il te plaît.
5: Ok.
8: Mange les deux mains sur la table, Nolan. Tu manges comment, là? Oh. Je te parle.
5: Lina, mange du poulet. Mange du poulet.
10: Ce qui peut être compliqué quand les enfants sont fatigués comme ça, c'est que on sait que la moindre contradiction peut mener à des pleurs. Donc bon, voilà, clairement c'est pas notre but, mais en même temps on sait qu'on peut pas tous aider non plus parce qu'il y a la fatigue. Donc
8: sinon tous les soirs ils sont fatigués.
10: Oui.
8: Nolan, t'as fini? Va te brosser les dents, j'arrive. Allez, let's go. On est un peu à la bourre niveau time par rapport à d'habitude, mais vu que c'est la première de l'année, où ils vont au sport, c'est leur première fois tout ça, ah bah oui. C'est normal qu'on
5: encore, t'avais géré le repas, en arrivée, ils se sont mis les pieds sous la table.
8: Et heureusement que j'ai quitté.
5: Ils ont juste testé se laver les mains.
8: Pas plus tard, quoi.
5: Ouais, tu m'as sauvé la
8: vie. Et que je suis pas en déplacement.
5: Oh, tu es exceptionnel. Mais tu es exceptionnel, quoi.
8: Bon, alors je pense que oui, je soulage Laetitia de ma présence maintenant dans sa vie. Nolan, tu gères le dentifrice à ta sœur, s'il te plaît.
9: Bah, 2 secondes, je suis aux toilettes.
8: Ah non, je pense qu'elle avait un très bon rythme et c'était déjà carré, ouais.
10: Mais tu me soulages, tu m'aides beaucoup dans l'organisation et le rythme au quotidien.
8: Bah oui, bah, je t'ai enlevé 2-3 épines du pied, oui, ça c'est sûr.
10: Les repas, c'était une sacrée épine.
8: Bisous.
5: Bonne nuit, à demain. Oui, ça, c'est des bébés qui vont faire des gros dodo. À demain.
9: Oui.
5: Vraiment. Bonne nuit.
8: Ils sont KO.
10: Je pense qu'on va pas les entendre. À mon avis, dans 3 minutes, tout le monde dort. Tu veux manger?
8: On va manger et voilà.
10: Quand les enfants sont couchés, c'est important pour nous aussi de se retrouver tous les deux et de faire notre petite soirée parce que bah on reste un jeune couple, même si on est pour le coup à fond dans la vie de parents. Dans notre couple, on est encore
5: Des petits bébés. Un petit bébé couple.
8: Vas-y, lève-moi.
5: Bah d'accord. Tu fais 3 fois mon poids. Attends, je t'ai grossi.
10: T'as lavé la table et tout?
8: Ouais.
5: 2 comme toi, ça n'existe pas.

0: די נחות.
1: היי, היי, למה פיר?
0: ואיפה טובה?
2: ריטונה.
1: Elle est obligée de mettre son tricot.
3: Oui. Et c'est bien qui m'a.
0: C'est du bon côté là, c'est moi.
3: On est
0: bon, tu es bien habillée là.
3: Oui. Attends, allez. Juste pour faire un petit style.
0: Bah, les mères, il faut pas des styles. C'est les fêtes de la Tarasque, donc pendant 3 jours, la ville est en fête. Le maire, il donne aux gens la clé de la ville pour pouvoir s'amuser, fêter. Et cette année, en plus, Léna, elle a été élue conseillère municipale des jeunes. Une grande fierté parce que, écoutez, ce moment d'élection,
1: ouais, c'est vrai.
0: Il a été intense.
1: Ah oui, elle était en campagne comme si elle devenait maire de Tarasco.
0: Ma fille s'est apprêtée. Regardez-moi comme elle est belle, chemisier. Voilà. Aujourd'hui, c'est sûr, c'est les élections. Donc on croise les doigts pour que Léna soit élue conseillère des jeunes.
3: Non, conseillère municipale des jeunes.
0: Bravo.
3: De se présenter, on a eu une feuille qu'il fallait remplir avec les projets. Et après, ben, c'était les élèves qui votaient et même nous, on votait. Je me suis dit que c'était bien de le faire parce qu'il n'y a pas tout le monde qui a cette chance.
0: Donc du coup, là, t'as préparé une liste.
3: Non, mais ça, c'est ce que je pense que les gens ils vont voter. Que les élèves ils vont voter pour ces personnes, ces personnes.
0: T'as fait des statistiques?
3: Ouais, ouais. Moi, je vote pour moi-même.
0: Ah bon?
3: Ben oui.
0: Logique, quoi.
3: Ça fait le vote en plus.
0: Les élus de chaque classe de CM2, hop, ça part à la mairie. Et après, c'est la mairie qui décide.
4: Il aurait pu éviter d'avoir un day sur le service
3: de l'année.
0: Ça nous a pris, on était tous dans l'émotion et tout. Hein.
1: À fond de dingue.
0: Ouais, mais même nous, hein, on voulait trop qu'elle soit élue.
3: Merci à toutes et à tous de me féliciter.
0: Voilà, elle est trop mignonne, dis donc. Ça y va terriblement bien. Hein. Elle est craquante.
1: Et quand elle a été élue, elle est partie à Paris.
0: Ouais.
1: Là où ils dorment tous, là où ils font les lois.
0: Au Sénat.
1: Au Sénat.
0: Mais ils dorment pas là-bas.
1: Non, mais eux, là, ceux qui font les lois, ils dorment. elle est partie au Sénat, elle est partie à Marseille.
0: Au conseil départemental.
1: Oui.
0: Elle fait toutes les commémorations, tous les événements de la ville.
1: Oui,
0: c'est un boulot. Hein.
1: C'est pas un truc à moitié. Hein.
0: Elle a tout de sa mère.
1: Et oui.
3: On a un projet, c'est emménager une école, enfin refaire la cour des maternelles. Parce qu'en fait, c'est des trucs avec les couleurs, là, les perles, le sol avec des perles. Ah ben c'est ça, et du coup ça fait que les rayons du soleil ils tapent dedans et du coup ça fait encore plus chaud. Du coup on va changer et mettre avec de la verdure.
5: Maro, je perds le temps.
3: Maman arrête, on va être en retard.
0: Là on est grave en retard, je suis là, merde.
3: Pendant les fêtes de la Tarasque, ben, je vais porter une pancarte et dire bonjour aux gens. Et je vais défiler. Enfin si je suis pas en retard.
6: Vite.
0: Bonjour. Ah, c'est la course, là, on a la bourre. Hein. On est quand même en retard. Enfin, un retard minime. Tu veux pas le garder? Il faut le garder, Léna. C'est les fêtes de la Tarasque. Ah.
3: Mais ça se met pas comme ça, la
0: porte. Bon, moi, je sais pas.
5: Ça se met.
0: Tu veux la mettre là?
3: Oui.
0: Voilà, fais une double deux. C'est bon? Allez, hop, c'est parti. C'est départ de la Tarasque ou c'est que le maire a besoin de ses élus pour pouvoir accompagner la Tarasque et aller jusqu'au Roi René, jusqu'au château. On arrive à la fin. Ça va?
7: Bonjour mesdames, bonjour mademoiselles, bonjour messieurs. D'ici quelques minutes, la Tarasque va nous rejoindre. Donc il va falloir laisser la place. Tout le monde va pouvoir
0: voir. J'ai réussi à la déposer en temps et en heure.
7: La rue Claire de Molière est idéale. Donc voilà, si le réveil Tarasque on est bon encore, nous jouons un petit morceau en attendant que nos amis arrivent.
0: Allez. Alors le planning, on va faire vite. J'ai 20 minutes pour me préparer, mais vraiment là. 20 minutes pour me préparer, pour aller jusqu'au château, là, revenir à la maison, repartir au château, pour qu'on ait le moment où c'est que le maire donne les clés de la ville aux jeunes.

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0: Bah attends, Celestina, tu n'es pas la bienvenue ici.
1: Virgilio, Adrian. Laissez-moi m'en occuper moi-même. Tu as raison. C'est vrai, je suis Harriet. Crois-tu que j'étais morte? Surprise! Parce que je suis vivante. Et je suis de retour pour te faire payer tout ce que tu as fait.
2: Je me demande qui va te croire. Regarde-toi. Tu ressembles à une autre personne.
1: Lucas est un chirurgien plastique. Il m'a modifié mon visage pour me protéger d'une dangereuse traîtresse comme toi.
2: Je vois que ce n'est pas un si bon chirurgien. Je dois dire que... ton ancien visage était bien meilleur. Et ton corps? Il n'a rien de spécial.
1: Humilier le corps des autres est tellement vieux jeu, Celestina. C'est ce que font les gens peu sur deux. Les gens qui ont une trop haute opinion d'eux-mêmes. Malheureusement, quoi qu'ils fassent, ils ne sont jamais satisfaits. Tu peux m'insulter autant que tu veux, Celestina. Ça ne changera pas le fait que Virgilio m'aime et pas toi. Tu n'es qu'une femme avide et égoïste. Et maintenant que notre famille est réunie, tu ne pourras jamais plus nous séparer.
2: Tu as oublié que tu avais ruiné ma vie en premier. Tu m'as privée de la chance d'être aimée par Virgilio et de trouver le bonheur avec lui.
0: Harriet ne t'a rien pris, Celestina. Mon cœur appartenait à Harriet avant même que je te rencontre. Tu dois accepter que je n'ai jamais été à toi.

0: Tania, où est maman ?
1: Je ne sais pas. J'étais occupée à vérifier notre communiqué de presse concernant les accusations sans fondement faites par Adrian. Maintenant, je profite un peu de temps pour moi. Quoi ? Tu as besoin de quelque chose ?
0: Je suis juste inquiet. Elle pourrait être allée chez Mitch.
1: Pourquoi tu ne demandes pas à Nick, hein ? Profite du temps que tu passes à lui parler. Juste pour une fois.
0: Il ne t'est jamais venu à l'esprit qu'il pouvait dire la vérité sur tout ça ?
1: Tu penses que maman est capable de faire ce qu'ils disent ? Tu penses vraiment qu'elle a tué notre père ? Tu as vu à quel point elle était dévastée quand il est décédé ?
0: Honnêtement, je ne sais plus qui croire.
1: Ils ne font que discréditer maman puisqu'ils prétendent à notre richesse. Si j'étais maman, je les poursuivrais tous pour diffamation. Mais tu connais maman. Elle est capable de se défendre sans aller en justice. Pousse-toi. Je joue.
2: Tu m'as promis. Tu m'as promis que nous serions une famille heureuse, Virilio. Et je t'ai cru. Ça m'a donné de l'espoir. L'espoir que tu m'aimerais aussi.
3: Après m'avoir enfermée comme ça toutes ces années.
2: Je l'ai fait seulement parce que je t'aimais. Parce que je t'aime. Mais tu m'as brisé le cœur et tu m'as trahi. Tu m'as menti sans vergogne. Mais je veux te rendre la pareille. Tu vas payer pour tout. Et ce sera le double, Virilio. Vous tous allez payer.
4: Célestina, c'est toi qui as ruiné nos vies en premier. Et maintenant, tu dis que tu vas te venger ? On n'a pas peur de toi. On n'a pas pu t'arrêter avant. Mais cette fois, on va s'assurer que tu ne blesses plus personne.
5: Si j'étais toi, Célestina, je me rendrais maintenant. On n'abandonnera pas tant qu'on n'aura pas dénoncé tous tes crimes, Célestina.
2: Vous aimez les menaces et les stratagèmes qui ruinent vos vies ? Très bien. Je vais vous donner ce que vous désirez. Alors faites très attention.
6: Attends, tu as oublié quelque chose. Je t'avais prévenu, Célestina. Ne me mets plus en colère.
3: Va-t'en, Célestina.
2: Ce n'est pas encore fini. Hors de mon chemin.
7: Ça fait tellement mal.
8: Qui court ?
7: Ça fait mal.
8: Tu vas bien ?
7: C'est la deuxième fois.
9: Tu vas bien, maman ?
8: Tu vas bien, qui court ?
7: Je pense que son ongle m'a griffé le visage.
9: Jet, ce n'est pas le bon moment pour tes blagues. Ta mère était là tout à l'heure.
10: Elle s'est incrustée à la fête de Tante Amanda.
0: Quel était le problème cette fois-ci ?
9: En fait, elle était furieuse. Parce qu'elle avait découvert qu'Amanda était Harriet.
0: Harriet ? Tu es sérieuse ? Tu veux dire la femme de Virgilio ? La mère de Mitch ?
9: Oui, c'est une longue histoire.
10: Nous pourrons parler la prochaine fois.
0: Ça devient de plus en plus compliqué. Ça me rend encore plus impatient de partir d'ici. Pourquoi on ne s'échapperait pas ?
9: Tu veux que je m'enfuie avec toi ? T'es fou ?
0: Plutôt que

0: d'être coincé au milieu de cette pagaille.
1: Jette, ce n'est pas juste. Ça ne nous servira à rien. Prions juste pour que tout se termine bien au final. Et ça ne ferait pas de mal d'essayer de convaincre ta mère d'arrêter de s'en prendre à nous. Jette, je suis désolée. Mais vu notre situation, je suis du côté de ma famille et de mes proches. Et cela inclut Adrienne.
0: Allô ? Nika ?
2: À qui tu parlais ? C'était Nika ? Pourquoi tu fais cette tête alors ?
0: Tu sais, maman est allée les confronter parce qu'elle a découvert quelque chose.
2: Quoi ? Comment Célestina a-t-elle découvert que je suis Harriet ?
3: Eh bien, elle a probablement engagé quelqu'un pour enquêter. Peut-être cette personne vous surveille.
4: Ça pourrait être David.
1: Mais c'est impossible. Nous ne lui avons jamais rien dit sur l'identité de maman.
5: Je ne fais pas confiance à David. Mais ne vous inquiétez pas, pour l'instant, notre sécurité est renforcée. Nous pouvons prendre des précautions supplémentaires et apprendre l'autodéfense.
4: On ne devrait pas laisser Célestina nous intimider. Elle devrait nous craindre parce que nous avons beaucoup de preuves contre elle. Après avoir tout réglé, on pourra apporter plainte.
5: Pour l'instant, tout ce qu'on a d'elle, ce sont les images de la caméra, de l'hôtel où April a été tuée. Son homme Léon était là. Nous avons les résultats du laboratoire criminel et le véhicule qui a été brûlé, enregistré à son nom. Et nous avons aussi Mme Conchita, mais nous devons attendre qu'elle se rétablisse et devienne mentalement et émotionnellement stable pour témoigner.
2: J'ai aussi la déclaration sous serment de Lucas. Il a été témoin de la tentative de meurtre de Célestina.
4: Nous devons juste prouver que tu es Harriet pour que sa déclaration soit considérée comme crédible. Donc nous devons exhumer le corps, n'est-ce pas ?
5: Nous avons aussi besoin de la preuve que Célestina vous a enfermé pendant des années. Et nous devons trouver les assassins de Vicente et Lupe, ainsi que la boîte qui nous aidera à récupérer votre fortune.
2: Si on a besoin d'argent, j'en ai assez avec mes affaires en Espagne. L'argent n'est pas un problème.
4: Je pense quand même que nous devrions reprendre tout ce que mon père a laissé à Navida en héritage. Célestina perdra son pouvoir et son influence. Ainsi, elle ne pourra plus soudoyer des gens puissants quand elle sera ruinée.
5: Aussi, nous devons trouver le téléphone portable d'Amber. Il y a une vidéo où Célestina confesse ses crimes. C'est utile.
1: On va y arriver.
5: Nous le ferons.
1: Nous le ferons.
6: Je n'arrive pas à croire qu'Harriet soit en vie. Comment est-ce arrivé ?
1: Elle a mentionné Lucas, un vieil ami à elle qui est devenu chirurgien plastique.
7: C'est lui qui a sauvé Harriet. Où qu'il soit maintenant,
1: il ferait mieux de ne pas apparaître devant moi. Sinon, je mettrai fin à sa vie.
6: Vous voulez les tuer, tous en
7: David,
6: même temps ?
7: David,
1: je ne veux pas qu'ils meurent si facilement.
7: En fait, je préférerais détruire leur vie d'abord.
1: Et leur faire vivre une expérience pire
7: que ce qu'ils m'ont fait subir.
1: Je veux qu'ils souffrent longtemps, jusqu'à ce qu'ils s'agenouillent devant moi et implorent ma pitié.
8: Adrienne, je voulais juste avoir la chance de te remercier.
5: Pourquoi ?
8: Pour tout ce que tu as fait, pour moi et ma famille. Nous ne saurions pas comment battre Célestina si tu n'étais pas là.
5: Mitch, tu sais que je ferais n'importe quoi. Pour toi, je te l'ai promis. Ton combat contre Célestina est aussi mon combat. Ainsi que celui de ma mère. Mais il y a une autre façon de me remercier.
8: Quoi ?

0: Bien.
1: Je suis désolée. Je n'ai pas pu me contrôler tout à l'heure. Et j'ai fini par me battre avec Célestina. Je voulais juste qu'elle sache que je n'ai pas peur d'elle.
2: Tu n'as pas à t'excuser, Harriet. J'ai aimé la façon dont tu t'es comportée devant elle.
1: C'est mieux qu'elle ait découvert mon existence. Au moins maintenant, elle réalisera qu'elle ne peut pas toujours gagner. Mais maintenant qu'elle sait que je suis Harriet, je suis sûre qu'elle aura d'autres projets.
2: Ne t'inquiète pas, je vais protéger notre famille.
1: Je veux aussi m'assurer qu'elle ne nous fasse plus de mal.
3: Maman, c'est vrai? Harriet est toujours en vie et elle est vraiment Amanda?
4: C'est vrai. Amanda et Harriet.
3: Quoi? Comment est-ce possible?
4: Apparemment, les choses qui arrivent dans les feuilletons peuvent aussi arriver dans la vraie vie. Quelqu'un l'a sauvée et a changé son apparence avec la chirurgie.
3: Est-ce que ça veut dire qu'elle s'est moquée de nous tout ce temps? Est-ce que ça veut dire aussi que toutes les accusations sont vraies? Elle n'aurait pas pris le parti d'Adrian s'il avait vraiment essayé de la tuer à l'époque.
4: Tanya, ce n'est pas moi qui ai essayé de la tuer. Je ne comprends pas pourquoi ils se sont soudainement mis ensemble. La seule chose dont je suis sûre, c'est qu'ils veulent tous me détruire. Comment sais-tu pour Harriet?
3: Red s'intéresse à la fille de Kiko, Nika. Red en a entendu parler par elle. Qu'est-ce qu'on fait maintenant?
4: Demande un congé à l'école de droit. J'ai besoin de toi pour nos affaires.
3: En fait, j'ai déjà fait ça, maman. Depuis que Mitch est revenu sur cette île, je n'ai pas pu me concentrer sur mes études. Je suis désolée de ne pas te l'avoir dit plus tôt, mais je suis contente que tu dises ça.
4: Il est temps pour toi d'agir. Nous devons protéger les richesses que nous avons. C'est le seul moyen de les combattre. C'est Olvidar, ingrat. Et ces traîtres de De Alegre. Nous devons travailler ensemble, comme une famille. C'est le seul moyen de les vaincre.
5: Tu sais, maman, mon souhait pour toi, c'est que même si tu ne peux pas retrouver ta mémoire, tu peux toujours être heureuse avec papa et moi.
1: Ah, je pense que ce souhait a déjà été exaucé. Vous devez être le meilleur cadeau d'anniversaire que je n'ai jamais reçu. Merci, ma chérie.
2: Et je te promets que nous ne serons plus jamais séparés. Ah.
5: Maman, est-ce que Adrian et toi avez parlé de la stratégie marketing de cette auberge?
1: Oui, et puisque c'est l'un des copropriétaires de Vallée de Luz, je suis d'accord pour laisser l'équipe marketing de Tranquilla s'occuper de ses affaires. C'est parfaitement logique. Ça veut dire que tu n'as pas à démissionner de son complexe.
6: Je suis également certain que, grâce à notre partenariat avec Adrian, notre entreprise sera couronnée de succès.
1: Je suis convaincue que nous pouvons faire prospérer la Vallée de Luz. Mais plus que la richesse matérielle, il est plus important que nous soyons entourés d'amour. Puis-je avoir un gros câlin?
2: C'est notre troisième câlin.
5: C'est le deuxième, papa.
2: Oh, bien sûr.
7: Allons-y.
8: Ice, Jess.
7: Oh, hey.
8: Bonjour.
7: Mitch. Bonjour.
9: Moi.
7: Amanda, bonjour.
10: Bonjour,
7: Fargilio.
1: Vous savez, les filles, vous devriez prendre le petit-déj avec nous.
0: Oh non, merci. J'ai déjà mangé. En fait, nous sommes ici pour dire au revoir.
5: Vous allez retourner à Manille?
8: Oui, non seulement parce que nous devons donner notre démission, mais aussi parce que nous avons accepté l'offre de M. Adrian. Nous allons venir
5: vraiment
8: travailler ici.
5: On sera toutes dans la même équipe de marketing?
8: Oui! Ah
5: merci.
10: De rien, patronne. J'emmène Alice et Jessica avec moi à Manille. J'y vais aussi pour une réunion et un rendez-vous important. L'officier chargé d'enquêter sur la mort de tes parents m'a appelé. Attraper le suspect.

0: et qui leur a tiré dessus.
1: Je viens avec toi.
0: Ok.
1: Ok.
2: Bonjour, Tania. Et bonjour, ma belle-mère.
3: Bonjour, madame.
2: Maman, j'ai préparé tout ça. Mais j'ai demandé à Cora de m'aider pour que tout soit délicieux.
3: Si tu as besoin de quelque chose de maman, juste dis-le. Arrête de faire l'idiot.
2: Je voulais juste un joyeux petit déjeuner. Un joyeux petit déjeuner pour bien commencer la journée. Gardons la bonne énergie pour que maman ne soit plus stressée. Et comme ça, on évite les problèmes.
4: Tu sais ce que tu peux faire pour diminuer mon stress. Tu dois arrêter de flirter avec Nika Marcello.
5: Donne-moi ça, chérie. Quand est-ce que tu retournes à Salvador del Norte?
6: Demain, papa.
5: Alors, nous allons t'y emmener, hein?
6: Pas besoin, ne t'inquiète pas pour moi. Je peux y aller avec Marc.
5: Très bien. Nous devons aussi parler au responsable de ton dortoir.
6: Pourquoi?
7: On veut juste s'assurer que Red et Allegre ne s'approchent pas de toi.
4: Je ne veux pas que tu sois amie avec notre ennemi.
2: Qu'est-ce que Nika et moi avons à voir avec ton problème avec Adrian?
4: Beaucoup, mon fils. Si je perds un jour à cause d'eux, toi et Tania allez tomber avec moi.
2: Mais Tania, elle est amoureuse d'Adrian.
3: Désolée, je ne m'entends même pas avec Adrian. Oui, je l'aime bien. Mais ma loyauté reste avec maman.
4: Et la tienne devrait l'être aussi. Ta loyauté devrait être avec notre famille. Donc si tu ne veux pas que Nika soit impliquée dans ce bordel, ne t'approche pas d'elle.
2: Donc tu dis que tu es capable de blesser des gens ?
4: S'ils font du mal à ma famille, alors oui, c'est ça. Je peux le faire. Ce n'est que justice que je te protège.
2: Comme tu veux, maman. Je m'en vais.
4: Red, on n'a pas encore fini.
3: Merci pour le petit déjeuner. La prochaine fois, ajoute aussi un café et une salade. Mon Dieu.
7: Nika, nous savons que Red est un ami spécial pour toi. Mais tu es bien consciente de notre situation, non? Tu pourrais avoir des problèmes juste en étant son ami. Tu vois ce que je veux dire?
6: Oui, maman.
5: Nika, je vais te le redire. D'accord? Ne t'approche pas de lui. Ce n'est pas le bon moment pour être ami avec ce garçon. C'est clair? Je t'ai posé une question.
6: Je comprends, papa.
4: Qu'est-ce que vous faites ici?
8: Nous sommes ici pour déterrer le corps que nous pensions être celui d'Harriet. Nous avons besoin d'un échantillon ADN.
4: À quoi bon? Tu n'es pas toujours convaincu que la personne à côté de toi est Harriet?
9: Nous devons révoquer mon certificat de décès. Comme tu peux le voir, je suis plus que vivante.
4: Ok. Je vous donne la permission. Mais à une condition. Je te donne la permission si tu me prêtes Virilio.
9: Ne touche pas à mon mari. Es-tu vraiment si désespérée, Célestina? Mon mari n'est pas un jouet que tu peux emprunter quand tu veux.
4: Mais il est, Harriet. Et pour être honnête, j'ai joué avec lui quelques fois. N'est-ce pas, Virilio?
9: Il m'a dit tout ce qui s'est passé. Mais tu sais quoi? Tu as juste joué avec son corps. Mais à la fin, son cœur est à moi et je suis sa femme.
8: Je ne l'ai fait que pour te tromper, Célestina. Et ça a bien marché, car j'ai prouvé que tu n'es pas aussi intelligente que tu le crois.
4: Relax. Vous parlez trop tous les deux. Sortez d'ici. Vous ne pourrez jamais toucher à cette tombe. Vous ne pouvez pas.
8: Nous avons l'autorisation en règle pour exhumer le corps.
3: Eh bien, désolé de te dire ça, Viril Léo. Mais cette autorisation n'est pas suffisante. C'est une propriété privée. Vous n'êtes pas autorisé à entrer. Maintenant, si vous entrez par la force, faites-le. On vous poursuivra pour intrusion.
8: C'est la propriété de mon père. J'ai le droit de faire ce que je veux.
4: Laisse-moi te rappeler, Virilio. Au cas où tu aurais oublié, Federico m'a laissé ce manoir.
9: Partons, Virgilio. Ils ne bougeront pas.
4: Exactement. Allez-vous-en. Quittez El Paraíso. Arrêtez de ruiner ma vie. Ou sinon, je ferai de la vôtre un enfer. Je ne me moque pas de toi, Virilio. Mais si c'est ce que tu veux, je vais te donner 3 avertissements. Si vous ne quittez pas l'île d'ici là, vous pourriez le regretter.
0: Connaissez-vous cet homme ? Était-il avec vous quand vous avez tué les Veranos ? Était-ce l'homme qui était avec vous quand vous avez tué Monsieur et Madame Verano ? Et cet homme ? Il travaillait avec quelqu'un d'autre ? Ils travaillaient tous les deux pour Celestina de Alegre. Il a essayé de tuer ma mère. Vous savez ce qui lui est arrivé ? Il a été assassiné. Même s'il était sous la protection de la police. Et la même chose pourrait vous arriver. Je suis sûr que vous finirez mort si Celestina découvre que vous avez été arrêté. Mais vous pouvez coopérer avec nous. Nous vous placerons sous le programme de protection des témoins. Qu'en pensez-vous ? Réfléchissez-y, à plus tard.
10: Attendez.
4: J'ai besoin d'un verre.
6: Oui, madame.
4: Et vite ! Quel culot ont ces gens !
3: Maman, tu dois faire plus attention à ce que tu dis. Tu ne peux pas juste les menacer. Ça leur donne plus de raisons de te poursuivre. En plus, les gens qui entendent ça pourraient penser que tu es coupable.
6: Excusez-moi, madame.
4: Que veux-tu que je fasse ? Les laisser ? M'accuser comme ça, sans rien faire ? Ils m'ont blessée, trahie et ridiculisée. C'est tout à fait normal que je riposte.
3: Ils veulent juste exhumer le corps. Tu n'avais pas besoin d'être sur la défensive.
4: Je veux leur montrer que je n'abandonnerai pas si facilement. Je ne peux pas les laisser faire ça sous ma surveillance.
3: Ça devient incontrôlable, maman. C'est à toi de voir. Je suis sûre qu'un jour, ils déposeront une plainte contre toi.
4: J'ai déjà consulté mon équipe juridique. Ils sont déjà en train de chercher quelques solutions.
0: Comment va Madame Conchita récemment ?
11: Ses progrès sont lents mais réguliers. Vous pouvez lui parler normalement maintenant. Mais nous ne sommes pas sûrs que tout ce qu'elle dit est vrai. Ou juste le fruit de son imagination. Mais ne vous inquiétez pas, nous ferons de notre mieux pour l'aider à récupérer.
0: Il faut combien de temps ?
11: C'est très difficile à savoir. Pour les personnes qui ont souffert d'abus et de traumatismes, le processus prend au moins 1 an. Mais il y a aussi ceux qui, miraculeusement, se rétablissent en quelques semaines.
12: Merci pour l'info. Nous allons lui dire bonjour.
11: Bien sûr.
0: Merci.
12: Madame Conchita, nous vous avons apporté des fruits. Ils sont frais. S'il vous plaît, mangez bien et restez en bonne santé.
0: Si vous avez besoin d'autre chose, ne vous inquiétez pas. Faites-le-moi savoir.
12: Nous viendrons vous rendre visite dès que nous aurons du temps libre. Si nous ne pouvons pas vous rendre visite, nous prierons pour vous.

0: l'avocat de Jésus demain. Nous avons juste besoin d'une ordonnance du tribunal pour exhumer le corps sans enfreindre la loi. Je vais également traiter mon cas de détention illégale contre Célestina.
1: Tu penses qu'on peut encore trouver des preuves au phare ?
0: Je ne sais pas, mais nous devons tenter notre chance. Mais pour aujourd'hui, je vais t'aider ici, à l'auberge. Je sens que tu as beaucoup de travail à faire.
1: Merci beaucoup. Becky, Harris ?
2: Oui, madame.
1: Assurez-vous que la Sunshine Room est prête. Notre invité VIP sera là demain. C'est une célébrité, une blogueuse de voyage.
3: Okay.
1: Je veux que le séjour de notre invité soit parfait.
2: Oui, madame, okay, oui, madame. C'est bien.
1: Ok.
2: Très bien, commençons.
4: D'accord, pas de problème.
5: Merci, Tim et tes muscles. Comme je te le disais, Rina est intéressée pour travailler pour Tranquilla.
6: C'est la faute d'Ice. Elle a parlé à Rina du poste vacant dans l'équipe du marketing.
7: Donc ça ne la dérange pas que je sois son superviseur ?
8: C'est toi qui vois, patronne. Tu es la directrice du marketing.
5: Eh bien, je suppose qu'elle va essayer la vie sur l'île.
7: Maman ?
1: Comment s'est passé votre voyage à Manille ?
6: Bonjour.
8: Le suspect a accepté de témoigner. De plus, Madame Conchita se remet lentement.
0: C'est une très bonne nouvelle.
7: Maman, papa, vous avez pu aller au mausoléum ?
2: Ok, Jane, je suis en route. Oui, désolée, je suis en retard. D'accord, au revoir.
9: Où vas-tu, Nika ?
2: Je vais à mon groupe d'études.
9: Je viens avec toi.
2: Ce n'est pas la peine, c'est très proche. Pourrais-tu m'aider à imprimer des documents, plutôt ?
9: D'accord, je m'en occupe.
2: Super, merci beaucoup.
10: Hey, Nika a dit qu'elle a été en route. Right, merci de nous avoir couverts.
11: De rien, ce n'est rien du tout.
12: Nous avons.
11: Amusez-vous bien, faites attention.
12: Fais attention.
10: Je veux manger coriandre. Jane ? Hey, Nika.
2: Attendez, où est-ce que vous allez à cette heure-ci ?
10: Barry et moi avons un rendez-vous.
2: Et notre groupe d'études ?
10: Eh bien, un garçon sympa a accepté de t'aider.
2: Vraiment ? Mais qui est-ce ?
10: Amuse-toi, Nika. Les livres avant les garçons.
2: Tu devrais suivre ton conseil. Je sais que c'est toi qui sors avec quelqu'un.
11: Le seul et unique. Assieds-toi, commençons.
2: Hein ?
11: Tu as aimé ça ? En plus du chocolat chaud, j'ai aussi apporté des cookies, des chips et du café. Cool, hein ?
2: Merci, Jade. J'apprécie. Mais... mes parents m'ont posé un ultimatum. Ils ne veulent pas qu'on se voie ou qu'on se parle. Sinon, je n'aurai plus de téléphone portable.
11: Eh bien, ma mère a dit à peu près la même chose. Mais on ne fait rien de mal, n'est-ce pas ? On ne fait qu'étudier. Tu vas lire ton livre et je vais lire le mien.
2: Les livres avant les garçons.
11: Quoi ?
2: Rien ! Étudions maintenant.
11: Tu es adorable. Je suis désolé.
2: Dis-le encore une fois et je te jette ce livre à la figure.
11: Je plaisante.
13: Bonjour, monsieur Kiko.
0: L'avocat est en route vers notre lieu de rencontre.
1: Fais attention, hein.
0: T'inquiète pas pour moi. Tu peux juste te concentrer sur ton travail.
1: Mm-hmm.
0: Oh, et encore une chose, le blogueur devrait arriver bientôt.
7: Mm-hmm. Fais attention, papa.
0: Merci.
7: À plus tard.
0: À bientôt.
1: Les filles, pourquoi vous riez toutes les deux ?
5: Eh bien, Amanda, c'est officiellement notre premier jour en tant que résidente d'El
1: Paiso. Wow.
5: C'est pourquoi nous mettons à jour nos comptes de médias sociaux.
6: Exactement. Quant à moi, je fais la promotion de l'auberge auprès de mes amis.
1: J'ai juste une question sur Ariane Adi, la blogueuse de voyage que vous avez recommandée.
5: Comment va-t-elle ? Elle n'est pas seulement une blogueuse de voyage, elle est aussi une influenceuse

0: avec beaucoup de fans, Amanda. Outre les voyages, elle présente également les tendances en matière de maquillage, de mode, de culture, d'art et tout le reste.
1: Maman, tu te souviens du complexe à Cebu dans les nouvelles?
2: Oh oui,
3: je me souviens de ça.
2: Celui qui avait des problèmes de cruauté envers les animaux?
1: C'est Ariana Di qui a exposé le problème et en a fait un sujet tendance en ligne.
2: Oh.
0: Oui, c'est vrai. Tout ce qu'elle recommande finit par être un grand succès. J'espère qu'elle nous donnera une note de 5 étoiles.
2: Au moins, je sais quelque chose sur elle.
4: Bonjour.
1: Bonjour,
0: Bonjour, Odessa. Bonjour.
4: J'ai apporté des petits gâteaux. J'ai entendu dire que vous aviez un invité VIP aujourd'hui.
2: Oh, bien. Merci beaucoup, Odessa. Pourquoi vous ne restez pas ici d'abord? Virgilio n'est pas là et Adrien va apprendre à Mich l'autodéfense, donc... Vous pouvez rester ici avec moi, Is et Jessica?
4: J'en serais ravie.
2: Ok, alors, je vais aller juste préparer les gâteaux.
5: Ok, on va y aller.
1: Au revoir.
2: À tout à l'heure, faites attention.
1: Au revoir.
0: Fais attention lors de ta séance d'entraînement, d'accord? Tiens-moi au courant.
1: Merci.
0: Ok, prenons une autre photo. Juste là. Oh, tu as vu ça tout à l'heure?
6: Il est temps de se remettre au travail. Allô?
7: Est-ce que tout ce que j'ai demandé est prêt?
6: Oui, madame.
7: Bien. Assurez-vous que Harriet est la surprise de sa vie.
5: C'est facile si tu sais comment le faire correctement.
1: Mais j'espère vraiment ne jamais me retrouver dans une situation où je devrais utiliser tout ce que j'ai appris aujourd'hui. Te dire la vérité, je ne veux vraiment pas avoir recours à la violence. Même si parfois c'est tentant, surtout quand toi et les gens que tu aimes sont blessés.
5: Je comprends, mais ne t'inquiète pas. Tant que je serai là, et tant que je le pourrai, je te protégerai. On ne sait jamais ce qui peut arriver. Célestina pourrait nous attaquer, ou lâcher Franco. Tu ferais mieux de connaître l'autodéfense pour pouvoir te protéger. Si je ne suis pas là.
1: Nous ferions mieux de retourner à Valle de Luz. Ariana Di est peut-être déjà là-bas. Il pourrait avoir besoin de mon aide.
2: Bienvenue à Valle de Luz, Madame Di. Je suis Ariette de Allègre, directrice générale.
6: Merci de m'avoir invitée. Mais vous pouvez m'appeler Ariana.
2: Oh, ok. Voici mon amie Odessa Olvidar.
6: Olvidar? La mère d'Adrien Olvidar?
4: Oui, elle-même. Enchantée.
6: Enchantée de vous rencontrer.
2: Bien, je vais vous emmener dans votre chambre pour que vous puissiez vous reposer. Quelqu'un va apporter vos affaires.
6: Ok, merci.
8: Nous allons vous aider.
2: Oui.
8: Ne vous inquiétez pas.
2: Ok, merci.
0: Allons-y.
2: Connaît-elle Adrien? Je veux dire, Adrien est très populaire auprès des femmes.
4: C'est pourquoi Mitch doit garder un œil sur mon fils.
8: Entrez, s'il vous plaît.
0: Allez,
8: voici votre chambre.
0: Suis.
8: Très bien.
2: Que s'est-il passé? Tu n'abandonneras jamais Célestina!
6: C'est une blague? C'est comme ça que vous accueillez vos invités?
2: Je suis désolée, Ariana. Quelqu'un essaie de nous saboter.
6: Vous voulez dire que quelqu'un s'est introduit ici sans votre consentement? Vous êtes sûre que c'est sûr ici?
2: Nous n'avons aucune idée de comment c'est arrivé. Je suis vraiment désolée.
6: Je ne pense pas pouvoir continuer à filmer. Je ne me sens pas en sécurité.
4: Vous voulez que votre vlog fasse le buzz à nouveau? Alors venez avec nous.

0: Madame, vous ne pouvez pas rentrer
1: Célestina
0: ici.
1: Célestina !
0: Madame !
1: Célestina, sors et parle-nous ! Sors et affronte-nous ! Célestina !
0: N'entrez pas !
2: Bien, bien, bien. Alors, vous avez aimé le cadeau que j'ai envoyé ?
1: Sale monstre ! Tu es encore pire que le serpent !
2: C'est pour une vipère.

0: briseuses de ménage comme Harriet.
1: Quelle coïncidence, Célestina! Qui a volé le mari d'une autre? Ce n'était pas vous?
2: Si tu te sens si malheureuse, ne nous entraîne pas dans ta chute!
0: Ferme ta sale gueule! T'entendre parler est si ennuyeux!
2: Tu t'es entendue? Coureuse de
0: notes
2: désespérée!
0: Éloignez immédiatement ces deux femmes folles de
3: Mesdames,
0: moi!
3: Tais-toi,
2: la femme!
0: Allez-vous-en!
2: Sale
3: femme! Madame, partez d'ici, s'il vous plaît!
2: Ah! Ah! Parfait! Tu passerais ma plus d'espèce avec un tel style! Ah! Génial!
4: Allons-y, on est simple.
0: Comment osez-vous, sauvage? Comment osez-vous?
3: Hey, laissez-la partir!
2: Bon sang!
5: Elles ont fait quoi?
6: Elles ont allé rendre le serpent que Célestina nous a envoyé.
7: Hein? Quel serpent?
0: Tu veux te battre? Et si j'abîmais ce joli visage que tu as acheté, hein?
1: Vas-y, Célestina! Tu auras tout ce que tu mérites!
0: Et qu'est-ce que tu vas faire? M'écraser sous ton poids?
1: Ça suffit, Odessa! Ne perdons pas notre temps avec ce sale monstre! On va pas se salir les mains, car c'est tout ce qu'elle veut!
0: Qui es-tu pour me traiter de monstre? Moi?
2: Oui, toi! Qui d'autre? Ce n'est pas fini! Tu vas payer cher pour ce que tu as fait!
1: Allons-y!
0: J'attendrai ce que vous dites! Vous êtes folle!
3: Sortez d'ici!
2: Oh non! Ah, je suis désolée pour ce qui s'est passé.
4: Ce n'est pas votre faute, Odessa.
8: Oh, madame, j'ai tout enregistré. Ça va devenir viral, c'est sûr!
4: Et devinez quoi? J'ai déjà pensé à un titre.
8: Les femmes riches et folles del paraíso.
2: Célestina est la seule folle. Vous l'avez vue vous-même. Elle nous a attaqués en premier. Il faut la voir sur la vidéo.
8: Je l'ai.
2: Les gens et ses partenaires commerciaux doivent voir à quel point elle est pourrie. Nous verrons si cela ne ruine pas son image et le business de son complexe.
4: Quand cela arrivera, elle perdra ses ressources et son contrôle sur l'île. Elle n'aura plus les moyens de blesser et d'abuser des gens qui vivent ici.
9: Merci, maître. Je suis sûr que cela signera choquée quand elle découvrira que nous avons fait ça.
10: J'espère qu'elle n'aura pas à vendre ce mandat de perquisition.
9: J'ai un plan, maître. Allô, Anavida?
7: Papa, nous allons chercher maman et tante Odessa parce qu'elles sont allées chez Célestina pour la confronter.
9: Pourquoi ont-elles fait ça? Oh, je suis désolé, maître. Je dois y aller.
10: Bien sûr.
9: J'arrive tout de suite. Attends-moi, s'il te plaît.
7: À bientôt, papa. Bye. Allons-y.
9: Tu n'aurais pas dû faire ça. C'était très dangereux. Et si elle avait essayé de te tuer? Je ne saurais pas quoi faire si vous arrivez quelque chose. Surtout à toi, Ariette.
4: Je suis désolée, Virgilio. Tu as absolument raison. Nous avons pris une décision hâtive.
2: S'il te plaît, ne sois pas en colère contre Harriet. C'était mon idée. C'était ma faute. Et je suis désolée, Harriet. J'étais vraiment en colère contre Célestina. Je suis désolée, je vous ai tous inquiétés.
9: Faites en sorte que cela ne se reproduise pas. S'il vous plaît.

0: Mes ongles sont abîmés, mais ça en valait la peine. Maintenant, Harriet a goûté à mes griffes. Ce que je vais lui servir ensuite, c'est ma douce, douce vengeance.
1: Un serpent, maman. Vraiment. Ça ne devient pas incontrôlable? C'est terrible pour Casa Alegre. Qui est notre principale source de revenus? Je veux dire, nous avons des clients importants. Nous ne pouvons pas les perdre. Pas de clients, pas d'argent. Et sans argent, il n'y a pas de pouvoir.
0: Ne me fais pas la morale, Tania. Je ne suis pas au jardin d'enfants. Ce qui compte maintenant, c'est d'écraser tous mes ennemis sous mes talons.
1: Ok. J'espère que tu mettras aussi à ton agenda le bien-être de nos entreprises pour lesquelles tu as travaillé tant d'années. Tu dois être plus prudente, maman. Ok, bien sûr. Tu es au sommet de la pyramide maintenant. Mais si elle s'effondre, ta chute sera la plus grande. Je ne pense pas que tu veuilles finir ruinée.

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0: Bonjour à tous, très ravi de vous retrouver en ce vendredi matin. On est ensemble jusqu'à 8h. L'actualité, c'est tout de suite. Il est 6h sur Antenne Réunion, les grands titres de l'actualité donc de ce vendredi. Cette disparition inquiétante à Saint-André, Paul Camp Casimir, 57 ans, n'a pu donner de signe de vie depuis lundi. Aperçu pour la dernière fois sur le chemin d'Yoré, sa famille tente tant bien que mal de le retrouver. Dans ce journal, également, des ossements découverts sur les indications de Cédric Jubilard. S'agit-il du corps de son ancienne épouse Delphine ? Son avocat semble le penser, vous l'entendrez. Et puis, lui sera mis à l'honneur le week-end prochain à Salazy. Malgré les inquiétudes, le chouchou sera en fête à Elbourg, sur fond de sécheresse sévère et de production en berne. Mais vous verrez qu'il y a aussi des raisons d'espérer. L'inquiétude et le désarroi, toujours ce matin, pour les proches de Paul Camp Casimir. Cet homme de 57 ans, plus connu sous le prénom de Ludovic, n'a plus donné de signe de vie depuis 5 jours maintenant. Il a été aperçu pour la dernière fois sur le chemin d'Yoré, au niveau donc des citernes à Saint-André. Et sa famille tente tant bien que mal de le retrouver. Julie Lerman.
1: Casimir Paul Camp, connu sous le prénom de Ludovic, est porté disparu depuis lundi. Âgé de 57 ans, il mesure 1m73, est de corpulence normale et a les cheveux grisonnants. Sa femme, Dolly, est très inquiète. Diabétique, son mari suit un traitement indispensable qu'il doit prendre matin, midi et soir.
2: Là, c'est vraiment l'angoisse et tout, vu qu'il n'est jamais sorti chez nous tant de temps. Et ça devient inquiétant, franchement, oui. Vu la pluie, le temps, le froid et sa maladie, oui, très inquiétant.
1: Lundi après-midi, Ludovic quitte son domicile pour aller marcher, vêtu d'un polo gris. Il sera aperçu une dernière fois devant sa citerne, chemin d'Yoré. Sans téléphone, sans eau et sans son traitement, depuis, plus aucune trace.
3: Les gens qui trouvent Ali, je retrouve Ali, dis à nous, aide à nous, s'il te plaît. C'est une grande famille, gentille, bien.
1: Depuis le début de semaine, les recherches s'intensifient. À pied, à cheval et même en 4x4, des policiers sont aussi présents avec l'appui de drones. Tous les moyens sont déployés pour retrouver Ludovic. Maïli, sa belle-fille, indique les secteurs encore à explorer.
4: On a déjà fait les recherches sur la zone de Dioré, sur la route de Salazy, sur les berges de Rivière du Maléo, ainsi que les rivières du Maléba vers la Cressonnière. On aimerait que les gens puissent venir nous aider pour la zone de la ville et le quartier de la Cressonnière, Avincreuse, tout ça, on pense que peut-être il aurait pu s'abriter là-bas.
1: Ce vendredi, dès l'aube, les recherches reprendront au niveau du dernier kiosque, chemin d'Yoré. Si vous détenez la moindre information, contactez immédiatement le 17.
0: Dans l'actualité également, la vigilance dans le Sud Sauvage. Ces derniers jours, des individus mal intentionnés font du porte-à-porte et se font passer pour des agents du service urbanisme de la ville. Ces personnes tentent en fait de récolter des données sur des propriétés privées. La mairie a justement appelé à la vigilance et invite à signaler ces individus à la police. Sur place, Farouk Moulan.
5: Deux hommes, se faisant passer pour des agents municipaux, sèment l'inquiétude dans le secteur de Petite-Île. Lundi dernier, Léa affirme avoir été approchée à son domicile par l'un de ces individus, soupçonnant une tentative d'arnaque. Elle est venue alerter la municipalité.
6: J'ai discuté avec notre voisin et lui a dit que la semaine dernière, lui a vu des drones tourner autour de la maison. Et même autour de sa maison à lui, donc lui trouvait ça un peu bizarre. Et là, du coup, nous a fait le tic, nous dit bah, « Comment ça se fait, Nena, un drone, il passe ?» Ensuite, Nena, bah, elle vient, nous pensait que c'était vraiment l'urbaniste. Oui. Et après, quand on a vu le communiqué du maire qu'on l'a envoyé, bah, là, moi, t'es choquée. Nous tous étaient choqués chez nous, hein, parce que nous disions « Il n'est pas possible, chez nous, on n'est plus en sécurité. Hein. » Il rentre, il ne crie pas, il est insolent, manque de respect. Bah, on a l'impression que c'était nous, nous t'es plus chez nous.
5: Une situation qui pousse désormais les habitants à redoubler de vigilance.
7: Il y a des gens qui sont tellement attachés aux petites choses qu'ils peuvent penser que c'est réellement le service de la mairie ou le service d'EDF qui vient faire un dépannage, alors que ça peut être juste du repère pour faire des cambriolages ou pour nuire à quelqu'un, en fait.
8: Il y a des voleurs. Il y a des arnaqueurs partout. Donc, on ne sait pas à qui on va tomber là-dedans. Donc, il faut se méfier, oui. Il faut se méfier.
5: Et les individus utiliseraient des drones pour réaliser des prises de vue de propriétés privées. La municipalité assure qu'aucun agent n'a été mandaté pour effectuer ce type d'intervention.
9: On me parle d'une personne de plus de 40 ans, barbu, et d'un jeune d'environ 20 ans, se présentant comme étant des agents municipaux du service urbanisme. Ils viennent faire des images avec des drones, mais aussi faire des prises de vue, des prises de photos, des habitations chez les gens, prétextant qu'ils sont donc des agents de la commune de Petite-Île. Je voudrais, moi, mettre en garde notre population. Je pense que ces personnes, qui ne sont nullement mandatées par la commune, viennent faire des repérages. Et je crois qu'il faut que tout un chacun puisse être extrêmement vigilant.
5: En cas de comportement suspect, la municipalité demande de relever les plaques d'immatriculation des véhicules concernés et d'alerter rapidement la police municipale.
0: À la Petite-Île, justement, mais aussi à Saint-Pierre, les poubelles débordent toujours un peu plus ce matin. La faute à la grève démarrée en début de semaine par les salariés de l'entreprise de Richebourg qui gère les déchets. Ils déplorent le manque de dialogue social avec leur direction. Après l'échec des discussions hier, on apprend par la collectivité qu'un service minimum sera tout de même assuré dans les deux communes. L'annonce, elle, a été faite mercredi sur les réseaux sociaux dans une vidéo du maire de Sainte-Rose. L'édile interdit des arrêtés de fêtes religieuses dans des habitations privées. L'une prévue à Piton-Sainte-Rose ce week-end et l'autre au Petit Brûlé. Incompréhension forcément de la part d'une des organisatrices, Ambre Calza.
10: Mais passe avec mon petit papier parce que m'a besoin de zot pour que sauve mon cérémonie samedi.
11: Un courrier reçu hier soir. Nathalie apprend que sa cérémonie religieuse prévue samedi est interdite. Une fête organisée dans sa propriété privée avec une cinquantaine d'invités.
10: Depuis un an et demi, on est en train de préparer cette cérémonie. C'est ma première cérémonie. Donc depuis que j'habite ici à Sainte-Rose, donc je n'arrive pas à comprendre. C'est un coup dur, oui.
11: Une décision justifiée par le maire Michel Vergoz via ses réseaux sociaux.
12: Ces deux interdictions répondent à une exigence claire et fondamentale de la part de la ville, à savoir protéger les riverains contre les troubles, désordres.
11: Contacté par le maire suite à la polémique, le président de l'association Tamoul, Tamish Sangam, n'accepte pas la décision et invoque le vivre ensemble réunionnais.
13: Les voisinages. Nous sommes dans une île multiculturelle, multiethnique, multireligieuse. Il peut y avoir des petites incompréhensions, etc. À nous de construire à chaque instant. C'est pas une photo, le vivre ensemble. C'est quelque chose de construction tous les jours. En évitant les susceptibilités, en évitant les entêtements. Et on essaie d'avancer.
11: Selon l'avocate que nous avons contactée, une telle mesure doit être solidement justifiée, notamment en cas de nuisance avérée.
14: Commencer à toucher à la religion d'une communauté, c'est aussi ouvrir la brèche à des sentiments de rejet. Il faut rester dans un cadre légal avec le respect de la liberté de culte.
11: Le président de l'association Tamoul pourrait rencontrer la semaine prochaine le maire de Sainte-Rose pour trouver un compromis. En parallèle, Nathalie a saisi la justice en référé. Son espoir, pouvoir maintenir sa cérémonie ce week-end.
0: Dans l'Hexagone à présent, le corps de Delphine Jubilard a-t-il enfin été retrouvé? Des fouilles ont eu lieu hier à une quinzaine de kilomètres du domicile du couple. Sur les indications de son ancien mari, Cédric Jubilard était sur place avec ses avocats il y a 10 jours. Rappelez-vous, il avait reconnu son implication dans un courrier transmis à la justice. 6 ans après les faits, que va-t-il se passer concrètement désormais alors que son procès en appel est initialement prévu au mois de septembre? Antoine Bourdarias et Guillaume Chiez.
15: Sous cette tente bleue au milieu d'un champ, le travail des enquêteurs débute après ce nouveau coup de théâtre. Première étape, l'analyse des ossements découverts ici. D'abord, pour déterminer s'il s'agit réellement du corps de Delphine. Cette identification pourrait être réalisée assez rapidement grâce à une analyse ADN. Par exemple, sur un cheveu ou sur une dent retrouvée. Cela dépendra surtout de l'état du corps découvert dans le Tarn. Ensuite, ces ossements seront transportés dans ce laboratoire de la Gendarmerie nationale où débutera une nouvelle enquête scientifique, à la recherche du moindre indice sur les circonstances de la mort de la jeune femme, comme une trace de strangulation ou d'un coup porté par un objet tranchant.
16: Il y a des gens qui vont faire de la microanalyse, qui vont faire des micro-prélèvements de manière à trouver peut-être, par exemple, des éléments métalliques, des résidus métalliques sur les pièces osseuses. Vous voyez, c'est un exemple.
15: Après 5 ans d'enquête, sans corps ni aveu, c'est Cédric Jubilard lui-même qui a permis aux enquêteurs de retrouver ses ossements. La semaine dernière, il avait déjà avoué être responsable de la mort de sa femme. Alors pourquoi un tel revirement, après des années à clamer son innocence ? S'agit-il d'un acte de rédemption ? Ou plutôt d'une nouvelle stratégie de défense, après une condamnation à 30 ans de prison, en première instance ?
17: Il s'agit clairement d'obtenir une peine inférieure à 30 ans de réclusion criminelle, puisque les faits tels que désormais il est décrit, ce sont des faits de, serait semble-t-il, des faits de coups ayant entraîné la mort sans intention de la donner, ou de coups et blessures involontaires. Donc c'est une peine encourue, éventuelle, de 20 années de réclusion criminelle.
15: Au vu de ces nouveaux éléments dans l'enquête, le procès en appel de Cédric Jubilard sera-t-il maintenu comme prévu à partir du 21 septembre prochain ? Pour l'heure, le parquet n'a évoqué aucun report d'audience.
0: Et son avocat, Maître Desbuisson, qui a assisté hier aux fouilles, eh bien, était en direct dans le journal de 20h de TF1 hier soir. Le corps, selon lui, retrouvé, devrait bien être celui de Delphine. Écoutez-le.
18: Alors, on ne peut pas l'affirmer à 100%, mais compte tenu des précisions qu'il a données, compte tenu du fait que les enquêteurs estiment qu'il il est hautement vraisemblable qu'il s'agit d'ossements humains, il a une quasi-certitude qu'il s'agit de Delphine Jubilard. Il était très stressé, évidemment, et en même temps, ça a été un fort soulagement pour lui. Il a exprimé des regrets très forts, sincères, contrairement à ce qu'on a pu entendre. Il y a eu de la stratégie de sa part, il y a eu peut-être de la manipulation, évidemment, à travers des mensonges pendant plusieurs années, mais là, il ne triche plus, puisqu'il a décrit de façon très précise le déroulement de la soirée, et il a amené les enquêteurs et les juges sur le lieu où il a déposé la sépulture, le corps de Delphine Jubilard.
0: L'Hexagone qui doit aussi faire face aux caprices de la météo avec de violents orages encore ces dernières heures. Plus de 30 départements sont placés en vigilance orange sur le territoire national. Et face à la violence des éléments, Annie Bazar a pu constater les nombreux dégâts qu'ils laissent derrière eux.
19: Dans la Loire, à Saint-Étienne, cette impressionnante tornade emporte avec elle tout ce qu'elle trouve sur son passage. Quelques minutes plus tard, ces automobilistes constatent les dégâts.
20: Mon Dieu, ça l'a couché.
19: Deux camions se seront inversés sur l'autoroute.
20: Ah ben nous, on a du cul, on passe à côté.
19: À Saint-Just-Saint-Rambert, ces riverains sont inquiets.
21: Ah, ça a tout cassé.
19: Leur jardin est recouvert de grêle en seulement quelques minutes. À Vauche, les grêlons dépassaient la taille d'une balle de tennis. En Moselle, à Folquemont, l'ampleur des intempéries a surpris les conducteurs. En Bretagne, c'est une violente tempête d'une demi-heure qui a frappé Janzé, où les dégâts sont nombreux. L'eau s'est infiltrée un peu partout.
22: 40 cm dans les restaurants comme ici, mais aussi dans les habitations, dans les sous-sols, dans certaines rues.
19: Les habitants, comme les pompiers, sont à pied d'œuvre. Une cinquantaine d'interventions ont eu lieu cet après-midi. La France est balayée par les orages, comme ici dans la Sarthe. À La Flèche, 76 millilitres d'eau sont tombés en une heure. Et les rafales de vent, à plus de 80 km/h, ont déraciné de nombreux arbres. Jean, 85 ans, était chez lui quand il a vu son toit s'effondrer.
23: D'un seul coup, j'ai vu de l'ombre passer devant les fenêtres. J'ai dit, c'est quoi ce trafic ? J'ai appelé ma fille, oui, mon gendre, quand je pleurais. Alors, je lui ai dit, écoute, c'est la vérité.
19: Non loin de là, cette maison, comme de nombreuses autres, sont désormais inhabitables.
24: Et là, on voit le niveau de l'eau. Hier, il est monté jusqu'ici. 1,30 m d'eau hier soir.
19: 30 départements sont en vigilance orange pour les orages.
0: Pendant ce temps-là, près d'un millier de pompiers restent mobilisés à Fontainebleau pour éviter toute reprise du feu. Emmanuel Macron était sur place hier. Il a salué leur engagement et promis qu'il n'y aurait aucune tolérance pour les responsables des feux. Le chef de l'État a annoncé également qu'une collecte de fonds pour replanter la forêt sera mise en place très bientôt. Retour chez nous, ou contre vents et marées, et surtout contre la sécheresse, le chouchou, véritable poumon économique du cirque de Salazie, résiste tant bien que mal. L'emblématique légume du cirque sera mise à l'honneur du 24 au 28 juillet prochain à Elbourg. Alors, n'est-ce qu'un simple symbole, ou encore une véritable prospérité économique pour notre département? Élément de réponse avec Rebecca Alexis Lambert.
14: Son bread, sa tubercule, tout est bon dans le chouchou. Économique à l'achat, rentable à la vente, il fait éclore des idées créatives. Ces artisans qui travaillent la paille chouchou viennent d'ouvrir une boutique.
1: Par exemple, pour un mètre de tresse, nous avons fait le calcul, il revient à 100 euros. 100 euros, ben, il ne vendra pas. Et c'est pour ça que nous l'avons fait des bijoux. Ouais, plus facile à acheter.
2: Parce qu'à l'époque, on avait une paille qui était formidable, qui s'appelait la paille d'Italie. Et moi, j'ai appris après que ce n'était autre que la paille de chouchou. Mais la paille d'Italie, ça donnait plus de noblesse vendue à Rome et à Paris. Et aujourd'hui, ben, on veut que la paille de chouchou reprend sa place d'origine, Salazie.
14: Côté maraîchage, ils sont une cinquantaine d'agriculteurs à cultiver le chouchou à Salazie. Pascal a 3 hectares. Depuis près de 40 ans, en monoculture, il constate près de 60% de pertes.
3: C'est un petit trail irrigué, bon, mais c'est après un trail irrigué. Mais comment vous faites? Les soies, si tu as réussi, donc il n'y a pas d'eau. Donc il y a un gros impact sur les chouchous. Plus encore, on a le problème des mouches fruits et légumes. Regarde comment il est. Donc là, nous l'entendons l'hiver.

0: Je suis pique même. Je ne comprends pas comment l'État français ne bouge pas par rapport à ça. Et c'est un peu mon cri d'alarme. Même le préfet essaye de trouver une solution. Parce que nous, là, il essaye toutes les alternatives.
1: Pérenniser son emblème, la mairie prévoit, comme elle l'a déjà fait, de fournir du matériel aux agriculteurs.
2: On prévoit de fournir 50 récupérateurs d'eau de pluie de 100 mètres cubes pour les agriculteurs qui en font la demande, avec une prise en charge de 20% pour l'agriculteur sur le montant global donc de ces récupérateurs d'eau de pluie.
1: Une solution provisoire en attendant le projet d'irrigation des Ilettes que la mairie souhaite concrétiser d'ici 2028. Cette année, la fête du chouchou comptera 70 stands d'agriculteurs et artisans.
3: Au mondial de football, cette fois J-1 avant, France-Angleterre. C'est notre bataille, notre match pour la troisième place. La petite finale qui se tiendra ce samedi à 1h du matin, heure de la Réunion. L'Espagne affrontera l'Argentine le lendemain. Merci d'avoir suivi ce journal. C'est la fin de cette édition. On va faire un point sur le trafic tout de suite. Et nous retrouvons Dolène du CRGT. Bonjour Dolène, alors dites-nous comment démarre cette journée sur les routes.
4: Bonjour à tous. Eh bien écoutez, on la commence pas trop mal. Donc une situation routière qui est assez positive actuellement, pas forcément de bouchons à vous signaler et pas d'incident non plus. L'occasion pour moi de vous rappeler surtout à cette heure-ci, lorsque le soleil ne s'est pas encore levé totalement, la présence importante d'engins agricoles sur le réseau routier. Donc ça peut être assez impressionnant de partager la route avec ces véhicules qui roulent à une très faible allure. Donc soyez prudents à leur approche. Ils sont assez nombreux dans le sud, notamment au niveau du Gol à Saint-Louis ou encore dans l'est entre Sainte-Suzanne et Sainte-Marie. Donc voilà pour ce premier point, on va retenir que ça roule bien, j'espère que ça va durer. On vérifie ça ensemble tout à l'heure.
3: Merci beaucoup Dolène, on l'espère aussi. À tout à l'heure. À suivre sur Antenne Réunion votre météo, bien sûr avec Harmonie Peria. J'aurai le plaisir de vous retrouver dans une dizaine de minutes. Excellente journée et excellent réveil à vous.
5: Bonjour à tous et ravi de vous retrouver pour votre météo. Donc hier soir, pas mal d'humidité, c'est vrai, dû à cette circulation dépressionnaire. On va conserver encore un tout petit peu d'humidité pour aujourd'hui, mais quand même, le retour du soleil arrive tout doucement. Pour ce matin, du coup, quelques éclaircies qui se dessinent malgré les nuages encore présents qui s'évacuent tout doucement vers le nord-est. Et puis pour cet après-midi, retour quand même des éclaircies. On notera un petit peu d'humidité, c'est vrai, sur le nord-est, vers le secteur de Takamaka, Saint-Philippe ou encore le volcan, mais ça reste des précipitations assez faibles. On revient tout doucement dans un temps un peu plus sec. Regardons maintenant le vent qui soufflera aujourd'hui à des rafales de 50-60 km/h sur le nord-nord-ouest, également vers le secteur de Saint-Philippe. On conserve une mer agitée dans l'ensemble, exception sur le nord-ouest de l'île. Regardons les températures minimales 21 degrés à Saint-Denis, 12 à Petite-France, également à Cilaos. On terminera avec le volcan avec 8 degrés pour les maximales, 28 degrés à Saint-Denis, 27 à Saint-Pierre, 21 au Colimaçon et on terminera avec Piton-Sainte-Rose avec 27 degrés. Aujourd'hui, nous sommes donc le vendredi 17 juillet. Des bisous à vous les Charlottes et le soleil nous quittera à 17h54. Belle journée à tous sur Antenne Réunion.

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0: Hey, Audrey, t'as un fin capture d'écran. Oui. Hey, Thierry, regarde, en fin de compte là, t'as un mauvais un miroir. 18 et 18. Regarde, 18 et 18.
1: Oui. Ce VF échange de mon vie, c'est un heure. Hein, c'est un heure, l'heure et tout.
2: Tu connais quoi il veut dire 18 et 18?
0: Non.
1: Mais il veut dire que c'est l'heure.
2: Il veut dire qu'on a la bénédiction des planètes et que tout est aligné. Ah, et on a même le soutien des amis gardiens.
1: Ah ouais? Même de Joséphine?
2: Oui,
1: même de. On a la chance, mais fais ça.
2: Non mais déjà, laisse tomber.
1: Comme si l'heure ça change notre vie. Mais c'est l'heure qui tourne, c'est la Terre qui tourne, c'est tout. Arrête de dire l'histoire.
2: Tous les astres les alignés pour le bien-être autour de nous. Et que tout ça est béni.
1: Oh, c'est ah, il s'est béni carrément.
0: Bah oui, mais béni.
1: Le guerre à travail l'église. Bah oui, bah oui.
2: Et à cause de les chaloux comme ça là, écoute, bonne mauvaise énergie là, on ramène
1: ça là. Parce que ça continue n'importe quoi. Bientôt, on va dire comme ça. Bientôt, il va dire comme ça, la bonne zèle, ça poussait. Et nous aurons un auréole, il poussait là, sous le gros touffe cheveux, un gros l'auréole comme ça va tout foutre. Oui, écoute, pas moi, même ça gratte télé dans mon chambre parce que. Mais fatigué, écoute cette bonne connerie. Oui, continue, raconte.
2: Allez là-bas, ouf.
1: Allez, va y dormir parce que les anges y appellent à moi.
2: Ça fait du bien quand elle est partie.
0: 19h19, m'a vu qu'en fait, quelqu'un de mauvais va quitter ma vie.
2: On l'a vu, Brice, voilà. Mais raconte pas n'importe quoi. On l'a vu.
0: Voilà.
2: Quitte enfant de malheur, là. Quitte ma vie. Voilà. La vie jaune, la vie belle. Ah, il tombe bien où il est là.
1: Quoi?
2: On remarque pas rien?
1: Non, où tu veux? Non.
2: Non, pas sur moi.
1: C'est quoi?
2: Mais regarde, on voit pas là, les...
1: C'est quoi? Calme,
2: Aou,
1: c'est
2: bon. Des changements, là, on voit pas.
1: Calme, Aou, les bons, on a changé une ampoule, les bons, c'est bravo, madame. C'est bien. C'est super. Laisse-moi tranquille, s'il te plaît. Non, 2 secondes.
2: Blague.
0: C'est quoi?
2: Ah, Brice.
0: C'est quoi ça?
2: Ah, vous m'avez mis à attendre.
0: Non, mais c'est quoi ça?
2: Vous l'a remarqué?
0: Mais oui, mais enfin, Mika Gim, t'es pas dans le bon appartement. C'est quoi le commérage, Audrey?
2: Quoi? Ben. Ou même pas?
0: Ou la peine la peau de moi? Oh mon Dieu, Seigneur! Regarde là, elle a peint le mur. Audrey, que ça a l'autorisation de peindre le mur. Regarde
2: parce
0: ça.
2: Il faut une autorisation maintenant pour faire la peinture.
0: Hein?
2: Il faut une autorisation.
0: Ben non.
2: Mais il est chez moi. Mais il est mon case.
0: Oui.
2: Ben alors.
0: Mais on l'a pas oublié. Mais c'est pas, même pas la couleur là, Audrey.
2: Pas la couleur, c'est un bleu chiant.
0: Non, ça c'est un bleu chiant. Avant, on avait un joli couleur.
2: Vous connaissez quoi les chiants?
0: Hein?
2: On connaît combien de couches peinture on va la mettre là-dessus pour remettre ce bleu là?
0: Non.
2: Non, on connaît pas.
0: Mais oui.
2: Ben alors.
0: Ben, oui. Bah, c'est pas la peine d'aimer.
2: Il m'a fait d'autres changements dans la cuisine aussi. Mais je pense que vous allez aimer.
0: Hein?
2: Viens voir.
0: Changement ça?
2: Dans la cuisine.
0: Audrey, on va pas faire mon frigidaire, Miss P. Hein. Audrey, on va pas faire mon frigidaire.
1: Par contre, il y a un truc là, changé là. Télécommande, normalement, il doit être à côté, moi, sur fauteuil. Ok? Pas là-bas dans le panier. Alors, elle est pas stylée ou pas? À un moment donné, mettez à côté comme ça, Audrey. Marshmallow, t'es gris.
2: Mais Thierry, il est super dangereux.
1: Quoi, il est super?
2: Oh, il a fait aussi rougaille saucisse sur la lave?
1: Quoi, il est dangereux?
2: Mon petit coussin? Oh, mais il est super dangereux, mais il fait pas ça! Après, c'est comme ça qu'un nain a des arrêtés préfectoraux et nous, on n'a plus le droit d'aller voir le volcan!
1: Mais non!
2: Il est irrespectueux!
1: Non! Ah, on t'y croit vraiment là? Mais ça, c'est le photomontage! T'es Audrey! T'es, on croit vraiment que Mimi est comme un quoi? Ça, c'est photomontage, ça, c'est l'IA, regarde!
2: C'est l'IA, oui. Ouais! Non, mais ça n'est pas trop réaliste, hey, ça!
1: Audrey! Mais il est déçu parce qu'on n'a même pas confiance en moi. Après toutes ces années que nous vivons ensemble là, on croit vraiment comme ça respecte que. Hein, là, ça met... Non, mais. Déçois-moi. Déçois-moi, Brice. Déçois-moi.
0: Mais c'est. À connaître la trace noire dans le couloir, pareil, il y a un moun la marche.
2: Je connais, non.
0: Il y a un moun la marche. Il y a qui va. Il y a qui va se quitter de la thé.
2: T'es mis, t'es sûr, il y avait menti à moi.
0: T'es nous avec le monde, Audrey.
2: C'est quoi le monde? Diamant, il n'est pas parti, c'est l'IA, il fait photo devant le volcan.
0: Le
2: mais il est parti.
0: Mettre dehors, moi.
2: Oui, ben j'étais.
0: Mais j'étais.
2: Il est monté.
0: Pourtant, c'est mal.
2: Dans les yeux, hein. Il y a monté à moi dans les yeux.
0: C'est vrai?
2: Oui, sans cligner des yeux.
0: Non. Comme ça?
2: Oui, comme ça.
0: Ah, c'est gay.
3: Oui, je patiente. Je patiente un instant. Inquiète pas. Oui.
1: Elle fait des ordres.
3: Non, écoute-moi. Je trouve ça normal.
2: Quoi?
3: Que le mois de février, combien de jours il y en a?
2: 28
3: jours, bah, d'accord?
2: 29, ça dépend.
3: Oui, quand c'est des années bissextiles, maintenant,
1: oui,
3: fait comment?
1: Oui,
3: d'accord,
1: alors, oui, alors.
3: Hein? Alors, 28 jours, qu'on travaille, vous les payez 28 jours, oui, d'accord, moi?
1: Oui, ben
3: mais par contre, hein? Là, moi, les clés au téléphone, moi, là. Écoute-moi, le propriétaire, enfin, viens ton ami, moi, là. Parce que, attends, où? Parce que nous, là, 28 jours, mois de février, nous paye le prix du 31. 31 jours,
2: tout
3: c'est normal.
2: Vous m'avez jamais remarqué.
3: Mais ben, justement, les graves, c'est même.
2: Ben, si, Brice, il faut dire.
3: Ben oui, attends,
2: mais ça n'est pas normal.
1: Attends,
3: oui, oui, bonjour. Bonjour. Oui, bonjour. Voilà, c'est le locataire, oui, c'est bien ça. Voilà, j'ai un petit croquette à vous faire. Est-ce que vous pensez que c'est normal? Le mois de février, il porte 28 jours, d'accord? Et nous, on paye le loyer comme si on avait 31 jours. Vous trouvez ça normal? Vous trouvez ça normal?
2: Tu trouves ça normal, toi?
1: C'est son cas, c'est pas les normes.
2: Ben oui. Révolte, ouais.
1: Révolte.
2: Tiens, ma fille.
3: Ah, d'accord.
2: C'est quoi? Mais là, on parle de Brice, c'est quoi le deal?
3: Non, mais monsieur, non. Ah, vous allez augmenter le mois prochain, alors?
1: Ah, et ben bravo. Et je dois payer. Non, mais... Il ne met pas un euro de plus là-dedans.
3: Non, mais je suis désolé, par contre. Non,
1: je suis désolé, Astir. Okay. C'est pas cette case. La loi, elle a fait.
3: Bisous.
1: Voilà, à cause de ça, nous, ça paye plus. C'est pas cette case, tu rentres pas là-dedans. Tout... On a toujours fait comme ça. Ben, suivre la règle, le règlement, et puis c'est tout. Acheter un case si tu veux.
2: C'était une idée brillante de base.
3: Ben oui, parce que.
4: Bonne journée, bon réveil, il est 6h30. Et les titres de l'actualité de ce vendredi, c'est bien sûr cette inquiétude tout d'abord et ce désarroi ce matin pour les proches de Paul Kant, Casimir, cet homme de 57 ans, plus connu sous le prénom de Ludovic, n'a plus donné de signe de vie depuis 5 jours. Maintenant, il a été aperçu pour la dernière fois sur le chemin Dioré, au niveau des citernes à Saint-André. La police a lancé un avis de recherche. À la petite île, cette fois, mais aussi à Saint-Pierre, les poubelles débordent toujours un peu plus. Ce matin, c'est le cas depuis le début de la semaine. La faute à la grève démarrée par les salariés de l'entreprise de Richebourg, qui gère les déchets. Ils déplorent en fait le manque de dialogue social avec leur direction. Hier, les négociations ont échoué entre les deux camps, mais un service minimum sera assuré tout de même afin de limiter les nuisances. C'est ce qu'on a appris hier d'après la collectivité. Cela ne vous aura probablement pas échappé. La météo est assez capricieuse ces derniers jours. Éclairci le matin, puis l'après-midi, on ne sait même plus s'il faut mettre ou pas son linge à sécher. En tout cas, c'est la faute à une circulation dépressionnaire qui transiterait à proximité de notre île. Alors, à quoi faut-il s'attendre dans les prochaines heures, dans les prochains jours hein, et pour ce week-end? Eh bien, écoutez tout de suite François Bonardeau, responsable du service prévision de Météo France, au micro d'Ambre Calza.
5: Donc associé à cette dépression qui se rapproche de la Réunion, on a cette bande pluvieuse hein, sous forme d'un petit peu frontale qui se rapproche et qui va traverser l'île dans la soirée, ce soir. Et donc on voit que les premières pluies sur ces éco-radars ont commencé sur les hauts du nord là, et puis un petit peu sur le sud. Ce phénomène pluvieux donc, va concerner l'ensemble de l'île dans le courant de la soirée et s'évacuer par contre en fin de nuit plus à l'est, pour laisser la place pour le week-end à un temps beaucoup plus sec, plus frais aussi. On s'attend à une baisse des températures à partir de samedi, dimanche, avec une perte de l'ordre de 2 à 4 degrés sur l'ensemble de l'île par rapport à aujourd'hui.
4: Dans l'Hexagone, à présent...

0: Le corps de Delphine Jubilard a-t-il enfin été retrouvé? En tout cas, des fouilles ont eu lieu hier à une quinzaine de kilomètres du domicile du couple. Sur les indications de son ancien mari, Cédric Jubilard, qui était sur place avec ses avocats. D'ailleurs, son avocat, Maître Desbuissons, qui a assisté justement aux fouilles, a annoncé hier que le corps retrouvé devrait bien être celui de Delphine. Écoutez-le.
1: Alors, on ne peut pas l'affirmer à 100%, mais compte tenu des précisions qu'il a données, compte tenu du fait que les enquêteurs estiment qu'il est hautement vraisemblable qu'il s'agit d'ossements humains, il y a une quasi-certitude qu'il s'agit de Delphine Jubilard. Il était très stressé, évidemment, et en même temps, ça a été un fort soulagement pour lui. Il a exprimé des regrets très forts, sincères, contrairement à ce qu'on a pu entendre. Il y a eu de la stratégie de sa part, il y a eu peut-être de la manipulation, évidemment, à travers des mensonges pendant plusieurs années, mais là, il ne triche plus, puisqu'il a décrit de façon très précise le déroulement de la soirée, et il a amené les enquêteurs et les juges sur le lieu où il a déposé la sépulture, le corps de Delphine Jubilard. Ce qui est certain, c'est qu'il a fait des déclarations spontanées pendant plus d'une heure et demie, qu'il a voulu collaborer avec les enquêteurs et la justice, il a été très transparent, il a évoqué dans le cadre de conflits incessants au sein du couple, un couple qui s'est dégradé, des tensions très fortes de part et d'autre, et à un moment où il a, en raison d'un débordement émotionnel très fort, il est passé à l'acte de façon irréfléchie. La seule stratégie, en tout cas, c'est celle de jouer la vérité absolue, de jouer la transparence. C'est ce que j'ai dit dès que j'ai été son avocat. Il faut revenir à une transparence totale. C'est une grande victoire pour la vérité. Ça reste très triste. Évidemment, pour Delphine, on ne va pas se réjouir d'avoir retrouvé des ossements. Donc c'est aujourd'hui un jour triste aussi, bien évidemment.
0: Sur le territoire national, toujours près d'un millier de pompiers, toujours mobilisés ce matin à Fontainebleau pour éviter une reprise des feux. Emmanuel Macron, qui était sur place hier, a salué leur engagement et a promis qu'il n'y aurait aucune tolérance pour les responsables des feux. Le chef de l'État a annoncé également qu'une collecte de fonds pour replanter la forêt sera mise en place très bientôt. Vous le connaissez peut-être à La Réunion, il s'appelle Mathis Boyer et il vient de remporter la médaille d'or au concours des meilleurs apprentis de France coiffure. La délégation réunionnaise, qui était la seule région d'outre-mer d'ailleurs représentée à ce concours, qui s'est tenu le mois dernier à Arras en métropole. Ambre Calza a justement rencontré ce barbier avec des mains en or dans son salon à Saint-André.
2: C'est dans ce salon de coiffure que Mathis apprend le métier depuis plusieurs mois. Un travail récompensé aujourd'hui par une médaille d'or nationale.
3: J'ai pu découvrir de très bonnes personnes qui ont la même passion que moi. Et du coup, ça se trouve que ça, c'est beau.
2: Derrière cette réussite, c'est un accompagnement quotidien. Sa tutrice l'a préparé pour les sélections régionales, puis pour la finale en métropole.
4: On l'a vu grandir, il est arrivé ici... Il connaissait rien, donc on l'a aidé depuis le début. Là, le voir évoluer comme ça, vivre son rêve, on peut être que fiers.
2: Dans ce salon d'une dizaine de salariés, la formation des jeunes est une priorité.
5: Il y a beaucoup de coiffeurs qui sont confirmés et qui permettent donc aux apprentis comme Mathis qui partent, on va dire, de zéro, en un ou deux ans de progresser, d'atteindre un niveau, on va dire, national du coup.
2: Un concours soutenu par la Chambre des métiers qui met en lumière le savoir-faire des apprentis réunionnais.
6: Nous n'avons rien à envier par rapport à ce qui se passe au niveau de l'Hexagone. Nos jeunes sont très bien formés, nos entreprises les forment très bien et ils réussissent puisqu'ils reviennent avec des médailles et particulièrement des médailles d'or. Donc c'est très important de le noter et de dire que cette jeunesse, elle a envie de réussir.
2: Et pour Mathis, cette médaille n'est qu'une étape. Son prochain objectif, multiplier les concours et un jour, décrocher le titre de meilleur ouvrier de France.
0: Et au Mondial de football, J-1 avant France-Angleterre. C'est notre match pour la troisième place, la petite finale qui aura lieu ce samedi à 1h du matin, heure de la Réunion, sur Antenne Réunion d'ailleurs, à suivre. Le lendemain, dimanche, l'Espagne, tombeuse de nos bleus, affrontera l'Argentine qui, elle, tentera de décrocher une deuxième Coupe du Monde d'affilée. L'actualité de ce Mondial tient et ces deux dernières rencontres de la Coupe du Monde. C'est tous les jours, vous le savez, sur Antenne Réunion. Deux rendez-vous, la Minute Foot avant le 12h30, l'Instant Foot juste après le journal de 19h. Les résultats, les analyses avec nos experts Yusha Assangi, Lionel Massard. C'est la fin de cette édition. Merci de l'avoir suivi. À suivre Tous au Jardin avec Victoria Silcoré. À tout à l'heure.
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0: Bonjour à tous. Aujourd'hui, nous sommes déjà au cœur d'un nouveau jardin et c'est Luciano qui va nous ouvrir les portes de son havre de paix. C'est très paisible, on entend des petits cours d'eau sur le côté. On a déjà cette présence végétale un petit peu partout dès qu'on passe le portail de la maison. Et je peux vous dire que devant moi, il y a un très très beau jardin qui s'annonce. Bonjour Luciano.
1: Bonjour.
0: Merci beaucoup de nous accueillir.
1: Avec plaisir.
0: Alors, on a de la verdure partout. Là, on a le choix.
1: Vous pensez ?
0: Ah oui, bah là pour le coup, c'est
1: même plus une
0: question. Alors, on a un petit peu de tout justement dans ce jardin. Qu'est-ce qu'il y a en priorité ? Est-ce qu'on a plus de l'endémique, plus des choses qui viennent d'ailleurs ? Un petit peu de tout, c'est assez réparti équitablement.
1: Il y a vraiment une mixité de plantes. Il y a voilà, de l'endémique, il y a des plantes d'extérieur, il y a des fruits, il y a des fleurs, il y a vraiment de tout. De tout, c'est vraiment une variante végétale.
0: Alors, on a un esprit créatif quand même à la base, parce que vous étiez coiffeur de profession. Est-ce que vous pensez que ça influence votre travail
1: beaucoup.
0: Au quotidien ?
1: Parce que dans la coiffure, déjà, on travaille sur les couleurs, les volumes et la lumière. Mm-hmm. Donc, le jardin, c'est pareil au même. Et on travaille sur les mélanges de feuillages, de couleurs. Et les proportions, en fait, se jouent un petit peu pareil.
0: C'est un peu une grande coupe de coiffure, on va
1: voilà,
0: dire, pour le
1: voilà.
0: coup.
1: En fait, comme me dit une dame pour qui m'arrive de travailler un peu, elle me dit « je suis aujourd'hui le coiffleur de son jardin
0: ». Le coiffleur, c'est bien ça, c'est une expression qu'on va retenir pour le coup. On a aussi beaucoup, moi en tout cas c'est ce qui m'a marqué, d'orchidées dans le jardin. On a une appétence particulière, bah tiens on en a une là par exemple, est-ce qu'il y a une appétence particulière pour les orchidées ou c'est un petit peu construit
1: non,
0: au fur
1: en fait,
0: et à
1: mesure ? Non, en fait c'est arrivé comme ça, en fait c'était pas une de mes passions et c'est arrivé petit à petit du fait qu'il y en a une qui m'a fait vraiment plaisir. Mm-hmm. Ça m'a donné envie après d'en mettre d'autres et la raison pour laquelle il y en a de partout maintenant.
0: On a une particularité dans votre jardin, Luciano, aussi, c'est que vous êtes un petit peu anti-produits chimiques. Comment on arrive à maintenir une telle végétation sans faire appel, on va dire, à des toxines, ce genre de choses?
1: En fait, il faut ne pas hésiter quand les bêtes s'installent à tailler, à supprimer pour essayer de maintenir. Et beaucoup de compostage se fait dans ce jardin pour justement rester dans l'esprit naturel. Voilà.
0: Est-ce que vous avez peut-être une plante ou un endroit fétiche qui vous a donné envie à l'origine de créer, de jardiner, vraiment d'avoir cette passion avec les plantes ?
1: En fait, déjà à la base, quand je suis arrivé sur ce jardin, voilà, c'est un jardin qui était déjà bien arboré, mais qui était complètement abandonné. Mm-hmm. L'esprit du jardin de base m'a vraiment ouvert l'œil pour arriver à faire ce que j'ai fait aujourd'hui de ce jardin.
0: Est-ce qu'on peut dire aussi qu'il y a une trace un petit peu, on va dire, feng shui dans ce jardin avec l'esprit, on va dire, on retrouve aussi beaucoup de différentes décorations aussi qui font appel à cet esprit un petit peu zen. Est-ce que là encore, c'est voulu ou c'est arrivé un petit peu au fil du temps ?
1: C'est voulu. En fait, le côté zen, c'est déjà, quand on dit, quand on a besoin de se retrouver, la nature est là aussi pour nous donner justement cet esprit de calme, de bien-être. Mm-hmm. Donc, j'ai voulu recréer ça. Et pareil avec, comme le dit, nos amis les abeilles, qui sont juste derrière. Donc, qui nous accompagnent aussi pour féconder peu les fruits et les fleurs du jardin. Mmh. On récupère l'eau aussi des toits,
0: oui, d'accord.
1: qui est utilisée pour les bassins. Donc, on essaie de faire un circuit fermé. Comme je dis, on coupe, on broie, on composte, on récupère l'eau et on agrémente nos bassins.
0: Vous voyez encore des changements que vous aimeriez faire ?
1: Il y a toujours du changement et il y a toujours de l'amélioration. Et comme le dit un passionné, ne s'arrête jamais.
0: Luciano, vous êtes vraiment passionné au point d'avoir en fait, des plantes ou des fleurs un petit peu plus difficiles, comme par exemple de la vanille dont vous vous occupez vous-même.
1: Bon, c'est après, on se renseigne un petit peu à droite, à gauche chez les professionnels et on essaie de les imiter, mais on y arrive.
0: Et vous avez appris sur le tas ou est-ce que ça a pris un petit peu de temps quand même?
1: Bon, c'était une envie en fait d'avoir aussi de la vanille dans le jardin, ça aurait été dommage, tous les supports sont là. Mm-hmm. Donc c'était vraiment le moyen de se faire plaisir, d'en avoir de la vanille.
0: Cette idée d'intégrer la verdure même dans son quotidien, dans ses espaces de travail, etc. Est-ce que ça aussi c'est une envie que vous aviez depuis le départ?

0: avec Luciano. Et c'est à retrouver très vite dans un prochain épisode.
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7: Bonjour à toutes et à tous, je suis Kylian Rivière. Je suis actuellement envoyé sur le terrain, car effectivement, le samedi soir, chez les Rivières, il y a des tensions sur le front.
8: Et d'ailleurs, ce soir, c'est Superman.
9: Non, ce soir, on a un reportage inédit sur le pétrel noir, donc non.
8: Le pétrel noir ?
9: Bah oui.
8: Sérieusement ?
10: Non mais franchement, faites une semaine sur deux, on n'en parle plus, et puis c'est tout.
7: Ah, je crois entendre l'évocation d'une proposition de paix de la part de Mademoiselle Zoé Rivière. Un réagissement, mademoiselle ?
10: Vas-y.
9: C'est si ? La bonne idée, Sam, ça fait un paperboard.
8: Oui, et le pétrel noir, tu l'enregistres ?
7: C'était Kylian Rivière, voilà.
10: Papa a sorti son paperboard.
7: Alors, en même temps, c'est de ta faute.
10: Ben, c'est sûr que si je t'avais attendu...
7: Hé, je suis reporter, moi !

0: croquer.
1: Ah bon, les croquer alors? Ben parfait.
0: Et où ça trouve à moins d'un instant là?
2: C'est pas bien du tout ça.
3: Sors devant.
4: N'importe quoi, franchement.
3: Flix Prime, m'y paye, m'y choisit.
0: M'y fait les courses, m'y mange aussi. Il a le droit de faire moins petit lasagne devant mon série, non?
3: Lasagne? Lasagne, c'est les miennes. D'accord? Le rayon promo, c'est moins.
0: Ou la mange mon banc de nougat.
3: Ou la VLS dans mon zone.
0: Ah ouais.
2: Maman?
0: Quoi?
2: Est-ce que je peux sortir avec Jason?
0: Ma demande à ton père, t'es avec lui cette semaine.
2: Quoi?
3: T'as signé le planning? Tu veux sortir, tu signes le planning.
0: Allô, Caroline? Ouais, c'est toujours OK pour le massage crânien ayurvédique? Ouais, là, j'ai besoin de lâcher prise, là, maintenant. Ouais, maintenant.
2: Ils vont vraiment se séparer, tu crois? Ils se disputent beaucoup, quand même. Enfin, je trouve ça plus drôle du tout.
4: Je sais pas. Je t'avoue, je commence à flipper aussi.
2: OK, faut qu'on fasse quelque chose. Ils me font peur, là. J'ai mon idée.
5: Bienvenue dans cet espace de parole. On va commencer par exprimer nos besoins sans accuser l'autre.
2: OK.
0: Je veux un repas du samedi soir sans animaux en extinction dans mon oreille.
3: Mes vœux, gain et garde, mon ben documentaire, inédit, madame, inédit, sans que Béa ait fait la gueule.
5: Tension palpable. OK. On va reformuler tout ça, mais avec bienveillance.
0: Didier est un tyran de la télé.
3: Béa, une dictatrice du frigo. Tout le temps, les pouffées devant le train dans ce frigo, mais comprend pas rien, madame Caroline.
5: OK, stop. On va commencer par respirer, finalement. Une grande inspiration. Et expirez par la bouche.
6: Objection. On respire. Et on se tait. Une vraie séparation, c'est pas des disputes pour le dernier biscuit. C'est une décision lourde qui change la vie. OK. Vous voulez vraiment persister là-dedans? Alors, je vais vous dire. Vous savez ce que c'est que la garde alternée? C'est du tribunal, des contrôles, des démarches administratives parfois très longues, mais c'est aussi de la médiation familiale, de l'accompagnement social, des ateliers et des aides, comme la RIPA par exemple, pour les pensions alimentaires. Bon, je peux vous expliquer, hein, parce que je suis passée par là. On peut prendre un temps, prendre un café et parler de ce sujet tranquillement, puisque ça vous intéresse tant que ça. De toute façon, comme ils disent aussi lors des séances d'information collective, le plus important, c'est de rester parent après la séparation. Mais par-dessus tout, ce qui compte, c'est les enfants. Leur équilibre, leur sécurité, leur bonheur. Je crois que vous n'avez pas conscience de ce que vous êtes en train de faire. Une séparation, ça a des conséquences sur toute la famille. Mais vous, votre famille, vous y tenez encore, non?
3: Oui, ben bien sûr. Non mais bien sûr, on va pas se séparer. Ben, pas du tout, non.
0: Non, nous, tout ce qu'on veut, c'est des soirées télé tranquilles, en fait.
3: Voilà.
6: Mais alors, partagez. C'est pas si compliqué.

0: Bon, m'a fait simple pour que tu comprends. Grâce à ma fille, il y a dans moi l'idée, m'a fait semaine A, A comme alpha, donc c'est moins. Ok? Semaine D, D comme BA, donc c'est ton tour.
1: C'est bien ça.
0: Bah oui, et pour éviter les mauvaises ondes là, que Nana parle là, m'a fait aussi une répartition du salon.
2: Le salon aussi?
0: Oui.
2: Ah bon?
0: Oui.
2: Ok, bah si c'est comme ça, on va

0: Vous savez comment on frappe? C'est quoi le bouton pour la frappe?
1: C'est à moi que tu demandes?
0: Ben oui, Mickey, dis-moi.
2: Oh. Ah ouais? Oh, vous jouez à ma console?
0: Et c'est notre console maintenant, on met tout en commun. Et sort devant là.
2: Ah ben si c'est comme ça, moi je serai votre fils une semaine sur deux, voilà.
1: Ah ouais? Et tu seras quoi l'autre semaine?
3: Tion!
2: Je sais pas, mais... Oh, je sais pas.
3: Tu seras au service de tout le monde, c'est ça? Très bonne idée, Kylian. Allez, sors devant, là, sors devant.
1: Vous des vrais gamins.
0: Bon, allez, pas tout de suite, hein.
3: Toutes les infos sur le banc de dispositif de la Caisse des allocations familiales de La Réunion et surtout, sa clé mentionnée dans cet épisode, est disponible juste là.
2: Ou dans la description de la vidéo, si Zoti veille à nous sur le banc de réseaux sociaux.
4: Juste là, Napoléon.
3: Juste là, Didier.
1: Juste là, papa.
3: Voilà. Ben, ouvre ton yeux.
4: On va pas rien.
0: Bon. Bon, ben, nous retrouve, hein.
2: Ciao, ciao.
3: Notre.
1: Ciao.
5: Cette saison, Défi Déco sort des studios. Nous allons à la rencontre d'artistes et d'artisans. Et pour cette nouvelle aventure, je vous embarque avec moi. Vous l'aurez compris, cette année dans Défi Déco, la décoration ne se limite pas aux meubles et aux murs. Aujourd'hui, nous sommes sur Saint-Denis et nous allons rencontrer Laurent qui recycle du jean. Bonjour.
6: Bonjour, Harmonie.
5: Merci de m'accueillir dans ton atelier.
6: Merci à toi d'être présente.
5: Raconte-moi ton histoire.
6: Alors, c'est une reconversion professionnelle.
5: Ouais.
6: Après le Covid, j'ai voulu me former sur ce que c'est la couture, parce que j'ai vu que c'était un métier intéressant. Et je me suis formée, et ensuite je suis partie dans une association où j'ai découvert le jean. Une masse de jeans, je me suis dit, bah tiens, je peux faire quelque chose avec ça.
5: Ouais.
6: Et du coup, je suis parti là-dessus. Et là, récemment, j'ai collecté ce jean-là, justement. Il y a quelques tâches, mais en soi, je suis sûr qu'on peut faire quelque chose avec.
5: Très bien.
6: Donc voilà, avec ces deux jeans-là, j'aime bien ces deux nuances-là.
5: Ouais.
6: Et je vais en faire un sac.
5: Ah, c'est ce qu'on va faire aujourd'hui.
6: Voilà.
5: Super. Mais quand tu reçois ton jean, tu as des procédés, j'imagine.
6: Oui, dans un premier temps, je fais un tri,
5: oui,
6: pour pouvoir voir s'il y a trop de taches, etc. Et oui, ensuite, je vais les laver, comme là.
5: Tu fais un lavage.
6: Voilà.
5: Okay.
6: Et ensuite, je vais donc les dispatcher en fonction de ce que je veux faire. Soit je fais un sac, soit une pochette.
5: Très bien. C'est toi qui fais tes propres patrons?
6: Oui, voilà.
5: Okay,
6: j'ai eu la chance d'être formé auparavant en tant que dessinateur en bâtiment.
5: Ah, super.
6: Coup, ça se rejoint les deux. Ouais.
5: Alors, c'est plus grand le bâtiment.
6: Oui, c'est vrai. Mais en soi, c'est toujours bien s'appliquer, faire des lignes. Ouais. C'est le dessin avant et puis la production. Donc
5: okay,
6: faire des patrons, c'est vraiment, ça se ressemble. D'où, ça c'est mon école justement,
5: ouais,
6: du lycée.
5: Non, voilà. Quand tu faisais du bâtiment, voilà, enfin des dessinateurs de bâtiment. Ouais. Mais c'est génial, donc du coup tu as récupéré et maintenant tu l'adaptes au jean.
6: C'est super. Une continuité pour moi.
5: Ok, bah, on découvre toute ta créativité.
6: Voilà.
5: Sous toutes les coutures, pour faire un petit peu le jeu de mots. Bon alors on va faire ça. On commence par quoi?
6: D'abord, on va couper le fond, donc
5: oui,
6: toute cette partie-là.
5: On coupe le fond.
6: Et puis avec cette couleur-là, je vais faire l'anse.
5: On va faire l'anse. Eh ben allez, on y va.
6: C'est parti.
5: Étape 1.
6: Donc c'est la découpe.
5: Ok.
6: Est-ce que tu as déjà coupé du jean?
5: Pas du tout. J'ai déjà coupé du tissu dans l'émission, oui, mais du jean de mémoire, non.
6: Je commence.
5: Oui, je te regarde. Du coup, tu utilises d'autres matières que le jean, j'ai vu, sur, oui, d'autres pièces.
6: Exactement. Je récupère aussi d'autres... En fait, quand je collecte les textiles,
5: oui,
6: c'est un tout. Et du coup, comme je te disais tout à l'heure, c'est un tri. Et du coup...
5: Attention. Je t'ai dit à la fin. Maintenant qu'on a vu que tu avais fait le pliage, les découpes sont faites, on passe à l'étape 3.
6: C'est ça. Après la découpe, c'est donc l'assemblage.
5: Ok.
6: Je vais donc assembler les deux parties avec.
5: Ok. J'ai jamais utilisé de machine de couture, je couds à la main.

0: tranquille.
1: Ok, ok, ok. Ah, j'ai compris.
0: Parfait.
1: Hey. Oh, tu es très pédagogue, hein. Je vais te laisser la fin. Merci. Défi réussi ?
0: Oui.
1: Ok. Bah ça y est, c'est terminé. Et ça, c'est celui que tu as réalisé avant.
0: Oui.
1: Et ça, c'est celui qu'on a réalisé ensemble.
0: Voilà, merci de m'avoir aidé.
1: Oh bah, alors j'ai pas fait grand-chose, hein, soyons honnêtes. Hein, t'as tout fait. Hein. Je t'ai accompagnée, j'ai relevé le défi. Merci infiniment de nous avoir fait découvrir ta passion et qui est devenue ton métier.
0: Merci à toi.
1: Et si vous aussi, vous avez envie de découvrir les créations artisanales de Laurent, on vous note toutes ses coordonnées juste ici. Merci d'avoir suivi cet épisode. Bien entendu, vous pourrez retrouver l'intégralité sur la plateforme Antenne Réunion+. À très vite pour un nouveau défi déco.

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0: Très heureux d'être ensemble avec vous hein, sur Antenne Réunion. On espère que tout se déroule pour le mieux. De votre côté, l'information, c'est tout de suite. Il est 7h. Les grands titres de l'actualité de ce vendredi, c'est bien sûr cette disparition qui inquiète à Saint-André. Paul Kahn Casimir, 57 ans, n'a plus donné de signe de vie depuis lundi. Aperçu pour la dernière fois sur le chemin d'Yoré, sa famille tente tant bien que mal de le retrouver. Dans ce journal, également, des ossements découverts sur des indications de Cédric Jubilard. S'agit-il du corps de son ancienne épouse Delphine ? Son avocat semble le penser, vous l'entendrez dans ce journal. Et puis, lui sera mis à l'honneur le week-end prochain à Salazy. Malgré les inquiétudes, les aléas, le chouchou sera en fait à Elbourg. Sur fond de sécheresse sévère et de production en berne, vous verrez qu'il y a aussi des raisons d'espérer. L'inquiétude toujours et le désarroi ce matin à Saint-André avec Paul Kahn Casimir, cet homme de 57 ans qui n'a plus donné de signe de vie depuis 5 jours maintenant. Il a été aperçu pour la dernière fois sur le chemin d'Yoré au niveau des citernes. Sa famille, elle, tente de le retrouver par tous les moyens. Sur place, Julie Lerman.
1: Casimir Paul Kahn, connu sous le prénom de Ludovic, est porté disparu depuis lundi. Âgé de 57 ans, il mesure 1m73, est de corpulence normale et a les cheveux grisonnants. Sa femme, Dolly, est très inquiète. Diabétique, son mari suit un traitement indispensable qu'il doit prendre matin, midi et soir.
2: Là, c'est vraiment l'angoisse et tout, vu qu'il n'est jamais sorti chez nous tant de temps. Et ça devient inquiétant, franchement, oui. Vu la pluie, le temps, le froid et sa maladie, oui, très inquiétant.
1: Lundi après-midi, Ludovic quitte son domicile pour aller marcher, vêtu d'un polo gris. Il sera aperçu une dernière fois devant sa citerne, chemin d'Yoré. Sans téléphone, sans eau et sans son traitement, depuis, plus aucune trace.
3: Les gens qui trouvent aller, je retrouve aller. Dis à nous, aide à nous, s'il te plaît. C'est une grande famille, gentille, bien.
1: Depuis le début de semaine, les recherches s'intensifient. À pied, à cheval et même en 4x4, des policiers sont aussi présents avec l'appui de drones. Tous les moyens sont déployés pour retrouver Ludovic. Maïli, sa belle-fille, indique les secteurs encore à explorer.
4: On a déjà fait les recherches sur la zone de Dioré, sur la route de Salazy, sur les berges de Rivière-du-Maléo, ainsi que les Rivières-du-Maléba vers la Cressonia. On aimerait que les gens puissent venir nous aider pour la zone de la ville et le quartier de la Cressonnière, Ravine-Creuse, tout ça, on pense que peut-être il aurait pu s'abriter là-bas.
1: Ce vendredi, dès l'aube, les recherches reprendront au niveau du dernier kiosque, chemin d'Yoré. Si vous détenez la moindre information, contactez immédiatement le 17.
0: Dans l'actualité également, l'extrême vigilance à la petite île. Depuis plusieurs jours, des individus mal intentionnés font du porte-à-porte. Ils se font passer pour des agents du service urbanisme de la ville. Ces personnes tentent en fait de récolter des données sur des propriétés privées. La municipalité a bien évidemment appelé à la vigilance et invite à signaler ces individus à la police. Farouk Moulan.
5: Deux hommes, se faisant passer pour des agents municipaux, sèment l'inquiétude dans le secteur de Petite-Île. Lundi dernier, Léa affirme avoir été approchée à son domicile par l'un de ces individus, soupçonnant une tentative d'arnaque. Elle est venue alerter la municipalité.
6: J'ai discuté avec notre voisin et lui a dit que la semaine dernière, lui a vu des drones tourner autour de la maison. Et même autour de sa maison à lui, donc lui trouvait ça un peu bizarre. Et là, du coup, nous a fait le tic, nous dit bah, « Comment ça se fait, Nena, un drone, il passe ?» Ensuite, Nena, ben, elle vient, nous pensait que c'était vraiment l'urbaniste. Oui. Et après, quand on a vu le communiqué du maire qu'on l'a envoyé, ben, là, moi, t'es choquée. Nous, tous, étaient choqués chez nous, hein, parce que nous disait « Il n'est pas possible, chez nous, on n'est plus en sécurité. Hein. » Il rentre, il ne crie pas, il est insolent, manque de respect. Ben, on a l'impression que c'était nous, nous t'es plus chez nous.
5: Une situation qui pousse désormais les habitants à redoubler de vigilance.
7: Il y a des gens qui sont tellement attachés aux petites choses qu'ils peuvent penser que c'est réellement le service de la mairie ou le service d'EDF qui vient faire un dépannage, alors que ça peut être juste du repère pour faire des cambriolages ou pour nuire à quelqu'un, en fait.
8: Il y a du voleur. Il y a des arnaqueurs partout. Donc, on ne sait pas à qui on va tomber là-dedans. Donc, il faut se méfier, oui. Il faut se méfier.
5: Et les individus utiliseraient des drones pour réaliser des prises de vue de propriétés privées. La municipalité assure qu'aucun agent n'a été mandaté pour effectuer ce type d'intervention.
9: On me parle d'une personne de plus de 40 ans, barbue, et d'un jeune d'environ 20 ans, se présentant comme étant des agents municipaux du service urbanisme. Ils viennent faire des images avec des drones, mais aussi faire des prises de vue, des prises de photos, des habitations chez les gens, prétextant qu'ils sont donc des agents de la commune de Petite-Île. Je voudrais, moi, mettre en garde notre population. Je pense que ces personnes, qui ne sont nullement mandatées par la commune, viennent faire des repérages. Et je crois qu'il faut que tout un chacun puisse être extrêmement vigilant.
5: En cas de comportement suspect, la municipalité demande de relever les plaques d'immatriculation des véhicules concernés et d'alerter rapidement la police municipale.
0: Et à Saint-Pierre, mais aussi à la Petite-Île, justement, les poubelles débordent toujours un petit peu plus ce matin. La faute à la grève, démarrée en début de semaine par les salariés de l'entreprise de Richebourg qui gère les déchets. Ils déplorent le manque de dialogue social avec leur direction. Hier, les négociations ont échoué entre les deux parties. On a appris également par la collectivité qu'un service minimum sera assuré dans les deux communes. C'est à présent une annonce qui a été faite mercredi sur les réseaux sociaux dans une vidéo du maire de Sainte-Rose. L'édile y interdit via arrêté deux fêtes religieuses dans des habitations privées. L'une prévue ce week-end à Piton-Sainte-Rose et l'autre au Petit Brûlé. Incompréhension forcément avec Ambre Calza.
3: Mais passe avec mon petit papier parce que m'a besoin de autres pour que sauve mon cérémonie samedi.
1: Un courrier reçu hier soir. Nathalie apprend que sa cérémonie religieuse prévue samedi est interdite. Une fête organisée dans sa propriété privée avec une cinquantaine d'invités.
3: Depuis un an et demi, on est en train de préparer cette cérémonie. C'est ma première cérémonie. Donc depuis que j'habite ici à Sainte-Rose, donc je n'arrive pas à comprendre. C'est un coup dur, oui.
1: Une décision justifiée par le maire Michel Vergoz via ses réseaux sociaux.
10: Ces deux interdictions répondent à une exigence claire et fondamentale de la part de la ville, à savoir protéger les riverains contre les troubles, désordres.
1: Contacté par le maire suite à la polémique, le président de l'association Tamoul, Tamish Sangam, n'accepte pas la décision et invoque le vivre ensemble réunionnais.
11: Les voisinages. Nous sommes dans une île multiculturelle, multiethnique, multireligieuse. Il peut y avoir des petites incompréhensions, etc. À nous de construire à chaque instant. Ce n'est pas, une photo, le vivre ensemble. C'est quelque chose de construction tous les jours. En évitant les susceptibilités, en évitant les entêtements. Et on essaie d'avancer.
1: Selon l'avocate que nous avons contactée, une telle mesure doit être solidement justifiée, notamment en cas de nuisance avérée.
12: Commencer à toucher à la religion d'une communauté, c'est aussi ouvrir la brèche à des sentiments de rejet. Il faut rester dans un cadre légal avec le respect de la liberté de culte.
1: Le président de l'association Tamoul pourrait rencontrer la semaine prochaine le maire de Sainte-Rose pour trouver un compromis. En parallèle, Nathalie a saisi la justice en référé. Son espoir, pouvoir maintenir sa cérémonie ce week-end.
0: Et pendant ce temps-là, dans l'Hexagone, près de Nice, les gendarmes ont mis fin le week-end dernier aux activités de ce qui pourrait être une secte. Un couple de sexagénaires et une femme de 42 ans ont été arrêtés, soupçonnés d'avoir organisé des cérémonies chamaniques à l'aide notamment de champignons hallucinogènes. Julien Guérel, Christopher Napoli.
13: C'est une propriété perdue au milieu de la forêt dans l'arrière-pays niçois. Cette habitante passe régulièrement devant. Jusqu'à aujourd'hui, elle était loin d'imaginer que le lieu servait de repère à une secte sur fond de rites chamaniques.
14: Ils vont se fourrer dans des endroits si paisibles pour abuser encore de gens fragiles. Voilà, c'est fort dommage.
13: Le commandant Joseph Frégnaud a pu s'y rendre. Après 6 mois d'enquête, il a mené il y a quelques jours une opération de grande ampleur. Avec une cinquantaine d'hommes, il est intervenu en pleine cérémonie.
15: L'ambiance est ésotérique. Donc on arrive avec cette légère odeur d'encens, avec ces couleurs vives, et ces participants qui sont rassemblés avec les mis en cause, qu'on surprend visiblement, mais qui ont la particularité d'être passives émotionnellement. Les réactions sont presque inexistantes.
13: De toute évidence, les 14 participants sont sous l'effet de puissants psychotropes. Des champignons hallucinogènes sont retrouvés sur place et dans les réfrigérateurs, plusieurs breuvages à base notamment de cactus. Ils étaient cultivés en grande quantité dans ces serres.
15: Ici, on voit les restes des Saint-Pedro qu'on a donc détruits et qu'on va emmener à la destruction. C'est des cactus dont la consommation a des effets psychotropes qui peuvent être, à certains dosages, dangereux pour la santé.
13: Sur place, trois personnes soupçonnées d'être les organisateurs sont arrêtées. Un couple de sexagénaires qui habitait dans la maison et une autre femme plus jeune. Un SUV haut de gamme et des dizaines de bijoux et sacs de luxe ont été saisis, ainsi que 200 000 euros en liquide et sur plusieurs comptes bancaires. Les trois suspects ont été mis en examen pour, entre autres, détention de stupéfiants et administration de substances nuisibles à une personne vulnérable.
0: Sur le territoire national, toujours cette question ce matin. Est-ce que le corps de Delphine Jubilard a été enfin retrouvé? En tout cas, des fouilles ont eu lieu hier à une quinzaine de kilomètres du domicile du couple sur des indications de son ancien mari, Cédric Jubilard, qui était sur place avec ses avocats. Il y a 10 jours, il avait reconnu son implication dans un courrier transmis.

0: mis à la justice. Alors, 6 ans après les faits, que va-t-il se passer maintenant? Les réponses avec Antoine Bordarias et Guillaume Chiez, alors que le procès en appel de Cédric Jubilard aura lieu à la fin du mois de septembre.
1: Sous cette tente bleue au milieu d'un champ, le travail des enquêteurs débute, après ce nouveau coup de théâtre. Première étape, l'analyse des ossements découverts ici. D'abord, pour déterminer s'il s'agit réellement du corps de Delphine. Cette identification pourrait être réalisée assez rapidement grâce à une analyse ADN. Par exemple, sur un cheveu ou sur une dent retrouvée. Cela dépendra surtout de l'état du corps découvert dans le Tarn. Ensuite, ces ossements seront transportés dans ce laboratoire de la Gendarmerie nationale où débutera une nouvelle enquête scientifique, à la recherche du moindre indice sur les circonstances de la mort de la jeune femme, comme une trace de strangulation ou d'un coup porté par un objet tranchant.
2: Il y a des gens qui vont faire de la microanalyse, qui vont faire des micro-prélèvements de manière à trouver peut-être, par exemple, des éléments métalliques, des résidus métalliques sur les pièces osseuses. Vous voyez, c'est un exemple.
1: Après 5 ans d'enquête, sans corps ni aveu, c'est Cédric Jubilard lui-même qui a permis aux enquêteurs de retrouver ces ossements. La semaine dernière, il avait déjà avoué être responsable de la mort de sa femme. Alors pourquoi un tel revirement, après des années à clamer son innocence? S'agit-il d'un acte de rédemption, ou plutôt d'une nouvelle stratégie de défense, après une condamnation à 30 ans de prison, en première instance?
3: Il s'agit clairement d'obtenir une peine inférieure à 30 ans de réclusion criminelle, puisque les faits tels que désormais il est décrit, ce sont des faits de... serait, semble-t-il, des faits de coups ayant entraîné la mort sans intention de la donner ou de coups et blessures involontaires. Donc, c'est une peine encourue, éventuelle, de 20 années de réclusion criminelle.
1: Au vu de ces nouveaux éléments dans l'enquête, le procès en appel de Cédric Jubilard sera-t-il maintenu comme prévu à partir du 21 septembre prochain? Pour l'heure, le parquet n'a évoqué aucun report d'audience.
0: Retour chez nous, un peu plus légèrement, ou contre vents et marées, surtout contre la sécheresse, le chouchou, véritable poumon économique de Salazie, résiste tant bien que mal. L'emblématique légume du cirque sera d'ailleurs mise à l'honneur la semaine prochaine, du 24 au 26 juillet à Elbourg. Alors, n'est-ce qu'un simple symbole ou une véritable prospérité économique pour notre île? Élément de réponse avec Rebecca Alexis Langard.
4: Son bread, sa tubercule, tout est bon dans le chouchou. Économique à l'achat, rentable à la vente, il fait éclore des idées créatives. Ces artisans qui travaillent la paille chouchou viennent d'ouvrir une boutique.
5: Par exemple, pour 1 mètre de tresse, nous avons fait le calcul, il revient à 100 euros. 100 euros, ben, il ne vendra pas. Et c'est pour ça que nous l'avons fait des bijoux. Ouais, plus facile à acheter.
6: Parce qu'à l'époque, on avait une paille qui était formidable, qui s'appelait la paille d'Italie. Et moi, j'ai appris après que ce n'était autre que la paille de chouchou. Mais la paille d'Italie, ça donnait plus de noblesse vendue à Rome et à Paris. Et aujourd'hui, ben, on veut que la paille de chouchou reprend sa place d'origine, Salazie.
4: Côté maraîchage, ils sont une 50aine d'agriculteurs à cultiver le chouchou à Salazie. Pascal a 3 hectares. Depuis près de 40 ans, en monoculture, il constate près de 60% de pertes.
7: C'est même si trail irrigué est bon, mais c'est après une trail irriguée. Mais comment vous faites? Les soies, si t'as réussi, donc il n'y a pas d'eau. Donc il y a un gros impact sur les chouchous. Plus encore, on a le problème des mouches fruits et légumes. Regarde comment il est. Donc là, nous, en plein hiver, les chouchous, ils piquent même. Et je ne comprends pas comment l'État français, ça, ils bougent par rapport à ça. Et c'est un peu mon cri d'alarme. Même le préfet, mais essaye de trouver une solution. Parce que nous, là, essaye tous les alternatives.
4: Pérenniser son emblème, la mairie prévoit, comme elle l'a déjà fait, de fournir du matériel aux agriculteurs.
8: On prévoit de fournir 50 récupérateurs d'eau de pluie de 100 mètres cubes pour les agriculteurs qui en font la demande, avec une prise en charge de 20% pour l'agriculteur sur le montant global donc de ces récupérateurs d'eau de pluie.
4: Une solution provisoire en attendant le projet d'irrigation des îlettes que la mairie souhaite concrétiser d'ici 2028. Cette année, la fête du chouchou comptera 70 stands d'agriculteurs et artisans.
0: Lui aura vu passer de nombreux talents pays, de Kaf Malbar en passant par Tikok Velay ou encore James, pour ne citer que le studio du Village Jeune du Chaudron, l'un des plus vieux studios d'enregistrement de Saint-Denis. Un véritable

0: véritable lieu rempli d'histoire et de mémoire, mais aussi de souvenirs où aujourd'hui encore, le fondateur du studio continue d'accompagner les artistes locaux. Visite guidée avec Marianne Buptel.
1: Yo, c'est Kawan X King Kong, ok, mais représente Camélia, ok.
2: Avec King Kong, où ça prend ou te fait, retourne de ton temps.
3: Une voix qui résonne encore des années plus tard au village jeune du Chaudron, celle de Konix, membre du groupe Future Crew. Dans les années 90, ce lieu était un véritable repère pour la jeunesse, entre musique, répétition et spectacle. C'est ici que James va créer son studio.
4: J'ai commencé à fréquenter les lieux en 94. Mais il y avait de l'animation, il y avait des concerts sur la scène. C'était un endroit où il y avait de la musique, quoi, une salle de répétition à côté. J'ai créé un groupe avec des potes, CEDC, Cagnard éduqué dans la cour en 95. Un des premiers groupes de hip-hop acoustique à La Réunion. Et j'ai créé le studio quoi, vers les années 97-98. On a enregistré avec plein d'artistes, Coq Velay, Kilti, Kaf Malba, KNC, Ronlo, Future Crew, Yael Trunless, plein de monde.
3: Artistes ou simples habitants du quartier, beaucoup gardent le souvenir d'un lieu qui a fait vibrer toute une génération.
5: Mes premiers souvenirs, c'est que ici, quand tu arrivais à l'époque, c'était assez roots. Tu vois, quand tu venais enregistrer, il y avait le canapé, il y a toujours un canapé, mais à l'époque, le canapé, il y avait 10 cagnards dedans, tu vois. Tu viens des Camélias, tu arrives au Chaudron. Ouais, il faut que tu assures, hein, faut que tu au microphone, il faut que ça envoie parce que tu es jugé tout de suite quoi.
6: Vous avez créé votre propre petit studio et maintenant il tourne comme ça quoi. C'était comme ça, les gens ils faisaient de la musique automatiquement. Quand on était en nuit, ben tu prends une guitare, tu prends la batterie, il avait roulé, il avait tout à fait là. Le matériel était mis à disposition.
3: Aujourd'hui, le village jeune a changé, mais derrière les murs du studio, les souvenirs et les voix des artistes dionysiens continuent de résonner.
0: C'est la fin de cette édition. L'infotrafic, tout de suite. Pour retrouver Dolène du CRGT, rebonjour Dolène. Alors dites-nous s'il y a eu peut-être des évolutions sur le trafic ce matin.
7: Nous avons un accident qui s'est produit dans le secteur de la Ravine des Chèvres, dans le sens Sainte-Suzanne-Saint-Denis, sur la voie de gauche. Donc soyez prudents si vous êtes dans le secteur. Un événement qui occasionne bien sûr des difficultés de circulation. Donc voilà, pour cet événement dont notre équipe se rend bien sûr sur place. Nous partons sur le trafic maintenant, un petit peu plus de monde sur le boulevard Lancastel au niveau de la gare routière en direction du Barachois. À Saint-Paul, la circulation se densifie tout légèrement au niveau de la route EDIC dans le sens Saint-Pierre-Saint-Denis, mais dans l'ensemble, nous n'avons pas de gros bouchons. Donc voilà, je dis bonne route à ceux qui sont au volant. Et puis soyez prudents, particulièrement si vous êtes sur l'entrée est de Saint-Denis avec cet accident qui nous est signalé au niveau de la Ravine des Chèvres en direction du nord. Bonne route à tous.
0: Merci beaucoup, Dolène. À suivre sur Antenne Réunion, votre météo avec Harmonie Peria, avant votre flash info de 7h30. Excellent début de journée à tous et à tout à l'heure.
8: Bonjour à tous et ravi de vous retrouver pour votre météo. Donc hier soir, pas mal d'humidité, c'est vrai, dû à cette circulation dépressionnaire. On va conserver encore un tout petit peu d'humidité pour aujourd'hui, mais quand même, le retour du soleil arrive tout doucement. Pour ce matin, du coup, quelques éclaircies qui se dessinent malgré les nuages encore présents qui s'évacuent tout doucement vers le nord-est. Et puis pour cet après-midi, retour quand même des éclaircies. On notera un petit peu d'humidité, c'est vrai, sur le nord-est, vers le secteur de Takamaka, Saint-Philippe ou encore le volcan, mais ça reste des précipitations assez faibles. On revient tout doucement dans un temps un peu plus sec. Regardons maintenant le vent qui soufflera aujourd'hui à des rafales de 50-60 km/h sur le nord-nord-ouest, également vers le secteur de Saint-Philippe. On conserve une mer agitée dans l'ensemble, exception sur le nord-ouest de l'île. Regardons les températures minimales, 21 degrés à Saint-Denis, 12 à Petite-France, également à Sillaos. On terminera avec le volcan avec 8 degrés pour les maximales, 28 degrés à Saint-Denis, 27 à Saint-Pierre, 21 au Colimaçon et on terminera avec Piton-Sainte-Rose avec 27 degrés. Aujourd'hui, nous sommes donc le vendredi 17 juillet. Des bisous à vous les Charlottes et le soleil nous quittera à 17h54. Belle journée à tous sur Antenne Réunion.

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0: Choukine.
1: T'es pas possible ça. Ou imagine, nous attirons dans notre compte. Mais il fait pas mal d'affaires comme un.
2: Mais
1: en fait, là, ils sont arrivés à un accident. Le madame, il tape dans l'auto. M'a pas regardé aussi, m'a reculé. Mais normalement, là, c'est les deux parties. Elle, ouais, tape, m'a pas reculé. Cause bien. Ouais. Le madame, il sort en crainte. Oui, mais j'espère qu'on a un bon avocat parce que moi, il s'amène à l'avocat. Je pas quoi. T'es juste connu quoi. À moi, la maladie, elle est clé. À moi, on irait avec son problème. Elle est tranquille. Moi, depuis petit, maman, elle dit non, mais
3: calme-toi. Mais calme-toi.
1: Mais calme-toi. Maman, on connaît quoi. Mon papa, t'es travaillé. Il marche tous les dimanches. Mais avec des grimes à gogo, il y a pas un mave et tout. Et là, il parle à moi des avocats. Minina est jolie, les avocats. Là, il s'attrape, il s'appelle dans son fugue. Il dit vous êtes avocat, madame? À là, avocat. Et après, nous reste là. Peut-être que si Minina est avocat, il va rester là. Oui, il attrape un bringel bien haut. Il veut manger salade de légumes, nous va manger salade de légumes ensemble.
0: C'était une hallucination, là, non?
3: Je sais pas. Non, mais il pense que c'est le choc de l'accident, non?
0: Ah, peut-être était en état de choc alors.
3: Il pense. Ou sinon, il est vraiment couillon. Hein?
0: Mais je pense que c'est ça.
3: C'est plus ça.
0: Oui, parce que c'est ça.
3: Puis t'es son. Oui, je sais mieux.
0: Et du coup, le brin gel.
3: Oui, ben oui.
0: Pas gala, le bon, pas ton nono, ouais, question
3: pas
0: là.
3: Non, plus.
0: Mais
3: pas.
0: Inutile.
3: Non, le série même, bien pas.
0: Le série même pas. Mais alors, lui, son personnage,
3: quoi, non,
0: il comprend pas. En fait, en plus, il coule, il mange rien de bonnes affaires, il est pas bon pour la santé.
3: Ouais,
0: Toujours
1: en train de critiquer les émissions là.
3: Hein?
1: Toujours en train de critiquer.
0: Bien sûr. Il joue mal en plus, mais trop mal. Il joue mal.
3: Et du coup, il me s'est envoyé un message sur Facebook avec mon compte Anonymous.
1: Ah, on continue à faire des trucs anonymes.
3: Mais il y a Moulin à fond.
1: À Moukat, les gens, les émissions et tout là. Mais c'est bien. Vous connaissez le karma à un moment donné, il arrive, Brice.
3: Dis le karma, viens.
0: Il est dans notre cave. Il a le droit de
1: continuer. Continue, va aller loin.
0: Oh là là.
3: Appelle le karma. Dis le karma, viens. Bientôt, on a eu Moulin.
1: Mais justement.
3: Tu es encore

0: oui,
1: bah,
0: oui,
1: ouvre la porte, peut-être c'est le karma.
2: Ben, peut-être c'est le karma, mais pour que tu critiques si mes vêtements, pour l'année que. Mais allez, je vous dis là.
0: Ça va ?
3: Merci, gros minet.
2: Même pas, franchement, il est nul.
1: Le jeu d'acteur est claqué aussi.
2: Ouais, même pas du tout. Franchement, il n'est pas top, quoi.
3: Alors, les oisillons. Ma raison pour vous, êtes bec sur les rivières.
2: C'était pas le Robert, alors ?
3: Le Robert.
1: C'est Rivière. Waouh, Rivière, on disait que c'était exceptionnel, le jeu d'acteur.
2: Ah,
1: que
2: bien.
1: La série était bien écrite, bien...
2: Il y a un petit enfant, un petit message.
3: Ouais, vous entendu, c'était
2: super. Les Rivières, c'est super.
1: Oui, comme c'est ça. Super. T'as écrit
2: oui, j'ai écrit,
1: le commentaire et tout. C'est top. Ouais. Et on aime bien, on aime tellement bien qu'on connaît la chanson par cœur.
2: Bien sûr, la chanson. Écoutez, c'est... Yeah, yeah, yeah.
1: Mais ce rap, bon, tout ça, un oxygène de vie.
4: Mais que n'est pas si important d'avoir tout ça. On n'a pas besoin de tout ça.
2: Mais c'est important.
1: Ben oui, parce qu'elle va pouvoir, elle ou il va pouvoir occuper de.
2: Ben oui.
4: Oui, ben là, en attendant, mais la soif, il est passé avant même.
1: Ben justement, imagine, t'es là.
2: Voilà.
1: Et t'es servi.
2: Parce que nous servons foutons. Je
1: toutes affaires.
2: Ah bon ? Nous servons foutons.
1: J'ai fait lui manger. C'est tout, veut manger, hein.
2: Tout ce que tu veux manger.
4: Là, c'est la famille des animaux, la famille faire manger.
1: Oui, bien sûr. L'y emmène à ou fait court.
4: Ben oui, mais donnez là pour ça, maman.
1: Mais non, mais là, on est là. Mais là, mais ne connaît pas demain.
2: Exactement. Imagine, ça va dans le chemin, mais traverse le chemin, elle ne te freine pas. Battez-moi. C'est fini.
1: Comment
4: ah oui, les vrais, les vrais. Mal à pas pense ça. Donc, n'aura plus personne pour aider à moi.
2: Voilà.
4: Ben, les mots, ben, si tu connais quoi, si c'est important, ben dis, allez, viens. Mais il vient pas ici, il va ni chez moi.
1: Ici, non,
4: il
1: vient ici.
2: Ben, en fait, là, parce que c'est là où il est ici, il a des travaux chez moi en ce moment. Comprends, il aurait deux jours ici, il fait ni ici. Comprends?
4: Ben oui. Et il fait tout le ménage, il passe.
2: Oui,
4: tout. Ben, dis, allez, viens, alors, appelez.
1: Il paye pas rien en plus.
4: Il paye pas rien.
1: Les bras,
4: ben, si, il paye pas rien, fait péter.
2: Il peut faire le dossier, mais bon.
4: Fait péter. Oui, fait péter. Envoyez les bien.
1: À Haute-Service.
4: Mais bon, ben envoyez, oui, vous connaissez ma
1: mère. L'adresse ici.
4: Si elle a besoin d'un coup de main, ben appelle, hein, comme ça vous m'y faites. Ah, aidez-nous un peu dans la maison. Voilà. Oh là. Mais vous aussi, il faudra vous faire ménage.
2: Oui, inquiète pas, mais inquiète pas.
4: Monsieur, elle y vient, hein.
1: Oui, mais il y arrive, là.
4: Mais quand il arrive, là, envoyez-le dans la chambre pour aider à moi, pour mon dos.
2: Mais
4: enfin, envoyez
2: le message, il vient, là.
1: Allez,
4: ça repose.
1: Allez, reposez.
2: N'oublie pas de faire la prière, mais
1: allons, Jaou.
2: Mais il doit être puissant.
1: Oui, bonjour.
2: Bonjour.
5: Thomas, enchanté.
1: Enchanté, monsieur Thomas.
2: Bonjour, monsieur Thomas. Bonjour.
5: Je suis auxiliaire de vie.
2: Ah, Thomas,
1: oui,
2: auxiliaire.
1: Ah ben, écoutez, attends,
2: j'aime bien, tu es très grand.
1: Oui.
5: Mémé, madame Mémé.
1: Madame Mémé se repose dans la chambre.
2: Voilà, elle fait la prière, il ne faut pas te déranger. Elle fait la prière.
1: Elle est un petit peu fatiguée,
2: elle
1: fait mal, tout ça.
2: C'est ça, voilà.
1: Oui.
5: Je suis à la banane, c'est bien sûr.
1: Oui, c'est chez Mémé. C'est
2: chez Mémé, ouais. Vous êtes chez Mémé, quoi.
1: Mémé, elle est in, quoi. Mémé, elle est dans la
2: place. Voilà, Mémé, elle est dans le brrr. C'est un Mémé brrr.
5: Oui, c'est voilà.
2: Voilà, voilà.
5: Mais du coup, je vais tout de suite prendre les tâches qu'il y a à faire. Est-ce qu'il y a des soins particuliers à apporter à Mémé ? Elle a des problèmes de dos ?
1: Alors, des soins, surtout, il y a 5 machines à laver
2: pour
1: faire.
2: Ça, c'est au niveau des soins de la machine.
1: Les serviettes, le drap, tout ça. Mémé, elle a des petites incontinences.
2: Ça arrive.
5: Oui, ça peut arriver.
1: Ensuite, elle a la vaisselle d'une semaine pour faire.
2: C'est ça.
1: Une semaine de vaisselle. Et après, voilà, passe un peu l'aspirateur,
5: au niveau des soins.
1: Des soins, non, inquiète pas, ça on verra après.
2: Des soins après.
1: Surtout les machines et la vaisselle, très très important. Et du coup, il laisse à où aller dans la cuisine, qui est par là-bas. Oui, c'est par ici.
2: Voilà, voilà.
1: Et voilà, si tout cela a besoin d'un affaire, appelle pas moi.
2: Voilà. Bon, appelle pas moi non plus parce que moi, il n'existe pas. Voilà. Super. C'est caliente.
1: Caliente.
6: Très bonne journée à tous, il est 7h30. L'actualité, c'est forcément cette inquiétude toujours ce matin à Saint-André, alors que les proches de Polkan Casimir, cet homme de 57 ans, plus connu sous le prénom de Ludovic, n'a plus donné de signe de vie depuis 5 jours maintenant. Il a été aperçu pour la dernière fois sur le chemin Dioré au niveau des citernes. La police a lancé un avis de recherche. À la petite île, cette fois, mais aussi à Saint-Pierre, les poubelles débordent depuis plusieurs jours. De plus en plus, la faute à la grève qui a démarré en début de semaine par les salariés de l'entreprise de Richebourg qui gère les déchets. Ils déplorent le manque de dialogue social avec leur direction. Les négociations d'hier ont échoué, mais un service minimum sera tout de même assuré afin de limiter les nuisances. C'est ce qu'a confirmé hier la collectivité. Cela ne vous aura pas échappé.

0: Et la météo est capricieuse en ce moment, la faute apparemment à une circulation dépressionnaire qui transiterait à proximité de notre île. Alors à quoi faut-il s'attendre concrètement dans les prochaines heures, les prochains jours? Écoutez tout de suite François Bonardeau, responsable du service prévision de Météo France, au micro d'Ambre Calza.
1: Donc associé à cette dépression qui se rapproche de la Réunion, on a cette bande pluvieuse sous forme d'un petit peu frontale qui se rapproche et qui va traverser l'île dans la soirée, ce soir. Et donc on voit que les premières pluies sur ces éco-radars ont commencé sur les hauts du nord, là, et puis un petit peu sur le sud. Ce phénomène pluvieux donc, va concerner l'ensemble de l'île dans le courant de la soirée et s'évacuer par contre en fin de nuit plus à l'est, pour laisser la place pour le week-end à un temps beaucoup plus sec, plus frais aussi. On s'attend à une baisse des températures à partir de samedi, dimanche, avec une perte de l'ordre de 2 à 4 degrés sur l'ensemble de l'île par rapport à aujourd'hui.
0: Dans l'Hexagone, à présent, cette question, le corps de Delphine Jubillard a-t-il enfin été retrouvé? Des fouilles ont eu lieu hier à une quinzaine de kilomètres du domicile du couple sur les indications de son ancien mari, Cédric Jubillard, qui était sur place avec ses avocats. Je vous propose d'écouter justement Maître Desbuissons qui a assisté aux fouilles hier. Le corps retrouvé devrait bien être celui de Delphine. Écoutez-le.
2: Alors, on ne peut pas l'affirmer à 100%, mais compte tenu des précisions qu'il a données, compte tenu du fait que les enquêteurs estiment qu'il il est hautement vraisemblable qu'il s'agit d'ossements humains, il y a une quasi-certitude qu'il s'agit de Delphine Jubillard. Il était très stressé, évidemment, et en même temps, ça a été un fort soulagement pour lui. Il a exprimé des regrets très forts, sincères, contrairement à ce qu'on a pu entendre. Il y a eu de la stratégie de sa part, il y a eu peut-être de la manipulation, évidemment à travers des mensonges pendant plusieurs années, mais là il ne triche plus puisqu'il a décrit de façon très précise le déroulement de la soirée et il a amené les enquêteurs et les juges sur le lieu où il a déposé la sépulture, le corps de Delphine Jubillard. Ce qui est certain, c'est qu'il a fait des déclarations spontanées pendant plus d'une heure et demie, qu'il a voulu collaborer avec les enquêteurs et la justice, il a été très transparent, il a évoqué dans le cadre de conflits incessants au sein du couple, un couple qui s'est dégradé, des tensions très fortes de part et d'autre, et à un moment où il a, en raison d'un débordement émotionnel très fort, il est passé à l'acte de façon irréfléchie. La seule stratégie, en tout cas, c'est celle de jouer la vérité absolue, de jouer la transparence. C'est ce que j'ai dit dès que j'ai été son avocat. Il faut revenir à une transparence totale. C'est une grande victoire pour la vérité. Ça reste très triste. Évidemment, pour Delphine, on ne va pas se réjouir d'avoir retrouvé des ossements. Donc c'est aujourd'hui un jour triste aussi, bien évidemment.
0: Un peu plus légèrement à présent au Mondial de football, J-1 avant France-Angleterre. Et oui, c'est notre match pour la bataille de la troisième place, la petite finale qui aura lieu ce samedi à Atlanta. Le coup d'envoi de cette rencontre, c'est à 1h du matin à La Réunion, donc, et à suivre en direct sur Antenne Réunion. Le lendemain, dimanche, l'Espagne, tombeuse de nos bleus, justement, affrontera l'Argentine, elle qui tentera de décrocher une deuxième Coupe du Monde d'affilée. D'ailleurs, ces deux dernières rencontres de la Coupe du Monde, les débriefs et les analyses, c'est tous les jours sur Antenne Réunion. Vous le savez, deux rendez-vous. La minute foot avant le 12h30, l'instant foot juste après le journal de 19h avec Yusha Asenji et Lionel Massard. À suivre sur Antenne Réunion, tout sur la route avec Grégoire Manès. Je vous retrouve à 8h tout à l'heure.
3: 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Bienvenue dans Tous sur la route. Aujourd'hui, nous allons à la rencontre d'Ibrahim dans son garage. Préparation et optimisation de véhicules, c'est ce dont nous allons parler aujourd'hui. C'est dans Tous sur la route, sur Antenne Réunion. Venez avec moi. Bonjour Ibrahim.
4: Hey, salut, comment tu vas mec?
3: Ça va très bien et toi?
4: Ça va, ouais.
3: Merci de nous accueillir.
4: Bah écoute, bienvenue à l'atelier HKS.
3: Yes, nous sommes du côté de Saint-Louis précisément les amis.
4: C'est bien ça.
3: Dans ton atelier qui date déjà de 2007, alors pas celui-là parce que tu as récemment déménagé. Mmh. Alors, peux-tu nous expliquer en quoi consiste exactement cette activité?
4: Bah déjà, priorité on va dire, tout ce qui est partie détection de panne, équipé de la bande puissance pour pouvoir chercher les pannes, on va dire un peu plus approfondie. Aussi, on a la partie compétition automobile.
3: Ouais, bien sûr. Voilà, là, vous préparez donc des véhicules.
4: Alors là, c'est de la préparation, plutôt circuit, usage sur circuit fermé.
3: Vous avez fait venir, je crois spécialement là cette semaine, un ingénieur de Thaïlande.
4: Oui, voilà, Mr. Tirawit, qui est notre ingénieur de Thaïlande. Effectivement, pour tout ce qui est les calculateurs programmables.
3: Alors du coup, là, on a justement un véhicule qui est monté sur le banc,
4: oui.
3: Le banc DinoJet. Et quel véhicule c'est exactement?
4: Oui, bah effectivement, le mieux, c'est que tu m'accompagnes et je te montre ça un petit coup.
3: Ben allez, c'est parti.
4: Allez, viens avec moi.
3: Allons voir. Alors du coup, là, on est devant le banc de puissance.
4: C'est ça.
3: Quel véhicule vous avez mis là, dessus?
4: Alors là, c'est sur une Lexus, un 2 litres. Un 2 litres.
3: Mm-hmm.
4: Et c'est un 6 cylindres.
3: D'accord.
4: Alors, ce véhicule, le client nous a mandaté parce que, bon, arrivé chez nous, il y avait pas mal de petits soucis mécaniques, je dirais, des fuites d'huile un peu partout. On lui a refait au niveau de l'atelier tout ce qui est la partie, on va dire, mécanique, les joints. Il avait sa ligne qui fuyait. On lui a refait une ligne complète. Sur mesure en inox.
3: Ça aussi, c'est un peu votre spécialité.
4: On fait, voilà, les fabrications de lignes, etc. Tout ce qui est dit l'inox, alu, on en fait. À partir de là, il avait quelques petits ratés. Il a changé les bougies, bobines. On a essayé de le reprogrammer sur le calculateur d'origine et c'était pas possible.
3: Pas possible.
4: On lui a proposé de lui mettre un calculateur programmable. On lui a installé là-dessus. Il fallait faire un faisceau complet.
3: D'accord.
4: Et c'est là qu'est intervenu notre ingénieur pour lui fabriquer le faisceau,
3: d'accord,
4: faire la pose de son calculateur,
3: d'accord,
4: et la mettre au banc de puissance pour pouvoir régler et trouver le bon, affiner tout ça et trouver le bon mélange d'air, essence, comme on dit.
3: Alors, c'est ici que tout se passe là, au niveau du calculateur.
4: Alors, oui. Alors, si tu veux, là, bon, c'est pas tout à fait terminé, hein, parce que bon, c'est juste après, une fois avant la livraison du véhicule, il y aura le cache, tout
3: bien
4: sera
3: sûr
4: refait correctement, sera isolé de partout,
3: bien, sûr,
4: bien comme il faut.
3: Tu me disais, là, ça lâche des flammes comme ça.
4: Voilà, ça lâche des flammes comme ça, bien sûr, à la demande.
3: Oui, à la demande.
4: À la demande, ça veut dire quoi? Tu as un switch, tu as envie de t'amuser, épater un peu la galerie, comme on dit.
3: Ouais.
4: Tu actives
3: le switch.
4: Voilà, le switch, et là, tu as des flammes comme ça.
3: Allez, avant de continuer avec Ibrahim et de parler de préparation de véhicules, je vous propose de retrouver, comme dans chaque épisode, Malik Kounia, notre expert, qui répond à une question et qui nous conseille dans Tous sur la route.
5: L'expérience apporte toujours un plus dans la prudence. Mais attention que cette expérience ne se transforme pas en excès de confiance. Restez modeste et dites-vous bien que l'apprentissage ne s'arrête jamais.
3: Nous sommes de retour dans Tous sur la route avec Ibrahim, toujours,
5: voilà.
3: Et tu voulais nous montrer les courbes du DinoJet.
4: Oui, du surtout de la Lexus qu'on était en train de parler.
3: Exactement.
4: Le avant et le après, quoi.
3: Alors on voit, il y a une courbe rouge, une courbe bleue.
4: Alors
3: courbe rouge.
4: Ben, la courbe rouge, c'est quand on l'a passé d'origine. Alors là, l'avantage, c'est que tes roues, 114-93 roues, que tu vois la courbe rouge, et après la mise au point, au niveau de son calculateur programmable, on sort 151 chevaux au rouge.
3: Ce qui est la courbe bleue.
4: Qui est la courbe bleue.
3: D'accord.
4: Donc
3: là, il y a presque 50 chevaux de...
4: Ah bah oui, là, c'est la map utilisation circuit.
3: Exactement.
4: Voilà
3: les amis. On le précise quand même.
4: Voilà,
3: attention sur les routes, soyez prudents.
4: Ah oui.
3: Ça, c'est le mot d'ordre.
4: Et j'insiste, pas homologuer route.
3: Ibrahim, il faut dire que tu es donc le vainqueur d'un run et surtout le détenteur d'un record.
4: Oui, oui, en diesel, comme tu vois, le Run Alpha officiel. Pourquoi officiel? Parce que c'était validé par un commissaire de course.
3: Mmh.
4: Et là, ce jour-là, ça a été magnifique parce qu'on a été champion de ce run-là, tout catégorie confondu.
3: Alors, c'est une voiture qui roule tous les jours, donc on peut changer la map, comme tu disais.
4: Voilà,
3: pour
4: c'est ça. C'est,
3: et là, vous avez fait 7 secondes 008 sur 200 mètres.
4: Sur 200 mètres.
3: Avec un véhicule diesel.
4: Avec un véhicule diesel qui fait presque une tonne 8 et une utilisation map-circuit. Et après, une utilisation de tous les jours. Qu'on a l'habitude de rouler, hein, que je rentre à la maison avec et je viens en travail avec.
3: Bah, c'est plutôt sympa.
4: Voilà.
3: Merci en tout cas de nous avoir reçus, d'avoir parlé de ton métier.
4: Bah, il n'y a pas de souci.
3: Je te dis à très bientôt.
4: Super, bah écoute, au plaisir.
3: Ouais, merci.
4: Allez,
3: merci.
4: Salut.
3: À bientôt.
4: Ciao. Bye
3: bye,
4: ciao
3: les amis. On se retrouve nous très vite aussi sur Antenne Réunion, dans votre émission Tous sur la route, avec encore plein de découvertes. Soyez au rendez-vous. À très vite. Bye bye.

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5: Hello, j'espère que vous allez bien. Je viens de passer la journée avec le bébé de Sylvie, c'était trop mignon. On a joué avec des casseroles, on a fait de la peinture, bon je pense que c'est évident. Mais j'ai été payée, je suis choquée, j'ai eu 20 euros. Je savais pas qu'on pouvait être payé pour surveiller des bébés genre. Enfin bref, regardez un petit peu le travail de l'artiste. En vrai c'est plutôt stylé, ça fait un beau make-up je trouve.
6: 20 balles pour jouer. Moi mes entraînements ils sont gratuits.
5: Parce que toi, tu joues. Moi, je travaille.
6: Faire de la pâte à sel, c'est pas un taf.
5: On en reparle à la fin du mois,

0: non. Non, non.
1: Guys,
2: oui.
1: J'ai un truc de ouf à vous raconter.
2: Quand ça arrive, ton visage où?
1: Bah, en fait, j'ai gardé le bébé de Sylvie aujourd'hui.
3: Ah
1: ouais? Et en plus, j'ai gagné des sous. C'est ça le truc de ouf, en fait.
3: C'est cool, ah, ça.
1: C'est bien. Grave. Le truc, c'est que je sais pas trop quoi en faire, du coup. J'hésite, soit j'économise pour m'acheter un appart plus tard.
3: Carrément.
1: Ou je sais pas. Non, c'est pas une bonne idée, peut-être. Investir dans les bitcoins, j'ai pensé.
3: Wow. On se calme, le loup de Wall Street. Déjà, ce qui est cool, c'est que tu puisses gagner un petit peu d'argent de poche en rendant service aux amis. Puis en plus, voilà, ça a l'air de t'avoir amusé.
1: De m'avoir amusé? Ah, mais je me suis littéralement éclatée, en fait, maman.
3: Ah ouais?
1: ouais, carrément.
0: Non, mais chérie, en plus, enfin, voilà, il y a des vrais métiers là-dedans.
1: Ah, des vrais métiers, c'est-à-dire?
3: Oui. Bah oui, auxiliaire de puériculture, éducatrice de jeunes enfants. J'ai une cousine qui fait ça, d'ailleurs. Elle gagne sa vie en s'occupant d'enfants.
1: Wait. T'es en train de me dire qu'on peut vivre de ça, carrément?
3: Carrément.
0: Mais bien sûr, en plus, ils recrutent La Réunion.
1: Ok, du coup, si je comprends bien, je joue, j'éduque, j'accompagne.
0: Mm-hmm.
1: Et finalement, c'est encore mieux qu'un simple jeu parce que je gagne de l'argent, c'est
3: ouais,
1: ça?
3: Voilà, c'est un travail.
1: Ah ouais, dinguerie. Ah, je pensais pas, hein.
0: Mm.
1: Ok.
3: Ça t'intéresse, on dirait?
1: Bah ouais, j'aimerais bien savoir plus, quoi. Tu vois, c'est un vrai job.
4: Tu vas vraiment faire un métier avec des bébés?
1: Mais trop.
4: Tant de besoins qui t'attendent sur ce chemin.
5: Est-ce que je peux vous embrasser, Patricia? Peut-être la force.
1: Oh my god. Éducatrice de jeunes enfants, concevoir des projets éducatifs innovants, auxiliaire de puériculture, accompagnée.

0: enfant dans ses apprentissages.
1: Ouais. Et t'as vu, tu peux même te spécialiser. Crèche, PMI, hôpital.
0: Ah, mais attends, regarde, maman, il y a même des formations d'éveil musical.
1: Bah ouais.
0: Ça veut dire que je peux même créer mes propres ateliers d'éveil écoféministe.
1: Oui, enfin, mollo sur l'écoféminisme avec les bébés, hein. Je veux dire, check déjà qu'ils mangent pas de sable, ça sera pas mal.
0: Rien à voir, c'est beaucoup plus compliqué que ça, en fait. Hein. Regarde. Tu vois, psychologie de l'enfant, mm-hmm. développement psychomoteur, donc...
2: Ça rapporte combien, ce truc-là ?
0: Entre 1500 et 2500 euros environ. En tout cas, bien plus que tes rêves de streamer.
2: C'est énorme ! Attends, ok, j'en suis, les gars. Kylian, spécialiste mini-humain.
1: Et voilà, ici, mais lui aussi.
0: Toi, Kylian, tu paniques dès qu'un bébé pleure.
2: N'importe quoi ! Les gars, les bébés, c'est un peu comme... comme des Pokémon !
0: Kylian, un bébé, c'est pas un Pokémon.
2: Mais si ! C'est un carapuce ! Un cacarapuce ! Cacarapuce. Je vais prouver que je peux gérer.
0: Il faut qu'il s'entraîne avant.
3: Entraînement, ça se monnaie.
2: Jason, tu seras mon bébé.
0: Chelou.
2: Ok, Jason, simulation, t'es un bébé capricieux.
0: Kylian, un bébé pleure 2 à 3 heures par jour. Tu comptes faire quoi ?
3: Je veux faire bébé !
2: Mais je veux pas savoir ça, moi !
0: Tiens, regarde. CAP petite enfance, diplôme d'auxiliaire, et il y a tout un parcours. Hein.
2: Jason, je te dois combien pour que t'arrêtes de pleurer ?
3: 25 balles.
2: Eh, vas-y, c'est bon, je joue au foot, moi.
0: C'est en pleine tempête émotionnelle, d'accord ? Tu peux pas bien. Tu as le droit d'être en colère. Exprime tes émotions. Rendez-vous pris au CIO pour les formations.
1: Ma fille a trouvé sa passion.
2: Les bébés, c'est plus dur que FIFA.
3: Ça dépend. Si c'est toi le bébé, ça va.

0: Ok. Projet, devenir auxiliaire de puériculture spécialisée en éveil artistique et musical.
1: Waouh, mais c'est génial, ma chérie.
0: Ouais, vous avez vu. Ok, vous écoutez ma chanson?
2: Ah, on n'est pas des...
3: Ça va.

0: Bon, allez, pas tout de suite, hein.
1: Toutes les infos sur le banc dispositif de la Caisse des allocations familiales de La Réunion et surtout, sa clé mentionnée dans cet épisode, elle est disponible juste là.
0: Ou dans la description de la vidéo, Cisotti Bayanou sur le banc de réseaux sociaux.
2: Juste là, Napoléon.
3: Juste là, Didier.
1: Juste là, papa.
3: Voilà.
1: Mais là, ton papa. Dieu.
2: On va pas rien.
0: Bon. Bon, ben, nous retrouve, hein. Ciao, ciao.
1: Notre ciao.
4: Bonjour à tous et bienvenue dans Tous en douceur. Plus que des recettes, nos passionnés vont vous faire découvrir leurs histoires, leurs souvenirs à travers leurs desserts. Et puis chaque fin de semaine, tous les vendredis, nous allons nous retrouver ici, dans la boutique de Julien Leveneur, qui va nous apporter des conseils sucrés. Alors préparez-vous, c'est le moment de se régaler. Aujourd'hui, on est chez Véronique et Margot. Bonjour les filles.
5: Bonjour.
4: Qu'est-ce qu'on fait aujourd'hui?
5: Eh bien, on va faire une trempésienne.
4: Ok, une trempésienne. On démarre par quoi?
5: Alors, on va démarrer par la brioche. Il nous faut de la farine,
4: oui.
5: Des œufs, du lait. Alors, ce n'est pas une brioche pure beurre, donc il n'y a que des œufs. Là, c'est une brioche que je fais avec du lait, beurre, évidemment, du sucre, du sel et de la levure.
4: Bon, Margot, c'est ta fille et elle t'accompagne toujours dans la pâtisserie ou pas?
5: Alors, pas toujours, mais là, on va dire que la trempésienne, c'est un de ses desserts préférés.
4: Il y a du level aujourd'hui, alors, hein?

0: écoute, on va essayer. Hein.
1: Allez, vas-y. Donc, on met la farine.
0: On met d'abord la farine,
1: oui.
0: Le sel d'un côté, le sucre avec le sel.
1: D'accord.
0: Et alors, en fait, là, la levure, je vais la mettre dans le lait pour le temps de la... juste de la dissoudre un peu, même oui. si c'est de la levure instantanée.
1: Oui.
0: Donc, qui n'a pas vraiment besoin d'être réactivée, mais là, c'est juste pour la dissoudre un petit peu. Donc, on va mettre les œufs.
1: Okay.
0: Et puis, on va rajouter le lait et on va, donc le lait avec la levure, et voilà. Et ça, on va aller le pétrir pendant 6-7 minutes, juste le temps de, que ça prenne forme.
1: Ouais.
0: Et ensuite, on rajoutera le beurre.
1: Allez, on va pétrir. Là, c'est l'étape du beurre.
0: C'est ça. Donc là, on va rajouter le beurre. Je l'ai coupé en petits cubes. On va le rajouter progressivement. Et puis, pendant que le robot tourne, et on va pétrir pendant environ 20 minutes.
1: Donc, pendant que la pâte est en train de reposer au frais, on va faire la crème pâtissière.
0: C'est ça.
1: Alors là, il nous faut quoi ?
0: Donc pour la crème pâtissière, il nous faut du lait, des œufs, de la maïzena, du sucre, du beurre, de la gélatine qu'on a mis à tremper dans de l'eau froide et une gousse de vanille.
1: Donc là, on met tout dans la casserole et ça passe au feu.
0: C'est ça. Alors, dans un certain ordre et avec quelques étapes, parce qu'en fait, on va d'abord mettre le lait à chauffer. À
1: oui.
0: côté, on va mélanger les jaunes avec le sucre et la maïzena.
1: Oui.
0: Quand le lait est chaud, on le verse sur le mélange qu'on vient de faire. On remet ça à cuire pendant environ une minute. Une fois que c'est cuit, on rajoute la gélatine essorée, le beurre et c'est terminé.
1: Très bien. Et là maintenant, c'est mis au frais pendant 3-4 heures, tu me disais.
0: C'est ça, le temps que ça soit bien, bien froid.
1: Allez.
0: Et après, on va incorporer la crème chantilly dedans.
1: Bon, alors, on a fait là, quand même la chantilly. Voilà, si vous voulez savoir comment faire la chantilly, je vous invite à regarder d'autres épisodes de Tous en douceur. Vous allez voir, c'est super bien expliqué. Là, nous, on va faire l'assemblage chantilly crème pâtissière.
0: C'est ça. Donc, en fait, on va détendre la crème pâtissière parce que c'est une crème pâtissière collée. Donc, il faut qu'on la détende avant de pouvoir intégrer la crème chantilly à l'intérieur.
1: Et qu'est-ce que t'aimes, Margot, du coup, dans la trompésienne ?
2: La chantilly, hein. C'est mon truc préféré.
1: En fait, c'est la gourmandise, quoi.
2: Oui.
1: T'as toujours fait des gâteaux.
0: Ouais, j'avais la chance d'avoir une maman qui nous laissait accéder à la cuisine et mettre le bazar dedans et faire ce qu'on voulait tant qu'on rangeait après. J'ai toujours fait des gâteaux. Puis quand j'étais gamine, j'étais abonnée à un magazine, il y avait des recettes dedans et à chaque fois, je voulais les tester.
1: Oh, trop bien.
0: Voilà, donc, et j'ai fait mon premier vrai gâteau avec mon frère. En fait, on a fait une Zahor torteuse, c'est un gâteau au chocolat avec de la confiture d'abricot et un petit glaçage au chocolat par-dessus. Donc on avait fait ça pour un dessert.
1: Mais jamais, vous n'avez pas choisi le truc facile.
0: Non.
1: Ah, là. Et maman, elle a aimé ?
0: Et maman, elle a aimé. Bah, dès qu'il y avait du chocolat, de toute façon, elle aimait ça. Quoi.
1: Oh, super. Bon, la pâte, elle a bien reposé.
0: Ouais.
1: On a déjà une pâte de prête, mais là, on va montrer comment on fait pour arriver à cette étape.
0: Et alors moi, j'utilise un cercle à tarte là, pour me guider, en fait, pour garder une forme ronde.
1: Oui.
0: Maintenant, si vous avez le compas dans l'œil...
1: ouais, on n'est pas obligé.
0: Voilà, quoi. Un petit coup de rouleau pour aplatir. Et voilà. Et là, en fait, on va mettre un peu de dorure. On met la dorure et ensuite, on laisse lever.
1: D'accord. Il y a un préchauffage pour le four ?
0: Oui, alors on va préchauffer le four. Bon, moi, le mien, il met 25-30 minutes. Donc, du coup, ce que je fais, en fait, c'est que je l'allume dès que j'ai fini cette étape. Comme ça, en fait, il va préchauffer pendant que la pâte va lever. Et normalement, il sera à la bonne température. Ouais, là, en fait, je vais mettre une deuxième couche de dorure
1: oui.
0: avant cuisson. Et pour la cuisson, ça va être entre 20 et 25 minutes à 170. Il faut surveiller la coloration. Mais ouais, 25 minutes, c'est bien. Donc là, je mets du petit sucre en grain. Hein,
1: c'est comme ça qu'on reconnaît la tropézienne aussi.
0: Des petits détails qu'on aime bien sur la tropézienne.
1: Et là, ça part au four.
0: Et là, ça part au four.
1: Alors, c'est parti pour le montage.
0: Et voilà, donc là, on va couper la brioche en deux dans l'épaisseur. Donc là, je mets en fait sur le fond de brioche un sirop avec un petit peu d'arôme fleur d'oranger. J'en mets sur les deux, c'est pas obligatoire.
1: Bah, tu sais quoi, c'est plus gourmand. Ah, on n'est pas contre, hein, Margot.
2: Ah, non,
1: bon,
2: c'est
1: non.
2: meilleur.
1: Oui, parce qu'avec Margot, on n'attend qu'une chose, hein, c'est la dégustation, je vous le dis, on n'en peut plus.
0: Donc on va commencer par faire le tour et puis ensuite, on finira en remplissant l'intérieur.
1: Donc le tour, tu fais un truc beau et après l'intérieur, tu remplis, quoi.
0: Exactement. Hop. Et puis, on va mettre son chapeau. Et voilà.
1: Et elle est terminée.
0: C'est fini.
1: Wow. Et bah, très bien, on se retrouve pour la dégustation, les amis.
3: Voici les différents ingrédients pour la recette de Véronique.
1: Margot, c'est le meilleur moment.
2: Oui.
1: Eh ben allez, on y va. Très agréable en bouche. Je comprends Margot, hein. Et je comprends tes amis, hein.
2: C'est trop bon.
1: Mais maintenant qu'on a la recette de Véronique, on peut tous épater nos amis.
0: Il n'y a plus qu'un.
1: Bon, j'ai un petit quelque chose pour toi. Eh ben voilà.
0: Eh ben merci beaucoup.
1: Pour continuer à faire de la sympa.
0: Bah Margot, tu vas pouvoir bosser maintenant. C'est à ton tour. Hein.
1: Merci de nous avoir accueillis chez vous. Merci pour cette belle recette et cette belle histoire.

0: Avec plaisir.
1: À bientôt pour un Tous en douceur.
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0: Très bon début de journée, on espère que tout se déroule pour le mieux de votre côté. Il est 8h, l'info tout de suite. Et les grands titres de l'actualité de ce vendredi, c'est bien évidemment ce désarroi. Donc après la disparition à Saint-André de Paul Camp Casimir, 57 ans, qui n'a plus donné de signe de vie depuis lundi. Il a été aperçu pour la dernière fois sur le chemin du Ré. Sa famille tente tant bien que mal de le retrouver. Dans ce journal, également des ossements découverts sur les indications de Cédric Jubilard. S'agit-il du corps de son ancienne épouse Delphine? Son avocat semble le penser, vous l'entendrez. Et puis lui sera mis à l'honneur le week-end prochain à Salazie. Malgré les inquiétudes, le chouchou sera en fait à Elbourg sur fond de sécheresse sévère, mais aussi de production en berne. Vous verrez quand même qu'il y a des raisons d'espérer. Inquiétude et désarroi donc en ce moment à Saint-André, alors que les proches de Paul Camp Casimir n'ont toujours pas de nouvelles de lui, de cet homme de 57 ans, plus connu sous le prénom de Ludovic. Il a été aperçu pour la dernière fois sur le chemin du Ré au niveau des citernes. Sa famille tente de le retrouver par tous les moyens. Sur place, Judy Lerman.
1: Casimir Paul Camp, connu sous le prénom de Ludovic, est porté disparu depuis lundi. Âgé de 57 ans, il mesure 1m73, est de corpulence normale et a les cheveux grisonnants. Sa femme, Dolly, est très inquiète. Diabétique, son mari suit un traitement indispensable qu'il doit prendre matin, midi et soir.
2: Là, c'est vraiment l'angoisse et tout, vu qu'il n'est jamais sorti chez nous tant de temps. Et ça devient inquiétant, franchement, oui. Vu la pluie, le temps, le froid et sa maladie, oui, très inquiétant.
1: Lundi après-midi, Ludovic quitte son domicile pour aller marcher, vêtu d'un polo gris. Il sera aperçu une dernière fois devant sa citerne, chemin du Ré. Sans téléphone, sans eau et sans son traitement, depuis, plus aucune trace.
3: Les gens qui trouvent aller, je retrouve aller. Dis à nous, aide à nous, s'il te plaît. C'est une grande famille, gentille, bien.
1: Depuis le début de semaine, les recherches s'intensifient. À pied, à cheval et même en 4x4, des policiers sont aussi présents avec l'appui de drones. Tous les moyens sont déployés pour retrouver Ludovic. Maïli, sa belle-fille, indique les secteurs encore à explorer.
4: On a déjà fait les recherches sur la zone de Dioré, sur la route de Salazie, sur les berges de Rivière du Maléo, ainsi que les rivières du Maléba vers la Cressonnière. On aimerait que les gens puissent venir nous aider pour la zone de la ville et le quartier de la Cressonnière, Avignes-Creuse, tout ça, on pense que peut-être qu'il aurait pu s'abriter là-bas.
1: Ce vendredi, dès l'aube, les recherches reprendront au niveau du dernier kiosque, chemin Dioré. Si vous détenez la moindre information, contactez immédiatement le 17.
0: Dans l'actualité aussi, extrême vigilance à la petite île. Ces derniers jours, des individus mal intentionnés font du porte-à-porte et se font passer pour des agents du service urbanisme de la ville. Mais en fait, ces personnes tentent de récolter des données sur les propriétés privées. La municipalité a appelé à la vigilance et invite surtout à signaler ces individus à la police. Farouk Moulan.
5: Deux hommes se faisant passer pour des agents municipaux sème l'inquiétude dans le secteur de Petite-Île. Lundi dernier, Léa affirme avoir été approchée à son domicile par l'un de ces individus, soupçonnant une tentative d'arnaque. Elle est venue alerter la municipalité.
6: J'ai discuté avec notre voisin et lui a dit que la semaine dernière, elle lui a vu des drones tourner autour de la maison. Et même autour de sa maison à lui, donc lui trouvait ça un peu bizarre. Et là, du coup, nous a fait le tic, nous dit bah, « Comment ça se fait, Nena, un drone, il passe ?» Ensuite, Nena, ben, elle vient, nous pensait que c'était vraiment l'urbaniste. Oui. Et après, quand on a vu le communiqué du maire qu'on a envoyé, ben, là, moi, t'es choquée. Nous tous les étaient choqués chez nous, hein, parce que nous disait « Il n'est pas possible, chez nous, on n'est plus en sécurité. Hein. » Il rentre, il ne crie pas, il est insolent, manque de respect. Ben, on a l'impression que c'était nous, nous t'es plus chez nous.
5: Une situation qui pousse désormais les habitants à redoubler de vigilance.
7: Il y a des gens qui sont tellement attachés aux petites choses qu'ils peuvent penser que c'est réellement le service de la mairie ou le service d'EDF qui vient faire un dépannage, alors que ça peut être juste du repère pour faire des cambriolages ou pour nuire à quelqu'un, en fait.
8: Il y a des voleurs, il y a des arnaqueurs partout. Donc on ne sait pas à qui on va tomber là-dedans, donc il faut se méfier, oui, il faut se méfier.
5: et les individus utiliseraient des drones pour réaliser des prises de vue de propriétés privées, la municipalité assure qu'aucun agent n'a été mandaté pour effectuer ce type d'intervention.
9: On me parle d'une personne de plus de 40 ans, barbue, et d'un jeune d'environ 20 ans, se présentant comme étant des agents municipaux du service urbanisme. Ils viennent faire des images avec des drones, mais aussi faire des prises de vue, des prises de photos, des habitations chez les gens, prétextant qu'ils sont donc des agents de la commune de Petite-Île. Je voudrais, moi, mettre en garde notre population. Je pense que ces personnes qui ne sont nullement mandatées par la commune viennent faire des repérages. Et je crois qu'il faut que tout un chacun puisse être extrêmement vigilant.
5: En cas de comportement suspect, la municipalité demande de relever les plaques d'immatriculation des véhicules concernés et d'alerter rapidement la police municipale.
0: Et à la Petite-Île justement, mais aussi à Saint-Pierre, les poubelles débordent ce matin encore. La faute à la grève démarrée en début de semaine par les salariés de l'entreprise de Richebourg qui gère les déchets. Ils déplorent le manque de dialogue social avec leur direction. Après l'échec des négociations hier, on apprend tout de même par la collectivité du Sud qu'un service minimum sera assuré. Dans l'Hexagone, le corps de Delphine Jubilard a-t-il enfin été retrouvé ? Des fouilles ont eu lieu hier à une quinzaine de kilomètres du domicile du couple. Sur les indications de son ancien mari, Cédric Jubilard, qui était sur place avec ses avocats, pour l'un d'eux, maître des buissons, le corps retrouvé devrait bien être celui de Delphine. Écoutez-le.
10: Alors, on ne peut pas l'affirmer à 100%, mais compte tenu des précisions qu'il a données, compte tenu du fait que les enquêteurs estiment qu'il il est hautement vraisemblable qu'il s'agisse d'ossements humains,

0: bon, il a une quasi-certitude qu'il s'agit de Delphine Jubilar. Il était très stressé, évidemment, et en même temps, ça a été un fort soulagement pour lui. Il a exprimé des regrets très forts, sincères, contrairement à ce qu'on a pu entendre. Hein. Il y a eu de la stratégie de sa part, il y a eu peut-être de la manipulation, évidemment, à travers des mensonges pendant plusieurs années, mais là, il ne triche plus, puisqu'il a décrit de façon très précise le déroulement de la soirée, et il a amené les enquêteurs et les juges sur le lieu où il a déposé la sépulture, le corps de Delphine Jubilar.
1: Retour chez nous à présent, un peu plus légèrement, ou contre vents et marées, eh bien, et contre la sécheresse aussi, le chouchou, véritable poumon économique de Salazie, résiste tant bien que mal. L'emblématique légume du cirque sera à l'honneur à partir de vendredi prochain à Elbourg, avec l'espoir d'une véritable prospérité économique pour notre département. Rebecca Alexis Langard.
2: Son bread, sa tubercule, tout est bon dans le chouchou. Économique à l'achat, rentable à la vente, il fait éclore des idées créatives. Ces artisans qui travaillent la paille chouchou viennent d'ouvrir une boutique.
3: Par exemple, pour un mètre de tresse, nous avions fait le calcul, il revient à 100 euros. 100 euros, ben, il ne vendra pas. Et c'est pour ça que nous l'avons fait des bijoux. Ouais, plus facile à acheter.
4: Parce qu'à l'époque, on avait une paille qui était formidable, qui s'appelait la paille d'Italie. Et moi, j'ai appris après que ce n'était autre que la paille de chouchou. Mais la paille d'Italie, ça donnait plus de noblesse vendue à Rome et à Paris. Et aujourd'hui, ben, on veut que la paille de chouchou reprend sa place d'origine, Salazie.
2: Côté maraîchage, ils sont une cinquantaine d'agriculteurs à cultiver le chouchou à Salazie. Pascal a 3 hectares depuis près de 40 ans. En monoculture, il constate près de 60% de pertes.
5: C'est un petit trail irrigué, bon, mais c'est après un trail irrigué. Comment vous faites? Les soies, si tu as réussi, donc il n'y a pas d'eau. Donc il y a un gros impact sur les chouchous. Plus encore, on a le problème des mouches fruits et légumes. Regarde comment il est. Donc là, nous l'avons en plein hiver. Les chouchous, ils piquent même. Je ne comprends pas comment l'État français, ça te bouge par rapport à ça. Et c'est un peu mon cri d'alarme. Même le préfet, mais essaye de trouver une solution. Parce que nous, là, il essaye toutes les alternatives.
2: Pérenniser son emblème, la mairie prévoit, comme elle l'a déjà fait, de fournir du matériel aux agriculteurs.
6: On prévoit de fournir 50 récupérateurs d'eau de pluie de 100 mètres cubes pour les agriculteurs qui en font la demande, avec une prise en charge de 20% pour l'agriculteur sur le montant global donc de ces récupérateurs d'eau de pluie.
2: Une solution provisoire en attendant le projet d'irrigation des îlettes que la mairie souhaite concrétiser d'ici 2028. Cette année, la fête du chouchou comptera 70 stands d'agriculteurs et artisans.
1: Lui aura vu passer de nombreux talents, de Kaf Malbar ou encore à Tikok Velay et James, pour ne citer que le studio du village jeune du Chaudron, l'un des plus vieux studios d'ailleurs d'enregistrement de Saint-Denis, un lieu rempli d'histoire et de souvenirs où aujourd'hui encore le fondateur du studio continue d'accompagner les artistes locaux. Visite guidée avec Marianne Bultel.
7: Yo, c'est Kawan X King Kong, ok, mais représente Camélia, ok.
8: Sous Rodoton, avec King Kong, où ça prend ou de faire, retourne de tonton.
9: Une voix qui résonne encore des années plus tard au village jeune du Chaudron, celle de Konix, membre du groupe Future Crew. Dans les années 90, ce lieu était un véritable repère pour la jeunesse, entre musique, répétition et spectacle. C'est ici que James va créer son studio.
10: J'ai commencé à fréquenter les lieux en 94. Il y avait de l'animation, il y avait des concerts sur la scène. C'était un endroit où il y avait de la musique, quoi, une salle de répétition à côté. J'ai créé un groupe avec des potes, CEDC, Cagnard éduqué dans la cour en 95. Un des premiers groupes de hip-hop acoustique à La Réunion. Et j'ai créé le studio quoi, vers les années 97-98. On a enregistré avec plein d'artistes, Coq Velay, Kilti, Kaf Malbar, KNC, Ronlo, Future Crew, Yael Trunless. Plein de monde.
9: Artiste ou simple habitant du quartier, beaucoup gardent le souvenir d'un lieu qui a fait vibrer toute une génération.
11: Mes premiers souvenirs, c'est que ici, quand tu arrivais à l'époque, c'était assez roots. Tu vois, quand tu venais enregistrer, il y avait le canapé, il y a toujours un canapé, mais à l'époque, le canapé, il y avait 10 cagnards dedans, tu vois. Tu viens des Camélias, tu arrives au Chaudron. Ouais, il faut que tu assures, hein, au microphone, il faut que ça envoie parce que tu es jugé tout de suite, quoi.
12: Vous avez créé votre propre petit studio et maintenant, il tourne comme ça.

0: quoi. C'était comme ça, les gens ils faisaient de la musique automatiquement. Quand nous, on était en nuit, à nous, ben, tu prends une guitare, tu prends la batterie, il avait roulé, avait tout à fait là. Le matériel était mis à disposition.
1: Aujourd'hui, le village jeune a changé, mais derrière les murs du studio, les souvenirs et les voix des artistes dionysiens continuent de résonner.
2: Au mondial de football, J-1 avant France-Angleterre. C'est notre match pour la troisième place. La petite finale qui aura lieu ce samedi à Atlanta. Le match se jouera à 1h du matin en direct sur Antenne Réunion. Et puis le lendemain aussi, dimanche, l'Espagne, tombeuse de nos bleus, malheureusement, affrontera l'Argentine qui tentera, elle, de décrocher une deuxième Coupe du Monde d'affilée. D'ailleurs, l'actualité de ce mondial, de ces deux dernières rencontres de cette Coupe du Monde, eh bien, vous le savez, c'est dans vos deux rendez-vous, la Minute Foot avant le 12h30, l'Instant Foot juste après le journal de 19h. Résultat, analyse avec nos experts Yusha Asenji et Lionel Massard. C'est la fin de cette édition. Merci de l'avoir suivi. À suivre en radio, bien sûr, Nous Cause Ensemble, tous en cuisine, avec Cyril Lignac sur Antenne Réunion. L'information qui continue, bien sûr, sur Antenne Réunion. Je vous laisse entre les mains de Émy Le Breton Anélar. Excellente journée et à lundi.

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8: Bonjour et bienvenue dans Tous en Cuisine, 50 minutes pour cuisiner ensemble des recettes faciles et gourmandes. Et c'est toujours un plaisir de vous retrouver. Vous êtes déjà très nombreux à être connectés avec nous. Je vois plein de bonnes recettes pour vous. Comment ça va? Vous êtes prêts? Allez, pour commencer en beauté, on va relever le défi ensemble de réaliser un très beau menu à moins de 5 euros par personne. Et je vous le dis, on va se faire plaisir. On va préparer des carottes confites en plat avec des agrumes et du thon mariné, quelques œufs durs, un peu de persil. Vous allez vous régaler. Et pour le dessert, tout simple, une crème au caramel de pop-corn, une régalade. On va tremper la cuillère dedans, vous allez voir. Mais avant de commencer, on va retrouver notre Jérôme Anthony national. Où es-tu, mon Jérôme?
9: Salut mon Cyril, salut à tous. Ah là là, je suis bien ici. Aujourd'hui, je suis à Sens sur ce marché qui se déroule ici dans Lyon. Deux fois par semaine, j'ai de la chance parce que c'est très très sympa. Il fait un temps plutôt sympathique et nous sommes en Bourgogne-Franche-Comté. Juste derrière moi ici, il y a la fameuse cathédrale de Saint-Étienne. C'est pas rien, on l'appelle, regarde les images parce que je suis allé exprès en hélicoptère pour te les filmer. La fameuse cathédrale de Saint-Étienne qui est donc la grande sœur de Notre-Dame de Paris. Allez. Qui a inspiré l'architecture de Notre-Dame Paris. Mais alors, ce qu'il y a de plus sympa à Sens, c'est son public. Public de dingue. Regarde, le public de dingue de Sens. Complètement extraordinaire. Et c'est ici, venez les amis, venez, venez, venez, venez dans la cuisine. C'est ici, les amis, que j'ai planté donc mon camion Miam Miam. Alors, les amis, nous sommes à Sens, mais pas que. Nous sommes également... Ah, ça ne marche pas. Nous sommes également, évidemment, partout en France, à Roquebrune, sur Argent, dans la...

0: Région PACA avec Giuseppe, Claire et Rosalia. On les applaudit, on les accueille. Très belles amies, on est ravis d'être avec vous. Nous sommes également avec la brigade de Rama et Ayoub à Angers, en Pays de Loire. Accueil chaleureux. Et notre super brigade aujourd'hui, c'est Caroline Margeridon et son fils Alexandre. Salut les copains.
1: Salut.
0: Aïe, aïe, aïe, qu'est-ce qu'on est content de vous voir tous les deux. Caroline, va falloir quand même te mettre au boulot, je compte sur toi, évidemment. Et Alexandre, ouais, ne te laisse pas faire. Je voulais rappeler... Oui, bah oui. Alors, je vous rappelle qu'aujourd'hui, nous sommes sur une émission très spéciale. Moins de 5 euros pour réaliser un menu de Cyril Lignac. Va-t-il remplir le défi? Encouragement.
1: Oui. Allez, merci mon gérant, mais bonjour Sens. Salut Caroline, quel plaisir de cuisiner à nouveau ensemble. Comment ça va?
2: Mais oui, je vais très bien Cyril et toi, je suis trop contente, c'est la deuxième fois. Bon, j'étais pas terrible la première fois. Alors non seulement cette fois-ci, ça va être formidable, parce que mon fils n'est pas que mon associé dans les boutiques d'antiquité, il est surtout hyper bon cuisinier.
1: Ah ben voilà, tu t'es bien entouré cette fois.
2: Ouais, là franchement, tu vas pas être déçu de moi.
1: Bon allez, c'est super, tu vas voir aujourd'hui des recettes, elles sont simples, gourmandes. Pas cher, parce que ça coûte pas plus cher de bien manger. Et je vais vous le prouver. Alors c'est parti pour 50 minutes de menu à prix malin. Première étape de la recette, et pas des moindres. On préchauffe le four à 105 degrés, puisqu'on va commencer tout de suite avec le dessert. Et on prépare la crème avec un caramel de pop-corn, une régalade. J'en ai l'eau à la bouche, mon foufou. T'es prêt? Alors c'est parti. Pour la recette, c'est très simple. J'ai besoin d'un œuf. 40 g de sucre en poudre. J'ai pris de la vanille et de la fève de tonka pour parfumer le tout. Du lait, 80 g de crème liquide. Et ensuite, pour le pop-corn, j'ai pris 100 g de sucre, du pop-corn soufflé que j'ai déjà cuit, de la crème liquide et du beurre demi-sel pour faire un joli caramel à la crème. Cette liste est disponible à l'avance sur M6 Plus et mes réseaux sociaux. Comme ça, vous pouvez cuisiner avec moi. Et vous pouvez aussi flasher le QR code qui s'affiche en bas de l'écran. Allez, j'ai hâte. J'adore cette recette, j'en ai l'eau à la bouche. C'est une recette que je fais souvent à la maison. Et je vous la partage, elle est très simple. Est-ce qu'à Sens, tout le monde est prêt?
0: Est-ce qu'on est prêt à Sens? On est plus que prêt, mon Cyril. On est chaud.
1: Allez, on y va. Alors, mon Jérôme, c'est très simple. On va démarrer par l'appareil à crème. Tout simplement, on prend un œuf. On casse l'œuf. Hop. Ensuite, on va mettre le sucre. 40 g de sucre. Juste là. Et là, on mélange. On fouette bien. Allez, Caroline, tu le fais, s'il te plaît. Hein. Je veux te voir travailler.
2: Ah, mais grave. J'ai mon commis, mais regarde. Regarde. Je m'en remets pas. Déjà, je vais casser l'œuf sans mettre la coquille dedans.
1: Ouais, toujours très chic en cuisine, Caroline.
2: Ah ouais, on change pas une équipe qui gagne, Cyril.
1: Tu fais la cuisine comme ça, toi, habillé, endimanché, magnifique.
2: Je te plais, regarde.
1: Bah oui, tu es très jolie. Les tons sont très clairs, très beaux. Tout va bien. Allez, on fouette. On mélange bien.
2: Mais on fouette pour que ça devienne de la mayo.
1: Non, la mayo, Caroline, c'est pas avec du sucre. Hein.
2: Ah d'accord. Ah mais je sais, c'est avec de l'huile.
1: Alors, là, on a battu l'œuf avec le sucre. Là, maintenant, on va prendre une petite fève de tonka. Regardez, exactement comme ça. C'est une petite fève d'Amérique latine qui a une saveur un peu... C'est hyper bon, d'amande, amande torréfiée. Et là, on va le râper. Alors, attention avec ça. Oui, Jérôme.
3: C'est quoi cette petite crotte de tonka, là? On en trouve partout, des trucs comme ça ou...
1: Mais oui, maintenant, c'est... Jérôme, c'est hyper populaire. C'est une petite noix, très parfumée quand tu la râpes, tu vas voir. Et alors, ce qui est génial, c'est que quand on mélange la vanille avec la fève de tonka, on a un goût de caramel. C'est délicieux. C'est pour ça que je fais l'accord, toujours entre les deux. Donc... Tu vas râper avec la micro-pain. Alors doucement, Jérôme.
3: Vanille et fève de tonka. Retenez bien, vanille et fève de tonka.
1: C'est l'accord parfait.
3: Tentez ça à la maison.
1: Alors Jérôme, doucement. Parce que c'est très fort. Sans, tu vas voir.
3: Je connais cette odeur. Attends,
1: c'est un goût d'amande amère.
3: Ça sentirait pas la fève de tonka? Ah voilà, d'amande amère, voilà, c'est ça.
1: Donc
3: ça
1: on râpe un petit peu. Stop. Parce qu'à la cuisson. Et regardez, à l'intérieur, Ça, on dirait que c'est comme un petit fruit sec. Bien entendu, on le garde, on le met dans un petit ramequin dans l'épicerie, pas au frigo, et on s'en sert autant qu'on veut. Hein. Ça bouge pas. Ensuite, allez, je prends la gousse de vanille. Hop, j'enlève les extrémités. Giuseppe, ça va ?
4: Eh oui, c'est bon.
5: Salut Cyril.
4: Tu nous suis ? On a récupéré la gousse de vanille.
1: C'est bien. T'es italien ou pas du tout ?
4: Oui, d'origine italienne.
1: Avec un nom pareil, avec un prénom pareil, c'est sûr que c'est italien. Hein.
4: Ah, c'est sûr, oui, c'est sûr.
1: Alors, on fend la gousse en deux. Hop, juste comme ça. Et on va aller chercher à l'intérieur la graine de vanille. Juste là, la quintessence. Tac. Regarde, on le fait ensemble, Caroline. Je refais.
2: Ouais, ça je sais faire. Je te coupe en deux.
1: Voilà. Allez. Pas moi, mais la gousse de vanille. Et tu grattes. Je t'écoute, t'as vu ? Hey, t'as vu Caroline comment je t'écoute ? En même temps que je fais la cuisine, je t'écoute. Hop.
2: Mais je t'aime trop. Et je prends le milieu.
1: Voilà, et on prend
2: et
1: le milieu.
2: Je gratte le milieu avec le couteau.
1: Et on gratte. Jusque-là, hyper facile. Tac. Et tac. Ensuite, on fouette bien. Et là, on a déjà le parfum de notre crème. Là, très simplement, ensuite, on va ajouter. Vous avez vu, la recette, elle est très simple. On va ajouter 80 g de lait entier.
3: D'accord. Oh. Le lait.
1: Voilà.
3: Est-ce que quelqu'un suit ?
1: Et là. On y va. Et 80 g de crème. Rama, c'est bon ? Rama, tu suis ?
6: Oui, super. Ouais, très bien.
1: Allez.
6: Il a juste fait tomber dessus.
1: On vous voit, je vous vois là. Super.
6: Voilà.
1: Allez, ça va Angers ? Ça se passe bien ?
6: Ah oui, super, tout bien. Alors nous, la recette sera allégée en sucre, parce qu'il a fait tomber la moitié du sucre déjà.
1: Ah.
6: Voilà, à côté.
1: Mais bon, ce qui est bien, c'est qu'on va quand même mettre des pop-corn avec du caramel, donc ce sera assez sucré. Allez, voilà. Vous mélangez comme ça. Hop.
3: Allez.
1: Et maintenant, on va les mettre dans les ramequins. Très simple. Ça, c'est vraiment la recette basique. Alors, regardez, je vais mettre mes petits ramequins juste là. Sur mon plan de travail,
3: je prends... Est-ce que tout le monde est en forme ici ?
1: Je prends la louche et
3: est-ce
1: je garde.
3: Est prêt pour les ramequins ?
1: Allez, hop là, on équilibre.
3: Viens m'aider, toi, tu veux m'aider, toi ? Viens m'aider.
1: Eh, Jérôme, c'est incroyable le monde autour de toi. Tu soulèves les foules.
3: Ah, mais c'est incroyable. Non, mais c'est toi qui es tellement populaire. Cyril, Cyril, ils ont tous un petit mot pour toi. Allez, tu peux me préparer les ramequins, s'il te plaît ? Parce que j'ai pas que ça à foutre, moi.
1: Allez.
3: Dépêche-toi, allez, s'il te plaît. Voilà, vas-y.
1: Allez, on partage en 4.
3: Tu es des ustensiles, moi.
1: Hop.
3: Regarde en 4, voilà.
1: Hop.
3: Regarde.
1: Hop. Et la dernière louche,
7: c'est Christine. Comment ?
8: Christine.
3: Christine, très bien.
1: J'adore ça.
7: Merci, Christine.
1: Oh là là, j'adore ça.
3: Applaudissements pour Christine.
1: Allez, on va les mettre au four tout de suite.
3: Merci, Christine. Accroche-toi
1: là,
3: à ton sac à main.
1: Regardez. Parce
3: qu'il y a des gens malhonnêtes ici.
1: Allez, à la maison, on le met tous ensemble dans le four. Bien au fond, là. Hop. Les 4 petites crèmes. Et allez, on est parti.
3: Allez, magnifique.
1: Voilà, splendide. Pour 15-20 minutes. 15-20 minutes de cuisson, 105 degrés à sec. C'est bon ? Pendant ce temps. Ouais, Jérôme.
3: Pourquoi on ne met pas plus fort le four d'habitude ? On est à 180, 200, d'habitude on...
1: Parce que là, on fait des économies, on fait des économies d'énergie, Jérôme.
3: Je ne te crois pas.
1: C'est la fin du mois, on fait des économies d'énergie.
3: Donc on baisse. Okay, autant pour moi. Ok.
1: Non, quand on cuit des crèmes, comme ça, crème caramel, des petits pots de crème comme ceci, on cuit doucement. Parce qu'il faut que la crème cuise et qu'elle reste onctueuse. Si tu le cuis à 200 degrés, ça va faire un gâteau qui va être serré, trop cuit. Et les œufs à l'intérieur surtout, ils vont devenir des œufs brouillés. Il y a un œuf dedans, tu te rappelles ? On a mis un œuf. Donc si tu mets le four à 200...
3: Voilà. Non, parce que moi, je me dis, on met 200, en 2 minutes,
1: mais
3: c'est fait.
1: Jérôme, c'est une bonne question, mon ami. C'est une vraie bonne question.
3: Voilà, on applaudit la question.
1: Voilà.
3: Et on applaudit la réponse.
2: Cyril.
1: On a une question de Caroline.
2: Je trouve que Jérôme, ça fait quoi, 200 émissions qu'il est en train de faire. Il a toujours la question pertinente que tout le monde se pose.
1: Ah,
2: Jérôme,
1: ouais.
2: T'es un artiste.
1: Il est féru, le gars.
3: Je sais pas combien elle va... Je sais pas combien elle va me demander après en oseille, mais je sens que ça va me coûter cher cette histoire. Merci en tout cas, Caroline. Je te retourne le compliment. Ça fait 2-3 émissions que tu fais avec nous, mais alors toi, par contre, tu ne progresses pas du tout.
0: Mais ça va s'arranger.
2: Mais je vais y arriver. Bon, en tout cas, je voulais dire. Accélérer dans la vie.
1: Allez,
0: très belle manucure en tout cas. Je voulais te remercier. Bravo, bravo.
1: Vous prenez une casserole, Jérôme. si je vous dérange pas, on prend une casserole, on la met sur le feu. On va préparer le caramel. Là, on va faire un caramel à sec puisqu'on va le décuire avec du beurre de micelle et de la crème. En fait, je vais vous montrer comment on fait un caramel à la crème. Donc, il y a deux manières de faire le caramel. Soit on met de l'eau avec du sucre et on attend que ça réduise et l'eau s'évapore et ça devient caramel. Quand on veut faire une sauce au caramel, on fait un caramel à sec, c'est-à-dire la casserole qui chauffe, vous déposez une fine pellicule de sucre au fond. On ne touche pas, on met le feu à vif. Moi, je suis à fond, là. On met le feu à fond.
3: À fond.
1: Voilà, Jérôme. Et en fait, regarde, là, au fur et à mesure, le sucre va fondre et ça va devenir caramel. Là, on le voit, là. Voilà, tu vois, là, il est en train de fondre au milieu. Regarde, il y a vraiment un petit foufou. Là, comme ça. Regarde, hop, il est en train même de devenir caramel, juste ici. Dès qu'il revient caramel, hop, j'y rajoute un peu de sucre dessus.
3: On peut toucher avec la cuillère, Cyril.
1: Là, on peut toucher. Quand on met de l'eau, on peut pas toucher, mais là, on peut toucher, genre.
3: D'accord.
1: Voilà, regarde.
3: T'as vu ?
5: Ça commence à brunir. Voilà.
1: Donc là, quand ça brunit, Jérôme, tu remets du sucre. Regarde. Tu vois là ?
3: Ah, vas-y, vas-y, alors, remets le sucre. Tiens,
1: regarde.
3: Vas-y.
1: On met là, tout. Regarde, ça brunit, c'est caramel. On remet du sucre. Vas-y. Dessus. Hop.
3: Voilà.
1: Et on remue. Et le sucre fond et devient caramel puisque la casserole est très, très chaude. Alors, moi, j'ai pris 100 grammes de sucre que l'on met progressivement puisque le principe, c'est que le caramel fonde, fasse dissoudre le sucre et qu'on n'ait pas de grumeaux. Regarde, voilà. Giuseppe, dis-moi.
7: Oui, on a mis tout le sucre.
4: On s'est trompé.
1: Ah, ben c'est pas grave. Tu mets à fond et ça va fondre au fur et à mesure. Mais c'est toujours plus rapide de faire comme moi. Regardez. Hop. Là, je mets le sucre. Tac. Et je fais fondre. Et là, j'ai tout de suite, regardez comment c'est beau, un joli caramel. Là, regarde, tac. Qui se fait tout seul. Allez, il est bien ton caramel ?
2: Écoute, mon regard, le mien.
1: Eh ben super. Je vois. Ouais, ouais. Allez, on remue.
2: Mais il est plus... Allez, on remue.
1: Regardez.
2: Il est moins foncé que le tien.
1: Regardez. Vous devez avoir cette couleur. Tant que je le tiens chaud, il ne va pas cristalliser. Allez, montrez-moi vos caramels avant que je passe à la suite.
3: Bah, il est bien, regarde.
8: Vas-y, je veux que tu mettes le reste.
1: Allez. Ouais, Jérôme, super. Super.
3: Super.
1: Voilà, Giuseppe. Ouais, c'est bien, je sais, Giuseppe, c'est bien. Rama.
9: Ouais. Hop là.
1: Montre-moi. Ouais, super. Super, on les, moi, on les laisse cuire. Et Caroline ?
2: Regarde, spoiler pour moi, il est beau.
1: Allez, génial. Alors là, maintenant, regardez. Là, le caramel, il est cuit. On baisse un peu le feu. Et on va ajouter 15 g de beurre demi-sel. On met toujours le beurre d'abord. Attention, ça va crépiter un petit peu. Là. Tac. Alors, je mets toujours du beurre demi-sel. Et je mets toujours aussi une pincée de fleurs de sel. Caramel, crème, fleurs de sel, c'est fantastique. C'est pas moi qui l'ai inventé, ce sont les Bretons. Et c'est ce qui est bon. Allez, on remue. On décuit notre caramel. Il est bien mousseux, regardez. Voilà. Regarde comment c'est beau, ça. Voilà, le petit caramel au beurre salé. Là, regardez.
0: Est-ce qu'il est beau, notre caramel à Sens? On a le plus beau caramel de la Bourgogne-Franche-Comté.
1: Alors, Jérôme, là, maintenant que le beurre est fondu, qu'on a mis la fleur de sel, regardez, il est là, mon caramel, on va mettre la crème fraîche. Alors,
0: très bien.
1: Là, ma crème fraîche, je l'ai sortie du frigo il y a un petit bout de temps, mais il ne faut pas la mettre trop froide. Sinon, le chaud et le froid, ça fait des éclaboussures. Donc, la crème, Jérôme, quand tu la mets, on fait attention, parce que la vapeur peut brûler. Donc là, je mets la crème d'un seul coup, regardez, hop.
0: D'un coup, allez.
1: Et je remue, en faisant attention. Regarde. Voilà, ça fume. Non,
0: faites gaffe aux réactions chimiques.
1: C'est la vapeur qui brûle. On recule, hein. Faites gaffe. On recule avec la cuillère.
0: Prudence.
1: Allez. Hop là. Voilà.
3: C'est comme ça qu'on fait des bonbons de caramel ?
1: Exactement, Jérôme. C'est comme ça qu'on fait des bonbons de caramel.
3: Incroyable.
1: Sauf que quand on veut faire un bonbon, on le

0: cuit plus longtemps pour qu'il devienne ben, encore plus dur. Là, on va en faire une sauce.
1: Incroyable.
0: Donc là, je m'arrête là. Tu vois, regarde.
1: On est toujours à feu moyen, là. Hein.
0: Là, j'ai baissé le feu. Tu peux enlever. Tu peux même enlever la casserole. Regarde, mon foufou. Là. Tu vois, là, j'enlève ma casserole. Regarde.
1: Ça va pas cristalliser.
0: Regarde la couleur.
1: Ça va pas durcir, là, si j'enlève la casserole.
0: Non, ça va pas durcir parce qu'on a mis de la crème, Jérôme.
1: D'accord. Ah, voilà, bah, non, mais fallait me le dire. Moi, on n'est pas dans E égale M6, ici.
0: Non, mais, Jérôme, c'est bien, tu sais tout faire,
1: maintenant. Il n'y a pas marqué McLesguy ici, moi je peux pas savoir.
0: Alors, quand le caramel il va refroidir, Jérôme, il va devenir plus sirupeux, mais il va pas durcir puisqu'on y a mis de la crème et du beurre. C'est bon ?
1: Bah, il est comme moi, il est sirupeux.
0: Alors, maintenant, est-ce que votre caramel est prêt ?
1: Oui. Tout le monde est prêt. Caramel est prêt, les amis, on est bien.
0: Allez, génial. Alors, juste ici, j'ai fait des pop-corn avant l'émission. Je me suis fait une petite poêlée de pop-corn. Donc là, vous savez, les pop-corn caramélisés qu'on achète dans le commerce, eh bien là, en fait, je veux plus que vous les achetiez. On les fait soi-même. C'est exactement la recette. Je te montre. Là, maintenant, dans le bol, je verse mes pop-corn. Et mon caramel, juste comme ça, regarde ça. Vous êtes prêts ? Regarde. Là, je vais faire couler mon caramel sur mes pop-corn. Là. Et là, mais tu mets pas tout, Jérôme. Et là, on remue nos pop-corn. Regarde ça.
1: D'accord.
0: Tu remues. Okay. Tu les enrobes. Voilà. Oh là, ça sent bon, c'est folie, ça. Et ça, pour les enfants, c'est génial. Vous les laissez refroidir.
1: C'est incroyable.
0: Et on se mange ça le samedi soir devant la télé, là. Eh, mon foufou.
1: Oh, bah, j'attendrai pas samedi soir. Moi, je vais l'attaquer tout de suite, là.
0: Voilà, on mélange bien. Et on a des petits pop-corn au caramel. Regardez comment c'est beau.
1: Oh là là, mieux cousiné, hein, je te le dis.
0: Regarde.
1: Magnifique. J'adore.
0: Bien enrobé de caramel. Voilà.
1: Regardez. Ça, c'est très sympa, ça.
0: Regarde comment c'est beau.
1: On survalide. Oh là là.
0: Vas-y, montrez-moi.
1: Oh là là.
0: J'allais manger, moi.
1: Très bien, on va goûter, surtout.
0: Oh là là.
1: Je sais pas si c'est pas
0: trop
1: chaud, là.
0: Bravo, Rosalia. T'as vu comment c'est bon? Oh là là, qu'est-ce que c'est bon! Ah là là, chez Rama! Oh là là, qu'est-ce que c'est bon, mais c'est chaud là!
1: Non, je vais plus en avoir!
0: Super!
2: Bon, faut résister.
0: Et Caroline et Alexandra?
3: C'est moi, ça, on met tout le caramel, on est d'accord?
0: Oui, en fait, c'est toi qui décides! Moi, j'ai pas mis tout le caramel parce que je veux pas qu'il y en ait trop! Mais je me garde le petit restant de caramel, j'en le mettrai si je veux!
3: Voilà. T'es jamais assez trop. Regarde la folie comme c'est beau.
0: Et
3: t'as vu ça?
0: Caroline, on dirait que t'as fait ça toute ta vie, quoi. Des pop-corn en caramel.
3: J'adore l'idée. Et je vais en faire tout le temps.
0: Alors, Jérôme, tu me dis combien pour le dessert pendant que je mange des pop-corn?
1: Attends, gros suspense, s'il vous plaît. Musique de suspense. Attends, la crème plus le caramel. Les œufs, la crème. J'arrive à égal 1,15€ par personne.
0: Ouais. Magnifique.
1: Bravo, mon Cyril, on est bien parti. N'oublie pas qu'on ne doit pas dépasser 5€ à la fin du menu.
0: Allez, on continue. Donc, les crèmes, elles sont en train de cuire au four. Donc, on va les laisser un peu plus longtemps. On les sortira au dernier moment. Ça cuit tranquillement. Regardez, viens voir. Pour contrôler la cuisson, comme le four n'est pas très chaud, je secoue un tout petit peu mes crèmes. Hop. J'ai cru que ça allait partir. Regardez, je secoue mes crèmes, elles sont pas cuites, j'avais pas de torchon.
1: C'est pas Cyril.
0: Là, non, j'avais pas de torchon, mais et je voyais le... Je voyais la plaque du four qui glissait. Je me suis dit, s'il n'y a pas un arrêt, tout va partir par terre, donc j'ai eu peur. Mais en fait, je secoue. Là, on voit que ça commence à prendre. Mais tu vois, c'est encore trop liquide. Là, on voit sur les côtés, ça commence à cuire doucement.
1: Allez. Regardez-moi.
0: Là, c'est cette cuisson lente qui est bonne pour les crèmes et surtout, on les cuit un peu doux. Voilà. Allez, on continue. Pendant que la cuisson des belles petites crèmes, on les laisse un petit peu tranquilles, on passe à la préparation de notre plat. Je vous propose une recette tout en fraîcheur et saine en plus. Des carottes confites aux agrumes avec du thon mariné et des œufs durs. Ça va ressembler à ça. Regardez comment c'est bon, ce joli plat du week-end qu'on peut poser au milieu de la table avec les carottes parfumées, du thon, des œufs, quelques câbles. C'est un repas complet en fait. Hein. On peut se régaler rien qu'avec ça. Pour les ingrédients, j'ai pris des carottes, du cumin en poudre, citron jaune, citron vert et orange, une cuillère à soupe de miel, 240 g de thon rouge joli, 4 œufs durs que j'ai cuits 9 minutes avant, et bien sûr du persil plat, de l'huile neutre, des câpres, on va les frire, et pour relever le tout, un peu d'harissa, huile d'olive, sel et poivre. Allez, on va prendre les carottes qui sont juste là. Alors, avant l'émission, je vous ai demandé, on a cuit les carottes dans l'eau, juste comme ça, là. Et là, ce que je vais faire, c'est que je vais les écraser. Donc là, on récupère les carottes. Le principe, je les ai épluchées et je les ai mis à cuire directement dans de l'eau. Et là, on va les écraser comme ça, en purée. Voilà, génial. Hop, on les prend et on les écrase. Moi, dans ma cuisine, j'ai pas de presse purée. Donc, je fais à la fourchette. Comme ça, vous n'avez pas d'excuses. Parfois, on me dit, oui, j'ai pas les bons ingrédients et j'ai pas le bon matériel. Mais regardez, à la maison. Hop, Caroline, montre-moi.
3: Regarde, regarde,
0: moi, non. Ah ouais, presse purée. Génial.
3: Et les carottes sont cuites. Est-ce que tu sais d'où vient, Cyril?
0: Ouais, dis-moi.
3: Est-ce que tu sais d'où vient cette expression, les carottes sont cuites?
0: Pas du tout.
3: Ah, je vais t'apprendre quelque chose.
0: Eh oui.
3: Ça vient du 18e siècle. Quand on faisait cuire des carottes, bah, une fois qu'elles étaient cuites, tu pouvais absolument pas les remettre comme à l'époque, bah, en vraie carotte toute dure. Et c'était une expression pour dire, une fois que tu as fait quelque chose, tu ne pourras jamais revenir en arrière.
0: Ah.
3: Il y a eu... Donc ça, c'est l'origine. Ah, mais il faut que tu saches
0: bravo.
3: Que...
0: Oui, Kiki, attends, elle n'a pas fini, elle n'a pas fini, Jérôme.
3: C'est pas fini.
1: Elle n'a pas fini, ah, d'accord.
3: C'est...
1: Ah ouais, parce que je me disais, la chaîne était moyenne.
3: Ouais. Ouais. Elle était déjà pas mal. Mais il faut que vous sachiez que pendant la dernière guerre, et quand les Français parlaient aux Français, c'était devenu un code, les carottes sont cuites. Et c'était le général de Gaulle qui avait fait passer ça comme un code pour faire dire c'est bon, vous pouvez attaquer.
0: Ah d'accord, c'est génial.
1: Hey, bravo, bravo. Allez, toi,
3: voilà,
1: allez, toi.
3: Non, mais...
0: Ah mais c'est génial.
3: C'était le tuto de Caro.
0: Bravo Caro.
1: Ah ben justement Caro, puisqu'on est avec toi, allons-y. Tu pars au théâtre ma chérie, je suis trop content. Caroline, oui. Margeridon, donc la pièce de théâtre s'appelle Les voisins du dessus. Donc tu nous parles de ça, de cette nouvelle expérience.
3: Écoute, pour moi, c'est un exercice qui me tenait à cœur depuis des années. J'ai eu la chance de faire du cinéma avec José Dayan, j'ai tourné dans le Capitaine Marlowe. Et le théâtre, c'était me mettre comme toi, tu fais, tu vois, tu aimes être au contact des gens, comme Cyril. Moi, je suis la maman Camilou un peu de la télévision et j'ai besoin de vous avoir en contact. Et le théâtre, c'est vraiment ça. Et sache surtout une chose, c'est que ça va être une pièce drôle. Moi, j'en ai marre de trucs anxiogènes. Elle va être remboursée par la sécurité sociale tellement tu vas revenir, tu seras euphorique. Et en plus, tu te feras des abdos, parce que tu vas tellement rire que tu en feras une séance d'abdos en même temps.
1: C'est du théâtre de boulevard, comme on l'aime, pour se marrer. Ça tourne dans toute la France. Les voisins du dessus avec Caroline Margeridon.
0: Bravo.
1: Merci, Caro, d'être avec nous.
0: Allez,
3: merci
0: pendant...
3: de me recevoir.
0: Pendant ce temps-là...
3: Je fais la muscu de mon fils, ça. Je fais des carottes.
0: Pendant ce temps-là, hop, j'ai écrasé les carottes à la fourchette. Voilà. Et maintenant, on va les mettre à la poêle. Parce que les carottes, on les a cuites dans de l'eau. Donc, elles sont pleines d'eau et d'humidité. Donc là, on va les sécher. On va les cuire, hop, avec de l'huile d'olive. Et on va enlever tout le côté humide de la carotte pour le sécher et lui donner encore plus de goût. Donc là, on remue. Alors, d'abord, j'ajoute du sel, juste comme ça. Et on va voyager un petit peu... vers l'Orient, avec le cumin. Alors, le cumin, c'est une épice issue de graines séchées, utilisée dans l'Antiquité, au Moyen-Orient et en Inde d'ailleurs, sur la Méditerranée. On le retrouve aujourd'hui dans de nombreuses cuisines du monde. Moi, ce que j'aime, c'est qu'il a une saveur un peu chaude, légèrement amère, un peu citronnée. Et Jérôme, figure-toi qu'il est riche en fer et en antioxydants.
1: Merci, Wiki Lignac. Merci. Un maximum d'applaudissements pour cette petite leçon qui va bien.
0: Donc, là, vous mélangez les carottes à feu vif pour enlever toute l'eau. Là. Et ensuite, on va mettre le citron. Alors, je vous montre. Ça, c'est génial. Cette petite recette, elle est super parce qu'on va parfumer nos carottes. Les carottes, ben, soit on les mange en carottes râpées, soit on mange des carottes à l'eau, soit de la purée de carottes. C'est toujours un peu la même chose. Là, avec cette recette, je vous propose autre chose. Vous prenez un citron, là, on

0: et je mets à l'intérieur, comme ceci. Et là, qu'est-ce qui va se passer? Ouais, Jérôme.
1: Tu mets tout avec la peau, sans nettoyer, comme ça, on y va, quoi.
0: Sans nettoyer, je les ai nettoyés, oui, comme ça.
1: Oui, comme ça, quoi.
0: Mais Jérôme, quand on fait une tagine au citron, au poulet au citron, on met le citron comme ça.
1: Oui.
0: Ben là, c'est pareil.
1: Ah oui, c'est vrai.
0: Regarde.
1: Mais on va pas les manger, quand même.
0: On va pas les manger. C'est juste pour nous donner du goût.
1: Non, c'est pour parfumer, quoi.
0: Regarde. Oui. Là, déjà, normalement, dans ta cuisine, ça doit déjà sentir un petit peu le Maroc, là, tu vois. Là, regarde.
1: Allez, vas-y.
0: Pour terminer, on met du miel. Un petit peu de miel, un filet, là. Voilà. Regarde, miel, agrumes, cumin.
2: Tout le monde suit ici à Sens.
0: Regarde comment c'est beau. Et là, on mélange. Voilà. On mélange. Allez. Pour que les agrumes nous donnent le meilleur, le jus et l'écorce. Là.
1: Dis-moi, on est plein pot, là? On est plein pot?
0: Ouais, non,
1: plein
0: on est moitié. Non, là, on est moitié. On est à 6.
1: D'accord, on est à 6.
0: On est à 6 et on va partir en pub. On va couvrir. Là. Juste là. On couvre. On laisse mijoter. Restez avec nous juste après la pub. Je continue de vous révéler mes secrets de menu à prix malin. On continue notre recette de carottes confites. Juste là, on ajoutera du thon et des œufs durs. Et ensuite, on sortira la crème caramel du four et on va la manger avec le petit pop-corn. Allez, à tout de suite. On nettoie la cuisine. À tout de suite.

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1: Cuisine, deuxième partie de notre recette. Dans un instant, nous sommes ici à Sens, dans les fameuses Halles de Sens, construites en 1882 et sur la liste des monuments historiques depuis 1975. Tu sais à quel point j'aime l'histoire. Alors Sens, c'est également une ville magnifique, ensoleillée, comme on l'aime. Regarde les images, mon Cyril, que je t'ai apporté en hélicoptère, sur mon hélicoptère personnel. J'ai hésité entre ton jet privé et mon hélicoptère, j'ai finalement pris mon hélicoptère. J'adore cette ville. Et regarde cette fameuse cathédrale Saint-Étienne et ce public chaleureux de Sens, s'il vous plaît. Alors nous sommes à Sens, mais nous sommes également à Roquebrune-sur-Argent avec Giuseppe Claire et Rosalia. Salut la brigade. Également la brigade de Rama Ayoub à Angers, en Pays de Loire. Salut les copains. Ça danse dans les cuisines, on danse dans les cuisines, on danse dans les cuisines, on danse dans les cuisines. Et on accueille, s'il vous plaît, Caroline Margeridon et son fils Alexandre qui dansent aussi. Parfait. Ambiance maximum, mon Cyril, pour cette deuxième partie de recette. Je rappelle que nous sommes sur une émission spéciale, puisqu'aujourd'hui, tu vas nous faire un menu Cyril Lignac à moins de 5 euros par personne.
2: Mais oui, mon Jérôme, mais oui. Allez, merci Jérôme et merci à la ville de Sens pour son formidable accueil. Est-ce que ça va chez vous? Est-ce que tout le monde est prêt? C'est bon, on continue. Allez, aujourd'hui, je vous dévale mes secrets pour préparer un menu à prix malin avec un plat qui vous veut du bien. On va faire des carottes confites aux agrumes avec du thon mariné, des œufs durs. Regardez comment c'est beau. On va déposer des petites capres et on va se régaler avec ça. Et en dessert, on se fait plaisir avec une crème au caramel de pop-corn. Tout ça pour moins de 5 euros. Et on est reparti. Les crèmes sont toujours en train de cuire au four gentiment. Pour ceux qui nous rejoignent, vous allez voir, c'est très simple. Avant la pub, on a écrasé les carottes au cumin qui sont juste là. Regardez comment ça sent bon. Regardez. Regardez ça comme ça mijote, on dirait un tagine. Avec les agrumes, le miel, ça confit avec le cumin. C'est délicieux. Et après, bien sûr, on enlèvera nos agrumes. Hein, et on mangera juste comme ça. Bien. Tu vois, on pressera bien le jus.
3: Ah oui, on mange pas. On prend une salade de fruits.
2: On continue la cuisson. Voilà. Alors, allez. Maintenant, place aux accompagnements. Allez, on continue. Alors, allez, on y va. Là maintenant, on va faire un petit tartare de thon rouge. Alors, j'ai pris du thon, tout simple, et on va faire le tartare. Donc, pour faire un joli tartare, je vais couper des belles tranches, comme ceci.
3: Mais non, j'ai du thon là, c'est pas un peu cher ça, le thon là?
2: Ben, ah. j'ai,

0: Jérôme.
1: Oui. Non, j'ai peur pour le prix de notre recette, moi. J'ai
0: non,
1: peur.
0: Parce que...
1: On est à 5 euros. Hein.
0: Regarde, il n'y a rien qui coûte cher. La seule chose qui coûte cher, c'est le thon. Et en effet, tu l'as dit. Le reste, les carottes, les agrumes, les œufs, le persil, ça ne coûte pas grand-chose. Donc on peut quand même se faire plaisir avec un bon produit. C'est juste une question d'équilibre, mon ami. Tu vois ? Ben oui. Allez, je coupe le thon.
1: Non, mais Moi, je te tiens à l'œil, hein, Cyril. Hein. Moi, je tiens les comptes. Hein. J'ai la calculatrice.
0: Ça,
1: on
0: je
1: le coupe
0: sais
1: comment,
0: que.
1: Le machin,
0: Je sais que tu fais attention à l'argent, toi. Ça.
1: Tu vas me faire passer pour une pince en plus.
0: Eh.
1: Tu vas pas me faire passer pour une pince.
0: T'es un peu une pince en fait, Jérôme. Donc.
1: Quoi ? Non, mais moi. Si tu veux, si ça te fait plaisir. Ok, d'accord. Donc, ça marche.
0: Je sais que tu comptes les sous.
1: Mais non, mais pas du tout. Mais c'est pas vrai. Ah là, t'es vraiment...
0: Allez. Non,
1: bah, ça va se régler hors antenne.
0: Donc, allez. Là, on coupe. Hop. Des petits bâtonnets. Regardez, on va faire un petit tartare. Donc, c'est très simple. Pour faire un tartare, j'ai fait d'abord des tranches pas trop épaisses, juste comme ça, regardez la taille. Vous voyez ? Un petit centimètre. Ensuite, vous le mettez à plat. On va couper des bandes, comme ceci. On sépare les bandes. Le thon, j'adore ça. Alors, on peut le manger, bien entendu, cru en tartare. On peut aussi le faire cuire à la poêle. Si vous voulez le cuire, vous le cuisez exactement comme ça. Vous taillez des belles tranches et vous le cuisez aller et retour. Et on le mange un petit peu cru dedans. Là, on coupe des petits dés, juste comme ça. Giuseppe, ça va ?
2: Oui.
0: Allez.
3: On est à la taille d'une tranche.
0: Voilà. Et maintenant, tu fais des petits dés, exactement comme ça. Regarde mon fils. Voilà, comme ça. Allez, on met dans un petit saladier.
4: Oui.
0: Hop, vous coupez le thon, on va mettre dans le petit saladier. Et on va l'assaisonner juste après. Donc là, il y a un peu de découpe. Hein. Allez.
1: Allez, pendant que Yaya s'occupe de la découpe, on va lancer un petit karaoké. Est-ce que tout le monde est prêt à chanter ? Oui ! Les paroles s'affichent sur l'écran. Ambiance maximum ici à Sens. C'est parti pour le karaoké des cuisines. C'est quoi la chanson ? Ah oui, c'est ça. Non, non.

0: Dans une cuisine, on peut se faire à manger, manger, danser, chanter. On s'applaudit, j'adore.
1: Allez, bravo.
0: J'adore.
2: Tu as vu qui fait sur la planche?
1: Alors,
0: on peut?
2: Sur la planche, ça aurait été peut-être mieux, non?
0: Non, c'est très bien.
1: Tu l'as coupé, où le poisson, Jérôme?
0: Bah, il est là.
1: Pourquoi elle dit sur la planche, ça aurait été mieux?
0: Bah, eh oui. C'est pas bien. Il est sur la planche.
1: Oui, mais dans le papier.
0: Tu vas pas me balancer, mais je suis tombé sur une sacrée boucave.
1: Non, mais
0: j'ai mis sur le papier, bon.
1: Non, mais Jérôme, lui, ce qu'il veut, c'est pas trop nettoyer la planche. Donc, il laisse tout dans le papier, il coupe dans le papier. Comme ça, il galère pas, le gars.
0: Ah,
1: allez, Caroline.
0: On va faire de moi un mec comme ça, d'accord.
3: Cyril, est-ce que tu savais... Cyril, tu m'entends?
1: Bien sûr.
3: Est-ce que tu savais pourquoi, en plus qu'il adore cette émission, notre ami, c'est qu'il est à la recherche de l'amour, Jérôme. Tu le savais ou pas?
1: Je savais pas, il fait le tour de France.
0: Cite-moi.
3: Mais oui, fait le tour de France. Donc un petit message, en plus de ses fans, Jérôme cherche l'amour.
1: Ah, c'est magnifique. Okay.
0: J'ai compris. Non, mais c'est sympa. Ok, j'attends avec impatience la fin de cette émission d'aujourd'hui. Et je ne fais pas de commentaires. Bah écoute, on a un petit départ là. On est sur un petit départ. On est sur un petit truc qui commence. Eh, ça a commencé par un petit découpage de ton. Et puis
1: un petit
0: ça se termine en un petit son comme ça dans les cuisines. J'aime beaucoup son. Et tu vois, pour qu'elle m'accepte avec un chapeau comme ça, c'est
1: ah ouais, c'est sûr, là, t'es au top. Alors,
3: Jérôme, je suis
1: on reprend la recette. J'ai coupé le thon, juste ici. Là, maintenant, on va mettre de l'huile d'olive. On va juste l'assaisonner d'huile d'olive. Hop, voilà. Et on va mettre du sel et du poivre ou du piment d'Espelette, comme ça vous fait plaisir. Un petit peu de sel et moi, ma passion. Allez, un petit peu de piment d'Espelette pour relever le tout. Et là, on mélange, comme ça. Alors, parfois, dans le tartare, on peut mettre aussi du jus de citron, ce qui permet de cuire le poisson. Là, moi, je veux vraiment garder le poisson cru, juste assaisonné après avec mes carottes et mes épices. Donc là, je le mets comme ça, on le laisse de côté. Et on va passer au persil. Ouais, Jérôme, ça va, tu me suis?
0: Non. Ah oui, on te suit parfaitement bien.
1: Bon,
0: on discute un peu en même temps, mais on te suit bien.
1: Alors,
0: on peut vraiment, vraiment faire plein de choses dans une cuisine. Allez.
1: Alors,
0: comment ça se coupe ce machin-là?
1: Là, maintenant, je récupère le persil. Je vais rassembler mon persil pour le rouler sur lui-même. Exactement comme ça. Alors, le persil, c'est pas cher, mon Jérôme. Ça permet d'assaisonner, de mettre un petit peu de frais, d'herbe à l'intérieur de notre plat. Donc là, je coupe finement le persil.
0: Voilà.
1: Voilà. Et on le mettra au dernier moment sur notre mélange de tartare. Donc là, on hache.
0: Ok.
1: Voilà.
0: Ça y est.
1: Très finement. Très bien, Giuseppe. Chez Rama?
4: Ah ben, nous, on est rendu que là. Le chef, l'autre chef est en train de...
1: Ah, génial.
4: Est-ce qu'on va tout mettre ici?
1: Voilà.
4: On va tout mettre dedans?
1: Non, on le met à part. On le mettra au dernier moment.
4: Ah,
1: okay. On va le mettre en décoration sur notre plat. Mais on va pas le mettre tout de suite dans le tartare. Ouais, Caroline, dis-moi.
3: Okay. Je n'ai pas entendu. Qu'est-ce que tu as mis dans le thon, chérie?
1: J'ai mis de l'huile d'olive, du sel et du piment d'Espelette.
3: Ok, parfait. Piment d'Espelette, on adore. Oh,
1: c'est pas mal, mes petites crèmes, là. Hop. Regardez, mes petites crèmes, elles arrivent, là. Tac, regardez. Là, quand je pique, avec le couteau, hop. C'est cuit, vous voyez les petites bulles là? Voilà, là c'est cuit. Voilà.
0: On les sort nous?
1: Ouais, on les sort. Si c'est cuit,
0: ah, d'accord.
1: Alors,
0: allez,
1: le principe c'est qu'on va les sortir parce que ça se mange tiède. Donc là, ça va continuer de cuire directement dans le petit pot. Donc on va les mettre là, gentiment sur le plan de travail, elles vont refroidir avant qu'on les prépare. Là, hop, je les mets là, direct sur mon plan de travail. Jérôme, c'est cuit ou pas?
0: Non, regarde.
1: Regarde.
0: C'est encore vivant.
1: Je te montre.
0: C'est encore vivant, moi.
1: Regarde. Hop, je vous montre. Là, je l'ai pris là. Regarde, Jérôme. Regarde ma crème, là. Tu vois? Quand je touche.
0: Il faut que
1: ce
0: soit compact.
1: Voilà, il faut que ce soit cuit. Eh, comme un petit flan,
0: moi,
1: mon Jérôme. Allez. Tu sais?
0: Ouais, mais moi, c'est
1: pas comme un petit flan.
0: Allez, viens.
1: Et là, hop, je les mets directement en dehors de ma plaque. Et je les laisse refroidir juste ici. Allez, c'est bon pour vous?
5: Oui.
1: C'est qui,
5: oui,
1: c'est Giuseppe?
0: C'est bon.
1: Alors. Google. Voilà, super. Alors maintenant, on a notre tartare, on a le persil haché. Là, j'ai fait cuire des œufs durs juste avant de commencer, donc 9 minutes de cuisson dans un grand volume d'eau bouillante. Et ensuite, on les met dans de l'eau glacée pour les écaler. Là, Jérôme, on va les couper en deux.
0: D'accord.
1: Puis, en quatre.
0: Vas-y, reprends la main.
1: Allez, en deux, en quatre. Je les range dans un petit plat. Voilà. Jérôme, tu fais bien les comptes, hein, au fur et à mesure. Hein.
0: Bah, t'es fou, bien sûr, je suis là pour ça, tu rigoles. Et puis, hein, crois-moi, je ne laisserai pas passer un centime d'euro. Hein. Alors, attends. En deux, en quatre. Hein.
1: Tout le monde a envie de voir si tu vas y arriver, surtout. Hein.
0: Bien sûr. La magie de la cuisine. Allez, en deux, en quatre.
1: Allez, en deux.
0: Ils veulent surtout savoir si tu vas respecter le budget, mon Cyril.
1: Hein. Ah, moi, je vais respecter le budget, j'espère. Hein. Mais je suis trop dépensier, mais je sais que t'es là pour me contrôler.
0: Ouais, pour compenser.
1: Tu mettras la main à la poche.
0: Allez. Ah là là, putain, c'est pas...

0: Alors, regardez, là, hop, tous nos éléments sont prêts, on va passer au capre. Alors, ça, c'est la particularité de la recette. Je vous montre. Ouais, Caroline, super.
1: Regarde, wouhou.
0: Magnifique. Alors, regardez, les capres. Donc là, j'ai pris des petits capres, les petits capres qui sont au sel et au vinaigre. Là, je les ai bien rincés. Connaissez les capres, comme ça. C'est un peu comme les cornichons, avec un goût un peu plus salé. On les mange souvent dans les tartares. On les met pour assaisonner comme un condiment relevé. Quand on fait un foie de veau ou de la viande, on peut mettre des capres. Ça apporte de l'acidité, du sel et du punch. Et là, on va les frire parce que ça va nous donner un côté un peu croustillant, légèrement vinaigré. Attends, et avec le thon, c'est magnifique. Alors,
2: attends,
0: j'ai pris
2: frire des capres. Attends, c'est une nouveauté ça. C'est une nouveauté ça, frire des capres. Tu m'as compliqué le truc, j'ai l'impression.
0: Non, c'est pas très compliqué, regarde. C'est... Oui, mais on change un peu les recettes, Jérôme. On apprend des nouvelles choses.
2: Oui, j'ai compris.
0: C'est ça qui est bien.
2: On avance. Une casserole, alors.
0: Alors, regarde.
2: Une poêle.
0: Une petite casserole avec de l'huile. Donc, de l'huile de pépins de raisin que j'ai fait chauffer. Vous prenez les capres, vous les mettez dans une petite écumoire, comme ça. Et on va les frire. Regardez. Alors, ça va péter un peu hein, avec l'eau. Ouais, dis-moi, Jérôme.
2: On prend de l'huile neutre, hein, là. Hein.
0: Oui, de l'huile neutre, friteuse.
2: D'accord. Très bien.
0: Là, regardez.
2: Hop. On aurait pu mettre. Oh, okay. Oh, est-ce qu'on aurait pu mettre des cornichons si on n'a pas de capres?
0: Bah,
2: c'est une demande de Yaya, justement.
0: Et Jérôme, le mieux, c'est quand même des capres. Les cornichons, on ne frit pas des cornichons.
2: Ah, bah voilà, une question.
0: Regarde, c'est une petite friture des capres. Regarde comme c'est beau. Regarde.
2: Oh, c'est génial.
0: Approche-toi, mon foufou,
2: ouais,
0: regarde.
2: Pas ça du tout.
0: Et quand tu vas le manger, ça va être croustillant.
2: J'en ai pas assez.
0: Voilà, pas trop vinaigré.
2: Pas assez.
0: Alors là, ce qui est génial, c'est que ça enlève le côté salé et vinaigré. Et surtout, ça va nous apporter un côté croustillant. Et ça, c'est bon au milieu du thon, des œufs, c'est magnifique.
2: Allez. C'est une technique qui vient de quel pays que tu as racheté, Cyril? C'est une technique qui vient d'où?
0: C'était
2: dans quel pays?
0: C'est un petit essai.
2: D'accord.
0: Et ça marche très bien. Expérience que j'avais envie de te proposer aujourd'hui.
2: D'accord. Bah
0: frire des capres. Parce que, comme je sais que tu le referas jamais, je me dis qu'avec moi, tu l'auras déjà fait.
2: J'adore l'idée. Attends, t'inquiète pas, je vais gérer.
0: Regardez.
2: Là, ils sont tous en train de se dire que je vais pas y arriver. Dis donc.
0: Les petites capres, on les met dans du papier absorbant. Regardez. La capre, ça c'est magnifique. Regarde. La capre, elle s'est ouverte. Elle a soufflé, sa petite peau s'est ouverte comme un bourgeon. Et là, on a au milieu la capre avec ce petit goût salin. J'en ai l'eau à la bouche. C'est très salin, on va le mettre dans notre recette. Vous allez voir, c'est génial. Allez, on va passer au dressage. Alors, je récupère. Regardez. Hop là.
2: J'ai l'impression que tu te fais plaisir. Hein.
0: Ah, mais moi, j'adore.
2: Je me fais plaisir, là.
0: Je me régale, moi, Jérôme. Je me régale. Là, moi, ce qui m'intéresse, mon Jérôme, c'est que ce soit bien pour toi. Alors, regarde. Là, ça sent bon. J'enlève, comme je te le disais tout à l'heure, les agrumes, là. Je presse bien le jus. Et tu vois, ça sent vraiment la tagine. Regarde.
2: Oui.
0: Regarde le citron. Il a donné tout son jus et le jus de la peau, de l'écorce, le goût de l'écorce et le goût du jus. Et là, on a des carottes parfumées au miel. Délicieux. Miel, cumin. Et là, pour terminer, parce que je veux relever le tout,
2: oh là là.
0: On va mettre un petit peu d'harissa. Allez, mon Jérôme, ça chauffe.
2: Faut qu'on avance.
0: Allez, faut qu'on avance. Un petit peu d'harissa, je mélange, regardez comment c'est beau. Voilà. Et là, j'ai mon petit mélange de carottes. Allez, on va passer au dressage, mon Jérôme. Je prends un grand plat de service.
2: Ça va, tout roule ici ? Hop. On est bien, là, on est bien, ça sent bon. Hein. Merci.
0: On va mettre.
2: Allez.
0: Là. Toutes nos carottes.
2: Est-ce que tout le monde est prêt pour le dressage? Ouais.
0: Toutes nos carottes.
2: Pas moi.
0: Regarde bien, Jérôme. Hein.
2: J'ai mis trop de fruits. Allez.
0: Je récupère nos carottes qui ont cuisiné avec le cumin, le miel, les agrumes. Ça, c'est délicieux. Voilà. Comme ça. Je vais bien l'étaler. Regardez. On va bien le mettre un petit peu partout. Alors, les carottes, ce qui est bien, c'est de les manger tièdes. Là, je fais un peu vite.

0: C'est chaud, mais c'est bien de les manger tièdes. Là. Mmh. C'est bien, c'est Giuseppe. Et là, ce qui est bien avec les carottes, c'est qu'on a le goût acidulé, quoi. J'ai vu que Rosalie avait tout fait. Magnifique. Allez, on met au milieu le tartare. Hop là, regardez.
1: Ouais.
0: Je vais mettre bien au milieu mon petit tartare, assaisonné d'huile d'olive. Ah, regarde ça.
1: Tac.
0: Avec le sel et j'ai mis du piment d'Espelette.
1: Allez, allez, voilà. allez.
0: Et quand je vois ce plat là, Jérôme. Hey, Jérôme, commence à calculer. Commence à calculer.
1: Oui, je commence à calculer. Je commence à calculer. Je calcule. Je vous rappelle que Cyril doit nous faire un menu Cyril Lignac à moins de 5 euros par personne.
0: Allez, calcule.
1: Alors, on avait 1,15 € pour les desserts tout à l'heure.
0: Allez.
1: Tu veux que je calcule là tout de suite, c'est maintenant?
0: Ouais, mes petits œufs.
1: Ok. Alors attention, j'additionne le thon. Voilà, les carottes, les agrumes, le thon.
0: Allez.
1: 3. Voilà, et j'arrive, j'additionne, égale 3,34 par personne.
0: Ouais. Eh oui, il n'y a que le thon qui coûte cher.
1: Ce qui nous fait un total, alors je rajoute le dessert, 1,15 € et je suis à 4,49 par personne le menu complet.
0: Eh ouais.
1: Bravo mon Cyril. Défi relevé. Applaudissements s'il vous plaît.
0: Regarde comment c'est beau.
1: J'adore. Oh là là, t'es trop fort.
0: Je mets un petit peu de persil tout autour. Regarde comment c'est beau. Là, un petit peu de persil tout autour. Hop. Je récupère mes petites câpres. Et là, j'en dépose un petit peu partout. Qui va relever mon tartare de thon. Là. Regarde-moi ça. Et le tour est joué, mon ami. Allez, montrez-moi vos plats.
1: Ça va être pas mal, ça va être pas mal.
0: Montrez-moi vos petits plats.
1: S'il vous plaît.
0: Allez. Waouh, super chez Giuseppe là. Magnifique.
2: Ta-da.
0: Ah, bravo chez Rama, c'est super.
2: On voit bien.
0: Voilà, tartare de thon avec les carottes, c'est magnifique. Allez, on va chez Jérôme.
1: Allez, allez, allez, regarde, je mets les petits capres là. Les petits capres, regarde.
0: Allez, Jérôme, vas-y.
1: Et attention, allez, voilà, la merveille.
0: Allez, super. Ah, c'est beau. Chez Caroline.
1: C'est beau, hein.
0: Allez, chez Caroline. Magnifique.
3: Regarde ça.
0: Ah, c'est beau dans un plat rond comme ça. Très beau. Allez.
3: Ah, t'as vu.
0: Je termine. Je dépose mes petits pop-corn, regardez. Sur ma crème. Ça, c'est le paradis des enfants. Là, vous pouvez pas rater ça. Là, les pop-corn. Au milieu de notre petite crème. Regardez. Hop là. Regarde comment c'est beau, mon foufou, là. Et là, on va se régaler. Allez, c'est terminé. Montrez-moi vos petites crèmes caramel. Ah là. Ah, j'ai même envie encore d'en mettre plus. Tellement c'est beau là. Allez. Super mon Jérôme. Allez. Voilà mon foufou. Regardez ces petites crèmes là. La petite crème au caramel avec du pop-corn caramélisé maison, fleur de sel. Allez,
1: regarde ça.
0: Les desserts sont super. Bravo. Allez, merci mon Jérôme. Bravo, t'as assuré.
1: 49. Bravo.
0: Allez, génial. Merci mon Jérôme. Bravo à tous. Vous me faites plaisir. Ça a l'air délicieux. Merci à la brigade de Giuseppe, Claire et la petite Rosalia. Et merci à la brigade de Rama et Ayoub. Bravo, vous avez assuré. Et un grand merci à toi, Caroline. Vous avez réussi votre pari. Toi, c'est bien. Pas de tâches sur la petite veste de Caroline. Voilà, ben, c'est super. Allez, merci à vous partout en France d'être toujours au rendez-vous. On se retrouve très vite sur M6 pour cuisiner ensemble de bonnes recettes. D'ici là, régalez-vous. À très vite. Ciao, ciao. Ah, Jérôme, il mange déjà.

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0: 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Tout ce qu'on aime, cuisine, beauté, minceur, sport, regardez, ça arrive tout de suite. C'est un petit instant privilégié entre vous et moi. Aujourd'hui on parle sport et pour parler sport, il emmène toujours Sébastien avec moi. 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

0: 1, 2, 3, 4, Lille, combien pas pour moi.
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1: 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Ce que je vais faire, c'est juste le mouiller et nous allons laisser le Spin Scrubber faire le travail. 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Maintenant, la tête de la brosse tourne à plus de 300 tours par minute. 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
1: Les accessoires en métal et en chrome, comme cette pomme de douche, peuvent devenir très sales très rapidement. C'est pourquoi vous allez adorer le Spin Scrubber pour ce genre de tâches. Il vous suffit de le poser et de le laisser faire le travail. Je ne vais faire qu'un seul passage dessus et vous pouvez déjà voir qu'il commence à éliminer les dépôts, le tartre, tout ce qui rend plutôt moche cet ancien accessoire. Ensuite, je vais l'essuyer et vous pouvez constater que j'ai déjà redonné son éclat et sa brillance à cette pomme de douche. Et laissez-moi vous donner un petit conseil. Est-ce qu'il vous arrive parfois d'ouvrir votre douche et de n'avoir qu'un filet d'eau au lieu d'un joli jet? Eh bien, parfois, la saleté et les débris peuvent se coincer là où l'eau sort. Utilisez le Spin Scrubber à 300 rotations par minute. Vous avez des centaines de petites brosses qui éliminent les saletés et les débris responsables de ces obstructions. Éteignez-le, nettoyez et redonnez de la puissance à votre douche. Non seulement elle fonctionnera mieux, mais elle aura aussi meilleure allure. J'ai pris le Spin Scrubber, je l'ai mis juste en haut et j'ai frotté sur l'ensemble des jets du pommeau. Et maintenant, chacun d'entre eux verse une pluie sur moi. Et je n'ai pas eu de pommeau de douche propre depuis 7 ans.
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22: Ah, je t'ai ramené des... Bah, Alice, attends, tu m'as vraiment pas vu là?
23: Si, mais j'ai dû travailler.
22: Attends, Alice, t'étais où ce week-end? On s'est inquiété avec Angèle, on t'a pas vu?
23: J'étais ici en cuisine, je travaille.

0: Mais sur le gâteau d'anniversaire de Mentissa, je préférais me concentrer là-dessus et avancer. Dernière fois que j'y retourne.
1: Non, attends. Tu veux pas qu'on discute un peu? Je t'ai amené des croissants.
0: Merci, mais je dois rester à jeun avant mon avortement.
1: Donc c'est aujourd'hui?
0: Oui, et j'ai le droit de remanger avant à cause de l'anesthésie. Il faut retirer son vernis à ongles aussi, mais j'en ai pas.
2: Vous irez seule à la dégustation pour Mentissa, parce que moi j'ai un rendez-vous qui s'est calé à 17h, je ne peux plus y être là.
0: Aucune importance. On n'aura pas besoin de vous pour la dégustation.
2: Du coup, vous lui présentez quoi? Le monochrome blanc que vous m'avez montré hier, c'est ça?
0: Oui, mais j'ai bien tenu compte de vos retours. Je vais rajouter de la poudre d'amande pour plus de moelleux et partir sur un glaçage au mascarpone.
2: Ok, alors on est sur un gros coup de pub pour l'Institut. Vous avez compris ça, vous plantez pas.
0: Donc non seulement vous m'obligez à faire ce gâteau, mais en plus vous mettez la pression.
2: Bah, c'est une chanteuse très suivie, alors forcément elle va partager sur les réseaux sociaux ce que vous faites, donc oui, je vous mets la pression.
0: Sauf que c'est contre-productif, je supporte pas le stress, donc tout ce que vous risquez de me voir faire, c'est une crise de panique.
2: Me foutez pas la honte. Ça va, c'est mieux comme ça, vous avez compris.
1: Tu crois pas que ça fait un peu beaucoup pour une seule journée? Tu peux peut-être repousser ton rendez-vous avec Mentissa, non?
0: C'est inutile, j'ai mon IVG en fin de matinée et ça dure 20 minutes.
1: Ok, c'est toi qui sais. T'y vas seul?
0: Oui.
1: Je peux t'accompagner si tu veux.
0: Pourquoi faire?
1: Eh ben, justement, pour pas être seul.
0: Ça ne dérange pas d'être seul. En revanche, cette discussion-là, elle me fait perdre du temps de travail.
1: Non, attends. Alice. T'es sûre que tu veux pas en parler à Gaëtan?
0: Je te l'ai dit, ça le ferait souffrir pour rien. Je te rappelle qu'il veut être père, lui.

0: Les pieds de porc, mais c'est délicieux les pieds de porc. Persil racine, bon ça c'est sûr que je connais un peu moins, mais je suis sûre que c'est très bon.
1: Mais je suis tout à fait d'accord avec toi.
0: Anaïs, je m'y attendais pas. Faut dire que l'institut est à moitié vide depuis la fin de l'année.
1: Donc quoi, tu t'es dit que t'allais te parler toute seule, c'est ça?
0: Mais oui, parce que ça m'énerve.
1: Mais qu'est-ce qui t'énerve?
0: Mais la discrimination, là, contre les pieds de porc, le persil racine, la cervelle d'agneau. Les élèves les ont pas cuisinés pendant les examens, donc moi je vais devoir tout jeter.
1: Ah bah t'as qu'à en récupérer pour chez toi sinon.
0: Pour chez moi? Non mais moi je sais pas cuisiner ça moi. Ah. Alors là il y en a vraiment beaucoup trop.
1: Bah sinon tu peux pas les proposer à Lionel pour le restaurant éphémère?
0: Son concept tourne autour des arrivages du jour de l'affaire Mongéline, alors ça colle pas trop.
1: Bon après c'est vrai que c'est dommage de gaspiller autant de bouffe mais...
0: Je suis bien d'accord avec toi mais même la banque alimentaire ils savent pas comment écouler ça.
1: Bon écoute moi non plus j'aime pas la discrimination, fais voir. Je vais voir si je peux pas les intégrer au double A.
0: Mais t'as pas verrouillé ton menu?
1: Mais je suis chef, c'est l'avantage, je peux déverrouiller mon menu.
0: Alors ça ce serait génial.
1: Ah oui, oula, il y a beaucoup de produits quand même.
0: Eh oui.
1: D'accord. Mais écoute, ouais, je vais y réfléchir.
0: Merci Anaïs. Vraiment, si t'arrives déjà à en placer quelques-uns, je dormirai mieux la nuit.
1: Puis bon, les pieds de porc, c'est quand même délicieux.
0: Bah oui, c'est exactement ce que j'ai dit.

0: Madame Wiesberg?
1: Oui.
0: Est-ce que quelqu'un vient vous chercher?
1: C'est pas une obligation, mais on le recommande.
2: Personne.
1: C'est noté. Je vous emmène jusqu'à la cabine pour que vous puissiez vous changer. On y va ?

0: Qu'est-ce que tu fais là, toi?
1: Pardon, désolée. Alors, je veux pas être intrusive, hein, mais ça fait 3 jours que je cherche désespérément mes épices et je pense que Carla les a laissées là quand elle a quitté la coloc. J'en ai pour 5 minutes. Ah, bah voilà. Elles sont là. Oh là là, mon ginseng sauvage d'amour. J'ai cru que je pourrais plus jamais cuisiner avec.
2: Wakatai du Pérou?
1: Alors, ça, c'est un copain qui me l'a ramené parce qu'il a fait le Machu Picchu cet hiver.
2: Oh. J'avoue que je l'ai un peu harcelé. Attends, mais quoi? On avait toutes ces épices qui étaient là, là, sous nos yeux, et on n'était même pas au courant.
3: Salut.
4: Coucou.
5: Bonne nuit.
3: Ellie?
5: Oui?
3: C'est encore tes affaires sur la file dehors, là?
5: Ouais, j'ai fait une machine ce matin.
3: Le Sweet Rose, ça fait une semaine qu'il est là-bas.
1: Alors, si je peux me permettre, ça fait même un mois, parce que quand on est passé avec Carla à la coloc, il était déjà là.
3: Merci.
5: Non mais tu peux parler, toi. Ça fait depuis le mois de mars que t'as une pile de vêtements qui traînent dans la salle de bain.
3: C'est mes affaires d'hiver.
5: D'accord, et donc tu peux pas les ranger?
1: Alors pardon, hein, je me mêle peut-être de quelque chose qui ne me regarde pas, mais qui ici confond le dressing et sa cuisine?
3: Pas moi.
5: Moi non plus. Ah, attends, quoique...
3: Merde. Ah ouais, je l'ai pas reconnu ce truc.
1: Attendez, vous êtes en train de me dire que vous avez tellement de vêtements que vous ne savez plus ce qui est à vous?
3: Je l'ai pas bien vu, c'est tout. Mais en plus, j'ai pas beaucoup d'affaires. J'ai presque rien à me mettre.
1: C'est grave, vous perdez vos vêtements et vous vous en rendez même pas compte. C'est pas terrible pour votre empreinte carbone, ça. Bon, et puis entre nous, vous portez pas la moitié de ce que vous avez. Hein.
5: Oh, bah si, la moitié si, quand même.
1: On vérifie? Allez, j'organise un gros tri avec vous, je vous aide. Profitez-en, j'ai retrouvé mes épices, je suis d'excellente humeur.
5: Non, c'est gentil, mais j'ai pas besoin d'aide pour trier mes vêtements.
1: Ah si, si. Crois-moi, tu le sais pas encore, mais t'as besoin d'aide.
3: Mais je vous l'ai déjà dit, non, que moi j'avais rien à mettre.

0: Hé, doucement. T'es aussi délicate avec Jim?
1: Et dis-moi, il est assez délicat pour toi, celui-là?
2: Gaspard, Zoé, on va imaginer un nouveau menu pour le double A.
1: Ok, super, on part sur quoi?
2: Aucune idée. Juste, on va travailler avec de la langue, de la cervelle et des abats.
1: Et du hareng fermenté, c'est une punition, Anaïs.
2: Pas du tout. Faut imaginer ça comme un challenge, ok? Faut rendre tout ça sexy.
1: Bah heureusement qu'on n'a pas eu ça aux examens.
2: En revanche, il y a une condition. Il faut que ce soit prêt demain midi, sinon il y a tout qui part à la poubelle.
0: Ah?
1: Ouais. Ok, donc faut les combiner, quoi. Gros oignons, langue de bœuf, épinards.
0: Je vais rester sur mes langoustines, Anaïs, merci.
2: Ah non, Gaspard, tu n'as pas le choix.
0: Je suis misanthrope, mais pas au point de faire bouffer ça à des gens.
2: Attends. Est-ce que juste on peut se creuser la cervelle 2 secondes? Est-ce que si on imagine ça sous un autre angle, ça peut pas marcher?
0: Oui, ça peut marcher. En bandant leurs yeux, quoi.
2: Putain, mais c'est ça l'idée. Mais oui, c'est ça l'idée. Je teste des trucs après le service et ensuite on bosse ensemble. Ok.
0: Un concept BDSM alors? Anaïs, je suis partant finalement.
3: Alors, comme vous l'avez remarqué, l'Hôtel Jourdain accueille une bonne partie de l'équipe du festival Midnight Echo, qui aura lieu à une dizaine de minutes d'ici, à partir de demain et pour 2 semaines. D'où la concentration inhabituelle de musiciens au mètre carré. Et dans quelques minutes, l'invité d'honneur du festival va arriver. J'ai nommé Mentissa.
4: J'ai écouté son album tout le week-end. Cette voix.
3: Est-ce que vous avez tous reçu la liste des demandes que son assistante nous a envoyées?
4: On vient de tout rechecker avec l'équipe conciergerie.
3: Parfait. Tout est bon pour moi, vous pouvez retourner à vos postes.
5: Non mais sérieux. Enfin, moi je devrais être en train de gérer la paperasse là pour l'incendie de mon resto. Pas être là en train de vérifier que les chiottes de Mentissa elles sentent bien l'écorce de ses draps.
4: Arrête de faire genre bichon. Je t'ai entendu fredonner ma mamie tout à l'heure.
5: En tout cas, je vais pas rester là planté comme un pingouin toute la journée, moi.
6: Bienvenue.
7: Magnifique ici. Je savais que ça te plairait.
8: Le petit côté maison de famille, on aime, non?
7: Tu me connais très très bien.
3: Bonjour. Bienvenue à l'hôtel Jourdain.
8: Bonjour.
3: Je suis Denis Sanko, conseiller en chef de l'établissement, et nous sommes ravis de vous accueillir.
8: Et moi, ravie d'être ici.
3: Laissez-moi vous présenter nos élèves. N'hésitez pas à les solliciter en cas de besoin.
8: Mentissa, enchantée. Mentissa. Oui, ça c'est moi. Thelma, pardon.
9: C'est souvent l'effet qu'elle fait. Enchantée, Solène. L'assistante de cette queen.
3: Je vous accompagne à votre chambre.
9: Je vous suis. Je sens qu'on va passer un séjour légendaire ici.

0: Ok, tu te sens comment?
1: Soulagée. Mais je suis fatiguée aussi et je commence à avoir mal. Je sais pas si c'est normal.
0: T'as mal comme si t'avais des règles douloureuses?
1: Mmh.
0: Ok, chaque femme peut réagir différemment, mais même si c'est ce que ça m'avait fait.
1: Ça va être l'anesthésie locale qui commence à partir. J'ai pris un antidouleur, là. J'espère que ça va passer.
0: Mais attends, Alice, pardon, mais l'hôpital, ils t'ont pas dit de te reposer, là?
1: Je préfère travailler.
0: Mais Alice, tu peux pas travailler dans cet état, là. T'es toute pâle.
1: Une fois que mon corps aura absorbé le sucre, j'ai récupéré mes capacités physiques et cognitives. Pardon, ça doit être la chute d'Arman.
0: Tout va bien. C'est pas incompatible d'être triste, même si t'étais sûre de ta décision. Ok? Viens, je te ramène chez toi. Tu peux pas cuisiner dans cet état, c'est pas possible.
1: Je veux pas, j'ai trop de travail.
0: Mais attends, regarde, si tu restes ici, tu vas pas réussir à te concentrer, tu vas pas réussir à être focus. Donc vaut mieux que tu rentres chez toi, tu fais une micro-sieste et après tu reviens.
1: Ok, je veux bien rentrer me reposer, mais j'ai pas besoin que tu m'accompagnes.
0: Non, ça c'est hors de question. Attends, tu tiens pas debout, non, reviens.
1: Et ton nouveau concept pour le double A?
0: Oui, c'est pas grave, ça je verrai plus tard, ok? Pardon. Okay.
1: Merci.
2: C'est très simple. Donc voilà, maintenant, tout ce que vous ne portez plus, vous le mettez...
3: Ok. Oh non, mais je l'aime trop ce haut. Je le garde.
4: Je t'ai jamais vu le mettre.
3: Parce qu'il va avec un baggy brut que je n'ai pas.
2: Ah, et donc dans cette situation, qu'est-ce que tu fais?
3: Dans cette situation, je vais acheter le baggy brut que j'ai repéré avec Morte. Non mais MDR toi, vas-y fais-le un peu qu'on voit.
4: Ouais. Ah bah ça, en tout cas je le garde, hein, c'est sûr. Oh.
2: Ben non, mais il a un gros trou, là, regarde.
4: Ouais, je suis tombé au foot à ma première année à l'Institut.
2: Ah non, ça, c'est importable.
4: Arrête, c'est une valeur sentimentale.
2: Écoutez, je crois que vous avez pas bien saisi le principe. Tout ce que vous ne portez pas, ça part.
4: Ça portait là à mon grand-père.
2: Il était fan d'animé, ton grand-père?
4: Le trou, il sera dans mon cœur, maintenant.
2: Bon, Billy, ton débardeur, s'il te plaît.
3: Franchement, ça me fait mal au cœur de l'imaginer dans une poubelle là, à côté d'un coton de démaquillage et un emballage de gâteau tout gras.
2: Non, mais on va pas les jeter.
4: Tu vas les revendre.
2: Mais non, on va les trier, comme le plastique et le verre.
4: Attends, mais vous avez quoi tous avec le tri aujourd'hui là? Même Anaïs, elle est en train de faire un menu anti-gaspi.
2: Excuse-nous de penser un peu à la planète. Je vais te l'apprendre du coup, mais quand tu jettes un vêtement, ça pollue énormément.
3: Mais du coup, on va le mettre dans un point de collecte?
2: Oui, exactement. Bon, faudra juste les laver avant, mais après, ils pourront être revendus dans des boutiques solidaires. Ou recyclés.
3: On est sûr de ça?
2: Mm-hmm. Mais tu vois ce vieux jean, par exemple? Ça peut devenir un isolant.
4: Et mon t-shirt?
2: Ah, ton t-shirt? Ça pourrait devenir le doudou chiffon préféré d'un petit garçon qui, un jour, tombera au foot et aura besoin de réconfort grâce à lui. Mm. Vous donnez une seconde vie à vos vêtements. C'est beau, non? Bon, ok. Si vous faites les choses correctement, peut-être que je vous laisserai utiliser mes épices rares.
3: Après tout, est-ce qu'on peut dire que je suis écolo si je pollue avec mes vêtements?
4: Ouais. En vrai, cet enfant, il en aura besoin de son doudou chiffon. Hein.
5: Vous qui revenez de chez l'ennemi, là, qu'est-ce que vous en avez pensé, alors?
6: Bah, écoutez... Ce qu'on peut en dire, c'est que les élèves de Castelmont sont plutôt excellents.
7: En même temps, c'est pas la meilleure école de cuisine de France pour rien.
6: Oui, ils sont à la fois très, très techniques, très bosseurs.
5: Et ils sont déterminés à garder leur titre.
6: Ah ben ça, c'est le moins qu'on puisse dire. Puis même devant moi, ils s'en cachent pas. Hein. Pour autant, je les ai trouvés moins souples que les nôtres. Ce que je veux dire par là, c'est qu'ils sont plus facilement déboussolés quand on leur dit que ça va pas.
7: Ouais, en fait, là-bas, il y a une pédagogie qui est plus bienveillante, enfin, hormis certains profs, hein, mais ce que je veux dire, c'est que c'est plus horizontal. Et Ismaël, qui a fait les deux, lui, il peut comparer. Il a toujours dit qu'ici, c'était plus strict.
5: Oui, ça d'accord, mais enfin, surtout, ne nous endormons pas sur nos lauriers.
7: Certes, c'est vrai que l'année dernière, vous êtes partis gagnants, ça vous a pas vraiment réussi.

0: que l'année dernière, on avait une équipe de Labrador.
1: Donc, cette année, il nous faut ?
0: Des pitbulls sous stéroïdes. C'est pour ça que j'ai décidé que cette année, ce ne seront pas forcément les majeurs de promo qui iront au championnat.
2: Mais oui, j'ai appris, j'entends, je comprends d'ailleurs. Donc, en résumé, il nous faut ceux qui ont le meilleur niveau et qui savent gérer la pression.
1: Et ceux-là, vous les choisissez comment ?
0: Le chef Jourdain veut me faire une présélection pour son équipe. Vous allez me faire une shortlist de 6 élèves et moi, j'en choisirai un par promo. Mm-hmm. Mais alors, attention, je veux que vous les poussiez vraiment. Vous les testiez, quoi, pour savoir ce qu'ils ont dans le bide.
2: Eh ben, je vais réfléchir à un exercice pour ça. Conditions de stress, enjeux.
0: Non, mais ça, laissez. C'est, je m'en occupe, ça.
3: Wendy, ça, elle est adorable. Quand elle a capté que j'étais fan, elle m'a proposé de faire une photo directe. Et puis, elle est si simple.
4: Mmh. Elle a demandé un son si bien relou à faire, hein, la meuf si simple.
3: Attends, c'est pour elle cette mixture pas du tout présentable ?
4: Oui, bah c'est un son si, quoi.
3: Laisse-moi faire, je t'en supplie. C'est ici que ça se passe ?
4: Ouais, par contre, les clients, ils peuvent pas rentrer en cuisine comme ça.
3: Mais si je dis rien et vous aussi, tout ira bien, non ?
5: J'ai rien vu.
3: C'est le souci de ma star.
5: Ouais.
3: Moi, je vais lui faire un truc instagrammable. Elle va kiffer. De toute façon, les chichis, très peu pour elle.
6: C'est directement à la terrasse et à la piscine.
3: Oh non, mais Mel, tu peux pas me voir comme ça, c'est trop la honte.
5: Non, non, un problème, une solution, ok ? Bim, bam, boui. Tiens, okay.
6: Et puis là, bah, vous avez la cuisine.
5: J'adore voir les coulisses.
6: Tout se passe bien ici ?
3: Arrêtez-moi, monsieur l'agent, c'est de ma faute. Je lui ai renversé du jus dessus. Miss Catastrophe a encore frappé.
5: Et du coup, toi, tu t'es mise pieds nus ?
3: Eh oui, c'est pour sauter directement dans la piscine. Enfin, après, tout ce qu'on a à faire, bien sûr.

0: Alors?
1: Très bon. Très bon. Alors, autant je savais que j'aimais bouffer la cervelle des gens, mais alors celle des agneaux?
2: Hein? Attends, faut que je tente, là. Alors? Ben oui, oui, oui.
3: Voilà, on est d'accord, je vous l'ai dit, ce menu masqué, il va marcher.
1: Ma partie préférée, c'est quand on va leur faire bouffer de la cervelle d'agneau sans leur consentement.
2: C'est fou, t'es incapable de dire une phrase pas problématique, toi.
1: Ils vont vous faire un truc sans savoir ce que c'est, t'appelles ça comment, toi?
2: Je rectifie, c'est pas sans leur consentement, ils vont venir spécifiquement pour manger cet assiette mystère. Oui, ils sauront qu'ils sont pas ce qu'il y a dedans, voilà.
1: J'ai mal à la tête, je comprends pas.
2: C'est comme les trompe-l'œil qu'on a fait en cours, c'est la même chose, sauf que là, ils sauront ce qu'il y a dedans à la fin du repas. Merci Zoé, voilà, Gaspard, prends-en de la graine, au moins il y en a une qui suit. Hmm? Oui, chef?
4: C'est le chef Jourdain qui s'occupera du double A à partir de demain.
2: Pardon?
4: C'est pour sélectionner les élèves qui iront au championnat.
2: Ah, ok, mais ils peuvent faire ça à l'atelier.
4: Oui, mais c'est dans cette cuisine, je pense, qu'ils seront le plus sous pression.
2: Ah non, ça va pas être possible.
4: Et pourquoi?
2: Bah, parce qu'on est en train de mettre en place un nouveau menu pour demain et que je peux pas le décaler.
4: Ah. Dans ce cas, ça change tout. Je repasse dans une heure et je ne veux plus vous voir là, c'est clair?

0: Eh ben bravo les gars, mission accomplie.
1: Merci.
2: Franchement, je suis fière de nous.
1: Bon, à partir de quand on pourrait utiliser les épices là?
2: Maintenant?
1: Ah ouais?
2: Qu'est-ce t'en dis?
1: Vas-y.
2: Après l'effort, le réconfort, n'est-ce pas?
1: Pourquoi pas.
0: Mais en fait là je... J'en avais besoin et je me disais que vous étiez fatiguée après tout le travail.
2: Non, non, moi pas du tout. Personnellement, cette petite session tri m'a requinqué.
1: Ouais, je me sens léger, moi.
0: Bah oui, en même temps, savoir que ces vêtements vont servir à quelqu'un d'autre plutôt que de traîner en boule dans un coin de la cuisine.
1: Ouais, je te jure. Carrément, j'ai l'impression que ma chambre, elle est plus grande.
2: Ouais, moi, c'est trop bien, je vais pouvoir m'acheter une nouvelle sable.
0: Hein? De seconde main. Ok, j'ai eu peur. En tout cas, on va instaurer une règle. Un vêtement acheté égale un vêtement donné.
2: Stop avec les règles, Bérénice. C'est juste une toute petite règle, une seule. Allez.
0: Bon, alors, ce qu'on dit, c'est qu'à chaque changement de saison, vous récupérez tous les vêtements que vous ne portez pas et vous les amenez dans un point de collecte, ok?
1: Chaque 3 mois. On abuse un peu, non?
0: Eh ben, disons 2 fois par an, alors.

0: Une fois.
1: On y va pour une fois.
0: Ok. Bon, ben, chouette. Je reprends chaussement. J'ai une 5 sauvage.
2: Ah, mmh.
0: Je vous laisse les autres épices rares avec grand plaisir. Par contre, c'est tranquille. C'est pas open bar.
1: Bien sûr. Bye.
2: Bye. Commence par contre, cuisine quoi, wesh.
1: Je sais pas.
3: Alors, il va falloir que tu me valides les photos que je t'ai envoyées, par contre.
1: Ok.
3: Non, mais vite, s'il te plaît.
1: Oui.
4: Monsieur Sanko est parti appeler le directeur de l'Institut pour voir s'il a des nouvelles de la chef Visberg.
1: J'avoue que j'ai hâte de goûter le gâteau qu'elle a imaginé. Solène m'a convaincue de faire appel à elle en montrant des articles sur son taf. Ça a l'air dingue ce qu'elle fait.
4: C'est une des meilleures pâtissières de sa génération.
3: Pour une des meilleures chanteuses de sa génération. Mais ouais, rien n'est laissé au hasard, qu'est-ce que vous croyez?
4: Je vous ai apporté des milliardises pour faire patienter.
1: C'est gentil, merci.
3: Et ben, on va pas perdre de temps, on fait le média training, comme ça tu seras prête pour tes interviews.
1: Mon exercice préféré.
3: On va s'amuser comme des petites folles du Havre. Thelma, c'est ça? Ça te dirait de jouer les journalistes?
4: Moi?
3: Après, t'es pas obligée, hein. Mais si jamais tu le fais, tu peux gagner plus 1000 doras, voire 1500 parce que c'est toi. Allez, je suis sûre que tu peux le faire. T'es une perle. Eh bah, bah vas-y, pose tes questions à Mentissa.
4: Ok. Dans la chanson d'amour, vous parlez de votre compagnon?
3: Ah oui.
4: Ouais.
3: Cache pistache.
4: Oh non, mais ça me regarde pas, je suis désolée.
1: Mais c'est exactement le genre de questions que les journalistes vont poser, hein, donc c'est très bien.
3: T'es une gossip boss, toi. Et la réponse, madame?
5: Pardon de vous interrompre, mais on n'a toujours pas de nouvelles de la chef Weisberg.
3: Aïe. Bah nous, il va falloir qu'on bouge sur le site du festival, mais je vais trouver un autre créneau.
1: Oui, on fera ça quand ce sera possible. No stress.
3: Alors, stress qu'ici, par contre, parce que je t'explique, t'as un agenda aussi chargé que la plus busy des ministres. Et en plus, il faut que tu fasses les retours à la chef pour qu'elle puisse te faire des nouvelles propales, donc excuse-moi, mais...
1: C'est dans 3 semaines, mon anniversaire. Et je vais rester pendant une semaine ici à chiller au bord de la piscine. Donc vraiment, on a le temps.
5: Vraiment, toutes nos excuses. Ça ne ressemble absolument pas à la chef Weisberg. Habituellement, elle est ponctuelle, mais là...
1: Vous en faites pas. J'avais surtout hâte de goûter son travail. Soso m'a tellement dit que c'était la femme de la situation.
3: Eh bah, tu réponds à la gossip boss et on bouge?
4: Ok. Du coup?
6: Qu'est-ce qu'elle fout, Weisberg?
7: C'est toujours un plaisir de vous voir.
6: Elle avait un rendez-vous vachement important pour l'Institut, là.
7: La négociation avec Mentissa?
6: Ben, tu sais quelque chose? Non mais accouche, ça fait une heure qu'on la cherche partout.
7: Mais vous avez essayé de l'appeler, j'imagine?
6: Bah non, j'attendais que tu me souffles l'idée, gros malin.
8: Chef, Alice a eu un problème de santé, elle est rentrée chez elle, c'est tout.
7: Comment ça?
6: Attends, excuse-moi, elle est muette et paralysée, elle peut pas décrocher son téléphone?
8: Je préfère qu'elle vous en parle elle-même, voilà.
6: Tu lui dis qu'elle m'appelle vite, elle va m'entendre.
7: Elle a quoi exactement?
8: Elle avait besoin de reprendre des forces.
7: Attends, mais c'est pour ça qu'elle me répondait pas au téléphone depuis ce matin.
8: Oui, on est rentré à la ferme, mais elle s'est écroulée sur son lit.
7: À ce point?
8: Oui.
7: Bon, ok, bah je vais la voir.
8: Et alors. Ça t'a pas dérangé que je me permette d'intervenir avec tes cils?
7: Non, bien sûr, attends, tu déconnes, c'est normal.
8: Je comptais pas te dire, évidemment, qu'elle avait avorté, mais il fallait qu'il sache qu'elle allait pas bien, quoi.
7: Attends, t'as dit quoi, là?
8: Mais qu'il fallait qu'il sache.
7: Non, avant.
8: Mais qu'elle a avorté? Oh putain, Gaëtan, je suis désolée, j'étais persuadée que tu savais.
7: Elle était enceinte et elle a raté sans me dire.
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9: Les garagistes, ça donnait quelque chose?
10: Sur tous ceux que j'ai interrogés, il n'y en a aucun qui a entendu parler d'un accident ou d'un accrochage avec une voiture ancienne.
9: Et du côté des concessionnaires?
10: D'après eux, il n'y a pas beaucoup de véhicules de ce genre dans la région. Mais ils m'envoient leur listing.
9: Ok.
10: Après, le temps qu'on l'identifie, le mec sera déjà loin. Hein.
9: Non. Pour moi, il est toujours dans le coin, j'en suis sûr.
10: Pourquoi?
9: Parce que sinon, il serait barré après avoir renversé le gamin. Alors que là, il va à l'hôpital pour finir le boulot.
10: Ouais, t'as raison. Et du coup, la question, c'est à quoi le gamin a été mêlé? Est-ce qu'il a vu ou entendu quelque chose de compromettant?
9: Je sais pas. En tout cas, c'est pas lui qui va pouvoir nous aider, il a toujours pas retrouvé la mémoire.
10: Ouais, il a peut-être peur de parler aussi, hein.
9: Peut-être, ouais. En attendant, il faut absolument qu'on retrouve le mec qui a fait ça. Relance les garagistes qui n'ont pas répondu, d'accord? Mmh.
11: Bouge pas. Mets bien tes bras le long du corps. Joins tes pieds. Tourne-toi. Ferme les yeux. Ouvre les yeux. Referme-les. Lève ton pied gauche. Non, le gauche, gauche, gauche.
9: Pardon.
11: Non, c'est bon, tu peux te rasseoir, je t'embête plus.
12: Il va pouvoir sortir?
11: Écoute, en tout cas, son examen neurologique est nickel.
12: Ouais, mais...
11: Mais c'est ça le problème. Tous ses examens sont parfaits, mais sa commotion cérébrale est bien trop légère pour expliquer l'amnésie.
9: Attendez, qu'est-ce que ça veut dire?
11: Ça veut dire qu'à mon avis, c'est d'ordre psychologique. Tu te rappelles vraiment rien? Même une image, une odeur?
9: Non, non, non. Mais attendez, je comprends pas là, qu'est-ce qui va se passer? Si je sors, je vais aller où, moi?
11: Ben c'est justement pour ça que tu dois absolument faire un effort.
12: Non, mais maman, ça va.
11: Sa famille est probablement quelque part en train de s'inquiéter.
12: Lui mets pas la pression.
11: Je lui mets pas la pression, j'essaie de l'aider, au contraire. Bon, de toute façon, j'ai prévenu les services sociaux, une assistante sociale va passer te voir.
9: Attendez, je vais aller en foyer, là?
11: Le temps que tu retrouves la mémoire, pas plus.
12: Non, ne t'inquiète pas, ça se passera pas comme ça. Je peux te parler deux minutes?

0: Tu veux de l'aide ?
1: Non, ça ira, merci. Ça me rappelle quand je faisais mes maquettes en archi.
0: Ah, bah, j'y vais. Bonjour, je vous dérange pas ?
2: Non, du tout, bonjour.
3: Je suis votre voisin, monsieur Dubois. Vous avez vu ma pétition sur la porte d'entrée ?
0: Ah oui, concernant les jeunes qui font du bruit dans la rue, là ?
3: C'est ça.
0: Bah, je suis pas sûr que ça change grand-chose, hein.
2: Oh, si, ça changera, hein, parce que leur musique, le boum-boum, là, c'est insupportable.
3: Alors, si vous voulez bien me faire une petite griffe, ça serait très gentil, votre
0: Ok, ouais.
3: Sinon, ça va, par vous ?
0: Oui, bah, par contre, ça fait cambrioler l'appart.
2: C'est pas vrai. Quelle époque, quand même, hein.
3: Vous permettez ?
2: Je peux peut-être vous aider.
4: Bonjour.
3: Bonjour. Ah oui, j'étais pas sûr de l'orientation, mais c'est bien votre terrasse que je vois depuis chez moi. Enfin, pas moi directement, hein, ma caméra de surveillance.
2: Vous avez une caméra de surveillance ?
3: Bah oui, comme tout le monde, non ? Enfin, tout ça pour vous dire que si les cambrioleurs sont passés par là, on devrait les apercevoir.
4: Attendez, je bronze à poil sur cette terrasse.
0: Ouais, et puis monsieur, je vous rappelle que c'est interdit de filmer chez les gens comme ça, là.
4: Vous êtes un gros dégueulasse.
2: Hey, qu'est-ce qui vous prend, ça va pas ou quoi?
3: Attendez, moi je voulais juste vous proposer de vous laisser visionner mes images, mais si c'est pour me faire insulter, attention, hein.
2: Non, excusez-les, monsieur.
0: Qu'est-ce que tu fais? Ah non, je suis désolé, non, mais monsieur, c'est un délit d'atteinte à l'intimité, ça va chercher dans les 15 000 euros d'amende, ça.
3: Bon, alors, puisque vous prenez comme ça, hein, vous savez quoi? Je vais aller effacer moi-même ces images, et tant pis pour vos cambrioleurs. Non, mais on va être gentils, hein, et puis voilà comment on est reçu. Non, mais quelle époque.
2: Mais vous êtes débile ou quoi?
4: Mais il a des vidéos de moi à poil, j'aimerais bien t'y voir, toi.

0: Chloé, ça va, là, on va pas faire 5 km. Qu'est-ce qui te prend?
1: Qu'est-ce qui me prend? T'as vu comment tu lui as parlé au petit?
0: Le petit, il doit avoir 15-16 ans. Et puis je lui ai parlé tout à fait correctement, enfin.
1: Il était totalement terrorisé, arrête.
0: Je comprends pas ton agressivité, là. De nous deux, c'est encore moi le médecin, hein.
1: Pourquoi tu tiens absolument à l'éloigner de toi? Je comprends pas, ça. Qu'est-ce que tu me caches?
0: Tu sais, Chloé, je crois que t'es très fatiguée, hein. Tu devrais te reposer.
1: Maman, les flics savent qu'il y a une voiture ancienne impliquée dans l'accident, exactement comme la tienne.
0: Mais qu'est-ce que tu es en train de me dire? Que c'est moi qui ai renversé cet ado?
1: Je suis passée chez toi hier soir. J'ai vu les rayures sur ta voiture.
0: Oh, tu m'espionnes, mais c'est formidable.
1: Parce que tu me laisses le choix, peut-être?
0: Mais tu te rends compte de tes accusations? Tu me crois vraiment capable de ça? D'un délit de fuite? Je suis médecin, Chloé, j'ai prêté serment. Alors, si je cause un accident, je m'arrête, c'est déontologique. Dis quelque chose, s'il te plaît.
1: Excuse-moi, je suis allée trop loin. Mais pourquoi j'ai le sentiment que tu me caches quelque chose?
0: Bon, j'ai autre chose à faire que gérer les états d'âme de ma fille, si tu permets.

0: C'est gentil d'être venu me voir, mais si c'est pour passer tout ton temps sur ton portable, je vais m'automettre la télé, hein.
1: Vous avez pas la télé, Roxane. Désolé, c'est hyper mal poli, mais là, je suis obligé.
0: C'est quoi, c'est Adèle? Elle t'envoie des nudes? Mais sauf que cette fois, ils sont pour toi.
1: Honnête. Non, elle m'a envoyé une photo d'une poire à lavement.
0: Mais j'ai pas du tout envie de savoir ça. Enfin, je sais pas, ça vous regarde, c'est super... Oh là là, trop d'infos.
1: Ah, mais non, pas du tout. Non, c'est... J'ai planqué un truc chez elle.

0: Oh mignonne, elle garde tout et n'importe quoi. Il y a des trucs qu'elle a, je suis sûr que même elle, elle sait pas qu'elle les a.
1: Bah toi qui aimes les décors bien épurés, design et tout.
0: Voilà. Tiens, regarde. Elle m'envoie une photo d'une bague fantasy.
1: Ouais.
0: Une clé d'huit.
1: Putain.
0: Une boîte à bonbons en métal.
1: C'est pas une braderie en fait, c'est un dépotoir.
0: Alors, ça casse un peu la poésie du truc que j'essaie de faire, mais...
1: Moi, je casse la poésie? Tu viens de me montrer une photo de poire à lavement.
0: C'est vrai.
2: Ça fait trois quarts d'heure que Stéphane est parti faire les courses. Pourquoi il est toujours pas revenu?
3: Bah, je sais pas. Tu crois qu'il est chez le voisin? Non, parce que s'il récupère les vidéos, on est foutus, là.
2: Non, impossible. Attends, on a été hyper agressif avec lui. T'as bien vu sa tête quand t'as sorti ton truc sur le voyeurisme, là.
3: Ouais. Délit d'atteinte à l'intimité, je sais même pas si ça existe.
2: Bah, en tout cas, ça a claqué, hein. Moi, à sa place, j'aurais tout effacé.
3: Oui, bah dans ce cas-là, il est où, Stéphane? Parce que ça fait un moment qu'il devrait être rentré, là.
2: Tu flippes vraiment, en fait.
3: Le mec, il pète un câble pour un poil dans la douche, alors là, pour un cambriolage, il va pas lâcher le morceau comme ça, hein.
2: Mais les vidéos, ça s'efface pas automatiquement, de toute façon?
3: Bah non, non, pas forcément. Et puis maintenant que tu as dit que tu bronzais à poil sur la terrasse...
2: Oui, mais je mentais.
3: Oui, non, mais très bien, mais le mec, il va vouloir regarder. Et là, il va nous voir tous les deux en train de simuler un cambriolage.
2: Je crois qu'il faut qu'on lui remette un coup de pression.
3: Ah, je sais pas. Oh, je pourrais lui envoyer une lettre avec l'entête du cabinet et je lui dis d'effacer les vidéos.
2: Ouais, pourquoi pas, c'est pas mal, ça.
3: Ouais, je vais faire ça. Non, et puis sinon, on pourrait plus faire l'amour dans le salon.
2: Ouais, non, ça, c'est hors de question.
4: Ok. Vous en êtes sûr? Très bien, merci. Bon, bah, je crois qu'on a une piste.
5: On t'écoute?
4: Le garage du pont de la Bourdigue. Une de leurs clientes les a appelées, elle aurait eu un petit accrochage sur sa voiture de collection.
6: Vendredi dernier?
4: Ouais. Par contre, c'est un peu délicat.
5: Comment ça?
4: C'est Marianne Delcourt.
6: Oh putain. Et on fait quoi?
5: Comment ça on fait quoi? On fait notre boulot tout simplement. Et le garagiste a dit quoi exactement? Elle lui a dit ce qui s'était passé? Elle lui a parlé de l'accident?
4: Non, elle lui a pas donné de détails. Et elle s'est même un peu emportée quand il lui a dit qu'il pouvait pas s'occuper de sa voiture pendant plusieurs semaines.
5: L'accrochage, côté gauche ou côté droit?
4: Droit.
5: Eh ben y a plus qu'à espérer que ce soit le côté gauche.

0: C'est bon, j'ai trouvé.
1: Non, parce que mon cadeau, il se porte, donc je le verrai.
2: Mais c'est le cas. Tadam.
3: Non, c'est pas ça.
2: Tu te fous de moi?
3: Non, vraiment pas. Je ne t'ai pas
1: offert cette montre. Je t'aurais pas acheté un truc dans un farce et attrape, sérieux.
3: C'était peut-être Alvered ou un de tes anciens amants qui l'aurait oublié chez toi.
2: Non, mais c'est bon, là, il a tout récupéré.
0: Bon, alors sérieusement,
2: j'ai gagné et cette montre, c'est mon cadeau, c'est ça?
3: Non.
4: Elle est canon, cette montre.
1: De quoi tu te mêles, toi?
0: Salut, Nathan.
3: Salut, Adèle.
2: Elle te plaît vraiment?
3: Grave.
2: Bon, bah, elle est à toi.
4: Oh, c'est vrai?
3: Bon, c'est bon, t'as pas quelque chose à faire? Des
1: cafés à servir, je sais pas?
5: Si.
0: Je te la donnerai, tu lui passeras.
1: Ça marche.
3: Et toi, si jamais t'as besoin d'indices, tu me dis, parce que je pensais pas que tu galérerais autant.
2: Mais je galère pas du tout, hein. Je m'amuse beaucoup. Et j'en profite pour faire mon ménage de printemps.
0: Allez, ciao.
1: Ciao.
6: Non, mais là, pour le coup, j'ai vraiment vu que je l'avais blessé. Je l'ai vu dans ses yeux.
7: Mais tu penses franchement que ta mère serait capable de commettre un délit de fuite?
6: Non, évidemment que non. Mais tu vois, il y avait les écartignures sur la voiture, et puis, je sais pas, je sens qu'elle me cache des choses.
7: Mais je sais pas, moi, parle avec elle.
6: Mais attends, mais c'est totalement impossible. Elle est surbookée tout le temps, hyper speed, c'est...
8: Marianne, speed? C'est Lewis Hamilton, tu veux dire?
7: Pourquoi tu dis ça?
8: Parce que je l'ai croisée le soir au Mont-Saint-Clair. Enfin, croisée, hein. Parce qu'elle a déboulé comme une folle dans sa voiture de course, là.
7: C'était quel soir, ça?
8: C'était vendredi soir. Parce que j'allais retrouver une pote vers le chemin du Mont-Saint-Clair. Bon, je vous aime bien, mais il y a ma série qui m'attend.
7: Allez.
8: Merci.
7: Non, mais pas partout.
6: C'était le soir de l'accident.
7: Ouais, je sais.
6: En plus, elle m'a dit qu'elle était de garde ce soir-là. Qu'est-ce qu'elle foutait là-bas? Pourquoi elle me ment comme ça? Qu'est-ce qui se passe?

0: Bon, il n'a encore pas longtemps là, parce que moi je suis d'astreinte aujourd'hui.
1: Non, non, non, c'est juste le temps de faire quelques prélèvements. Par contre, j'ai des papiers à vous faire signer. Vous me suivez?
0: Bah oui, allons-y là.
2: Putain, si seulement ça avait été le côté gauche.
3: Non, bah tu vois, c'est bien le droit. Mmh. Et à première vue, c'est pile la couleur du véhicule impliqué dans l'accident du gamin.
2: En même temps, des voitures grises, il y en a partout.
3: Oui, c'est pas faux. Je vais l'analyser, on verra ce que ça dit.
2: Attends, mais pour combien de temps?
3: Je sais pas, une heure, deux max. Tu la connais bien, toi, non?
2: Ouais, je la connais, ouais.
3: Et alors, t'en penses quoi?
2: Non, s'il avait renversé quelqu'un, elle aurait prévenu les secours, c'est sûr.
3: Et son mari? Tu penses qu'il aurait pu lui emprunter sa voiture?
2: Non, je pense pas.
3: Hmm. En tout cas, déjà qu'avec une belle-mère, c'est chaud, alors avec une ex-belle-mère... Franchement, si j'étais toi, je ferais pas l'interrogatoire.
2: Ah bah, t'es mignon, tes réflexions, tu te les gardes, d'accord?
0: Vous avez terminé? Parce que là, faut vraiment que j'y aille.
2: Non, désolé, Marianne. J'ai des questions à vous poser.
0: Quoi, maintenant, là?
2: Ouais, maintenant.
0: C'est pas vrai! C'est que j'ai toujours peur qu'elle ait froid.
4: Est-ce que tu as enfin trouvé?
5: Ben, je suis toute émue.
4: Soulagée, tu veux dire?
6: Non, c'est ton petit mot qui m'a eu.
4: Mon petit mot?
5: Oui, ce rendez-vous mystérieux pour cet après-midi.
6: Heureusement que j'ai trouvé d'ailleurs. T'aurais dû me dire qu'il y avait une deadline.
4: Et ben oui, c'est vrai, j'aurais dû, mais. Mais c'est... j'avais peur que tu devines. C'est mon côté joueur.
5: Je connais pas cet endroit à 7. Impasse du Scarabée.
6: Ça a l'air marrant. Hâte de découvrir.
5: Faut que je m'habille d'une manière particulière.
4: Non. Non, non, pas du tout. Que tu te sentes à l'aise, quoi.
6: Donc. It's a date.
4: Eh ben oui, vu que t'as trouvé.
5: Ok.
6: Et avec un petit cadeau surprenant, du coup.
5: 18h précise, c'est ça?
4: Eh hey, ben oui, c'est ça. Si c'est ce que dit le mot, c'est que c'est ça. 18h, pétante.
5: Ok. À tout à l'heure.
4: Bah, à tout à l'heure.
6: Un petit mot? Quel petit mot?
4: Eh ben, j'en sais rien. C'est son ex qui a dû glisser un truc.
6: Son ex, Alvered? Oh putain, je peux plus l'encadrer, lui.
4: Ben moi non plus. Il lui a laissé un mot en lui donnant rendez-vous dans une impasse et... Et je sais pas quoi faire.
6: Bah faut que tu y ailles à sa place.
4: Bah non.
6: Bah si! Eh oh, il a eu sa chance, lui, là. C'est à ton tour, maintenant. C'est plus possible, là. Ça a assez duré, cette histoire.
4: Non mais... Je...
6: Quoi?
4: Attends, elle... Elle a dit le nom de l'impasse, mais je l'oubliais.
6: Bah non.
4: J'ai oublié le nom de l'impasse.

0: Non mais j'arrive pas à y croire, pourquoi ils font ça?
1: Bah à ton avis, pour pas assumer le fait qu'ils aient explosé ma lampe.
0: Bah juste pour ça, ils ont retourné tout l'appart, enfin c'est complètement débile.
1: Pardon, c'est ta sœur, hein. Mais oui, c'est vraiment d'une connerie abyssale, quoi.
0: Ouais, ça, mais je rêve ou en plus ils prennent du plaisir à faire ça. Putain. Pardon, je suis désolée, non mais c'est nerveux, hein. Mais je comprends que tu sois énervée.
1: Bah oui, moi ça me fait pas marrer, quoi. Je veux dire, cette lampe, c'est un cadeau pour mon diplôme. C'est un exemplaire numéroté d'un designer. Enfin, je veux dire, au-delà du prix, elle a une valeur sentimentale importante pour moi.
0: Non mais t'as raison, je comprends.
1: Ah, j'aurais dû m'en douter, là, quand ils ont fait tout ce cinéma avec le voisin. Ils venaient pour nous aider, et eux, ils ont été hyper agressifs.
0: Le voisin?
1: C'est lui qui m'a donné les images de la caméra de surveillance.
0: Ah, mais du coup, Gabriel et Nour savent que tu les as?
1: Mais non, eux, ils l'ont fait flipper. Ils ont commencé à le menacer en disant qu'ils avaient porté plainte contre lui pour voyeurisme. Oh, tu peux pas imaginer comment j'ai galéré pour qu'il accepte de me donner ces images. Il arrêtait pas de me répéter qu'il savait pas que Nour bronzait à poil, qu'il l'avait jamais vu.
0: Quoi? Ma sœur bronze toute nue comme ça devant toi?
1: Mais non! Oh là là, c'est du mytho! C'était pour le faire flipper!
0: Ah!
1: Franchement, je suis saoulé là!
0: Écoute, je comprends, d'accord? Donc, je vais en parler à Nour.
1: Non, okay? Non, surtout pas. Je crois que j'ai une meilleure idée.
2: Oui, c'est ça. D'accord, si je la croise, je vous préviens tout de suite. Pas de problème, merci. Au revoir.
3: Renaud ?
2: Oui.
3: Vous n'avez pas vu Marianne ?
2: Non, ouais. Ça alors, c'est curieux, vous êtes la troisième personne à me demander ça ?
3: Je ne sais pas ce qui s'inquiète. Il avait rendez-vous avec elle il y a plus d'une heure et elle est toujours pas là.
2: Ouais. Attendez, je vais vérifier quelque chose. Excusez-moi, je pourrais voir le planning du docteur Delcourt, s'il vous plaît ?
3: Oui.
2: Bon. C'est insensé. Vous l'avez vu sortir ?
3: Il y a quelques heures.
2: D'accord. Bon, si vous la voyez, vous me prévenez immédiatement. Hein.
3: Ok.
2: C'est pas vrai.

0: Vous n'avez rien de mieux à faire que de me séquestrer là pendant des heures?
1: Séquestrer? C'est juste le temps d'analyser la peinture. On ne devrait pas tarder à avoir les résultats.
0: C'est n'importe quoi.
1: Bon. Vendredi soir, vous avez pris le chemin du Mont-Saint-Clair et vous rouliez vite pour arriver à temps à votre gare, c'est bien ça?
0: C'est ça. Et je vous l'ai déjà dit même.
1: Et c'est là que vous croisez cette voiture noire, arrêtée en plein milieu de la route.
0: Je l'ai évité de justesse, mais... Voilà, j'ai accroché le panneau en voulant la contourner.
1: Très bien. Donc vous saviez qu'il y avait un appel à témoins pour un délit de fuite, ce vendredi soir, sur cette route, et vous nous en parlez pas?
0: J'ai pas fait le rapprochement. J'étais sous l'eau, moi, à l'hôpital. Hein.
1: Ben justement. C'est vous qui vous êtes occupé du gamin qui a eu l'accident. C'est votre fille qui l'a aidé.
0: Mais vous savez combien d'admissions par jour j'ai à l'hôpital? Hein?
1: Bon, cette voiture noire, vous avez pu voir le chauffeur ou pas?
2: Bon, appel.
1: Faites un effort, s'il vous plaît.
0: Pourquoi je vous ferais ce plaisir?
3: Ça vient de la PTS, capitaine.
1: Merci.
0: Ôtez-moi d'un doute, tout ça, là. Ça n'a rien à voir avec le fait qu'Anna vous ait quitté?
1: Alors, elle m'a pas quitté. On s'est séparés d'un commun accord.
2: Ouais, bien sûr, bien sûr.
1: Et je suis désolé, mais la peinture de votre véhicule correspond à celle retrouvée sur les lieux de l'accident. Marianne Delcourt, il est 17h03 et à compter de 7h, vous êtes placé en garde à vue.
4: Bon, elle a dit que c'était dans une impasse. Doit pas y en avoir 36, des impasses à 7?
5: Et elle a aussi dit que ça avait un nom marron.
4: Ok. Alors, il y en a pas 36, il y en a 107. Eh ben, ça va être super.
5: T'es sérieuse, là? Putain, mais attends, mais ça se trouve, c'est à l'autre bout de la ville, quoi. Je devrais déjà être partie.
4: Désespère pas, s'il te plaît. Alors, un nom marron. Impasse du chemin des Ivrognes?
5: Non.
4: Impasse de la Savonnerie? Impasse de la Barqueterie?
5: Non.
4: Impasse du Pavois d'Or? Impasse Louis Vaille dit Le Mouton?
5: Non. Ah, attends.
4: Le Mouton?
5: Non, mais il y a un truc avec un animal.
4: Ah, d'accord. Alors, j'ai... Impasse du Dauphin, impasse de la Sèche, impasse des Mouettes, impasse du Hérisson, impasse des Oiseaux... C'est quoi, en fait? Il était zoologue, le mec qui a trouvé les noms des rues à 7...
5: Meuf, on s'en fout.
4: Oui, oui, on s'en fout.
5: Je viens de te dire que c'était peut-être à l'autre bout de la ville.
4: Oui, oui, oui.
5: Donc
4: oui,
5: là,
4: oui.
5: On active.
4: Oui, on s'en fout. Impasse des Mouettes, impasse des Oiseaux, je l'ai déjà dit. Impasse du Scarabée...
5: Putain, c'est ça.
4: C'est Scarabée?
5: C'est le Scarabée. Merci.
4: C'est à 17 minutes.
5: C'est parfait, je vais avoir le temps d'aller lui acheter un cadeau.
4: Allez, allez.

0: Bonjour, vous êtes bien sur le portable du docteur Marianne Delcourt. Je suis occupée pour le moment, mais laissez-moi un message et je vous rappellerai.
1: Marianne, je suis inquiet. Tu es d'astreinte aujourd'hui et à l'accueil, on m'a dit que tu étais sortie depuis un moment. Qu'est-ce qui se passe? Ça te ressemble pas? Rappelle-moi dès que tu as le message, s'il te plaît.

0: C'est allé super vite. Les flics ont tout de suite reconnu les cambrioleurs et sont allés direct les cueillir chez eux.
1: Ah non, mais là, les types sont déjà en garde à vue, c'est sûr.
2: Et tu vas porter plainte?
0: Bah, un peu que je vais porter plainte, je vais me gêner, tiens.
1: Et puis, le juge va pas les rater, hein. Ils vont prendre du ferme, c'est garanti. Enfin, bon, on va se regarder une petite série, non?
0: Avec plaisir.
2: C'est vraiment la merde, là. Faut qu'on aille voir les flics, on n'a pas le choix.
3: Ah bah je sais, mais on va leur dire quoi? Qu'on a auto-braqué l'appart pour une pauvre lampe?
2: Bah ouais, ouais, on va dire ça. Gabriel, on peut pas envoyer des innocents en prison.
3: Non, mais je sais, t'as raison.
4: Bah vous allez où? Vous voulez pas regarder la série avec nous, plutôt? C'est vachement bien, ça s'appelle Le cambriolage des bras cassés.
5: Venez! Mais venez! Vous trouvez pas que vous êtes super photogéniques comme ça, tous les deux?
3: Bon, ok, on est désolé, on a complètement merdé, voilà.
2: On a paniqué quand la lampe s'est renversée. Mais c'est toi aussi, là.
4: Mais vous auriez pas pu me le dire plutôt que de vous comporter comme des gamins, sérieux?
2: Ouais, bah non, justement, tu vois. En fait, on n'en peut plus de se prendre des leçons de morale toutes les 5 minutes.
3: Bah ouais, c'est vrai, t'es relou à faire le daron. On a l'impression que t'en manques pas une pour nous rabaisser.
4: Ah d'accord, ça va être de ma faute, maintenant.
2: Ouais, exactement, ouais. Et je suis désolée, mais nous faire croire qu'on allait envoyer des innocents en tôle, c'est 1000 fois pire que de faire ce qu'on a fait.
3: Ouais, ou que de casser une lampe sans faire exprès.
2: Mmh. Viens, on va manger dehors.
4: Incroyable.
5: Laisse tomber.

0: Qu'il a l'air.
1: C'était ça ta surprise?
0: Non, pas l'appareil. Juste la photo qu'on va faire avec.
1: Moi, je t'ai ramené ça. Je l'ai trouvé mignon et en plus, il paraît que ça porte bonheur.
0: Un scarabée. Il est trop beau. J'adore. Alors?
1: Parfait.
0: Viens, on immortalise.
1: Allez.
0: Mais non, on selfie avec toi, banane. Ça va prendre quelques secondes avant que ça apparaisse.
1: Je sais.
0: Ferme les yeux.
1: Ouais.

0: Ouais, t'inquiète pas, je passe la voir tout de suite et je te dis au courant. Ok.
1: Y a un problème ?
0: Ouais. La mère de Chloé et Marianne. Elle est en garde à vue.
1: En garde à vue ? Mais pourquoi ?
0: Tu te souviens le gamin amnésique qu'on a retrouvé en bas du Mont Saint-Clair ?
1: Oui.
0: A priori, c'est elle qui l'aurait renversé.
1: Mais c'est grotesque.
0: Elle a caché qu'elle était sur les lieux de l'accident et ils ont retrouvé de la peinture de sa voiture.
1: C'est impossible.
0: Pourquoi elle aurait menti ?
1: Mais qu'est-ce qui te dit qu'elle aura menti ? Mais toi, tu l'accuses d'abord au lieu de la défendre alors que t'es son avocate ou le procureur général ?
0: Non mais ça va, c'est toi le proc. Enfin, papa, les flics ont des preuves. Pourquoi tu prends sa défense comme ça ?
1: Parce que je sais que c'est impossible.
0: Ah ouais ? Et pourquoi ?
1: Elle était avec moi ce soir-là.
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13: Une relation où il n'y a pas de respect, il n'y a pas de sentiment ni d'amour, ce n'est pas bien. Alors il faudrait mieux en finir. Elle m'avait demandé hier de donner à tout le monde le temps de la comprendre. Par contre, combien de temps faudra-t-il encore? Elle est bouleversée par le fait que personne ici ne fait quoi que ce soit pour la comprendre.
14: Cela signifie qu'elle s'est plainte de nous auprès de toi, papa.
13: Oui, c'est le ton. Cela n'est pas bien, Mythe. C'est là que les problèmes commencent. Alors que ma belle-fille discute un peu avec moi de temps en temps, si elle dit des choses, cela signifie qu'elle se plaint de vous? En tout cas, tout ce que vous avez dit est totalement vrai. Mais c'est un fait. Massoum, j'ai entendu que tu étais vraiment impliqué quand vous avez renvoyé Mythe. Car tu as pris sa valise et tu as mis toutes ses affaires dedans et puis tu les as jetées devant elle. Hein? Je veux dire que vous étiez tous très pressés de jeter Mythe dehors. Quand elle s'est opposée et a dit qu'elle n'allait pas quitter cette maison parce que c'est aussi sa maison et qu'elle fait partie aussi de cette famille, vous avez décidé de la jeter hors de la maison en demandant à ce qu'elle soit mutée loin de cette maison. Waouh!
14: Papa, la souffrance que tu as traversée m'a fait énormément de peine. Et moi aussi j'avais...
13: Écoute-moi, fiston. Deux personnes ne peuvent pas rester liées si cela n'apporte rien de bon. J'ai donc pris la décision de ne pas permettre que cette relation soit bafouée. C'est pourquoi j'ai décidé de consulter un avocat pour qu'il fasse les démarches. Donc, qu'est-ce que vous en pensez?
2: Papa, qu'est-ce que tu dis? S'il te plaît, papa. Le fait d'être marié est vraiment très important pour moi. Et ce collier nuptial. Ce collier symbolise Mon mariage, papa. Tes paroles me brisent énormément le cœur. Cela me fait vraiment très mal. Je préférerais mourir en tant que femme mariée. Je préfère mourir plutôt que de subir cela. Je vous en supplie, papa.
13: Écoute. Tu es en train d'exagérer. La première règle d'acteur est de ressentir plus, montrer moins.
2: Mais papa, comme je n'avais jamais fait ce genre de choses auparavant, je ne ressens rien du tout. Regarde ma performance, allez. Très bien, entendu, papa. D'accord. Quoi que tu décides, cela me va, car j'ai beaucoup de respect pour toi, alors j'accepte ta décision. Je suis donc prête à divorcer.

0: Mon mythe. Mais qu'est-ce que tu dis? Tu ne peux pas faire ça.
1: Oui, très bien. Si vous êtes prêt à faire le divorce, alors je vais parler tout de suite à l'avocat. Je vais tout de suite lui parler. Après, je commencerai les procédures. Alors à partir d'aujourd'hui, Mythe sera notre invitée. Et vous pouvez aussi la considérer comme ma fille. Ainsi, personne ne traitera Mythe comme une belle-fille de cette maison et personne ne pourra élever ses droits. Ses responsabilités reviendront à... Massoum. Oui. Écoute, en ce moment, ta mère ne se sent pas très bien et il va falloir quelqu'un pour s'occuper d'elle. Car Ragini va être occupée avec sa fille Isha. Donc, oui, Massoum, tu remplaceras Mythe et tu prendras la responsabilité de toute la maison maintenant. En fait, fiston...
2: Oui, quoi?
1: Il faut que tu quittes ta chambre maintenant.
2: Hein?
1: Oui. Tu vois, fiston, tant que vous n'êtes pas divorcé, vous ne pouvez pas partager la même chambre. Alors, prends tes valises et sors de la chambre. À partir de maintenant, ta chambre sera à elle. D'accord?
3: Oui, entendu, papa. Donc rédige rapidement les papiers pour le divorce, pour que je les signe.
1: Bien sûr.

0: Mais qu'est-ce que tu as fait ?
1: Je lui ai suggéré de demander une mutation et maintenant elle est prête à divorcer. Mais comment a-t-elle pu faire cela ?
2: Dis à papa que tu ne veux pas divorcer et que vous n'allez pas vous séparer.
1: Pourquoi devrais-je faire cela ? Elle veut divorcer de moi. Alors cela l'importe peu et qu'elle s'en fiche, alors je m'en fiche aussi. Écoute, je suis... Tu as vu qu'elle a accepté rapidement le divorce ? Et en plus, papa a fait rédiger les papiers pour le divorce. Je vais les signer. Et au diable tout cela ! Je ne suis pas prêt à me sacrifier comme un Roméo pour elle. C'est pas comme si je suis incapable de vivre sans elle. Je peux m'en sortir.
2: Ça ne te fait rien.
1: Ça ne me fait rien.
2: Regarde ton visage dans le miroir. Ça ne te fait rien du tout, idiot. Tu ne penses pas que tu devrais lui dire tout cela au lieu de me le dire à moi ?
1: Non.
2: Mais elle est ta femme, Mitt. Donc vous êtes mari et femme. Qu'est-ce que tu fais ? Vous êtes très proches, vous vous comprenez, alors parle avec elle. Le fait de se parler résoudra le problème. Essaie de lui parler, tu vois.
1: Mais pourquoi devrais-je lui parler ? Elle a décidé de divorcer.
2: Hein ?
1: M'a-t-elle consulté une seule fois ? Tu sais bien que dans une relation, il y a deux personnes. Le mari et la femme doivent faire des efforts et se comprendre. Si elle ne veut pas maintenir cette relation, alors moi non plus, qu'elle parte.
2: Il faut juste que tu
1: lui parles. Non, je ne veux pas, je ne vais pas lui parler. Oublie juste tout ce qui s'est passé. À cause de qui papa s'est-il fait arrêter ? C'est la faute de qui ?
2: C'est aussi grâce à elle s'il est revenu.
1: Mais c'était sa faute, alors elle a dû régler le problème. En plus, papa m'a dit que je devais quitter cette pièce jusqu'à ce que le divorce soit finalisé. Mais pourquoi devrais-je partir ? C'est ma chambre ici. Mais qui veut divorcer ? Est-ce que c'est moi ? Non, c'est pas moi. C'est elle qui souhaite divorcer, alors ça devrait être elle qui parte de cette pièce. Si elle veut rester dans cette pièce, elle peut rester ici et je resterai ici aussi. Elle sera obligée de me supporter. Je ne quitterai pas cette pièce. Voilà.
2: Alors tu ne vas pas lui parler ?
1: Non, pas du tout.
2: C'est catégorique.
1: Oui. Elle veut divorcer.
3: Tu m'as persuadé de mentir à propos du divorce, papa. C'est pourquoi j'ai fini par accepter. Monsieur Vavit avait l'air triste lorsqu'il a entendu le mot divorce. Il était intérieurement abattu. Mais crois-moi, quand je le vois comme ça... J'ai vraiment beaucoup de peine pour lui. Je n'aime pas le voir comme cela.
4: Écoute, tu vois, les parents aiment énormément leurs enfants. Et personne sur cette terre n'aime ses enfants que ses propres parents. Par contre, si les enfants font des erreurs, alors les parents doivent les gronder. De même, ça concerne aussi le degré de soutien d'un couple. Peut se donner mutuellement entre deux. Et personne d'autre pourra donner cela à part eux deux. Par contre, si l'un des deux fait une erreur, alors l'autre doit le raisonner. C'est le devoir de chacun dans un couple. Et si jamais tu as pitié de lui, il fera le malin, Mitt. Il jouera les difficiles, tu comprends cela ? L'amour entre vous est obscurci par des malentendus. Et afin de raviver cela, il faut qu'un puissant coup de vent vienne balayer cette brume qui se dresse entre vous. Quand la rafale de vent arrivera, cela dissipera le malentendu, Mitt. Quand je dis tout cela à ton mari, tu as remarqué qu'il était tout pâle ? Et tu as vu comme il est devenu blanc comme un linge, Mitt ? Et qu'as-tu ressenti en voyant ça ?
3: Pour être honnête, j'étais plutôt contente et ravie en voyant sa réaction.
4: Tu ne dois pas t'en faire, fais juste ce que je te dis. Tu vas, une seconde, dis-moi, est-ce que tu as entièrement confiance en moi ?
3: Bien sûr, papa. Oui, je te fais confiance.
5: Je crois que je pourrais organiser une fête rien que pour célébrer le départ de Mitt. Je voulais dire, je remercie le Tout-Puissant qu'elle parte enfin d'ici. Plus besoin d'appeler cette garçon manqué, belle-sœur.
6: Tu sais quoi, Massoum ? Auparavant, je n'avais pas de problème avec Mitt. En fait, je l'avais toujours soutenue comme une sœur auparavant. Mais depuis qu'elle s'est mêlée de ma vie et a provoqué ma séparation, je ne supporte même pas de la regarder. Mais tu sais, Massoum, je n'arrive toujours pas à croire que elle va divorcer de ton frère. Tu sais très bien que ces deux-là ne peuvent pas vivre l'un sans l'autre. Ils deviennent romantiques à tout moment et cela n'importe où.
5: Écoute, Sunena, l'amour et les mots doux, tout cela s'efface et disparaissent quand c'est l'ego qui est en face. Et rien dans ce monde ne peut vaincre l'ego, Sunena. Car tu vois juste la façon dont Mitt avait obtenu ses papiers de mutation pour partir loin d'ici, Sunena. Était suffisant pour la contrarier. Elle ne l'a pas supporté.
6: Oui, tu as raison. Mais tu sais, Massoum, je ne pense pas que tu... que tu pourras fêter son départ. Au fait, ton père t'avait donné toutes les responsabilités de la maison. De toute façon, on s'ennuyait à rester à la maison toute la journée. Alors écoute-moi. Fais ton travail aujourd'hui. Moi, je vais me reposer un peu. Hmm? J'y vais.
5: Mais comment? Quelle attitude, Sunena! Elle fait la maligne avec son mentor.
3: Nous avons dû mentir afin de remettre Mead sur la bonne voie. Mais toute la famille a été bouleversée. Ils sont tous tristes. Je n'aime vraiment pas cela.
4: Ce n'est pas le moment de devenir émotive. Tu as tellement pensé à eux, et c'était plus que suffisant. Nous devons leur montrer à quel point tu

importante dans cette famille, parce que tout comme eux, cette maison est aussi la tienne. Et je souhaiterais faire comprendre cela à mon idiot de fils Smith. Alors il réfléchira, il s'en rendra compte et il retournera sur le bon chemin. Alors il finira par comprendre que être marié n'est pas signer un simple papier et ce n'est pas quelque chose qui se rompt aussi facilement. Car ce lien est fait d'amour.

0: que je m'y prépare dès maintenant.
1: Hé, hey, papa, j'espère que ça ne se retournera pas contre moi. Parce que maman est déjà en train de préparer mon départ. Maman est en train de s'habituer joyeusement à vivre sans moi. Il faut vraiment repenser à tout ça.
2: Mais non, ma fille, s'il te plaît. Tu ne dois pas t'en faire pour Pabita. Tu dois juste rester concentrée. Parce que je suis sûr, à 100%, que mon plan réussira, Mythe.
1: Mais dis-moi, papa, comment est-ce que tu as pu penser à quelque chose d'aussi excentrique ?
3: Les gens pensent que nous sommes tous des enfants. Mais nos parents, ils sont en train de se disputer comme des enfants.
4: Lorsque les parents se comportent comme des petits-enfants, il faut que les enfants fassent quelque chose.
3: Eh bien, nous devons faire quelque chose.
4: Mais nous sommes les enfants.
2: Ce sont tes petits-singes. C'est les enfants qui m'ont donné l'idée.
1: Hein ?
2: Oui.
1: Oui, entendu, papa. Donc rédige rapidement les papiers pour le divorce, pour que je les signe.

0: Ça s'est détaché au mauvais moment. Mais... Pourquoi devrais-je demander de l'aide à Mead? Elle veut divorcer, après tout. Il ne faut plus que je dépende d'elle maintenant. Je vais me débrouiller. Tendragini! Tendragini, viens!
1: Qu'est-ce qu'il y a, mon chéri?
0: Ma tante, le bouton de ma chemise s'est détaché. Alors j'aurai besoin que tu m'aides.
1: Oui, d'accord. Je reviens vite. Hein?

0: Ma tante, c'est de ton aide dont j'avais besoin. Tu n'étais pas obligé de l'amener ici.
1: Mais je l'ai emmené pour t'aider. Parce que c'est ta femme. Et tous les deux, vous êtes mariés. Et tant qu'elle sera à tes côtés, elle pourra te venir en aide, pas vrai? Aide-le. Je vous laisse.
0: Mais non, attends! Écoute-moi, ma tante. Ce n'est pas une si mauvaise idée, parce qu'elle est obligée de s'approcher de moi pour coudre le bouton.
2: Allez, donne-moi ta chemise.
0: Quoi?
2: Mais comment ça? Mais je dois coudre le bouton.
0: Je n'ai pas besoin d'enlever la chemise pour que tu couds le bouton. Tu as déjà cousu mon bouton avant et je n'avais pas enlevé ma chemise.
2: Oui, mais aujourd'hui, tant de choses se passent, des choses qui ne sont jamais arrivées avant. Donc aujourd'hui, je ne vais pas juste coudre le bouton, mais je vais aussi t'apprendre à coudre un bouton. Puisque nous allons divorcer, alors...
0: C'est ce qu'il me reste à faire. C'est donc ce qui m'attend. Je vais apprendre à coudre.
2: Oui, et... Car les jours où les femmes tenaient l'aiguille et le fil tandis que les hommes portaient l'épée sont révolus. Si une fille comme moi a réussi à apprendre à coudre, alors c'est certain que tu réussiras à l'apprendre facilement, toi. Attends. Donne ta chemise.
0: Elle est vraiment bizarre en ce moment. On n'est pas encore divorcés, mais elle projette déjà cet avenir.

Donc, il faut d'abord... Oh. Fais attention. Il faut d'abord mettre le fil dans une aiguille. Maintenant, tiens ça bien. Maintenant, enfile-le.

0: Montre-moi. Qu'as-tu fait? Sois prudent. Ça va aller. Je vais le faire alors. Et tu t'entraîneras plus tard. J'ai fini de coudre ton bouton. C'était facile. Tu as pu comprendre?
1: Cela est peut-être facile pour toi. Mais pas pour moi, Amit.
0: Comment ça?
1: Ce que je veux dire, c'est que... Réparer les choses cassées et... recoudre. Les boutons sont peut-être des choses qui sont très faciles pour toi, mais... ce n'est pas mon cas.
0: Oui, d'accord, papa, je suis prête à divorcer. Il y a une autre solution. Attends. Si tu ne sais pas utiliser une aiguille et un fil, utilise des méthodes qui sont conventionnelles.

0: Mon pauvre monsieur va vite. Il était vraiment dans une très mauvaise passe. Dès que j'ai vu son visage, j'étais sur le point de rire, mais je savais que si je riais, ne serait-ce qu'un instant, tout aurait été gâché. Et la question que papa lui a posée était parfaite. Ah, j'ai beaucoup de peine pour Monsieur Vavit en ce moment. Mais j'aime cela aussi.
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11: Meet ? Approche-toi, s'il te plaît.

0: J'étais sur le point de t'appeler, Mita. Pour te montrer quelque chose. Assieds-toi.
1: C'est vous, ça! Vous, vous êtes plus ravissante et plus belle que les grandes actrices de l'époque.
0: Oh, sérieusement?
1: C'est une très jolie photo.
0: Regarde ça. Sur cette photo, mes amis et moi, nous avions planifié notre voyage à l'étranger. C'était avant cette photo, Mi. J'allais sortir pour la toute première fois avec mes amis. Et cela sans ma famille avec moi. J'étais tellement, tellement excitée que je n'arrêtais même pas de penser à ce voyage entre amis, Mi. J'avais acheté plein de choses pour le voyage. Je pensais à faire ceci et à faire cela, profiter de ceci ou de cela. Il n'y aurait pas eu de restrictions, l'heure pour se lever ou se coucher. Et puis, un jour avant ce même voyage, deux de mes amis étaient tombés malades. Et malheureusement, notre voyage a été annulé. Et j'ai pleuré toute la nuit.
1: Cela a dû vous bouleverser, maman.
0: Mais tu sais quoi? L'excitation que j'ai ressentie à l'époque, c'est la même chose que ce que je ressens aujourd'hui. Car finalement, tu vas quitter cette maison, et cela pour toujours. Et ça ne me fait pas du tout de la peine. Toi, Emile, vous aviez bien réfléchi avant de prendre une décision, non? Vous avez choisi de divorcer. J'y ai pensé, puis je me suis dit que tout ce qui se passe est parfaitement normal et approprié. Tu sais quoi, Mita? J'avais prié et demandé au Tout-Puissant que tu quittes définitivement ma maison. Tu vois? Et enfin, aujourd'hui, tu vas quitter cette maison de ton plein gré. Et lorsque tu vas enfin partir de cette maison, j'emmènerai une autre fille de mon choix pour mon fils pour te remplacer, Mita. Et finalement, cette famille sera débarrassée pour de bon de tes excès de folie, tu vois? J'espère que tout ce que je t'ai dit ne va pas te contrarier.

0: Je l'avais dit à papa, je l'avais dit que ce plan pourrait se retourner contre moi. Et que Monsieur Vavid accepte le divorce ou non, maman m'a déjà retirée de son statut de belle-fille de cette maison. Certains se réjouissent de mon départ, et d'autres sont tristes, mais maman est contente. L'idée de papa est comme le tranchant d'une épée, car il peut blesser celui qui l'utilise. Je dois faire attention où je mets les pieds. Je risque de perdre d'autres relations en essayant de récupérer mon mari comme ça. Oh, Tout-Puissant, je sais que je suis un peu gourmande. Parce que je ne veux pas juste la locomotive, je veux le train tout entier, avec les wagons complets.
1: Quoi de neuf, les enfants? Mais qu'est-ce que vous faites?
2: Mais nos devoirs.
1: Ah, vous avez progressé.
3: En fait, Maître Tedge, on a participé à un concours scolaire.
1: Bien.
3: Vous voulez nous donner un coup de main?
1: Bien sûr, je vais vous aider.
2: J'ai dit à tout le monde à l'école que Maître Tedge nous donnerait un coup de main.
3: Ouais.
2: Je suis sûr que tu peux nous aider.
1: C'est très bien, tapement 5, allez. Ouais, c'est un concours de quoi? Quiz?
2: Non, pas du tout. C'est un concours de cuisine.
3: Qui sera le meilleur chef junior?
1: Quoi? Cuisine? Écoutez, je ne sais pas cuisiner, les garçons.
3: Quoi? Vous ne savez pas cuisiner?
1: Pas du tout.
2: Ça signifie que nous allons nous faire humilier à l'école, c'est sûr. Non, mais c'est pas vrai. Que va-t-il nous arriver?
3: Est-ce que je peux te dire un truc?
2: Oui.
3: Eh bien, il va falloir qu'on arrête d'aller à l'école.
2: C'est une bonne idée. On n'ira pas à l'école pour se faire humilier.
3: Oui.
1: Arrêtez vos drames. Arrêtez de dire des bêtises. Je réfléchis. J'essaie de trouver une solution. Ils cherchent des excuses pour ne pas aller là-bas. Hé, ma tante! Pouvons-nous parler juste un instant?
4: Oui, d'accord. Qu'est-ce qu'il y a?
1: Ma tante! J'aurais juste besoin d'une faveur.
4: Oui, dis-moi.
1: En fait, ces deux-là, ils ont pris part à un concours de cuisine. Alors, pourrais-tu m'enseigner? À ces deux

0: Garçon, comment cuisiner?
1: J'aurais bien voulu les enseigner, mais... Tu sais que je m'inquiète énormément pour Richa ces jours-ci, alors...
0: Oui.
1: Je dois lui consacrer beaucoup de temps. Sinon, je...
0: C'est bon, je vais donc parler à notre cuisinier. Il leur apprendra quelque chose, d'accord?
1: Cuisinier? Mais si le cuisinier s'occupe des enfants, quand cuisinera-t-il pour nous? Quand pourra-t-il faire ses tâches? Tu sais qu'il est vraiment très occupé. Tu es très intelligent. Tu trouveras sûrement une solution, n'est-ce pas?
0: Oui, je dois trouver une solution.
1: Je peux partir?
0: Oui, bien sûr. Ma tante, tu peux partir.
1: Courage, Tedge.
0: Qui va leur apprendre?
2: Je sais.
0: Qui?
2: Laisse tomber.
0: Mais dis-le-moi.
2: Une personne qui sait très bien cuisiner, Maître Tedge. Mais maintenant, est-ce qu'elle va accepter de nous enseigner? Je ne sais pas.
0: Mais vas-tu me le dire?
3: Aram, est-ce que t'es en train de parler de cette femme? De cette femme qui est tout le temps en colère, c'est ça?
2: Oui.
3: Mais si elle acceptait de nous apprendre à cuisiner, c'est sûr et certain, nous allons gagner le concours.
2: C'est certain.
3: Elle fait les meilleurs gâteaux. Et ses pizzas et ses pâtes sont vraiment très bons.
2: Non, arrête. Parce que là, tu es en train de me donner faim.
3: Moi aussi.
0: Mais vous parlez de Sunaina, n'est-ce pas?
2: Mais ne vous inquiétez pas, car le pire qui puisse arriver, c'est que tout le monde à l'école se moque de nous.
0: Ne soyez pas si désespérés. Je vais parler à Sunaina.
3: Mission
2: accomplie.

0: Écoute, viens avec moi dans la cuisine.
1: Mais pour quelle raison?
0: Je vais préparer du thé, alors viens avec moi pour apprendre à le faire.
1: Attends un peu, pourquoi devrais-je apprendre à faire du thé?
0: Ah mais, ce n'est pas juste le thé, tu dois apprendre beaucoup de choses maintenant. Écoute, nous allons divorcer, monsieur va vite, je quitterai la maison dans quelques jours. Mais je ne veux surtout pas qu'après mon départ, quelqu'un soit embêté à cause de toi. Ram, Lacan, après une journée entière de bêtises, ils viennent me parler de tout ce qu'ils ont fait. Et toi, tu es différent, mais je manquerai beaucoup à Ram et Lacan. Il faudra que tu t'occupes de leurs discussions et de leurs confidences aussi. Et ton frère Tej, il me considère vraiment comme une amie, tu comprends? Toi, tu es différent, mais Tej me manquera énormément quand je partirai. C'est pourquoi tu dois être son ami. Et il y a aussi belle-sœur Isha. Isha a énormément confiance en moi. Elle me raconte tout ce qu'elle ressent et tout ce qu'elle pense, et elle se confie énormément à moi. Mais toi, tu es différent. Par contre, Isha a besoin de moi, n'est-ce pas? Il faut que tu fasses quelque chose, monsieur Vavit. Il faut que tu gagnes la confiance d'Isha pour qu'elle se sente libre de venir te confier toutes ses petites préoccupations. Et oui, n'oublie pas, tu dois te lever tous les matins et arroser les plantes. Toi, tu es différent, mais eux, ils sont habitués à moi. S'ils ne sont pas arrosés, ils ne grandiront pas. Donc, pense aussi à les arroser, d'accord?
1: Elle pense à tout le monde. Elle se soucie même des plantes, pas de moi. Mais comment peut-elle supposer que je suis différent des autres?
2: Relâchez-moi!
3: Ça va, fiston?
2: Papa, laisse-moi sortir, s'il te plaît. Laisse-moi sortir d'ici, s'il te plaît, papa. J'ai été ligoté comme un fou, sauve-moi, s'il te plaît.
3: Je te sortirai bientôt d'ici, fiston. Moi aussi, je suis vraiment triste, fiston. Reste positif, Shanti. Les médicaments feront effet, et lorsque tu iras mieux, je te ramènerai à la maison, d'accord?
4: Monsieur Abairana, votre fils est en difficulté et vous êtes occupé à servir le pays. Les gens doivent savoir cela pour qu'ils comprennent aussi qu'un leader est aussi un père, un puissant et qui souffre pour son fils, un humain comme les autres.
3: Que ce soit mon fils, ou tous les enfants du pays, ils sont tous à moi. Alors je vous fais la promesse que je me battrai pour que absolument tous les enfants soient libérés de leur addiction. Mon fils sera bientôt rétabli. Il rentrera bientôt. Et je suis vraiment triste.
2: Papa? Mais pour quelle raison? Les médias sont là. Mais je suis ton fils, papa. Pourquoi tu fais ça? T'es en train de m'utiliser pour faire de la politique, papa, c'est ça?
3: Shanti! Écoute, tout ce que je fais actuellement, c'est justement pour nous, mon fils.

0: Mais tu dois quand même essayer de comprendre la situation en ce moment. Car les élections approchent. Il faut que je gagne et je n'ai jamais perdu de ma vie. Et écoute, tu sais que l'image d'un leader est très important. Il faut qu'il paraisse gentil, humble et bienveillant devant le public, fiston. Je dois avoir cette image. Et quand j'aurai gagné les élections, je te ferai sortir d'ici, crois-moi.
1: Qu'est-ce que tu penses en ce moment, Shanti? Tu crois vraiment que ça ne me fait pas mal de voir dans cet état? En plus de ça, Mithuda a réussi à me piéger. Alors, si jamais j'essaie de te faire sortir et t'emmener loin de cet endroit, je vais perdre les élections.
2: Papa,
1: je ne peux pas perdre, fiston.
0: Shanti, écoute, aie confiance. Je vais tout arranger.
1: Je te ferai sortir d'ici. Sois patient. Tu m'as toujours supporté. Je t'aiderai. D'accord?
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5: Papa, s'il te plaît, écoute-moi! Papa! Papa! Mit! Bouddha!
6: Comment te sens-tu? Ça va?
7: Au fait, Monsieur Vavit est en train de devenir jaloux, papa.
6: Oui.
7: Mais par contre, papa, je pense sincèrement qu'il vaut mieux que nous arrêtions ce jeu avant que ça n'aille trop loin. Au fait, il ne me dit rien, mais je peux voir ce qu'il ressent à travers ses yeux. Car son visage ressemble à ces emojis tristes que l'on voit partout. Il a l'air si triste. Il ne parvient ni à sourire ni à pleurer. Il ne mange ni ne boit. Il ne sait pas quoi faire. Celui qui vendait des médicaments erre comme une personne malade. Nous ne devrions pas faire cela.
6: Écoute, Mit, si tu montres déjà que tu es faible à cette étape, on ne pourra pas continuer. Il faut que tu restes forte, Mit. C'est seulement comme ça qu'on pourra gagner ce jeu. Écoute-moi, quand une personne tombe malade, nous devons lui prescrire un traitement. Mais si ce traitement est interrompu à mi-chemin, la maladie réapparaîtra à nouveau. Nous devons chasser toute étoile d'araignée de son esprit et c'est notre première action. Tu comprends, n'est-ce pas, Mit? Et toi, tu es déjà...
7: Oui, je ne comprends pas cela, papa. J'ai vraiment peur en ce moment. J'ai peur que... qu'en essayant d'obtenir une infusion de thé plus forte, nous risquons de faire bouillir le thé trop longtemps, papa.
6: Mon fils n'est pas comme le thé, Mit, mais comme le lait. Le lait doit bouillir longtemps. C'est seulement comme ça que tu obtiens du lait séché. Dis-moi, Mit, tu aimes beaucoup mon fils, n'est-ce pas? Et tu souhaites aussi sauver votre mariage, n'est-ce pas, Mit? Alors il faut que tu fasses ce que je dis, c'est tout.
7: Tu sais, je suis d'accord avec ce que tu dis. Et si jamais le lait que nous devons faire bouillir pour le sécher se retrouve brûlé, comment allons-nous faire?
6: Écoute-moi, jusqu'à ce que ton mari te dise directement ce qu'il ressent, jusqu'à ce qu'il crie qu'il t'aime et qu'il te dise qu'il ne peut pas vivre sans toi, jusqu'à ce qu'il te dise et qu'il t'avoue ses sentiments, on doit continuer cette mascarade. Pensons à l'avenir.
7: L'étape suivante, papa?
6: Oui. Oui, bien sûr. Oui. Vraiment, merci, merci infiniment. J'attendrai que vous venez. Hein? D'accord, entendu, au revoir. Tej, attends un peu.
8: Oui.
6: Écoute-moi, fiston. Nous aurons des invités demain alors.
8: Oui.
6: Il faut se procurer les meilleures pâtisseries de la ville. Ça promet d'être vraiment amusant. En fait, Ragini, s'il te plaît, écoute. Dites à notre cuisinier de nous préparer les meilleurs amuse-bouches, snacks et collations pour demain soir. Qu'il prépare des bonnes choses, d'accord? Massoum, notre table à manger, le canapé, les nappes, les rideaux et tout le reste, tout doit être parfaitement rangé pour demain. Faites en sorte que tout soit parfait, d'accord? Nos invités viendront demain soir. Il faut que tu prévoies des cadeaux pour eux.
8: Mais attends, Raj, attends une seconde. Mais qui va venir ici? Et qui sont-ils? Est-ce qu'on les connaît au moins?
6: Vous ne les connaissez pas, mais vous les connaîtrez bientôt. Alors si le Tout-Puissant le souhaite, il se peut que nous soyons en contact avec eux de manière régulière. De plus, ils pourraient bien devenir nos proches dans le futur. Qu'y a-t-il? Pourquoi vous me regardez comme ça? Ce sont des personnes vraiment géniales!
9: Une seconde. Raj, est-ce que tu as l'intention de marier Isha à nouveau?

0: C'est ça? Non, Raj. Raj, je pense sincèrement qu'Isha n'est pas prête à se lancer dans un nouveau mariage. Après tout ce qu'elle a vécu, elle a besoin de temps. Elle ne s'est même pas encore remise à l'ordre.
1: Papa, maman a tout à fait raison. Isha a déjà énormément souffert. Elle ne s'est pas encore remise. Elle ne nous parle même pas normalement. Et maintenant, ce nouveau mariage, cette nouvelle relation, comment va-t-elle gérer ça, papa?
2: Bon, écoutez-moi bien. La famille du prétendant viendra demain. Et c'est définitif. Et ce n'est pas pour Isha.
0: Alors?
2: C'est pour ma belle-fille Mythe.

Non, je voulais dire pour mon autre fille, Meet, car je la considère comme ma fille. Et vous savez que les filles quittent la maison de leur père et laissent leur famille après qu'elles soient mariées. Et les filles ont la lourde et la plus grande responsabilité du père, n'est-ce pas ?

0: Allez, envoie-moi tout ça par mail, oui. Allez, au revoir.
1: Maman.
0: Oui?
1: Maman, tu es ici. Mitt et papa, ils étaient en train de discuter. Et cela semblait vraiment, vraiment important, maman. Je ne sais pas de quoi ils étaient en train de parler. Mais je pense qu'il fallait te prévenir.
0: Donc c'est de ça qu'ils parlaient tous les deux dans la cuisine? Raj? Pour rappel, c'est bien pour cette raison que je suis amoureuse de toi. Tu es tellement empathique envers tout le monde ici. Et pour rappel, tu as pris une excellente décision. Oui, c'est une magnifique décision. Eh bien, dans ce cas, laisse-moi te dire que je vais t'aider à préparer la réception.
2: Oh, vraiment, Babita, c'est incroyable. Merci beaucoup. C'est pour cela que je suis fan de toi.
3: Maman est aussi du côté de papa. Même s'ils ont un conflit, les couples finissent par se remettre ensemble. Mais pourquoi cela n'a-t-il pas été mon cas?
4: Tiens, j'ai préparé du thé. C'est pour toi.

0: papa. Je me disais juste que nous ne devrions pas nous précipiter comme cela. Mythe et mon frère n'ont pas encore fini de divorcer. Et n'est-ce pas, Mythe?
1: Oui, papa, Tedge a tout à fait raison. Mythe et moi, nous sommes ensemble légalement. Ça peut créer des problèmes juridiques.
2: Cela n'est pas important. Une fois que les papiers seront rédigés, vous avez juste à les signer. En plus de ça, ma fille va se fiancer et se marier. En quoi cela te dérange-t-il, n'est-ce pas? Comme si tu allais changer d'avis. Tu vas changer d'avis, Mythe?
3: Dis-le-nous.

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0: Chloé, tu dors maintenant. Y a pas de monstre dans ton placard. Arrête de vouloir le taper, ça sert à rien.
1: Elle peut pas avoir peur comme tout le monde.
0: Il est pas sous ton lit non plus. Dors, ma puce.
2: Guiguette, viens voir. Guiguette.
3: Oui, j'arrive.
2: Bah oui.
3: Quoi?
2: C'est toi. Écoute, ça me paraît pas mal. Avec sa petite pension de retraite, elle prend juste une demi-baguette de tranches très fines de jambon.
3: Bah, non, elle est pas très gaie, ta chanson.
2: Oui, non, mais j'ai décidé de faire dans la chanson réaliste.
3: Oui, sauf que ça marchera jamais. Faut les faire rêver, les gens. Faut du romantisme.
2: Ah oui. 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

0: T'es nul.
1: Bon, Leslie, tu vas pas manger une pendule, je suis arrivé à la bourre, c'est
0: mais
1: tout.
0: Mais merde, Léo, je t'obtiens un rendez-vous pour du taf et toi tu le plantes.
1: Mais ça va, il y en a du taf, je vais en retrouver du taf.
0: Mais c'est pas le problème, moi je te recommande, après je passe pourquoi?
1: Bah, et tu passes
0: Pourquoi tu te désappes?
1: Bah, pour Ken. Parce que comme après une engueulade, il y a le câlin post-engueulade, et bah j'anticipe.
0: Alors, pour anticiper du cul, toi t'es là, pour prendre un bus à l'heure, il y a personne.
1: Bah, je peux pas être bon partout.
0: Bon, allez, viens. Je peux t'engueuler en slip plate.
1: Bah non, ouais.
0: Allez.
2: Alors, on la ramène-moi maintenant avec Sandro Redford, hein?
0: Hein?
2: Ouais, c'est ça, tu vois très bien ce que je veux dire. À ton formateur américain, là, Tibrico Flex, dont tu parles tout le temps, avec son ranch, le Kansas, ses Santiago et ses yeux bleus.
3: Qu'est-ce que tu racontes? Il est de Chicago.
2: Ouais, ses hamburgers et ses chewing-gums. Eh ben, tu sais quoi? Je suis peut-être qu'un petit français, moi. Mais au moins, je suis là quand faut y être. Ok? Je me sens pas bien.

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Aujourd'hui dans la Minute Foot, retour sur les buts des Bleus, à commencer par ce France-Sénégal, victoire 2-1 pour la France. Face à l'Irak et ce match interminable dû à son interruption à cause du mauvais temps, les Bleus l'ont emporté 3-0, 2 buts d'Mbappé et 1 de Dembélé. Dans le choc France-Norvège, c'est Ousmane Dembélé qui a brillé. Le ballon d'or a fait parler sa technique et a inscrit pas moins de 3 buts en moins d'une demi-heure. Et en fin de match, c'est Désiré Doué qui conclut de la tête l'une des plus belles prestations.

0: prestation de nos Bleus dans cette Coupe du Monde. Victoire 4 buts à 1. En 16e de finale, les Bleus affrontaient la Suède. Après plusieurs belles tentatives, c'est Mbappé qui ouvre le score. Sur une superbe passe décisive, Barcola a inscrit son premier but en Coupe du Monde. Tout cela avant que le capitaine des Bleus ne conclue la marque 3-0 pour la France. Lors de ce 8e de finale face au Paraguay, un but sur pénalty d'Mbappé et un match polémique toujours vivace. En quart de finale, il faudra attendre la 60e minute pour que le capitaine des Bleus s'illustre. Et 6 minutes plus tard, Dembélé marque au terme d'un impressionnant raid solitaire.
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0: 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Bonjour à tous et bienvenue. Voici les titres. Les crimes sexuels commis sur des mineurs, bientôt imprescriptibles. Les députés ont adopté hier un amendement qui pourrait changer durablement la justice française. Jusqu'à présent, cette mesure ne concernait que les crimes contre l'humanité. Les réactions ne se sont pas fait attendre chez nous. Elle est un visage de la détermination. Malgré une maladie génétique rare et un lourd handicap, Baraka, jeune réunionnaise de 18 ans, décroche son baccalauréat avec la mention bien. Une réussite qui récompense des années de combat, même si son difficile parcours est loin d'être terminé. À 16 ans, un rendez-vous à ne pas manquer. Le recensement citoyen est obligatoire et conditionne de nombreuses démarches pour les jeunes. Inscription au bac, au permis de conduire, à l'université ou encore journée défense et citoyenneté. Une formalité indispensable, mais pourtant encore trop souvent oubliée. Illustration dans un instant. Et puis quand l'intelligence artificielle s'invite dans les supermarchés, caméras et caddies connectés sont désormais testés pour traquer les voleurs à l'étalage, une innovation qui promet de révolutionner la sécurité des magasins, mais qui soulève aussi des questions. Mais on commence d'abord ce journal avec ce portrait. Décrocher son baccalauréat est toujours une fierté. Pour Baraka, c'est une victoire de plus contre la maladie. À 18 ans, cette jeune réunionnaise, atteinte d'une maladie génétique rare qui se déplace en fauteuil roulant et bénéficie d'une assistance respiratoire au quotidien, a obtenu son baccalauréat avec la mention bien au lycée Belle-Pierre. Ses proches nous racontent son parcours, ses difficultés, mais surtout sa détermination. Témoignage dans ce reportage d'Ambre Calza.
1: Dans cette famille de 4 enfants, la bonne nouvelle a déjà fait le tour de la maison. Baraka, l'aînée âgée de 18 ans, atteinte d'une maladie rare, est bachelière.
2: Je suis heureuse, très heureuse d'avoir ma fille Baraka a eu son bac avec mention.
3: Comme Baraka il a eu son bac, moi aussi je voulais prendre le bac aussi de Baraka.
4: On était hyper fiers parce que c'était un grand combat, en fait, par rapport à la maladie, par rapport à la situation, l'état de santé. Voir qu'elle a réussi, ça nous a tous rendu fiers.
5: Ce qui me fait vraiment plaisir, ce n'est pas tellement juste le bac. C'est que Baraka, dans sa vie, il y a beaucoup de choses qu'elle n'a pas choisies. Mais par sa volonté, elle a choisi qu'elle voulait avoir le bac et elle est arrivée à cet objectif.
1: Mais malgré cette victoire, le quotidien reste difficile. La mère de famille s'occupe de Baraka et de sa sœur, toutes deux en situation de handicap, à domicile. Des conditions de vie qu'elle juge aujourd'hui inadaptées.
2: Les chambres sont très très petites. Même de temps en temps, ça arrivait pas tous les jours, mais tout le temps ça arrivait. Baraka a compris, Baraka malade. La machine ne fonctionne pas bien, on appelle le SAMI. Le SAMI arrive, il n'arrive pas, même deux, trois personnes n'arrivent pas à rentrer. Comment on fait? Les charrues ne rentrent pas. J'ai demandé d'avoir logement adapté pour les filles vivre avant, comme ils sont vivants. Parce que là, c'est pas vie, mais comme on n'a pas le choix, on est obligé de vivre avec.
1: En attendant des jours meilleurs, Baraka continue d'avancer. À travers son téléphone, son moyen d'expression au quotidien, elle nous confie vouloir prendre une année de césure pour réfléchir à son avenir professionnel. Une nouvelle page pour la jeune bachelière.
0: À 16 ans, c'est une démarche obligatoire, encore trop souvent oubliée. Hein, le recensement citoyen doit être effectué dans les 3 mois qui suivent le 16e anniversaire. Une formalité qui ouvre pourtant la porte à de nombreuses démarches administratives, des examens au permis de conduire, en passant par la journée défense et citoyenneté. Candice Vessier a suivi une jeune Sainte-Marienne venue accomplir cette étape.
6: Porte-document en main, Darani franchit les portes du service des élections de la mairie de Sainte-Marie. Aidée par sa mère pour rassembler les documents nécessaires, elle vient effectuer son recensement militaire.
7: J'ai pris une photocopie de l'original parce qu'on ne le trouve plus.
6: D'accord. La jeune fille accomplit cette démarche avec sérieux, une obligation dont elle connaît déjà toute l'importance.
7: Vu que j'ai eu 16 ans il y a bien longtemps, au début d'année, on a pris du temps à faire mon recensement et à trouver les papiers vu qu'on a perdu tout un peu en route. Et c'est des devoirs que nous tous on doit avoir en tant que jeune responsable. Du coup, il faut qu'on le fasse et on invite tout le monde à le faire aussi.
6: Le recensement est obligatoire pour tous les citoyens français âgés de 16 à 25 ans. Il doit être effectué dans les 3 mois qui suivent le 16e anniversaire.
8: Et suite à leur recensement en mairie, ils vont obtenir une attestation de recensement. Et cette attestation de recensement

0: leur sera réclamé pour toute l'obtention de leur diplôme, tel que le baccalauréat, leur entrée à l'université et aussi pour l'obtention du permis de conduire.
1: Le recensement peut être réalisé en mairie ou en ligne. Dans les deux cas, il est nécessaire de fournir une carte nationale d'identité ou un passeport en cours de validité, le livret de famille à jour et un justificatif de domicile. Une première étape dans la vie citoyenne.
0: Tous les trimestres, nous transmettons par la suite les dossiers au centre du service national qui sera chargé de les convoquer afin qu'ils participent à la journée de défense et citoyenneté. Et à l'issue de cette journée, ils obtiendront à nouveau une attestation. Et de ce fait, à leur majorité, à 18 ans, ils seront inscrits d'office sur les listes électorales.
1: Le recensement peut être effectué jusqu'à 25 ans. Passé cet âge, il n'est plus possible de régulariser sa situation. Mais les conséquences administratives s'arrêtent là. L'attestation de recensement n'est plus demandée pour les démarches concernées.
2: Je vous le disais dans les titres, jusqu'ici ça ne s'appliquait qu'aux crimes contre l'humanité. Les députés ont voté hier un amendement visant à rendre imprescriptibles les crimes commis sur les mineurs dans le cadre de l'examen du projet de loi sur la protection des enfants. L'amendement a été adopté par 93 voix pour, 51 contre. Qu'en pensent les députés chez nous ? Nous vous avons également tendu le micro. Éclairage dans ce reportage de Rebecca Alexis Langard.
3: Les députés ont voté hier pour que les crimes commis sur les mineurs puissent être poursuivis Madame sans limite de temps. Autrement dit, ils seront imprescriptibles.
4: Pour les victimes, c'est beaucoup mieux, je trouve, qu'elles soient entendues, même des années, enfin même beaucoup d'années après. Parce qu'en fait, c'est très dur pour les victimes de parler. Je ne suis pas une victime personnellement, mais je connais des victimes et c'est difficile d'en parler, c'est difficile de sortir du silence souvent.
5: En tant que père, c'est important. Il y a les lois, mais aussi il y a les faits, il ne faut pas que ça se reproduise en fait.
6: Évidemment, c'est une bonne chose, parce que les enfants qui ont été blessés au-delà d'une blessure qui va durer toute leur vie, ils n'ont pas de compensation, quoi.
4: Voilà, pour moi, c'est pas vraiment un sujet de discussion. Il fallait que ce soit comme ça depuis le début. Hein.
3: Jusque-là, seuls les crimes contre l'humanité étaient considérés imprescriptibles. Dans le cadre du projet de loi sur la protection des enfants, ce vote ne fait pas l'unanimité chez les députés.
7: L'imprescriptibilité totale, c'est prendre le risque de multiplier les procès sans possible, ni pour l'accusation, ni pour la défense de se défendre. Ce n'est rendre service à personne. C'est la formation des soignants, des juges, des enseignants. C'est le financement des cellules d'écoute, des associations. C'est là où il faut mettre les moyens. C'est là où il faut rendre service, aider, accompagner nos enfants victimes. Ce n'est pas dans 50, 60 ans.
8: L'imprescriptibilité est une grande avancée en matière de justice pour les enfants. Tout ce qui est atteinte aux mineurs doit être justement sanctionné.
3: Pour le collectif PODAM, ce vote est une étape importante mais insuffisante pour les victimes.
9: Parce que les signalements qui ont été faits n'ont pas été pris en compte, parce qu'ils ont été acculés au silence. Donc c'est important aujourd'hui que tout un système soit mis en œuvre pour éviter cette parole tardive. Puisque l'imprescriptibilité va ouvrir les portes du tribunal, mais ne va pas permettre des condamnations systématiques. Il faudra quand même des preuves.
3: Le ministre de la Justice, Gérald Darmanin, a toutefois mis en garde les députés. Reste à vérifier si l'imprescriptibilité est conforme à la Constitution. L'examen du projet de loi sur la protection des enfants se poursuit jusqu'à demain à l'Assemblée nationale et fera l'objet d'un vote solennel mardi prochain.
2: Venons-en à l'actualité nationale. Près de 6 ans après la disparition de Delphine Jubillard, des ossements ont été découverts hier matin dans le Tarn. C'est Cédric Jubillard lui-même qui a permis aux enquêteurs de les retrouver. La semaine dernière, il avait déjà avoué être responsable de la mort de sa femme. Alors que va-t-il se passer maintenant ? S'agit-il d'un acte de rédemption ou plutôt d'une nouvelle stratégie de défense après une condamnation à 30 ans de prison en première instance ? On voit les éléments avec Quentin. Antoine Bourdarias.
10: Sous cette tente bleue au milieu d'un champ, le travail des enquêteurs débute après ce nouveau coup de théâtre. Première étape, l'analyse des ossements.

0: découvert ici ce matin. D'abord, pour déterminer s'il s'agit réellement du corps de Delphine. Cette identification pourrait être réalisée assez rapidement grâce à une analyse ADN. Par exemple, sur un cheveu ou sur une dent retrouvée. Cela dépendra surtout de l'état du corps découvert dans le Tarn. Ensuite, d'ici demain, ces ossements seront transportés dans ce laboratoire de la Gendarmerie nationale où débutera une nouvelle enquête scientifique à la recherche du moindre indice sur les circonstances de la mort de la jeune femme, comme une trace de strangulation ou d'un coup porté par un objet tranchant.
1: Il y a des gens qui vont faire de la microanalyse, qui vont faire des micro-prélèvements de manière à trouver peut-être, par exemple, des éléments métalliques, des résidus métalliques sur les pièces osseuses. Vous voyez, c'est un exemple.
0: Après 5 ans d'enquête, sans corps ni aveu, c'est Cédric Jubilard lui-même qui a permis aux enquêteurs de retrouver ces ossements. La semaine dernière, il avait déjà avoué être responsable de la mort de sa femme. Alors pourquoi un tel revirement, après des années à clamer son innocence ? S'agit-il d'un acte de rédemption ? Ou plutôt d'une nouvelle stratégie de défense, après une condamnation à 30 ans de prison, en première instance ?
2: Il s'agit clairement d'obtenir une peine inférieure à 30 ans de réclusion criminelle, puisque les faits tels que désormais il est décrit, ce sont des faits de... serait semble-t-il des faits de coups ayant entraîné la mort sans intention de la donner ou de coups et blessures involontaires. Donc c'est une peine encourue, éventuelle de 20 années de réclusion criminelle.
0: Au vu de ces nouveaux éléments dans l'enquête, le procès en appel de Cédric Jubilard sera-t-il maintenu comme prévu à partir du 21 septembre prochain ? Pour l'heure, le parquet n'a évoqué aucun report d'audience.
3: Après la canicule et les incendies, des orages violents se sont abattus sur une partie de l'Hexagone. 30 départements étaient classés en vigilance orange hier soir. Tornades et grêles, tempêtes, intempéries, plusieurs régions du pays ont été impactées. Les habitants et les pompiers sont à pied d'œuvre. Images et commentaires avec Annie Bazar.
4: Dans la Loire, à Saint-Étienne, cette impressionnante tornade emporte avec elle tout ce qu'elle trouve sur son passage. Quelques minutes plus tard, ces automobilistes constatent les dégâts.
5: Mon Dieu, ça l'a touché.
4: Deux camions se seront inversés sur l'autoroute.
5: Ah ben nous, on a du cul, on passe à côté.
4: À Saint-Just-Saint-Rambert, ces riverains sont inquiets.
6: Ah, ça va tout casser.
4: Leur jardin est recouvert de grêle en seulement quelques minutes. À Vauche, les grêles ont dépassé la taille d'une balle de tennis. En Moselle, à Folquemont, l'ampleur des intempéries a surpris les conducteurs. En Bretagne, c'est une violente tempête d'une demi-heure qui a frappé Janzé, où les dégâts sont nombreux. L'eau s'est infiltrée un peu partout.
7: 40 cm dans les restaurants comme ici, mais aussi dans les habitations, dans les sous-sols, dans certaines rues.
4: Les habitants, comme les pompiers, sont à pied d'œuvre. Une cinquantaine d'interventions ont eu lieu cet après-midi. Depuis hier, la France est balayée par les orages comme ici dans la Sarthe. À la Flèche, 76 millilitres d'eau sont tombés en une heure. Et les rafales de vent, à plus de 80 km/h, ont déraciné de nombreux arbres. Jean, 85 ans, était chez lui quand il a vu son toit s'effondrer.
8: D'un seul coup, j'ai vu de l'ombre passer devant les fenêtres. J'ai dit, c'est quoi ce trafic ? J'ai appelé ma fille, ou mon gendre, quand je pleurais. Alors, je lui ai dit, écoute, la vérité.
4: Non loin de là, cette maison, comme de nombreuses autres, sont désormais inhabitables.
9: Et là, on voit le niveau de l'eau. Hier, il est monté jusqu'à ici. 1,30 m d'eau hier soir.
4: Ce soir, 30 départements sont en vigilance orange pour les orages.
3: Les incendies, eux, qui ravagent plusieurs régions de France, relancent une question. Qui sont les auteurs de ces départs de feu ? Depuis le début du mois, des dizaines de personnes ont été interpellées. Parmi elles, des incendiaires volontaires. Mais qu'est-ce qui pousse certains à passer à l'acte ? Maladie parfois, pulsion, fascination pour le feu. Explication avec Ignacio Bornassin.
0: Ils sont le pire cauchemar des pompiers. Leurs motivations sont difficiles à cerner. Les pyromanes, cet avocat en a défendu des dizaines, tous avaient un dénominateur commun.
10: Le fait d'allumer le feu, de voir le feu, de le contempler, lui procure un plaisir.
0: Un de ses clients l'a particulièrement marqué. Il y a quelques

0: dans la Charente-Maritime. Et parmi les incendiaires sont découverts des pompiers volontaires pyromanes, un choc pour l'institution. Depuis ces événements, en plus des tests physiques et psychologiques, les aspirants pompiers sont soumis à un questionnaire censé aider à déceler des pulsions pyromanes.
1: Il faut côté de tout à fait en désaccord à tout à fait en accord. J'aime me livrer à des actes dangereux. Je trouve le feu intrigant. J'aime contempler le feu. Voilà des exemples, en tout cas, de ce questionnaire.
0: Le test n'est pas infaillible, mais il a déjà permis d'écarter au moins 3 candidats jugés à risque.
1: On imagine bien que chez les pompiers, il y a un intérêt pour le feu. C'est pas ça qui est problématique. C'est quand on a quelque chose, en tout cas, de l'ordre de la fascination. Et puis après, doublé du comportement antisocial avec un des troubles de contrôle de l'impulsion, le fait de passer à l'acte rapidement, sans réfléchir et surtout sans se rendre compte des conséquences de ces actes.
0: Les pompiers de Charente-Maritime sont les seuls pour l'instant à inclure ce questionnaire dans leur processus de recrutement.
2: Une autre affaire hors du commun. Près de Nice, les gendarmes ont démantelé ce qu'ils soupçonnent être une secte. Pendant plusieurs mois, ses membres auraient organisé des cérémonies chamaniques à base de champignons hallucinogènes. 3 personnes ont été interpellées et d'importantes sommes d'argent ainsi que des biens de luxe ont été saisis. Le récit de cette enquête avec Julien Garel.
3: C'est une propriété perdue au milieu de la forêt dans l'arrière-pays niçois. Cette habitante passe régulièrement devant. Jusqu'à aujourd'hui, elle était loin d'imaginer que le lieu servait de repère à une secte sur fond de rites chamaniques.
4: Ils vont se fourrer dans des endroits si paisibles pour abuser encore de gens fragiles. Voilà, c'est fort dommage.
3: Le commandant Joseph Frégnaud a pu s'y rendre. Après 6 mois d'enquête, il a mené il y a quelques jours une opération de grande ampleur avec une 50aine d'hommes. Il est intervenu en pleine cérémonie.
5: L'ambiance est ésotérique. Donc on arrive avec cette légère odeur d'encens, avec ces couleurs vives et ces participants qui sont rassemblés avec les mis en cause, qu'on surprend visiblement, mais qui ont la particularité d'être passives émotionnellement. Les réactions sont presque inexistantes.
3: De toute évidence, les 14 participants sont sous l'effet de puissants psychotropes. Des champignons hallucinogènes sont retrouvés sur place et dans les réfrigérateurs, plusieurs breuvages à base notamment de cactus. Ils étaient cultivés en grande quantité dans ces serres.
5: Ici, on voit les restes des Saint-Pedro qu'on a donc détruits et qu'on va emmener à la destruction. C'est des cactus dont la consommation a des effets psychotropes qui peuvent être, à certains dosages, dangereux pour la santé.
3: Sur place, 3 personnes soupçonnées d'être les organisateurs sont arrêtées. Un couple de sexagénaires qui habitait dans la maison et une autre femme plus jeune. Un SUV haut de gamme et des dizaines de bijoux et sacs de luxe ont été saisis, ainsi que 200 000 euros en liquide et sur plusieurs comptes bancaires. Les 3 suspects ont été mis en examen pour, entre autres, détention de stupéfiants et administration de substances nuisibles à une personne vulnérable.
2: Les voleurs, bientôt repérés avant même de passer en caisse, face à l'augmentation des vols à l'étalage, la grande distribution mise désormais sur l'intelligence artificielle. Caméras intelligentes et caddies connectés sont en phase de test. Alors, simple gadget ou véritable révolution, élément de réponse dans ce reportage de Benoît Cristal.
0: Il y a 32 caméras dans cette supérette et un algorithme qui analyse leurs images. Nous avons simulé un vol pour voir comment l'intelligence artificielle prévient en direct le gérant de ce commerce. Quelques secondes après le vol, il reçoit une notification.
6: Une personne qui vient de prendre des bières, qu'il avait mis dans sa poche. J'attends qu'il passe à la caisse. Et j'interviens s'il n'est pas passé à la caisse.
0: Un vol qu'il n'aurait sans doute pas repéré sur cet écran de contrôle. Essayez vous-même. Parmi ces 9 vidéos, êtes-vous capable d'identifier le voleur? Le voici à gauche, trop rapide pour un œil inexpérimenté. Le gérant, lui, dit avoir démasqué des clients insoupçonnables, comme cet habitué qui dissimule du vin dans son manteau.
6: Je ne me suis pas rendu compte. Cette personne, j'ai jamais pensé qu'il allait voler.
0: Après 2 ans d'utilisation, la perte due au vol est passée de 40 à 20 000 euros ici en un an. La loi permet au commerce d'expérimenter ces systèmes jusqu'en 2030, à condition de ne pas filmer les visages et de ne pas conserver les images plus d'un an. les clients ne s'en offusquent pas.
7: Tant qu'on n'a rien à se reprocher, je ne pense pas pourquoi ça devrait gêner en soi.
8: Je pense que ça va faire un peu plus peur à certaines personnes qui vont tenter de faire certaines choses ou des vols.
9: Oui, ça peut être utile, ouais.

0: Après, il ne faut pas non plus en abuser.
1: Les Anglais, eux, sont allés encore plus loin en autorisant la reconnaissance faciale dans les supermarchés. Mesure controversée car ici, le visage des délinquants est archivé. Ils sont ensuite interdits de magasin avec parfois des erreurs sur la personne. En Europe, aucun pays n'accepte cette méthode.
2: Pour lutter contre les vols sans filmer ses clients, une entreprise belge a trouvé une solution. Surveillez votre caddie plutôt que vos bras ou votre visage.
1: Ici, il faut scanner soi-même ses articles grâce à des capteurs installés directement sur le caddie. Vous pouvez contrôler la somme que vous dépensez durant vos courses en direct. Mais si vous ajoutez un produit non scanné comme ces bouteilles, vous êtes immédiatement repéré, comme nous l'explique le directeur.
3: Donc je ne peux pas prendre des choses en plus.
4: Non, vous ne pouvez pas, entre guillemets, frauder. Mais jusque maintenant, on doit vous avouer qu'il n'y a pas tellement de problèmes de ce côté-là.
1: Les clients, eux, passent la caisse en quelques secondes, car les produits sont déjà enregistrés.
5: C'est bien parce que ça va très vite. On scanne, on arrive à la caisse, on paye et on s'en va. Et moi, c'est tout ce que je demande.
1: Ce système n'empêche pas de dissimuler des produits dans des vêtements. En Belgique, les autorités, elles, interdisent la vidéosurveillance algorithmique.
4: Je pense qu'on ne doit pas aller trop loin pour fliquer les clients. Je crois qu'à un certain moment, il y a un minimum de confiance à avoir, d'accord ? Aujourd'hui, on n'a vraiment pas l'intention de mettre des caméras à tous les coins de rayon pour voir ce que chaque client fait.
1: En France, le leader de la vidéosurveillance algorithmique se défend de toute surveillance excessive. Selon lui, seules les silhouettes des clients et non leur visage sont analysées.
6: Ce n'est en aucun cas une technologie qui identifie la personne et qui cherche à la reconnaître. Notre algorithme se concentre sur la compréhension de ce qu'est un geste et la distinction de différents gestes et ne se concentre pas du tout sur l'identification d'individus. C'est un outil d'aide à la décision, dans le sens où c'est toujours le commerçant qui décide et qui prend la main.
1: Les vidéos conservées un an doivent tout de même être analysées pour améliorer la performance de l'intelligence artificielle. Exemple avec cette pharmacie qui utilise le système d'alerte depuis un an et demi. Selon la gérante, beaucoup de signalements sont encore approximatifs, comme ici.
7: En fait, la dame, elle a mis son sac, son produit en dessous de son sac et pas dans le sac.
1: En un clic, elle apprend donc à l'intelligence artificielle à s'améliorer.
7: Vous avez le choix de mettre suspect ou pas suspect. C'est pour ça que c'est à nous, en tant que petit commerce comme pharmacie, de le former de plus en plus pour dire bah non, ça c'est pas un geste suspect parce qu'il avait quelque chose dans sa main, c'était une carte vitale.
1: En un an et demi d'utilisation, l'intelligence artificielle lui aurait permis de déjouer des dizaines de tentatives de vol.
8: 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Retrouvez les résultats, les résumés des matchs dans la minute foot avant le journal de 12h30 et dans l'instant foot juste après le 19h avec Lionel Massard et Yusha Asenji. Un regard sur le temps qu'il fera cet après-midi. La météo, Saint-André, belles éclaircies attendues, 27 degrés au thermomètre. Votre bulletin complet juste après ce journal avec Charline Conti. C'est déjà la fin de cette édition. Merci beaucoup d'avoir été à nos côtés. Votre programme continue évidemment. Quant à moi, je vous retrouve avec grand plaisir ce soir pour le 19h. 9h week-end. Bon appétit et passez un très bel après-midi sur Antenne Réunion.
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7: Un plaisir de vous retrouver en ce vendredi. J'espère que vous avez passé une excellente matinée marquée par un franc retour du soleil sur nos terres, accompagné par un flux d'ouest-sud-ouest qui est plutôt inhabituel. On y reviendra dans quelques instants. En attendant, pas de vigilance particulière. Nous avons eu une matinée radieusement ensoleillée et ça continue cet après-midi. Les belles périodes ensoleillées sont de mise sur les littoraux nord, ouest, sud-ouest, même l'est du département. Dans l'intérieur des terres, c'est aussi radieux du côté de Petite France, au cœur des cirques vers Sillaos, sur la plaine des Cafes ou encore la région de Grand Coute. Seules finalement les pentes du nord-est assistent à une couverture nuageuse un petit peu plus présente qui pourra donner lieu à des précipitations du côté de Salazie, Takamaka, la plaine des Palmistes ou encore sur le relief du volcan. Côté vent, je vous le disais, un flux inhabituel de sud-ouest avec des rafales de l'ordre de 50 à 60 km/h sur les zones exposées, à savoir la région du port ou encore celle de Saint-Philippe. Partout ailleurs, ce sont les brise qui prédomine. Quant à la mer, elle est globalement agitée, mais sera calme le long de Saint-Denis, de la côte ouest de manière générale. Côté température, cet après-midi, jusqu'à 28 degrés sur le pourtour littoral. On gagne un petit degré de ce côté-ci, 18 du côté de Petite-France, jusqu'à 22 au cœur des cirques, 17 vers la plaine des Caves, 20 du côté de Grand Coude et toujours 15 pour la plus faible, signée le volcan. Aujourd'hui, nous sommes le vendredi 17 juillet, Oh, c'est ma fête aussi, dis donc. Une excellente fête aux Charlotte, aux Charline, on pense bien fort à vous. La marée sera basse aux alentours de 21h58 et le soleil, lui, nous quittera à 17h54. Je vous embrasse et je vous souhaite une très belle journée. Tout de suite, les Feux de l'amour sur Antenne Réunion.
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0: Vivre dans un logement digne, propre et sécurisé, ce n'est pas un privilège, c'est un droit. Lorsque des habitants de la résidence Guimard à Sainte-Clotilde ont alerté sur plusieurs difficultés du quotidien, Saint-Denis a choisi d'agir en jouant pleinement son rôle de proximité. Aux côtés des locataires, des services municipaux et du bailleur, les échanges se sont engagés pour identifier les priorités et trouver des réponses concrètes.
1: Quand on habite un lieu, c'est normal qu'on souhaite que les bailleurs donc, puissent prendre soin de son bien. La qualité des bailleurs se résume avant tout à sa capacité d'entretenir son bien. C'est important que les bailleurs aujourd'hui puissent être à l'écoute. Il y a des échéances qui ont été arrêtées et c'est comme ça qu'on doit avancer. On est garant, nous, de la qualité de vie de nos concitoyens. On est garant donc, de la tranquillité publique. Et on va les accompagner tout au long donc, des différentes procédures pour que chaque résidence soit une résidence de vie et non pas une résidence où on ne fait qu'y habiter.
0: Entretien des parties communes, accès au parking, éclairage, gestion des déchets ou encore régularisation des charges, chaque sujet est désormais suivi avec les acteurs concernés. Le bailleur a déjà lancé plusieurs interventions, notamment une opération de nettoyage approfondie des parties communes, tandis que d'autres travaux et démarches sont en cours afin d'améliorer durablement le cadre de vie des habitants.
2: On a fait le point avec les locataires et la mairie pour les engagements de la CEMAC pour rétablir ce qui peut être fait dans l'immédiat. Et après, je verrai par rapport aux doléances de chaque locataire ce qu'on pourra faire pour améliorer. Vaut mieux être dans le dialogue et puis le nécessaire sera fait. On s'engage à faire le nécessaire.
0: Parce qu'un quartier se construit aussi avec celles et ceux qui y vivent, la parole des locataires est essentielle.
3: Il fallait arriver à là, en une semaine tout est fait. Mais la mairie, ils nous ont quand même soutenus matériellement. On n'est pas seulement des chiffres, mais on est aussi des humains. Si les bailleurs sociaux communiquent avec les locataires, il n'y a pas de problème parce que pourquoi les locataires se sont écoutés?
0: La ville poursuit son accompagnement pour que chaque situation trouve une réponse dans le dialogue et la concertation.
4: J'habite au deuxième étage. Plus de 6 mois, la lumière restait allumée nuit et jour. On a été entendu, ça avance. Il y a un représentant de la mairie qui est là, il écoute bien, il nous épaule bien, donc il n'y a pas de problème.
0: Accompagner, écouter, faire le lien entre habitants et partenaires, à Saint-Denis, la proximité reste le meilleur outil pour construire des solutions durables et permettre à chacun de vivre dans un environnement plus serein. Transmettre, ce n'est pas donner ce que l'on a, c'est offrir ce que l'on est. Depuis maintenant 4 ans, chaque pause méridienne devient un moment de rencontre entre deux générations, d'un côté les marmailles, de l'autre les gramounes, qui viennent partager bien plus qu'une activité, un savoir-faire, une histoire, des valeurs et un peu d'eux-mêmes.
5: Ça crée des liens entre le senior et la jeunesse. Hein. Nos gramounes sont là pour remettre en mémoire, refaire surgir, refaire vivre ce qui se passait longtemps et ramener ça au temps d'aujourd'hui. Nos seniors, ils sont extraordinaires et si sacrés.
0: De 3 clubs à ses débuts, le dispositif est passé à 30 clubs et près de 80 intervenants seniors. Tradition, culture pays, plantes aromatiques et médicinales, chaque atelier est une invitation à découvrir, à échanger et à grandir ensemble.
6: Il faut que les parents d'aujourd'hui continuent à transmettre aux enfants. Sinon, c'est oublié. C'est un honneur, un plaisir pour nous de transmettre à ces enfants tout ce qu'ils sont perdus. On est fiers de les accompagner dans ces activités qu'on fait.
0: En s'inscrivant dans l'école du bonheur, la ville fait le choix de placer le bien-être et l'épanouissement des enfants au cœur de l'apprentissage. Ici, les seniors deviennent des passeurs de mémoire, des professeurs de vie qui transmettent autant le savoir-vivre que le savoir-faire.
7: C'est des activités qui sortent de l'ordinaire. C'est un moment privilégié entre l'enfant et le senior. Les enfants, ils sont ravis de cette activité et ils attendent avec impatience que leur senior vienne les rejoindre dans l'école.
8: On chanterait la Maloya, les baleines à bosse. J'aime bien ces musiques.
0: Mais cette aventure est aussi précieuse pour celles et ceux qui transmettent. Elle crée du lien, rompt l'isolement et rappelle que l'expérience est une richesse qui ne demande qu'à être partagée.
9: Aux seniors, ça leur donne une certaine place dans la société, une reconnaissance.

0: connaissance. C'est important de vraiment reconnaître leur travail, leur savoir-faire. C'est notre richesse culturelle. Il faut leur redonner la place qu'ils ont réellement.
1: La joie, la gaieté avec les enfants. On les aime, on est content, on est fiers de travailler avec eux pendant l'année.
2: Apprendre des trucs en shop avec de la solidarité. J'apprends aussi à lire rapidement les tables de multiplication.
3: Ces rencontres construisent jour après jour un pont entre les générations, un lien vivant qui fait grandir les enfants autant qu'il fait rayonner celles et ceux qui les accompagnent.

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0: Bonjour à tous, je suis ravie de vous retrouver pour une nouvelle météo du don. Pour couvrir les besoins des malades, l'EFS doit pouvoir compter sur ses donneurs fidèles, mais a aussi besoin que de nouvelles générations s'engagent à leur tour, le don étant possible de 18 à 70 ans. Kinan et Maïline, des jumeaux, n'ont pas attendu pour agir. Le jour de leur majorité, ils ont choisi d'offrir la vie. Un geste fort, inspiré par leur mère, elle-même donneuse de longue date, mais comme beaucoup de jeunes, ils partageaient les mêmes doutes et les mêmes appréhensions avant de franchir le pas. Aujourd'hui, la peur a laissé place à la fierté, celle d'avoir vécu un moment chaleureux et d'être devenu à leur tour un maillon essentiel de cette grande chaîne de solidarité. Et vous alors, qu'attendez-vous pour franchir le pas puisque votre premier don n'attend plus que vous? Et les équipes de l'EFS sont mobilisées pour vous conseiller lors des prochaines collectes la semaine prochaine. Et voici les rendez-vous. Lundi 20 juillet au Cinépalme de Sainte-Marie, mardi 21 juillet à la mairie de Saint-Joseph, mercredi 22 juillet au Parc du Colosse de Saint-André, jeudi 23 juillet à la salle des fêtes Gomnol à la Plaine des Palmistes, mais également au Leclerc Centre-Ville du Tampon, et enfin vendredi 24 et samedi 25 juillet à Place des Cheminots, la place du marché forain du port. Et n'oubliez pas qu'on donne, qu'on collecte, qu'on soigne ou qu'on en bénéficie, nous faisons tous partie de la même chaîne. Nous sommes tous unis par le don.
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10: Écoute, si tu as beaucoup trop de travail, je comprendrai parfaitement.
11: En tout cas, c'est très gentil à toi de me le proposer.
10: Je m'étais dit que peut-être ça te ferait pas de mal d'aller manger un morceau, histoire de pas passer toute la soirée seule chez toi. Mais si t'as du travail à terminer, je comprends, on fera ça une prochaine fois. On remet ça, d'accord?
11: Non, attends, une petite seconde, Summer. J'espère que c'était pas uniquement par politesse. J'adorerais aller grignoter quelque chose. Je meurs de faim.

0: Lorraine, merci d'avoir accepté de venir et de prendre le temps de me parler. J'espérais que nous pourrions...
1: Nikki, je vous interromps. Avant que vous n'alliez plus loin, il faut que je vous demande quelque chose.
0: Je vous comprends parfaitement. Je m'en veux tellement de vous avoir mise dans cette
1: situation. La seule chose que j'aimerais savoir, c'est si vous vous êtes remise à boire.

0: Encore désolé pour la musique que Lucie écoutait à fond tout à l'heure. A priori, c'est ce qu'elle appelle de la véritable musique pop-rock. Et la seule façon de l'écouter, c'est à ce niveau sonore.
1: Eh bien, je te remercie pour ces explications, mais je lui ai déjà demandé de m'envoyer sa playlist. Et d'ailleurs, j'ai été un petit peu déçu de ne pas être dedans.
0: Oh, tu sais, c'est une de tes plus grandes fans, je n'ai aucun doute à ce sujet.
1: Oui, moi non plus, je n'en doute pas une seconde. Et ce n'est pas comme si je n'avais pas déjà un public.
0: Merci de lui avoir fait plaisir en lui demandant sa playlist.
1: Ce n'était pas uniquement pour lui faire plaisir, c'est vrai. Je dois avouer que certains morceaux m'ont beaucoup plu. Et ça ne me fait pas de mal d'écouter ce que les jeunes aiment aujourd'hui. Après tout, on ne sait jamais d'où vient l'inspiration. Il faut savoir rester ouvert à tout. Excuse-moi, désolé.
0: Waouh! On dirait que quelqu'un est en train de te harceler. Je me demande bien qui ça peut être. Je plaisante, je sais exactement qui c'est. Christine est la seule à te faire sourire comme ça.

0: Tu vas finir par me répondre, oui? J'en ai marre d'attendre. Je parie qu'elle est avec toi en ce moment. Oh, j'ai une petite idée de ce qui se passe. Je suis sûre et certaine qu'elle est assise à côté de toi et qu'elle en profite pour me critiquer, histoire de se convaincre qu'elle vaut mieux que moi. Je suis sûre que c'est ce qu'elle fait. Oh, mais non. C'est hors de question, Christine. Non, ça n'arrivera pas. Vous ne serez plus entre Dany et moi. Jamais, jamais, je vous le jure, jamais, plus jamais.
1: Papa, Je meurs de faim.
2: J'ai une idée. Et si ton grand-père te préparait à manger?
3: Oui, ou alors je peux commander quelque chose. Est-ce que des burgers, ça vous tente?
1: Non, désolé, rien de tout ça me fait vraiment envie. En réalité, j'aimerais manger quelque chose de très spécifique. Un bon croque-monsieur.
2: C'est noté, je vais te préparer un bon croque-monsieur.
1: Oh, t'embête pas, c'est pas la peine.
2: Non, ça ne me dérange pas.
1: Ce que je voulais dire, c'était non merci.
2: Oh,
1: parfois, j'ai envie d'un plat comme maman a l'habitude de le préparer.
3: Je rêve ou t'es en train d'écrire à ta mère?
1: Disons qu'il n'y a qu'elle qui sait les faire comme j'aime.
3: D'accord, je comprends, mais tu ne vas quand même pas aller chez elle uniquement pour manger un croque-monsieur?
1: Non, je vais nulle part. Elle est déjà en chemin pour venir ici. Je ferais mieux d'aller vérifier qu'on a tous les ingrédients dont elle a besoin.
3: Qu'est-ce qui vient de se passer?
2: Eh bien, je crois qu'on peut dire que ta fille sait ce qu'elle veut.
3: Ça, c'est sûr. Un message et Heather est déjà en route.
4: Si ça fait plaisir à Lucie.
2: Et toi, alors?
3: Comment ça, moi?
2: Est-ce que ça te fait plaisir qu'Heather ait accepté de venir?
3: Je ne vais quand même pas dire à Lucie qu'elle n'a pas le droit d'appeler sa mère.
2: Ce n'est pas ce que j'ai demandé. J'ai l'impression qu'Heather passe autant de temps ici qu'elle n'en passe chez elle, alors je voulais savoir ce que toi, tu en pensais.

0: J'ai peur que tu ne m'aies pas laissé le choix, Danny. Mais je n'y vois aucun inconvénient.
1: Lorraine, je vous donne ma parole que je n'ai pas bu la moindre goutte d'alcool depuis que nous nous sommes quittés hier soir. Il s'avère que j'avais eu une journée très éprouvante au travail. Et j'ai cédé à la tentation. Malheureusement, c'était plus fort que moi. Mais tout ça, c'est terminé. Aujourd'hui, j'ai enfin réussi à retrouver mes esprits. Je suis complètement sobre.
2: Je suis ravie de l'entendre. Mais ça sera toujours le cas dans 10 minutes.
1: Regardez. Je n'ai aucune flasque, ni aucune petite bouteille de vodka cachée dans mon sac. Quand Victor est venu me chercher, je suis allée à une réunion des alcooliques anonymes. Pas facile, mais indispensable. Ça m'a aidée à me remettre sur le droit chemin, alors je vous supplie de bien vouloir me croire. Je vous dis la vérité.
2: Je vous crois, rassurez-vous. Et j'espère que vous comprenez pourquoi je suis si inquiète.
1: En même temps, je ne peux pas vous en vouloir de douter de ma parole. La façon dont je me suis comportée était déplorable.
2: J'ai eu très peur pour vous, Nikki.
1: J'en suis sincèrement désolée. Je suis déterminée à vaincre mon addiction. Je l'ai déjà fait par le passé, alors je sais que j'en suis capable.
2: Il ne suffit pas de le dire pour réussir à tenir, ni de se rendre à une seule réunion. Et vous le savez aussi bien que moi.
1: Je vais désormais consacrer tous mes efforts à faire en sorte que ce qui s'est passé ne se reproduise plus.
2: Ça m'a fait vraiment mal au cœur de vous voir dans cet état. Et vous avez eu beaucoup de chance que personne d'autre ne vous ait vu.
1: J'espère sincèrement que c'est le cas.
2: Écoutez, je ne sais pas précisément ce que vous avez traversé, mais je suis au courant de votre addiction. Et je sais que vous avez vécu des moments très difficiles.
1: Vous pouvez me croire, Lorraine, ça a été une épreuve, une vraie torture. Autrement, rien de tout ça ne serait jamais arrivé.
2: Laissez-moi vous dire ce que je pense de vous. Vous êtes une femme incroyablement forte, qui ne se laisse pas abattre. Et je sais aussi combien votre sobriété compte à vos yeux. Sauf qu'hier soir, on aurait dit que c'était tout l'inverse.
1: C'est pour ça que je ne voulais pas que Victor me voie comme ça. Je suis désolée de vous avoir mise dans l'embarras en vous demandant d'inventer une excuse quand il a téléphoné. Mais sachez que vous m'avez épatée.
2: Il a tout de suite su que quelque chose n'allait pas.
1: Ça lui a malgré tout évité de s'imaginer qu'il m'était arrivé quelque chose d'horrible.
2: Sauf que c'est bel et bien ce qui est arrivé, Nikki. Et il avait parfaitement le droit de savoir où vous vous trouviez. Je n'ai jamais été aussi inquiète de ma vie que quand Fenn est encore au plus haut point de sa période de dépendance active. Vous n'imaginez pas à quel point j'étais angoissée, j'avais peur. Et je vous assure que j'étais dans un état de stress permanent quand je n'avais aucune idée d'où il était ou je n'arrivais pas à le joindre. J'étais en plein cauchemar, même éveillée, sans compter que j'avais l'impression d'être complètement impuissante. Et personne ne devrait vivre une chose pareille.
1: Je vous assure que la dernière chose que je souhaite, c'est inquiéter Victor à ce point-là.
2: Je vous demande pardon d'être si sévère envers vous. J'ai une petite idée de ce que vous devez être en train de vivre. Et après tout ce que j'ai traversé en apportant mon aide à Fenn, sachez que j'ai énormément de compassion pour vous. Alors, si vous avez besoin de quoi que ce soit, que je vous remonte le moral, que je vienne vous chercher ou qu'on prenne le temps de discuter, où que vous soyez, n'hésitez pas à m'appeler. Et si jamais un jour votre parrain est injoignable et que vous souhaitez épargner Victor, promettez-moi de m'appeler en priorité.
1: Oui, c'est promis.
2: Ne souffrez pas toute seule. Et surtout, évitez à votre famille de souffrir davantage quand elle s'inquiète pour vous.
3: J'ai une idée. Et si on commandait tous tes plats préférés?
4: Ouh, je crois que tu vas le regretter. J'aime tout ce qu'il y a sur la carte.
3: Dans ce cas, on n'a qu'à tout commander. L'idée, c'est surtout que tu te fasses plaisir dans l'espoir que tu passes une bonne soirée et que ça te change les idées, histoire que tu arrives à oublier tous tes soucis.
4: En même temps, je dois reconnaître que j'en ai grand besoin. Mais je tiens à te préciser que c'est inutile de te plier en quatre pour me remonter le moral. Parce que je vais bien, je te le promets.
3: Je sais bien. Sache que c'est normal d'être aussi dans le déni. Alors, on va essayer de passer le temps autour d'un bon repas en attendant que tu sois prêt à parler de ce qui s'est passé.
4: Bon, très bien. Je vais te raconter. Je dois bien avouer que j'ai été un peu pris de court. Je croyais que tout allait bien avec Sharon. Mais maintenant que j'y réfléchis, il y a une partie de moi qui me dit qu'en fait, elle a raison. Alors, c'est sans doute mieux ainsi.
3: Mais ça n'empêche pas que quand une rupture survient du jour au lendemain, c'est toujours douloureux.
4: Oui, dans la plupart des cas, j'imagine. Mais cette fois-ci, je peux t'assurer qu'il n'y a aucune once d'amertume ou de colère. Il n'y a eu aucune accusation lancée à l'autre, aucune insulte, aucune tromperie. Avec Sharon, on continue de s'entendre. On est de vrais amis, alors je crois qu'une fois que cette période un peu étrange sera passée, tout redeviendra comme avant. Enfin, j'espère.
3: Je trouve ça extrêmement mature de ta part. Je crois qu'avec Kyle, on essaie de faire pareil, ou du moins en quelque sorte. Et ça aide qu'on élève Harrison ensemble, on n'a pas le choix, il faut qu'on arrive à tout faire pour continuer de s'entendre, mais je dois admettre qu'aujourd'hui, ça reste compliqué.
4: C'est normal que ça soit plus dur pour vous, je veux dire, avec Kyle. Votre relation était beaucoup plus intense et ça a duré plus longtemps. Entre vous deux, ça remonte à loin, alors c'est plus dur de tourner la page. En tout cas, d'après mon expérience, ça demande du temps. N'est-ce pas? Ça prend du temps avant de savoir comment la relation va évoluer, ce qui nous attend à l'avenir.
3: Qu'est-ce qui se passe au juste? Je croyais qu'on était là pour te remonter le moral à toi.
4: Oui, c'est vrai, désolé. Pardon.
3: Je crois qu'il est temps de commander.
4: T'as raison.
5: D'où ça vient? De quoi tu parles?
6: Tu le sais très bien. Pourquoi tu emploies ce ton-là? Quand tu dis que ça ne me pose aucun souci qu'Heather vienne nous voir.
5: Ne me fais pas croire que ça te dérange.
6: Non, ça ne me dérange pas. Parce que Lucy a envie de voir sa mère, alors c'est normal.
5: Oui, c'est parfaitement normal.
6: Si t'essaies de sous-entendre qu'il y a toujours des sentiments entre nous deux, sache que tu te trompes sur toute la ligne. Parce qu'il n'y a plus rien du tout. Même si c'est vrai que j'ai parfois l'impression que Lucy essaie de tout faire pour qu'on passe du temps ensemble.
5: Ou peut-être que sa mère lui manque quand elle n'est pas avec elle. Après tout, ça commençait à faire un petit moment qu'elles vivaient toutes les deux sans toi. Alors, elle doit être ravie que ses deux parents vivent de nouveau dans la même ville.
6: Oui, et moi aussi, je suis ravie que ma fille vive à nouveau tout près de moi.
5: Et j'imagine que pour Lucy, ce n'est pas évident de devoir subir cette histoire de garde partagée. Alors c'est normal qu'il lui faille du temps pour s'y habituer.
6: Elle a beaucoup souffert par ma faute. Et aujourd'hui, elle doit se faire à l'idée qu'Heather et moi, on vit désormais dans la même ville sans pour autant être ensemble.
5: Mais ça doit être rassurant pour elle, ces moments en famille, avec vous deux. Exactement comme avant.
6: C'est drôle.
5: Pourquoi?
6: Parce que pour moi, c'est exactement l'inverse. De vous avoir toi et maman à proximité, ça n'a rien de rassurant du tout. Je dirais même qu'au contraire, ça me terrifie.
5: Je dois t'avouer que ça me déplaît que l'idée de nous avoir tous les deux près de toi te terrifie autant.
6: Je comprends, mais ce n'est pas comme si j'ignorais ce qui s'était passé. J'étais là, je te rappelle. Donc toutes les fois où vous vous disputiez et où c'était la guerre entre vous deux, ont sans doute causé un certain traumatisme sur le jeune esprit fragile que j'étais à l'époque. Alors je suis désolé, mais le fait que maman et toi viviez ici en même temps, ça n'a rien de rassurant. Excuse-moi. Salut.
5: Oh, bonsoir.
7: Bonsoir.
5: Heather, la nouvelle chef à domicile. Écoute, je dois y aller. J'ai quelque chose à régler.
6: Quoi? Où est-ce que tu vas?
5: Oh, je ne serai pas long. Mais si vous pouvez essayer de me garder un croque-monsieur, ce serait sympa.

0: Fraser, je suis vraiment désolé que Lucie t'ait fait venir à la dernière minute.
1: Oh, au contraire, je me réjouis que notre fille veuille encore passer du temps avec sa vieille mère qui s'ennuie sans elle.
0: Bon, oh. Arrête, t'es très loin d'être vieille. Tu ne devrais pas la laisser profiter de toi comme ça.
1: Je peux te garantir que ce n'est pas Lucie qui en profite le plus. Je suis très contente de lui faire plaisir. Elle n'aura pas besoin de moi toute sa vie, alors je suis ravie de voir que c'est moi qu'elle appelle et je me ferai une joie de lui répondre aussi longtemps qu'elle le souhaitera.
0: Pourquoi tu fais cette tête ?
1: T'es sérieuse ? Tu m'as demandé de venir ici pour te préparer des croque-monsieur et tu viens seulement de me prévenir ?
2: On n'avait plus de fromage.
0: C'est pourtant un ingrédient clé. Est-ce qu'on peut le remplacer par autre chose ?
2: On pourrait prendre du beurre de cacahuète. Ça, on en a.
0: Du beurre de cacahuète, ouais, sur des croque-monsieur, ça va être immangeable. C'est
1: Attends,
0: hors de question.
1: Qui a dit que c'était pour les croque-monsieur ?
2: Bah ouais, papa, qu'est-ce que tu racontes ?
1: Bah ouais, qu'est-ce que tu racontes ? Salut.
2: Salut.
1: Ça va, ma chérie ?
2: Ouais, merci. C'est vraiment la meilleure.
0: Ouais, ça fait aucun doute, comme tu dis.
3: C'est gentil, mais je vous garantis que j'ai bien l'intention de ne plus jamais replonger. Je vous remercie infiniment de m'apporter votre aide. J'espère que je n'aurai jamais plus besoin de faire appel à vous.
4: Oui, je l'espère aussi. Pour votre bien ainsi que celui de votre famille. Mais je tiens à ce que vous sachiez que je suis sûre que vous allez vous en sortir. Et quoi qu'il arrive, mon offre tient toujours. Vous pouvez compter sur moi.
3: Avec tout ce soutien, je ne vois pas comment je pourrais échouer.
4: C'est vrai que votre parrain, Seth, semble très investi. Il avait l'air de s'inquiéter pour vous, alors je suis certaine qu'il sera disponible quand vous l'appellerez.
3: C'est vrai qu'il a tout de suite répondu présent quand vous lui avez demandé son aide.
4: Il n'a pas hésité une seconde. Il savait que vous aviez besoin d'être épaulé.
3: J'ai eu beaucoup de chance de le rencontrer. On s'était croisés à plusieurs reprises lors de réunions au fil des années. On discutait un peu. On se racontait aussi nos exploits et on se félicitait à chaque anniversaire. Alors au fur et à mesure, on a commencé à se rapprocher et étant donné qu'il fallait que je choisisse un parrain, ça nous a semblé logique. Et il m'a très vite fait comprendre que je pouvais le joindre n'importe quand en cas de besoin.
4: Un peu comme Neil et Catherine à l'époque. Vous pouvez compter l'un sur l'autre.
3: C'est vrai. Vous savez, on m'a toujours dit que c'était quasiment impossible de comprendre ce qu'était l'addiction si on ne l'avait jamais vécu à titre personnel. Et je sais que ça a été très dur avec Fenn. Mais pour autant, ça n'est pas la même chose.
4: Je sais à quel point un parrain compte aux yeux de quelqu'un qui combat une addiction. Fenn est particulièrement proche du sien. D'ailleurs, Trey et lui ont fêté Noël à ses côtés.
3: Oh, waouh. Eh bien, ça m'étonnerait fort qu'on en arrive là un jour, entre Seth et moi, mais il a su me venir en aide. Et après tout, c'est le plus important. Je lui en serai toujours reconnaissante.
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21: Oh.
22: Merci d'avoir accepté de venir. Je me suis permis de commander.
21: Oh, c'est gentil à toi. Et donc, je t'écoute, Phyllis, dis-moi tout. Pourquoi tu tenais autant à me voir ce soir?
22: Pour commencer, j'aimerais te demander de me rendre un petit service.
21: Ah, bah, tout dépend de quoi il s'agit.
22: Cette chanson dont tu m'as parlé et que je t'aurais inspirée, tu pourrais me la jouer?
21: C'est pour ça que tu m'as demandé de venir?
22: Oui, j'adore cette chanson. Elle est tellement belle.
21: Quoi, maintenant? Ici? Ce soir? Enfin, je n'ai même pas terminé de l'écrire. Écoute, si tu as quelque chose à me dire, c'est le moment de
22: c'est
21: te lancer.
22: C'est le cas, je te rassure. Mais avant de discuter, j'aimerais entendre cette chanson. Elle est tellement magnifique, elle me donne l'impression que, qu'absolument tout va très vite rentrer dans l'ordre. C'est l'effet que me fait ta musique. Tu le savais? Elle réussit à m'inspirer. S'il te plaît.
21: Si tu insistes, alors avec plaisir.

0: Alors, je t'écoute. Cette soudaine rupture avec Sharon, pourquoi est-ce que j'ai l'impression que ça ne date pas seulement d'aujourd'hui ? La dernière fois qu'on s'est croisés, vous aviez déjà décidé de vous séparer, j'imagine.
1: Oui, en effet. Et je dois avouer que je devais sans doute être un petit peu trop à vif, comme c'était tout récent. Alors, j'étais pas tout à fait prêt à me mettre à nu.
0: Et là, tu es enfin prêt à te mettre à nu, si je comprends bien.
1: Je préférerais qu'on parle de n'importe quel autre sujet.
0: D'accord, comme quoi ?
1: Par exemple, comme le fait que je te dois une fière chandelle.
0: Pour ce dîner ? Mais non, on est quitte. Je passe une excellente soirée.
1: Non, je parle des conseils vestimentaires que tu m'as donnés. Je peux te dire que t'as visé juste et que grâce à toi, je suis sur la bonne voie.
0: Oh !

0: Je vois, donc en quelque sorte, on peut dire que cette virée shopping a sauvé ta carrière.
1: J'ai pas le moindre doute là-dessus.
0: Dans ce cas, je crois que ça veut dire que dorénavant, tu devras toujours me faire confiance, et ça, quel que soit le sujet abordé.
1: Oui, ça vaut sans doute mieux.

0: Oh, bravo, c'était merveilleux. Oh,
1: merci, c'est gentil. Oh,
0: qu'est-ce que c'est beau.
1: Alors, je t'écoute. Tu vas enfin me dire ce qui te tracasse. Ça n'a rien à voir avec la chanson. Est-ce que par hasard, ça a un lien avec Tucker McCall?
0: Tucker McCall? Pourquoi tu me demandes ça?
1: Eh bien, disons que j'ai cru comprendre qu'il avait pour réputation de s'attirer des ennuis. Ah. Et quand je vous ai vus ensemble le soir du réveillon, je me suis fait des idées. Mais j'espère sincèrement qu'il n'y a rien entre vous deux.
0: Est-ce que ça veut dire que ce serait une erreur si j'étais en couple avec lui?
1: Ce n'est pas à moi de décider si cette relation est appropriée. Et encore moins étant donné que tout ce que je sais de lui, c'est qu'il a une réputation sulfureuse.
0: Eh bien, en tout cas, je n'imagine aucun avenir avec Tucker. Sois rassurée. Je ne peux pas dire qu'il me fait rêver ou qu'il me fait tourner la tête. Contrairement à toi. Ce que je veux dire... Oh, j'ai chaud. Il n'y a aucune passion avec lui. Aucune étincelle. Alors que... Quand on aime passionnément quelqu'un, on ne peut jamais se résoudre à le perdre. Comme nous, à l'époque. Tu te souviens à quel point on était fous l'un de l'autre?
1: Oui, et à ce sujet, tu as sans aucun doute raison, mais... Tout n'était pas toujours rose pour autant.
0: Moi, je trouve que si. Tout était merveilleux. Je suis convaincue qu'on pourrait revivre la même chose. Il y a tellement de passion et d'électricité entre nous deux. Je suis persuadée que si on se donnait une chance, on pourrait retrouver ça.

0: Enfin, mais qu'est-ce que t'as fait?
1: De quoi est-ce que tu parles?
0: La vidéo que tu viens tout juste de publier.
1: Oh, oui, je l'ai publiée tout à l'heure. Ta chanson est tellement belle, je voulais que tout le monde l'entende. Je n'avais pas le droit de le faire.
0: Et la légende que t'as écrite, qu'est-ce qui t'a pris d'ajouter ça? Quand ton ex te joue une chanson d'amour? Pourquoi tu as osé écrire une chose pareille?
1: Je ne comprends pas où est le problème. Je trouve ta chanson tellement magnifique. Et étant donné que je te l'ai inspirée, je voulais la partager avec le monde entier. Mais enfin, je crois que tu t'énerves pour pas grand-chose. Je ne vois pas où est le problème.
0: Sauf que c'est très grave, au contraire. Et Dany avait raison, en fait. Ça le terrifie de nous savoir dans la même ville. Et maintenant, je le comprends.
1: Est-ce que je suis censée savoir de quoi tu parles?
0: Non, mais arrête ton petit jeu, Phyllis. On connaît tous les deux les raisons de cette vidéo. Ça crève les yeux. Ce que tu veux, c'est que tout le monde croit qu'il y a quelque chose entre nous, qu'on est à nouveau un couple, tous les deux, alors que tu sais très bien que ce n'est pas le cas. Et dire que j'y avais cru. Mais désormais, je serai plus prudent. Tu n'as pas du tout changé en réalité. Non, pas du tout. Tu essaies encore de nous jouer tes sales tours. Et tu continues de nous manipuler comme si on était de vulgaires marionnettes. On dirait que tu ne peux pas t'en empêcher.
1: Tu sais qui joue des sales tours? C'est pas celle que tu crois.

0: Tu veux savoir de qui il s'agit? De ta parfaite petite Christine. C'est elle la manipulatrice. Moi, je suis directe, je ne cache jamais mon jeu. Alors que Christine ne pouvait pas s'empêcher de me dire que vous vous apprêtiez à partir tous les deux en amoureux.
1: Et elle t'a dit ça sans même que tu l'aies provoqué?
0: Oui, je ne l'avais même pas cherché, alors qu'elle, elle a pris énormément de plaisir à me l'annoncer.
1: Donc vous vous faites à nouveau la guerre?
0: Est-ce que t'as idée à quel point ça me fait de la peine quand elle s'en prend à moi?
1: Tu ne vas quand même pas me faire croire que toi,
0: justement,
1: tu n'as rien à te reprocher.
0: Figure-toi que cette fois-ci, c'était le cas. J'essayais de lui présenter mes excuses. Dani, on était en train d'avoir une discussion et elle m'a balancé ça à la figure. Tu sais, contrairement à ce que tout le monde peut penser, moi aussi je suis sensible. Mais elle n'avait qu'une hâte, c'était de me rabaisser en me l'annonçant.
1: Comme ça, sans aucune raison?
0: Voilà, c'était plus fort qu'elle, mais je n'y peux rien si elle se sent menacée.
1: J'espère que tu ne lui as pas dit que tu m'avais embrassé histoire de la provoquer.
0: Oh, à vrai dire, si j'ai bonne mémoire, toi aussi tu m'as embrassé, je te signale. Il me semble que l'envie était réciproque. Mais non, je ne lui ai rien dit. Alors que j'aurais pu le lui balancer à la figure, comme elle l'a fait avec moi. Mais je l'ai préservé. J'ai fait preuve de retenue.
1: De retenue, tu dis? Et tu as aussi fait preuve de retenue en publiant cette vidéo? Tu crois sincèrement que tu mérites d'être félicité?
0: J'estime que oui. Mais c'est loin d'être le plus important dans cette histoire. Ce qui m'intéresse, c'est le fait que tu n'aies pas parlé de ce baiser à Christine. Pour quelle raison, Dani?
1: Pourquoi j'aurais fait une chose pareille? À quoi ça aurait servi d'aller lui raconter ça? À rien. Si ce n'est à contrarier Christine, à lui faire de la peine et à encourager cette rivalité entre vous deux.
0: En tout cas, tu avais une bonne raison de vouloir lui cacher la vérité.
1: Ah oui, qu'est-ce que tu insinues au juste?
0: Je crois que tu en avais envie. Admets-le. Je suis convaincue que ce baiser a réveillé tes sentiments. Ou dire le contraire.
2: Mesdames, je suis ravi de vous revoir toutes les deux.
3: Quand on parle du loup, vos oreilles ont dû siffler.
4: Ravi de vous revoir aussi. Nous n'avons pas eu l'occasion de discuter hier quand vous êtes venus nous aider.
3: Quant à moi, je n'ai pas pu vous remercier comme il se doit. Je vous avoue que j'étais un petit peu ailleurs quand Victor est arrivé dans la chambre. Mais je tenais à ce que vous sachiez à quel point je vous suis reconnaissante d'avoir répondu présent.
2: Vous pouvez compter sur mon aide, quel que soit le problème. Et si je peux me permettre, ça me fait extrêmement plaisir de vous voir en bien meilleure forme aujourd'hui. En tant que parrain, c'est mon rôle de vous aider à rester sobre.
3: Et j'y compte bien, soyez rassurés, mais disons que c'est un combat permanent.
2: Je m'en doute bien, et si je suis là, c'est justement pour vous épauler. Afin de m'assurer que vous n'êtes pas sur le point de replonger une nouvelle fois.
3: Il ne me semble pas vous avoir vu à la réunion où j'étais ce matin.
2: Oh, c'est génial que vous y soyez allé. Ces réunions, c'est ce qu'il y a de plus important.
3: Vous avez l'air épuisé. J'ai bien peur que tout ça soit entièrement ma faute.
2: Oh non, ça n'a rien à voir. Disons que je suis pas dans mon assiette. J'ai dû attraper quelque chose, mais rien de grave. À vrai dire, j'étais justement sur le point de me rendre à une réunion.
3: Mais vous savez, il est tout à fait possible que vous ayez attrapé froid. Vous devriez peut-être entrer vous reposer après la réunion.
2: Bonne idée. Et c'est justement ce que j'avais l'intention de faire, mais... Mais n'oubliez pas que j'ai toujours mon téléphone sur moi, quoi qu'il arrive. Alors, si vous avez besoin de quoi que ce soit, n'hésitez surtout pas à m'appeler.
3: C'est gentil, merci. On en reparle demain. Alors,
2: d'accord.
3: Allez-y, je ne veux pas vous retenir. Rentrez, rentrez.
2: Oui, merci. Et vous faites de même. Bonne soirée.
5: Bonne soirée.
3: À vous aussi.
2: Merci.
3: Vous ne l'avez pas trouvé étrange?
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0: cuisiner. Alors tu n'as pas à t'occuper du reste. C'est comme ça que ça marche. Sans compter que j'ai peut-être un, voire deux coups de retard.
1: Comment ça ?
0: Eh bien, ça fait déjà deux fois que notre fille te demande de venir ici à la dernière minute.
1: Il faut croire que je ne sais pas comment lui dire non.
0: Ouais, moi non plus. Disons qu'on ne sait pas lui résister. Et j'ai l'impression qu'elle est contente quand on a l'occasion de passer du temps tous les trois ensemble. Un peu comme avant.
1: Oui, oui, je l'ai remarqué aussi. Et je ne crois pas que ce soit la seule.
0: Ah bon ?
1: Tu t'en es sans doute déjà aperçu, mais... si tu tiens réellement à l'entendre, je suis en train de tomber folle amoureuse de toi, Dani. Exactement comme avant.
2: Je peux t'assurer que c'est toi qui te fais des idées. Tu décides de croire uniquement ce qui va dans ton sens et tu te fiches de la vérité.
3: Écoute, je me doute bien que tu n'as pas envie d'aborder le sujet. Tu veux même refuser de voir la vérité en face tant que tu en es capable, mais c'est ce que je lis dans ton regard, Dani. Ça se voit aussi dans ton comportement et dans ton attitude.
2: Qu'est-ce que tu cherches ? Est-ce que tu le sais au moins ?
3: Voilà ce que je sais. Tu es bien plus heureux et plus à l'aise à mes côtés. Et tu es très tendu et sur tes gardes aux côtés de Christine. On dirait que... tu es terrorisée à l'idée de dire quelque chose qui pourrait aussitôt la faire fuir.
2: Je te signale que tu ne sais pas du tout de quoi tu parles. Est-ce que je peux avoir un whisky ? Merci beaucoup.
3: Tu fais constamment des efforts pour te sentir à l'aise avec elle. Ça n'a aucun sens. Tu fais tout pour que vous ayez l'air de former le couple le plus beau et le plus uni qu'on ait jamais vu, en parfaite harmonie. Et je sais que tu essayes de te persuader que tu es toujours attiré par elle. Ce serait soi-disant l'effet magique que te propose cette chère Christine, mais c'est un mensonge.
2: Ça suffit, Phyllis. Rends-moi service et fiche-moi la paix. Arrête de prétendre connaître mes sentiments mieux que personne, parce que c'est faux.
3: Je me fie toujours à mon instinct, quoi, figure-toi. Et jusqu'à présent, il ne m'a encore jamais déçu. Toi aussi, tu devrais te fier au tien. Je sais ce que je sais. Et je suis convaincue que tu en as envie.

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0: Et si ce n'était pas la maison de Ruby, qu'elle était juste là pour une visite?
1: Cette maison, elle est vraiment belle.
2: Bonjour.
3: Bonjour.
2: Alors, qu'est-ce que je fais ici?
3: Détends-toi.
2: Est-ce que tu attends quelqu'un? Il y a trois couverts.
3: Eh bien, nous attendons une bonne surprise.
1: Ruby. Ruby. Je t'ai enfin retrouvé.
2: Oh, désolée, mais il faut que j'y
1: aille. Je t'en prie.
3: Non. Ruby, reste. Ça ne fait que commencer.
1: Je suis tout à fait d'accord.
3: Oui. Regarde, j'ai apporté du champagne pour toi et pour Hector. Et je sais que tu ne refuseras pas une coupe de champagne, même si tu ne sais toujours pas faire la différence entre un champagne cher et un champagne bon marché. Bon, portons un toast. Je veux porter un toast pour notre amitié, au mariage qui n'a jamais eu lieu, et à l'avenir. Oh, ne fais pas cette grimace, c'est une blague, d'accord? Portons un toast au désastre et au mensonge que vous êtes tous les deux.
2: Si tu veux te prêter à ce cirque, c'est bon, mais je ne le ferai pas.
1: Tu n'iras nulle part. Ces derniers temps, tu as pris l'habitude de t'enfuir comme une voleuse.
3: Oh, non. Hector, correction, c'est une vieille habitude de Ruby. Reste, portons un toast parce que je veux te remercier, Ruby, d'avoir fait ressentir à Hector ce que j'ai ressenti quand tu s'est enfui le jour de mon mariage.
1: Veux-tu me laisser seule?
3: Tais-toi,
1: avec
3: c'est
1: elle.
3: Ma maison et c'est moi qui parle ici. Emita, c'est super, la nourriture est là pour mes invités qui sont affamés.
2: J'ai perdu l'appétit.
3: Non, tu l'as perdu? Je vois. Oh, j'ai oublié, Ruby, désolée. Tu n'adaptes que pour l'argent. Beaucoup de fric comme celui d'Hector. Oh non, pardon. Correction, pour l'argent de Lucas Fuentes Morane. Waouh. C'est le dernier ragot, non, que tu as trompé ton mari Hector, que voici avec le célèbre tiers de la motte. Waouh. Hector, dis-moi, tu t'y attendais? Je veux dire que Ruby allait t'utiliser pour passer au niveau supérieur. Maintenant, Lucas va lui donner quelque chose que tu ne peux pas, Hector. Comme la célébrité et beaucoup de prestige. Hector, as-tu vu la ville entière? Elle est couverte de panneaux d'affichage avec le visage de Ruby. Elle est la nouvelle image de Lucas, mon ami. Quel beau coup de maître, j'ai adoré, n'est-ce pas, Hector? Bien.

0: Je ne veux pas t'ennuyer. Maintenant, pour parler sérieusement, je veux que tu... Sache que je ne suis pas rancunière et j'étais très inquiète parce qu'Hector ne te retrouvait pas, Ruby. Tu es sa femme et vous devez être ensemble. C'est pour ça que je vous ai réunis, pour que vous puissiez parler et surtout pour que tu me dises ce qui va se passer entre vous deux. Le suspense me tue. Parlez, faites comme chez vous.
1: Regarde, la maison est très belle.
2: Ouais, ouais, elle est très belle. Mec, on a l'impression que c'est un château. Et s'ils ont des agents de sécurité?
1: On a fait beaucoup de coups comme celui-ci, tu vas faire ma chérie maintenant?
2: Non, non.
1: Bien,
2: du tout.
1: Viens, on y va.

0: déjà là, mon pote.
1: On fait quoi? On appelle toute la bande?
0: Chut, doucement, mon pote. Il faut d'abord qu'on vérifie la sécurité et les caméras des portes, ok?
1: Ah, ok.
0: Bien.
2: Ah, Arthur, je suis contente que tu sois là. On y va?
3: Comment? Je viens de finir de jouer, mon amour. Non, j'ai faim.
2: Emita a déjà préparé le déjeuner à la maison.
3: Emita cuisine très bien, mais je vais déjeuner ici.
2: C'est juste que je m'inquiète pour Maribel.
3: Pourquoi?
2: Emita vient de me dire qu'Hector et Ruby sont à la maison.
3: Que font-ils là-bas?
2: Ils parlent avec Maribel.
3: Ah, cet homme est venu à la banque comme un fou et m'a reproché de ne pas lui avoir accordé de prêt. Je n'arrive pas à croire qu'il soit là.
2: Raison de plus, allons-y. Je crois que...
3: Qui les a invités?
2: Emita dit que Maribel les a invités.
3: Ah bien, Maribel les a certainement invités pour leur parler, tu ne crois pas?
2: Possible, mais ce que tu viens de dire me rend encore plus nerveuse.
3: Non, il ne va rien lui faire, encore moins si Ruby est là.
2: Je n'aime pas que Ruby soit là.
3: Pourquoi?
2: Ni elle, ni aucun membre de sa famille.
3: De quoi est-ce que tu parles?
2: Je ne sais pas, ses sœurs sont des arrivistes.
3: Ah, tu recommences.
2: D'abord, Ruby a enlevé le mari de ma fille. Maintenant, c'est Christina qui veut m'enlever mon mari.
3: Écoute, mon amour, je ne vais pas te laisser continuer.
2: Vas-tu nier que tu en pinces pour Christina?
3: Je ne vais pas te laisser continuer à inventer des choses qui ne sont que dans ton imagination. Alors je vais te demander une faveur, mon amour. Tu dois faire quelque chose pour ta jalousie, ok? Parce que je ne peux plus la supporter.
4: Merci pour cette belle embuscade.
5: Bien.
4: Vraiment, ça en valait la peine.
5: Bien sûr, je savais que c'était un bon plan.
4: J'ai appris pour la demande du divorce. Un divorce que tu n'obtiendras jamais.
5: Je ne pense pas que ce soit le lieu pour parler d'un divorce. C'est dans un tribunal, mon amour.
6: Le divorce et la violence domestique.
5: Hector, lâche-moi! Lâche-moi!
6: Hector, lâche-la! Dans ma maison, lâche-la!
5: Vas-y, Ruby.
6: Animal, fais-moi la paix.
5: Va-t'en, Ruby. Cet animal.
6: Attends, il faut qu'on parle, toi et moi. Assieds-toi, calme-toi.
4: Si tu veux, je te donnerai une nuit entière pour que tu me maudisses. Hein? Mm. Mais pour l'instant, je ne peux pas la laisser s'échapper.
5: Oh. À la voiture de...
3: Pardon?
5: Rien. Allons-y, Boris. Allons-y vite.
7: Baisse-toi!
1: Mais c'est quoi? Qu'est-ce qu'il y a?
7: Ruby a failli nous voir.
1: Vraiment?
8: Suivons la voiture qui vient de partir.
7: D'accord, monsieur.
8: Par où est-elle passée?
7: Par là, monsieur.
8: Dépêche-toi.

0: Regarde, ne sois pas surprise, hein. Allez,
1: qu'est-ce
0: tiens.
1: Que c'est du champagne? Qu'est-ce qu'on fait?
0: Rien pour l'instant. Peut-être dans l'avenir. Oups.
1: Qu'est-ce que tu y as? Tu es très nerveux, tout va bien?
0: Non, non, non, je ne suis pas nerveux. Je vais bien, ne t'inquiète pas.
1: Ok.
0: Ok, attends.
1: Écoute, t'es très nerveux, tu veux que je te la donne?
0: Non, non, non, je ne suis pas nerveux, je vais bien.
1: Écoute, je ne veux plus manger, j'ai dit...
0: Non, non, non, c'est le dessert. Avant que tu ne l'ouvres, je vais te dire quelque chose de très important qui est...
1: Ok.
0: Tu sais que l'union, l'alchimie entre deux personnes est très... Ah, j'ai tout oublié.
1: Qu'est-ce qu'il y a?
0: Et depuis le jour où tu es entré dans ma vie, je suis une personne différente. Fernandita et toi, vous êtes arrivés et ça a été comme un tourbillon dans ma vie. Je ne peux plus me passer de vous deux. Alors, Christina? Christina? Aimerais-tu devenir l'épouse de Gaetano?
1: Bien sûr que oui,
0: c'est
1: bien
0: oui.
1: Sûr que oui.
0: Oh, mon Dieu, quelle souffrance.
1: Mais pourquoi es-tu si nerveux?
0: Je ne sais pas, je ne savais pas ce
1: Mais
0: que tu allais dire.
1: Mais tu vois déjà la
0: réponse. Oui. Ça te plaît?
1: Oh,
0: oh non.
1: C'est pas grave.
2: Exactement la recette de Mona. Mais c'est juste pour que tu te fasses une idée, hein. C'est beaucoup plus mieux.
3: Mmh. En toute modestie, n'est-ce pas?
2: Eh bien, je suis pas modeste dans ce domaine. Excuse-moi, hein.
3: La seule chose qui m'inquiète, c'est que je recommence à m'habituer.
2: Eh bien, tu ne mourras pas de faim. Pourquoi tu me regardes comme ça?
3: Tu veux vraiment que je te le dise?
2: Je t'en prie.
3: C'est juste que quelque chose m'arrive quand je suis avec toi. Parfois, quand je pense à toi, j'ai envie de courir dans tes bras.
2: C'est une bonne chose.
3: Mais parfois, c'est exactement le contraire. Je pense à toi et la première chose que je veux, c'est m'enfuir loin de toi, très loin de toi.
2: Je vois. Je peux t'expliquer ça, s'il te plaît?
3: Ça me terrifie, Alejandro, de penser à un avenir avec toi. De penser d'être assise sur le canapé, à manger du pop-corn, à regarder la télé. À planifier un voyage avec toi. À construire une maison ensemble. Et soudain, Ruby arrive. Et tout est fini.
2: Pourquoi tu parles ainsi, Sonia? Il y a quelque chose qui ne va pas?
3: C'est juste que... Si tu voyais ce que je vois... Aujourd'hui, par exemple, à la clinique.
2: Quoi?
3: Quand tu étais avec Ruby et sa mère.
2: Mm-hmm.
3: Et quand tu m'as vu... Ton visage, tu sais, ton visage était digne d'un électrocardiogramme.
2: Mon visage?
3: Oui, ton visage, ton corps, tes mains, tout ton corps.
2: Eh bien, je m'inquiétais de la situation. Je pensais que c'est tout à fait naturel, tu crois pas?
3: Allez, André. Et si Ruby était indifférente, tu n'allais pas en arriver là.
2: Oh, Sonia, je t'en prie, pour l'amour de Dieu. Nous étions à la clinique, c'est mon lieu de travail. Et tu sais très bien que Ruby est une femme imprévisible. Bon, en général, toutes les femmes sont imprévisibles. Si. Elles sont toutes imprévisibles.
3: Non. Merci de parler de moi.
2: J'allais te faire une proposition.
3: Ah oui? Laquelle?
2: Tu veux savoir? Attends, ça t'intéresse?
3: Oui.
2: Et si les dimanches dont tu parlais ne sont pas dans le futur, mais dans le présent, viens vivre avec moi.
3: Avant ça, je veux que tu me parles d'abord de Ruby.
4: Les voilà. Ne les perds pas de vue, ok?
3: Mmh.
5: Elle ne m'a pas répondu.
4: Est-ce qu'Emita t'a dit qu'elle avait des invités?
5: Je sais, mais Maribel ne décroche pas son portable. Et Emita ne répond pas non plus au téléphone de la maison.
4: Elle doit certainement servir le repas, mon amour.
5: Une demi-heure pour servir le repas.
4: Ok, allons-y. Je demande à prendre l'addition. L'addition, s'il vous plaît.
5: Écoute, Arturo, j'ai un pressentiment.
4: Allez, c'est bon,
5: inquiète.
4: D'accord. Ok. Dépêchez-vous, s'il vous plaît.
6: Emita, écoute, chacun est libre de faire ce qu'il veut. Comme ces deux-là qui viennent de partir.
3: J'aimerais bien que ces deux-là assument les conséquences de leurs actes. Mais regarde.
6: C'est pour ça que je suis là, Emita, pour leur faire payer ce qu'ils ont fait.
3: Oui. Oh, c'est juste...
6: Quoi?
3: Que les hommes sont de bons à rien. Je
6: oui,
3: le sais.
6: Des bons à rien.
3: À rien, ma chérie.
6: Eh bien, en parlant d'homme qui... Je ne sais pas si cet homme est un bon à rien, mais... Et ton mari, Emita? Tu ne m'as jamais parlé de lui. Raconte-moi comment ça se passe.
3: Non, je ne veux pas parler de lui.
6: Oh non, je suis désolée. Je n'aurais pas dû demander, non?
3: C'est mieux aussi.
6: C'est mieux.
3: Parlons plutôt des hommes qui en valent la peine.
6: Attention, ne tombe pas. Oh, Emita, non. Aucun homme n'en vaut la peine.
3: Non,
6: Emita, aucun homme.
3: Qui en vaut la peine?
6: Dis-moi, qui ça?
3: Alejandro Cárdenas.
6: Quoi? Emita!
3: Mes dessins.
6: Oui, je sais qui c'est. Je sais.
3: Oh, c'est vrai.
6: Oh là là. Tu l'aimes bien, Emita?
3: Oh mon Dieu, je ne lui dirai pas.
6: Oh, Emita, qu'est-ce que tu racontes?
3: En plus de ça, il est médecin. Mm-hmm.
6: Et il peut te guérir parce qu'actuellement, tu es dans un sale état.
3: Je veux qu'il me guérisse.
6: Non, attention, tu vas tomber.
3: Il a un beau sourire.
6: Ah, tu aimes ce sourire?
3: Oh, il illumine ma vie.
6: Il l'illumine?
3: Oui, bien sûr. Tu pourrais en profiter.
6: Emita, fais attention.
2: Tous les détails à ta demande, bien sûr, de mon histoire avec Ruby. Quoi? Attends, mais tu ne dis rien?
3: C'est juste que je suis impressionnée par le personnage. Je veux dire, j'ai rencontré d'autres femmes comme Ruby, mais c'est vraiment terrifiant.
2: Oui, je dois admettre qu'elle a le don de faire en sorte que le destin soit très proche de ce qu'elle décide.
3: Bon. Je ne veux pas d'elle dans mon présent, ni dans mon futur. C'est dommage que tu n'aies pas été vaccinée à temps.
2: C'est pourquoi je crois que tu es mon vaccin, Sonia. C'est pour ça que je t'ai fait cette proposition. Mais au lieu d'obtenir une réponse, tu ne fais que ressasser, tu ne dis rien, et pourtant j'attends une réponse. Qu'est-ce que t'en dis? T'en dis quoi? On aménage ensemble?
3: Je ne veux pas que tu le prennes mal, Alejandro. Je suis flattée, je te jure, j'adore l'idée. La vérité, c'est que nous ne sommes pas prêts. Tu comprends, n'est-ce pas?
2: Bien sûr.
7: Monsieur, ne préférez-vous pas qu'on fasse un tour en voiture? Cet endroit est très dangereux.
8: Ah oui? Tu as peur?
7: Non.
8: Ne sois pas lâche, Gennaro. Nous ne bougerons pas d'ici tant que Ruby ne sera pas sortie de là.
7: Si, madame habite là, allons-nous rester le reste de la soirée et de la nuit à l'attendre?
8: Justement, tout ce que Ruby a fait dans sa vie, c'est de sortir de ce quartier. Sa mère vit ici.
7: Et elle ne veut pas rester avec elle?
8: Non, elle déteste cet endroit. Maintenant, elle fréquente les grands hôtels. Mais je vais devoir lui donner une leçon pour qu'elle oublie cette nouvelle vie pour toujours.
6: Félicitations.
0: Merci.
5: Je n'arrive pas à y croire. Félicitations, mon amour.
9: Et toi, tu veux être mon papa?
5: Je suis très heureuse.
0: Seulement si tu m'en donnes la permission.
9: Maman, est-ce que je peux?
5: Oui, mon amour. Oh, nous allons être une famille tellement heureuse.
9: Qu'est-ce que tu as dit?

0: Qu'est-ce que c'est que cette fête?
1: Tu ne croiras pas ce qui vient de se passer.
0: Je ne le croirai pas.
1: C'est que mon papa et ma maman vont se marier. Et tu sais ce qui est encore plus beau?

0: chose.
1: Y a-t-il quelque chose de plus beau que ça?
0: Ouais, c'est pour ça que je l'ai appelé papa. Il va être mon papa.
2: Oui, mon cœur.
0: Mon Gaetano.
1: C'est vrai ça, Christina, c'est à vomir.
3: Oui, tu ne veux pas féliciter ta sœur et Gaetano?
1: Oh, tu veux que je sois hypocrite, mère? C'est la pire nouvelle du monde.
0: Pourquoi?
1: Tu es trop jeune pour le savoir, mon amour.
0: Non, je suis déjà grande.
1: Ah, tu es déjà grande? Alors je vais te le dire. Ta mère fait la pire erreur de sa vie parce qu'elle sera malheureuse et pauvre toute sa vie.
4: Oui, mais je ne te laisserai pas lui parler comme ça.
1: Comment veux-tu que je lui parle? Tu veux lui mentir? Tout comme tu lui mens tout le
4: temps. Je ne lui mens pas.
1: Oh, tu lui mens tout le temps. Qu'est-ce que tu vas faire? Tu vas lui acheter une maison? Je ne crois pas, mon amour. Avec quel argent tu vas vivre dans cette porcherie avec maman?
2: Tu n'as pas à t'inquiéter pour cela. Je ne sais pas ce que je ferai.
1: Où tu vas l'avoir?
2: Je vais trouver l'argent.
1: Où ça? À tes pitots?
4: Même si c'est là-bas
2: qu'il est en
1: tes pitots. Et ce quartier, c'est la même chose. Ta fille pensera que tes pitots est un quartier résidentiel.
4: Faudrait bien arrêter.
2: Tu ne regardes pas.
1: Ta vie, c'est la vie de ta fille.
4: Mais reste tranquille.
1: Ruby, arrête ta fille.
3: Gamine, comment ça voit peur?
1: Viens, mon amour.

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10: Boris vient me chercher.
11: Bien sûr, madame, vos désirs sont... des ordres pour moi.

0: Nous avons déjà vérifié la surveillance.
1: Il ne reste qu'à nous occuper de la surveillance à l'intérieur de la maison.
2: Les oiseaux qui se ressemblent s'assemblent.
1: Qu'est-ce que tu veux ?
2: Te parler en privé.
1: Vous deux, allez chercher des bières. Allez. Que puis-je faire pour toi, chérie ?
2: T'inquiète, pas grand-chose. Tu crois que je me suis pas rendu compte que tu m'as suivi ? C'est la maison de mon ami, et non la mienne. Ton vieux capot est reconnaissable. Pourquoi m'as-tu suivi ?
1: Disons que je voulais savoir combien de fric t'as ramené d'Europe.
2: Tu es si raffiné, mon ami. Ton passe-temps favori, c'est toujours de cambrioler.
1: Je ne sais pas de quoi tu parles.
2: Marie-Belle, mon ami, la maison où tu étais est très riche. Très, très, très riche. Son papa est propriétaire d'une banque.
1: Pourquoi cette information ?
2: Je veux qu'on gère une affaire. Je t'aide à cambrioler la maison et tu m'aides pour autre chose.
1: Ok, c'est à toi de jouer. Que veux-tu que je fasse ?
3: Gennaro ?
1: Oui, monsieur ?
3: Veux-tu aller m'acheter des cigarettes ?
1: Oui, bien sûr.
3: Tiens. Et aussi une bouteille.
1: D'accord.

0: monde.
1: Enfin seul, mon amour. Pourquoi nous as-tu laissé seul et parti comme ça?
0: Je suis très pressée.
1: Chut. Viens avec moi jusqu'à ma voiture. C'est par là. Si tu veux bien.
2: Oui, patron.
3: Où est Ruby?
2: Je l'appelle, elle ne répond pas. Eh bien, je l'ai laissée chez sa mère. Elle vient de m'appeler et m'a demandé d'aller la chercher.
3: Et où es-tu, Boris?
2: Je la rejoindrai dans 5 ou 10 minutes, maxi.
0: Calme-toi, ma chérie. Ne te mets pas dans tous tes états. Juste que je comprends pas. Pour qui se prend-elle pour me parler de la sorte? J'en ai vraiment si qu'elle nous traite comme ça.
4: Je veux que tu sois mon papa.
0: Je sais. Ne t'en fais pas. Je vais lui parler, d'accord?
5: Maman, tu te sens bien?
0: Je vais très bien.
5: Non.
0: Je vais bien, ma chérie.
6: Laisse ta grand-mère s'asseoir.
5: Assieds-toi, maman, assieds-toi. Je t'apporte un verre d'eau.
0: D'accord.
4: Mamie, t'es triste à cause de ce que Tata Ruby a dit?
0: Oh, mon amour, ne fais pas attention à elle. Tu sais comment elle est.
4: Mais je ne comprends pas. Pourquoi Tata Ruby ne veut pas que Galetano soit mon papa?
5: Parce que Tata Ruby ne supporte pas le bonheur des autres.
6: Christina, viens. Mon amour, je t'en prie, calme-toi. Tu fais de la peine à ta mère. Ce que nous avons, toi et moi, est très fort. Et personne ne fera échouer nos projets, ok? Même pas Ruby. Viens. C'est bon.

0: Alors, comme ça, toi, le docteur. Oh.
1: Non, toi, le docteur. J'étais déjà prévenue.
0: Non,
1: si tu dois aller chercher,
0: non.
1: Moi, je vais le faire.
0: Toi et le docteur, Emita.
1: Non, t'as stylisant.
0: Il vaut mieux que...
2: Je ne savais pas que vous étiez de si bonnes amies.
0: Pas du tout.
2: Emita, regarde-moi. Regarde-moi. Tu es Yves.
0: Un peu. Écoute, calme-toi. Emita est comme ça parce que je lui ai demandé de boire avec moi.
1: Emita, va à la cuisine et attends-moi là-bas.
0: Non, assieds-toi.
2: Pourquoi est-ce que vous faites ça?
0: Parce que nous faisons la fête, n'est-ce pas, Emita? Comme quand on fait une bonne affaire. Comme ça.
1: Emita, attends-moi à la cuisine. Laisse le plateau.
0: Oh mon Dieu.
3: Excusez-moi.
1: Arturo. Soit tu fais quelque chose, soit je le fais.
0: Personne ne fera rien, rien du tout.
2: Maintenant, on doit supporter que tu te saoules la gueule avec le personnel de maison.
0: Qu'y a-t-il de mal? Il n'y a rien de mal à ça. D'ailleurs, j'aime mieux Emita. Comme ça, que lorsqu'elle
1: Arturo.
0: A cette peur à cause de toi.
1: Chérie, laisse ça. Qu'est-ce qui t'arrive? Qu'est-ce qui t'arrive, ma fille? Sois raisonnable.
0: Jamais. Ça suffit.
1: Ça suffit.
4: Bonjour, c'est Ruby. Veuillez laisser un message.
2: Madame Ruby, c'est Boris. Je vous ai laissé plusieurs messages. Je ne sais pas si...
5: Bonjour, monsieur.
2: Vous allez bien. Je suis là où vous me l'avez dit.
6: Bonjour. Oh, Jesse Muron. Regarde-toi. Qu'est-ce qu'il y a, mon frère? Ah, il a l'air très beau avec son costume. Ok, mec.
2: Patron?
7: Où est Ruby?
2: C'est exactement pour ça que je vous appelle.
7: Ce n'est pas possible. Tu l'as laissé chez elle?
2: Oui, je l'ai bien laissé chez elle. Mais le problème, c'est que, patron, je ne retrouve pas du tout le numéro de la maison.
7: Bien sûr, j'arrive, oui. Je n'ai rien pris. Je suis en route, j'arrive. Oui, d'accord, bye, au revoir. Oui.
8: Attends. Connais-tu le numéro de la maison de la mère de Ruby?
7: Pourquoi? Il y a un problème?
8: Elle est introuvable.
7: Je l'appelle.
8: Elle ne répond pas.
7: Je suis sûr qu'elle est avec sa nièce. Quand ces deux-là sont ensemble, elles oublient tout le reste. C'est Witsi.
8: Witsi, va la chercher tout de suite. Maintenant, oui, ça.
2: Merci, patron. Hey, bonjour. Comment allez-vous? S'il vous plaît, connaissez-vous où se trouve la maison de Madame Ruby Pérez?
8: Oui, c'est ici. Mais pourquoi?
2: Je suis son chauffeur.
8: Ah, moi aussi, je suis chauffeur.
2: Ah, c'est bien. Et vous ne l'aurez pas aperçue par hasard?
8: Elle est partie il y a une demi-heure.
2: Ah bon?
8: Oui.
2: Et où ça?
8: On ne sait jamais avec Ruby. Bien. Bonne chance.
2: Merci beaucoup.

0: mon amour, tu as peur?
1: Je ne peux pas croire que tu me fasses ça.
0: C'est exactement ce que je pense. Comment as-tu pu me faire ça?
1: Quoi? Tu veux tenir une conversation avec moi avec une arme? Comme un narcotrafiquant pitoyable? Tu sais quoi? Je m'en vais.
0: Non. Tu restes ici. Ou je te tire dessus.
1: Tu n'as pas les couilles.
0: Mets-moi à l'épreuve.
1: Tu ne sais même plus ce que tu fais.
0: Plus que tu ne peux l'imaginer.
1: Quel est ton plan?
0: Mon plan est que nous devons régler beaucoup de choses. Et nous avons besoin de temps. Et je ne vais pas te laisser me fuir à nouveau.
1: Alors, quel est ton plan? Tu vas me laisser enfermer ici toute ma vie?
0: Si j'en ai envie, je le ferai, mon amour. N'oublie pas que tu es toujours ma femme.
1: Plus pour longtemps.
0: Tu resteras avec moi aussi longtemps que je le voudrai.

0: vérité, c'est que je déteste que la vie devienne une contradiction.
1: Attends, t'es pas en train de me montrer du doigt?
0: Pas du tout.
1: N'est-ce pas? Attends, je vais répondre. Bonjour, Marie-Belle. Comment vas-tu?
2: Tout va très bien.
0: Crois-moi, je ne pourrais pas être mieux. Tu n'as aucune idée de qui est venu déjeuner chez moi aujourd'hui. Ok, je vais te le dire. Ruby et Hector.
2: Oui, oui, ils se sont retrouvés chez moi.
1: Et pourquoi? Qu'est-ce que Ruby faisait là et qu'il a dit à Hector?
2: Oh, attends, calme-toi, calme-toi.
0: Ne sois pas si dramatique. Ils sont toujours mari et femme, non?
1: T'as bu ou quoi?
2: Oui, mais seulement un peu, je n'ai bu que du champagne.
0: Mais non, non, ne pense pas en mal, parce que ce n'est pas pour ça que je ris.
2: C'est juste que... Oh, Alejandro, je ne sais pas, ça fait longtemps que...
0: Je ne me suis pas sentie aussi bien. Tu sais quoi, je t'invite chez moi, viens. Je t'invite à prendre un verre.
1: Dis-moi ce qui s'est passé. Et est-ce qu'ils ont parlé? Dis-moi, je veux savoir.
2: Alejandro, bien sûr qu'ils se sont parlé.
0: Tu n'as pas idée des choses qui se sont dites. C'était une succession d'insultes plus blessantes les unes que les autres. Non, non, non, le plus beau de tout ça, c'est qu'ils se détestent. Ils se détestent.
2: Et j'adore ça.
1: Et comment ça s'est terminé? Est-ce qu'elle va bien?
2: T'es sérieux, Alejandro?
0: Non, tu t'inquiètes toujours pour Ruby. Tu sais quoi, je vais t'emmener au Vatican pour qu'on fasse de toi un saint.
1: Hector est un homme très violent. Ils sont partis ensemble?
0: Non. Non, ils sont partis chacun de leur côté, mais... Ah, de toute façon, tu m'ennuies. C'est tout ce que je voulais te dire. Bye.
1: Où en étions-nous? Ah. Les solutions personnelles. Qu'est-ce que tu as?
3: Bonjour.
4: Je fais simplement la consigne.
3: Qu'est-ce que tu veux dire? Que j'ai volé ton téléphone? PC, mon ami, regarde, je sais que le mien est meilleur que le tien.
5: Alors où est-il? Je l'ai laissé ici. Et tu étais le seul à être là à ce moment-là.
3: Écoute, mon ami, tu as laissé ton téléphone dans le CESE et maintenant, tu vas me faire porter le chapeau. Mais pitié, qu'est-ce qui t'arrive?
5: Mais pourquoi tu t'énerves?
3: Non.
5: Attendez, calmez-vous, ok? Ça peut s'arranger facilement. Il y a les caméras de sécurité.
3: Attends, reviens pas, tu te doutes de moi aussi.
5: Non, je ne doute pas de toi. On peut vérifier les caméras de sécurité et comme ça, cette affaire sera éclaircie.
3: Ce qui m'importe, c'est que je me fiche de ce téléphone minable. Ce qui m'importe, c'est que les gens doutent de moi. Ça fait 8 ans que je travaille ici. Tu comprends? 8 ans que je forme les gens de façon impeccable. Que je leur apprends à manger correctement.
5: Tu discrédites tout le monde. Et c'est comme ça que tu les entraînes,
3: compte.
4: Loretto. Loretto, est-ce que ça va? Regarde-moi dans les yeux, est-ce que tu vas bien? Loretto. Loretto, ça va? Respire, Loretto. Respire, allez, respire. Loretto, ça va? Respire, Loretto. Respire. Allez, bougez, faites la place, je suis médecin, allez, bougez, merci. Reculez, s'il vous plaît, j'ai besoin d'air. Loretto, tu m'écoutes? Tout va bien se passer, mon frère. Hein? Je n'arrive pas à croire que tu l'as laissée toute seule, Boris.
6: Patron, elle m'a ordonné de la laisser seule avec sa famille.
4: Et pourquoi n'es-tu pas allé avec elle?
6: Eh bien, je pensais qu'elle partait dans sa famille et que je devais la laisser tranquille.
4: Tu n'as pas bien réfléchi, Boris. Tu as très mal agi. Et maintenant, c'est pour laisser trouver.
6: Et comment elle peut disparaître?
4: Aucune idée. Je n'en sais rien. Je ne vais même pas penser qu'Hector a quelque chose à voir avec ça.
6: Il va bientôt faire nuit, patron.
4: Ouais. Je dois faire quelque chose. Sérieux.
7: Bonjour,
8: aujourd'hui un
9: climat agréable
7: et
9: tout
7: cela
9: s'entourera
7: à nouveau.
9: Ceci
7: confirmera qu'on aura droit à un très bon match. Normal que le stade
9: sera craqué,
7: nous n'avons jamais
9: vu. Ruby, bonjour Lucas.
7: Entre
9: donc. Fais comme chez toi.
7: Ruby, Ruby.
9: La dernière fois que je l'ai vu, c'était chez Marie-Belle, une vieille amie à nous deux. Mais je ne sais pas où est-elle allée. Après ça, n'essaye pas de me tromper. Dis-moi la vérité. C'est l'effet que Ruby a sur les hommes. Maintenant, tu sais ce que tu ressens, non? Dis-moi où elle est, que j'appelle la police. Lucas, ne sois pas dramatique. Il ne lui est peut-être rien arrivé de grave. Peut-être qu'elle s'est trouvée un homme plus riche que toi et moi. Ne joue pas avec moi, Thor. Pourquoi? Parce que, tu sais, Ruby le fait mieux que quiconque.
6: Je le répète, ne joue pas avec moi.
9: Non, désolé, ils sont en train de jouer. Le match va commencer, tu regardes?
7: Et voilà, le match est lancé. Péreira se déplace sur la droite et passe à Bianchi. Bianchi qui a le ballon, fait une
8: tu as confiance en ce que Ruby t'a dit?
1: Bien sûr.
8: La princesse a passé un accord avec toi, mais... Imagine-toi que c'est un piège et que les flics te coincent à l'intérieur.
1: Non, Gatillo. Ruby et moi avons passé un accord.
8: Ok. Quel genre de marché?
1: T'inquiète pas pour ça. On y va, les gars, et on fait le boulot. Et en faisant ça, on est de la reine, d'accord? Okay. Toi, occupe-toi de lui.
9: Le tard de la mode a fini de vérifier que son nouveau mannequin n'est pas ici.
4: N'abuse pas de ma patience. Oui, Ruby Hector.
9: Parfois, la vie peut être ennuyante, vraiment. Quand je pense qu'il n'y a pas si longtemps, j'étais dans cette position. Qu'est-ce que ça fait?
4: N'essaye pas de m'énerver.
9: L'effet que notre Ruby a sur nous, quel pouvoir.
4: C'est vraiment mauvais perdant.
9: Non, c'est toi le mauvais perdant. Parce que tu refuses d'accepter que tu as perdu Ruby. Elle est peut-être dans
4: le autre homme. La seule raison pour laquelle elle n'est pas avec la terre, c'est parce que tu l'as enlevée.
9: Écoute, Ruby trompe tout le monde. Et pourtant, nous l'aimons. Que peut-on y faire?
4: Ne touche pas un seul cheveu de Ruby. Je jure, sur ta mère, que tu regretteras d'être née.
9: But! But! But! Oui! 1-0.
10: Mort, je peux entrer? Comment tu vas? Mon amour, pourquoi tu réunis Hector et Ruby? Cette embuscade pouvait être très dangereuse.
0: Dangereuse? Pour qui?
10: Hector est très, très perturbé.
0: Papa, il est depuis longtemps.
10: Maintenant, il est encore plus. Il est venu à la banque nous reprocher de ne pas lui avoir accordé le prêt.
0: Quoi? Sérieusement? Oh, wow! Enfin, tu fais quelque chose.
10: Oui.
0: Tu sais quoi? Je pense que c'est une bonne chose qu'il assume les conséquences de ses actes.
10: Mon amour, il est plus dangereux que jamais. Il m'a attaqué et il m'a agressé. C'était très dangereux de réunir Ruby et Hector. Et s'il lui fait du mal?
0: Ah, s'il lui fait du mal, je m'en fiche complètement.
10: Tu ne devrais pas dire ce genre de choses.
0: Papa, écoute, je regarde ce programme. On peut se parler plus tard.
10: D'accord. Nous en reparlerons plus tard.

0: fini.
1: Mathieu.
2: J'ai parlé avec Maribel.
3: As-tu réussi à lui faire entendre raison?
2: La vérité, c'est non. Je suis aussi inquiet pour elle que toi.
3: C'est que parfois, elle est comme si elle était une autre personne.
2: Oui, je l'ai remarqué.
3: Il n'y a pas si longtemps, elle était si enthousiaste à propos de la fondation, mais maintenant, elle ne l'est plus.
2: Elle est même allée à la banque pour parler aux avocats. Mais elle en est revenue, sèche, sombre et dépressive.
3: C'est ce que je crains. Je pensais qu'elle s'en sortait, qu'elle faisait des efforts, mais... Non.
2: Je crois qu'il faut continuer à essayer de la convaincre de se faire aider par un professionnel, chérie.
3: Oui, mais c'est à toi de lui dire, parce qu'elle n'écoute pas ce que je dis.
2: Juste pas, l'alarme.
4: Quand vous entrerez, vous mettrez ce mot du passe, ok? 1, 4, 5, 8. Bye, bye, bye, mes amis.
1: Descendez.

0: Je ne connais celui-là.
1: Ah oui, tu vas aussi à la salle de sport?
0: Non, non. Je le connais d'ailleurs.
2: Emita m'a dit que Ruby était partie visiblement bouleversée.
3: De quoi a-t-elle parlé avec Hector?
2: Je ne sais pas, mais elle a choisi d'être sa femme, donc elle doit le supporter, non?
3: C'est vrai. Tu as sommeil? Allez, allons nous coucher, je dois me lever à la première heure demain matin.
2: Allons nous coucher.
4: Allons-y. Bonsoir à tout le monde. Veuillez garder votre silence. Nous allons vite faire ce qu'on a. Celui qui bouge, je le descends. Allez, avancez. Avancez, papa. Avancez. Avancez. Avancez.
3: C'est bon.
4: Allez-y, avancez. Avancez.
5: Emita!
6: Oh non, Emita. Je suis sûre qu'elle est dans un piteux état.

0: ou je te pute tout de suite.
1: Lâchez-moi, lâchez-moi.
2: Calmez-vous, ok? Il ne vous arrivera rien. Calmez-vous, ok?
1: Au secours! Oh.
2: Oh. Hey, hey, hey. Calmez-vous.
1: Au secours! Papa! Emita! Au secours!
2: Vous allez finir par vous calmer!

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7: J'aimerais retrouver quelqu'un qui a vraiment beaucoup compté pour moi. Mais c'est pas un homme.
8: Juliette Fabiani, 37 ans. Oh. Juliette Fabiani habite le quartier du Mistral depuis des années. Sous un autre nom.
9: Ah, carrément.
7: Eric Normand m'a dit ce matin qu'il n'avait pas réussi à la retrouver.
10: Non, elle ne veut surtout pas qu'elle sache qui elle est.
11: J'ai juste besoin qu'on retrouve ce mec-là qui m'a amené sur le toit avec Théo Bonan.
12: Alpharex, ça vous dit quelque chose? C'est sûrement lui qui a tué Bonan.
13: C'est lui qui cherche à obtenir la liste des femmes qu'on protège.
14: On est là pour aider une femme qui est victime de violences conjugales, elle s'appelle Alicia Meyer.
15: Alpharex vient de donner rendez-vous à Vadim.
16: Oh putain, mais ça pue là.
17: Il m'a envoyé un message là.
18: Viens essayer, connard.
19: Voilà, les passants présents tout à l'heure. Est-ce qu'il y en a un qui vous dit quelque chose?
17: Lui?
19: Monsieur Duclair, vous êtes placé en garde à vue pour assassination de malfaiteurs en relation avec une entreprise terroriste.
20: Mais il a avoué pour le meurtre de Théo?
21: Est-ce que si Eddie parle pas, je risque de finir ma vie en prison?

0: John raccroche avec la PTS. Il confirme que le message reçu par Vadim Lyota hier a été envoyé par Eddie Duclair.
1: Bref, que c'est bien le Pharex.
0: Donc c'est lui qui a voulu me tuer.
1: Juste pour récupérer la liste des victimes de violences conjugales du pavillon des fleurs. Non. C'est là qu'il nous manque quelque chose. Il s'est donné beaucoup trop de mal pour obtenir cette liste-là en particulier.
0: Je peux voir le nom des accusés?
1: Oui, bien sûr.
0: Aristide Meyer. Pourquoi ça me dit quelque chose?
2: Attends. Je peux voir un truc, s'il te plaît?
0: Là. Vérité et justice pour Harry. Je savais bien que j'avais vu ce nom pendant la perquise.
3: Aristide Meyer s'est suicidé le 4 janvier 2026 depuis la prison où il était incarcéré pour des violences qu'il n'avait pas commises.
0: Bien sûr.
3: Le juge des affaires familiales venait de le déchoir de son autorité parentale suite à la demande de sa femme, Alicia Meyer. Harry n'est pas un cas isolé, chaque année des centaines de pères veulent leur vivre. Je vois.
0: On a le mobile. Il voulait se venger d'Alicia Meyer.
4: Bon travail, Brigadier Tongue.
0: Vous montrez ça à Patrick?
5: Bon, on a de quoi faire tomber Duclair pour association de malfaiteurs en vue de commettre des actes terroristes. Enlèvement et séquestration aggravée avec mise en danger délibérée de la vie d'autrui. Incitation à la haine.
1: Mais on n'a aucune preuve pour le meurtre de Théo Bonan.
5: Et c'est pour ça qu'il faut absolument obtenir ses aveux.
0: D'ailleurs, Patrick, je voulais te demander de me laisser mener l'interrogatoire.
5: Non. Non, toi t'es une victime des faits. Un interrogatoire, c'est pas un règlement de compte.
0: Non mais c'est pas pour me venger que je te le demande. C'est juste que je pense qu'une femme a plus de chances de le faire craquer.
5: Je sais pas. Tu manques d'expérience. Au moins.
1: Moi, j'y suis favorable. La brigadière Tanguy a suivi toute l'affaire et elle connaît parfaitement le dossier.
0: En plus, t'imagines une femme qui mène l'interrogatoire, qui inverse le rapport de force.
5: Ça, c'est sûr qu'il va pas aimer le masculiniste.
6: Il y a le livreur qui a apporté ce colis pour vous. Oh, mais c'est arrivé vite! Oh, et pourtant, ça vient de Chine.
7: Qu'est-ce que vous avez acheté encore comme bêtise, là? 150 médailles de Saint-Joseph en laiton.
8: À moi, le petit week-end à Lourmarin, dont je rêve depuis des semaines.
6: C'est Saint-Joseph, ça? Mais on dirait le Père Noël.
8: Oh, mais vous voyez bien que c'est Saint-Joseph, là.
6: Oui, enfin, c'est pas flagrant, hein.
8: Oui, de toute façon, c'est marqué, hein, Saint-Joseph. Mmh. Alors, pour les touristes, ce sera parfait.
6: Ah, parce que vous comptez les vendre?
8: Je vais m'installer un joli petit stand à côté de l'église. 5 € pièce. Vous en pensez quoi?
6: Ben, que c'est se faire de l'argent sur le dos d'un Saint-Patron.
8: Oui, mais le Saint-Patron des travailleurs, je suis d'accord.
6: Et bien sûr, vous allez reverser la somme récoltée à la paroisse.
8: Ah non? Non, ça, c'est pas trop prévu, non.
6: Et puis, qu'est-ce que vous croyez? Qu'elles sont arrivées là, comme ça, ces médailles? Non? Non? Moi, j'ai mis la main au portefeuille pour les acheter, je vous signale.
8: Eh ben, dis donc, ma...
9: Jurez que par Snoop Dogg, Dr. Dre, Cypress Hill...
10: Ils n'y comprenaient rien, lui non plus, d'ailleurs.
9: Oui, nous, tout ce qu'on voulait, c'est du bon gros rock pour faire des combos.
10: Arrête d'y penser, j'ai encore des bleus partout. Jennifer, je voulais vous présenter Natacha. C'est l'amie de l'enfance dont je vous avais parlé.
11: Ah, bonjour. Enchantée. Alors, est-ce que Gabriel a beaucoup changé?
9: Ah bah, il a vieilli, hein.
11: Mais ça lui va bien, il est toujours aussi beau. Et vous restez combien de temps à Marseille?
9: Quelques semaines. Je suis ici pour suivre une formation.
10: Oui, en fait, Natacha est guide conférencière spécialiste en histoire de l'art.
11: Vous avez été voir la sculpture qu'on a retrouvée à la sacristie?
9: Non, pas encore, mais j'en ai entendu parler. C'est incroyable, cette découverte.
11: Au cas où, prévoyez de la monnaie, hein, parce que le curé cherche des sous pour faire des travaux.
9: D'accord. Mince, il faut que j'y aille, mais...
10: Oh, bah, on se revoit très vite.
9: Évidemment. Ouais. Merci. Au revoir.
11: Au revoir.
10: Je l'adore. Elle est géniale. Je suis content de l'avoir retrouvée. C'est...
11: Mais j'imaginerai.
10: Enfin, pardon, je... J'étale ma joie comme ça devant vous, mais vous n'avez toujours pas retrouvé votre ami. Moi.
11: Ah non, mais vous inquiétez pas, hein, j'ai pas du tout perdu espoir. C'est pas comme si j'étais toute seule ici. J'ai des super amis.
10: J'y retourne.

0: Ce serait pas mal des fois d'avoir un peu les moyens de manger autre chose.
1: Pourquoi vous répondez pas? Votre téléphone, ça fait 3 fois qu'il sonne.
0: Un petit café?
1: Eric? C'est qui?
0: Jennifer Mazron.
1: Et pourquoi vous décrochez pas?
0: Parce que sa copine veut pas la revoir. Ça me fait mal au cœur pour elle, je sais pas comment lui dire.
1: C'est quoi son problème à cette Juliette? Ah, vous pouvez me le dire quand même, non?
0: Elle veut juste qu'on la laisse tranquille.
1: Elle a fait une connerie, elle est en tôle? Ah, je sais, elle est agent secret.
0: Laura, il y a une règle dans ce métier. Le secret professionnel, c'est sacré.
1: Vous préférez que je fouille dans vos dossiers?
0: Vous pouvez y aller, j'ai tout détruit.
1: Je vois vraiment pas à quoi ça sert d'être associé avec vous.
0: Peut-être parce que je suis le meilleur et que vous m'adorez. Ultra ristretto, sans sucre, n'est-ce pas?
1: Si vous pensez que je vais passer à autre chose parce que vous savez comment j'aime mon café, vous rêvez.
2: Alors, elle en est où, Morgane?
3: Je sais pas.
4: C'est dur, la vérité.
3: C'est un sacré client, lui, hein. Ça fait un moment que ça dure et pour le moment, il n'y a rien lâché.
5: Une fois, je viens le répéter. J'ai pas tué Théo.
2: Ça me fait même de la peine. Je l'aimais bien, ce gamin.
6: Aristide Meyer. C'était votre meilleur ami, c'est ça?
2: Un ami d'enfance.
6: Il s'est suicidé après avoir été déchu de son autorité parentale.
2: C'est Alicia qui l'a suicidé.
6: Sa femme?
2: Oui.
6: Qu'il avait battu à de nombreuses reprises, ce pourquoi il purgeait sa peine.
2: Sauf que c'est des conneries, ça.
6: Ah bon?
2: Ouais.
6: Elle a tout inventé.
2: Mais genre, vous savez pas comment c'est facile pour une femme de détruire un homme aujourd'hui? Il suffit de raconter n'importe quoi. Et dites-le lui, vous. Vous savez bien comment ça se passe. Au lieu de rester planqué comme un lâche, là.
6: C'est pour ça que vous cherchiez à vous procurer cette fameuse liste de victimes de violence? C'était pour avoir l'adresse de Madame Meyer?
2: Je voulais juste la revoir une dernière fois.
6: Ah ouais? Pour faire quoi?

0: Tout le monde serait mieux sans nous.
1: Et comment vous me parlez, vous ?
0: Il ne manquera à personne, même pas ses propres enfants.
2: Ferme ta gueule, toi, putain ! Lâchez-moi, vous, là ! On peut pas la laisser cracher sur un frère comme ça, là.
0: Vous avez l'air en colère ? Ça vous arrive souvent ?
1: Ça m'arrive quand des salopes dans ton genre me manquent de respect, ouais.
0: Et quand vous avez retrouvé cette liste en cendres, j'étais au bon an. Vous avez dû être en colère, là aussi, hein ? C'est pour ça que vous l'avez tué.
2: Évidemment !
3: Alors ?
4: Elle est sacrée née, notre petite Morgane, là. Bon, tu vas aller voir Noémie Blomet ?
3: Ouais. Et maintenant qu'on sait qu'elle a pas tué Bonin, à mon avis, elle va parler plus facilement.
5: C'est-tu clair ? Vous voulez bien nous raconter ?

0: J'arrive.
1: Salut beau gosse. Ça va?
0: Ben ouais, j'ai du taf quoi.
1: Bah t'as pas l'air de crouler sous le boulot quand même.
0: Ah
1: hein?
0: Ben si. 15 jours d'administratif. T'en sais quand tu montes ta boîte.
1: Laura a parlé à Morgane qui m'a parlé à moi. C'est plus clair là?
0: Oui, enfin, on démarre quoi, tu vois, c'est normal. Bon, t'es venu pour m'enfoncer là ou quoi?
1: T'es sérieux, tu penses ça de moi?
0: Bah je sais pas, regarde ce qui s'est passé la semaine dernière, ouais, un peu quand même.
1: C'est pour ça que je suis venue.
0: Ah ouais? T'es venu t'excuser?
1: Ouais. Et t'inviter à dîner et te faire un cadeau?
0: Non, c'est trop à la fois.
1: C'est vrai en plus. Regarde. Ça, c'est une médaille de Saint-Joseph. Bon, j'avoue, elle ressemble un peu au Père Noël, mais. C'est censé te porter bonheur dans ton nouveau taf.
0: Merci.

0: ce monde pour un mardi après-midi.
1: Alors ça, c'est l'effet Saint-Joseph.
0: La sculpture en marbre, découverte dans l'église.
1: Oui, le mur s'est effondré. Elle est apparue, splendide. Un vrai miracle.
0: C'est bien. Ça vous ramène des clients.
1: Ouais, faut dire qu'on a fait pas mal de pubs avec les compagnons de la paroisse.
0: C'est qui ça?
1: Ah, ça, c'est l'assaut qui gère les travaux de l'église. Le père André a même commandé des goodies. Des mugs, des bougies. Ouais, ça fait bouger les gens, ça.
0: Un prêtre mercantile, c'est pas banal.
1: Oui, mais c'est pour la bonne cause. L'église en a besoin.
0: Mais il a raison. Et vous, alors, comment vous tirez profit de tout ça?
1: Bah, moi, on peut dire que je suis déjà bien servi, hein.
0: Ah, je suis déçue. Vous avez rien retenu de mes cours.
1: Comment ça?
0: Bah, vous voyez, là, je boirais bien un petit café Saint-Joseph.
1: Vous voulez dire un café que je vendrais 20 centimes de plus?
0: Oui, voire même 30 centimes de plus.
1: Ouais. Qu'est-ce qu'il aurait de spécial?
0: À vous de me le dire.
1: Il serait fait avec de l'eau bénite.
0: Non, ça c'est compliqué. Et puis ça vous oblige à mentir. Ouais. Non, et puis il faut vraiment que ça vous coûte rien.
1: Alors, dans les évangiles, Saint Joseph, c'était le protecteur des travailleurs. Il était juste, calme, fidèle.
0: Ben voilà.
1: Quoi?
0: Le café Saint Joseph, le café qui vous donne du cœur à l'ouvrage.
1: Oh, c'est bien ça. Oh non, j'ai mieux. Le café Saint Joseph, un petit miracle dans votre tasse.
0: Très bien.
1: Oh, c'est bien ça. Ouais.
0: Les clients seront pas dupes, mais ça les fera sourire.
1: Oui, et puis on vend un moment sympa, convivial. Ça fait du bien aux gens.
0: Ouais. Mais c'est bien, ça commence à rentrer, la bosse du commerce.
1: Du coup, je vous sers un café Saint-Joseph à 30 centimes de plus.
0: Vous me le ferez pas?
1: Ah, je suis bon élève ou pas? Oui.
2: Théo méritait vraiment pas ça. Vous savez pourquoi Eddie l'a tué?

0: Il dit qu'il a eu un coup de sang.
1: Les charges pour meurtre sont abandonnées ?
0: Oui. Le juge va ordonner votre libération conditionnelle. Reste que vous avez drogué et ligoté Théo. Noémie, j'ai besoin que vous me racontiez de nouveau ce qui s'est passé précisément cette journée-là.
2: Mais vous savez déjà tout.
0: J'ai besoin d'aveux.
2: J'étais à bout. Je voulais récupérer mon ordi. Je savais que je le laissais pas indifférent. Alors je suis allée le voir avec une bouteille et je me suis excusée pour l'altercation qu'on avait eue le jour même. Mmh. Une fois à l'intérieur, je nous ai servi deux verres.
0: Et vous avez mis de la drogue dans son verre.
2: Une fois que le mélange a fait effet, je lui ai attaché les poignets et les chevilles.
3: Tu fais quoi ?
2: Mon ordi, il est où ?
3: Je sais pas.
2: Arrête de mentir, Théo. Je sais que c'est toi. Je plaisante pas, là.
3: C'était mon idée. La mémoire.
2: Hé. Écoute-moi. Tout ce que je veux, c'est mon ordi. Donc tu me le rends maintenant et on en reste là. Dernière chance. Il est où ?
3: Mais quoi ?
2: Mon ordi ! Il est où ?
3: L'armoire.
2: De quoi l'armoire ? J'ai déjà fouillé l'armoire. Arrête de me raconter des conneries, là !
3: Là, le double fond.

0: Pourquoi vous avez brûlé cette liste plutôt que de l'emporter?
1: Je sais pas. J'étais en colère contre tous ces types-là qui se croient supérieurs. J'avais envie que ça se voit.
0: Ok. Ensuite?
1: Ensuite, j'ai desserré ses liens pour qu'il puisse se libérer tout seul. Et j'ai effacé mes empreintes avant de partir. C'est tout. Vous savez, je me sens vraiment coupable.
0: Une dernière chose, comment vous avez trouvé le dosage de médicaments?
1: Vous allez encore me parler de Basile Dupart, là? Je vous le répète, j'ai rien à voir avec sa mort.
0: Répondez, s'il vous plaît.
1: Dans la criminologie de A à Z, c'est un classique, tout le monde connaît. C'est l'équivalent du code pénal pour vous.
0: Très bien. On va vérifier tout ça.
1: Monsieur Nebout, commissaire. Je sais que mon ardoise est plutôt chargée avec vous. Mais je suis pas une tueuse.

0: Je suis éclaté. Je crois que c'est notre plus grosse journée ever.
1: À mon avis, on a avoisiné les 200 cafés vendus.
0: Je suis à la limite de la tendinite, là, à cause du perco.
1: Bah, pense au pourboire, t'auras moins mal.
0: C'est pas faux, j'avoue, ouais.
1: Oh, merci, Saint-Joseph.
0: Mais attends, d'où ça vient, ce truc de mystifier le café?
1: Ça s'appelle le business.
0: Ouais. C'est pas plutôt une idée de Vanessa Kepler?
1: Bah, tu sais, moi aussi, je peux avoir de très bonnes idées.
0: Excuse-moi, monsieur le businessman, alors.
1: C'est quoi cette petite pointe narquoise, là?
2: Au voleur! Thomas, au voleur!
1: Qu'est-ce qui se passe?
2: C'est une catastrophe. On a volé la sculpture de Saint-Joseph.
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0: Allez, on passe en cuisine et je suis en bonne compagnie aujourd'hui avec mon cher Sébastien. Comment vas-tu?
1: Ça va bien, j'ai faim.
0: Ah, tu as faim, ça tombe bien. Puisque regarde cette belle batterie de cuisine que tu nous as ramenée aujourd'hui. Là, qu'est-ce qu'on va cuisiner de bon aujourd'hui? Ça, c'est ma première question. Vous savez, comme je suis gourmande.
1: On peut faire tout ce qu'on veut avec ce set de poêle qu'on a, des marmites et tout. On peut faire du pop-corn. On va faire ça aujourd'hui.
0: Ah!
1: On pourrait faire des steaks aussi, c'est pas mal aussi.
0: D'accord.
1: Les enfants, ils aiment bien
0: c'est
1: ça.
0: C'est ça, la maïsité, là, là, là.
1: Oui, il est juste là.
0: D'accord, ok. Donc, on va pouvoir manger plus sainement, tu disais, avec une batterie de cuisine de la marque Genius.
1: Oui.
0: C'est la gamme Bonafit, c'est bien ça. Est-ce que tu peux me décrire ce qui fait toute la différence de cette gamme par rapport à une batterie de cuisine classique?
1: Alors, on connaît un petit peu les poêles en céramique, les poêles en pierre. Là, on est passé un level au-dessus.
0: Ah.
1: Déjà, c'est une poêle anti-adhésif.
0: Oui.
1: Elle ne colle pas.
0: Oui.
1: C'est important. Du coup, vu qu'elle ne colle pas, on n'est pas obligé de rajouter de l'huile et manger gras.
0: Donc
1: on va manger le plus sainement possible.
0: D'accord.
1: Et sur ce set-là, on a toute une gamme qui va nous permettre de cuisiner de A à Z.
0: Oui.
1: Que ce soit faire bouillir des pâtes, que ce soit avec la crêpière faire des crêpes, faire un petit sauté, faire frire nos fritures.
0: Donc là, on va renouveler vraiment toute la batterie de cuisine avec un produit de qualité. Il y a des poêles, c'est vrai, mais il y a aussi des crêpières, des casseroles, nana marmite, pouffée cuit carry. Donc ça passe sur tout type de feu, je suppose. Mais est-ce que ça va aussi au four?
1: Alors la chance qu'on a avec ces poêles-là, ici, on peut enlever carrément. Allez, fais-le avec moi.
0: Ouais.
1: On peut enlever le manche. Imagine que tu as fait ton magret de canard.
0: D'accord.
1: Tu l'as fait bien revenir côté peau, ensuite tu l'as retourné, tu pourras la mettre au four et terminer la cuisson au four.
0: Sans le manche.
1: Sans le manche.
0: Le manche. Donc ça, comme ça, ça va au four.
1: Oui.
0: D'accord.
1: Jusqu'à 260 degrés.
0: D'accord. Et j'ai lu, du coup, qu'il y avait 3 couches.
1: Oui.
0: Donc, dans cette gamme Bonafit, il y a de l'inox, il y a de la céramique et puis il y a de la poudre de diamant également.
1: Poudre de diamant.
0: Oui.
1: D'où, imagine qu'on met de l'eau dedans, on fait un test, on va tourner la poêle, ça va glisser comme sur une feuille de songe.
0: Ah ouais?
1: Donc là...
0: Glisse comme sur feuille songe alors. on va essayer, montrer ça aux téléspectateurs parce que dire c'est bien, mais faut des actes, Sébastien. Donc comment ça marche? Donc si je mets ça sous l'eau, ça glisse. Là, vas-y, on ferme. Donc on a de l'eau dedans, ça t'y voit bien. Et du coup, si m'y renverse. Ah ouais, effectivement.
1: Il ne reste plus rien dedans.
0: Et c'est sec?
1: Oui.
0: C'est sec? Non, mais c'est impressionnant. Il faudrait prendre un sopalin pour montrer aux gens. Après le passage de l'eau, regardez, ma main, elle est vraiment toute sèche.
1: C'est le côté
0: anti-adhésif. C'est impressionnant. Ah oui, j'ai jamais vu ça.
1: C'est ultra
0: anti-adhésif. J'ai jamais vu ça de ma vie.
1: Bah du coup, moi, je te propose de faire un test aussi de cuisson.
0: Ouais.
1: Donc là, on a une petite sauteuse dans laquelle on peut faire des sautés.
0: Ouais.
1: Ma fille qui va entrer de l'école, ce serait bien de faire un petit truc qui donne envie. Elle adore le pop-corn.
0: Ouais.
1: En général, on peut trouver ça en supermarché, mais le faire maison, ça, je lui fais participer un petit peu parfois.
0: Ouais.

0: J'adore mettre le maïs dedans, etc. Donc un petit clin d'œil à ma petite fille pour pouvoir faire des pop-corn.
1: Et aujourd'hui, en même temps, tu me donnes des idées recettes pour mes enfants et à reproduire chez soi, bien évidemment, si vous êtes bien équipé. Bastien, chez vous, c'est le dessert avant le plat, en fait.
0: Ah, zut.
1: On va faire les pop-corn, d'accord, mais j'ai entendu parler de steak de bœuf, tu vois. En plus, ils sont juste là. Alors, moi, ce que je te propose, c'est de commencer par ça. Et après, on se lance dans les pop-corn.
0: OK.
1: Tu vas utiliser cette poêle-là?
0: Oui, parce qu'elle est striée dedans, donc c'est ultra génial pour faire cuire les steaks.
1: D'accord. OK. Donc là, on aura bien un côté grill. Tu vas faire griller les steaks. Ouais. Comment tu vas faire ça? Eh bien, je te laisse prendre place. C'est OK cuisine. Comme ça, c'est moi, effectivement, je viens dedans,
0: bon,
1: là.
0: À mon tour, Aster. Allez, c'est parti. Voilà.
1: En plus, il y a un bon feu de saut, donc normalement, il devrait aller vite.
0: Mais ça va vite, même, ça va bien griller, là.
1: Ben.
0: Bon. Donc là, la poêle, il commence à chauffer et le temps de mettre les steaks dedans, il sera déjà bien chaud. Donc c'est parti. Hein.
1: Et donc là, je précise qu'on n'a utilisé aucune matière grasse. Hein. Vous pouvez vérifier par vous-même. C'est tout sec, de l'œil en bas dessus de toute façon. Donc s'il n'avait de l'huile, bah, nous aurait su nager, enfin nous aurait vu quoi.
0: C'est parti.
1: Donc là, on a de bons steaks de bœuf.
0: Prenez un. Il n'a pas mis de matière grasse.
1: Oui.
0: Il n'y colle pas.
1: Oui.
0: Et justement, on mange moins de matière grasse. Là, on peut manger le burger tranquillement, sans le truc qui dégouline partout. Écoutez, quand on lit ça va, je dis ça comme ça, mais quand on lit ça va dans un fast-food, il est assez gras et il est très calorique.
1: Oui.
0: Tandis que là, on connaît quoi on mange, on peut faire quelque chose de bien, bien grillé, et en plus, il y a autre goût.
1: Et c'est qualitatif, là.
0: Voilà. Ça, c'est du fait maison, comme on dit.
1: D'accord. Et là, il colle pas, donc il peut essayer.
0: Allez,
1: il veut juste essayer un truc, parce que pour moi, ça, c'est...
0: D'accord.
1: Ouais.
0: Manger comme on veut,
1: ça colle pas.
0: Non.
1: C'est bon, tu as raison. Mais teste toujours, mais vérifie. C'est pas que... Voilà,
0: là,
1: c'est pas que je fais pas confiance, mais vérifie.
0: Là, le feu est à fond.
1: Ouais.
0: Laisse bien griller, mettre un petit peu dessus, comme ça.
1: Évidemment, on est là pour se faire plaisir avec des produits de qualité. Donc, c'est la gamme Bonafit, c'est ça, de la marque Genius. Donc dans cette batterie de cuisine, il y a des poêles, il y a des casseroles, il y a une crêpière, il y a des marmites de différentes tailles. Et puis il y a aussi cette poêle avec les stries, donc là pour faire griller sa viande.
0: La viande. Et les couvercles, pour pas oublier dire ça, c'est que les couvercles,
1: il y en a
0: une poêle de 20, 24 et 28. Les couvercles que vous voyez ici, il est interchangeable, il y a à mettre sur les poêles, etc. Il n'a pas besoin d'avoir 50
1: couvercles. Donc ça va sur les marmites et sur les poêles, parce que ça va utiliser tout en même temps.
0: Voilà.
1: Évidemment, ça va utiliser les 6 en même temps. Par contre, quand on met tout ça au four, on enlève bien le manche et le couvercle ne va pas au four. Ça, faut le préciser.
0: Non.
1: Voilà, donc on enlève le manche ainsi que le couvercle pour pouvoir mettre les éléments au four. OK.
0: En attendant, il cuit.
1: Oui.
0: Quoi dirait de faire un petit peu de pop-corn?
1: Ben, il est bon. Nous fais sur le petit feu, sur le moyen feu.
0: Fais sur le petit.
1: Nous fais sur le petit. Bon, on va bien allumer à l'avant.
0: Mets-le fort.
1: D'accord.
0: On met ton steak ici. Regarde ça comme il commence bien griller là.
1: Ah oui, et l'odeur, il sent bon. Et là, on voit que le peu de gras qu'il peut y avoir dans la viande s'échappe en plus de la viande.
0: Voilà.
1: Donc là, on est sur quelque chose de bon, de goûteux et de pauvre en matière grasse, en fait, et en calories. Et ça, on adore.
0: Bon, c'est parti. Ah, on va rajouter déjà.
1: J'enlève le couvercle.
0: Après, nous remettre dessus. Pour le moment, nous mettre le maïs.
1: Oui.
0: Le petit peu d'huile versée tout dedans.
1: Nous mettre l'huile avant ou bien le maïs avant?
0: Ah, laisse-moi faire.
1: Allez.
0: On a envie de faire.
1: Eh ben, allez, on est bon. Mais ça va batailler court.
0: Il met l'huile, il verse tout dedans.
1: Ouais.
0: Voilà. Ensuite, il rajoute le maïs directement dedans.
1: D'accord. Et on attend pas qu'il chauffe rien.
0: Et là, qu'on
1: est
0: là, il chauffe, là.
1: Oui.
0: Il chauffe, mais tourne un petit peu pour qu'il prenne bien. Et on verra quand on fait le pop-corn.
1: Oui.
0: On fait une main de couvercle dessus. Ensuite, il faudra secouer de temps en temps.
1: D'accord.
0: Donc là, il peut déjà mettre le couvercle dessus et nous attend.
1: Il est bon.
0: Et d'un coup, va sauter, va faire quoi faire.
1: OK.
0: On peut rajouter un petit peu de poivre dessus, si nous veut. Ou il aime le poivre?
1: Il aime le poivre, bien sûr qu'ils n'aiment pas le poivre. Ah, bon, il est bon.
0: Oui, un petit peu de sel aussi. Voilà.
1: Ça donne envie, hein.
0: Un petit peu de saveur, il est très bon, ça.
1: terrible. Ah, quand on m'a bien mangé là, il commence à péter.
0: Il arrive.
1: Donc je vous le rappelle, on est en train de vous présenter la gamme Bonafide de la marque Genius, une batterie de cuisine vraiment impressionnante que Sébastien est venu me présenter aujourd'hui. Alors elles sont composées de 3 couches hein, au niveau même de la fabrication de cette gamme. Il y a de l'inox, de la céramique, mais également de la poudre de diamant. Et l'association de ces 3 matières va rendre cette batterie de cuisine ultra adhésive hein, au moment de la cuisson. Donc pas besoin de matière grasse, ça ne colle pas et même de l'eau, il prend pas dessus. Et ça, moi, on l'avait jamais vu, il est vraiment impressionnant. Donc on teste cette batterie de cuisine avec les steaks de bœuf et puis on va préparer un petit peu de popcorn. Alors là, c'est pour la fille de Sébastien, mais il faudra que tu m'excuses, ma puce, je vais en goûter un peu. Donc ça arrive.
0: Là, on peut déjà retourner un petit peu les steaks parce que
1: d'accord. Il
0: est bien cuit là. C'est parfait. Là, on voit bien comment il est grillé.
1: Ouais.
0: Donc il sera bien grillé à l'extérieur et l'intérieur sera encore. Vous prenez le petit goût moelleux là qu'on mange Ali là.
1: Ok, mais il ne connaît pas si bien les voix ça dans le télé bien, mais c'est incroyable. C'est magnifique, c'est vraiment magnifique. Ben, le repas est prêt. Et ça avec un peu de frites maison là.
0: Bah oui,
1: on va éteindre le feu là-dessous.
0: Éteindre le feu. Là, la cuisson.
1: Les nains produisent encore de la chaleur. Hein, manifestement, on dirait qu'il est encore en train de cuire.
0: On va éteindre le feu juste avant pour qu'il continue à cuire tranquillement, sans aller trop non plus. Au moins, il garde le moelleux, il garde son jus, tout ça.
1: Parce qu'on l'a dit, c'est anti-adhésif, mais en fait, c'est vrai que l'association de ces 3 matières va permettre une parfaite conduction de la chaleur et du coup, les aliments vont pouvoir cuire de manière uniforme. C'est ça aussi. Et là, nous voit que la chaleur, il traverse même partout parce qu'il n'y a plus de feu dessous. Et malgré ça, elle est encore bien, bien chaud.
0: Et là, elle aussi après, parce que là, elle est bien cuite, elle est jolie, elle est goûteuse, envie de manger, mettre des petits burgers ou faire ça avec des pâtes ou avec des frites, un petit peu de salade, un petit peu de tomate, comme chacun a envie.
1: Oui.
0: Et pour nettoyer, c'est simple.
1: D'accord.
0: Comme on l'a vu tout à l'heure avec de l'eau, il glisse, pour nettoyer, pareil.
1: Donc ça veut dire que tous les petits dépôts que Nena a dessus va sortir facilement. C'est ce qu'on est en train de promettre à moi, hein, Sébastien.
0: Facilement, voilà.
1: Tu aimes penser, c'est bien.
0: Oui.
1: Moi, elle a appris à manger, parce que la réunion nous fait bien cuire toutes affaires, nous. Mais le bœuf, il est meilleur quand il saigne un petit peu.
0: Bon, le popcorn est fini ici. Super joli, regarde ça.
1: Ah oui, sublime.
0: Magnifique.
1: Sublime, Sébastien.
0: Magnifique. Et là, si vous voulez, les enfants aiment bien.
1: Il est chaud,
0: mais on peut trapper. Mais les enfants aiment bien quand le popcorn a un petit peu de sucre dessus.
1: Donc tu vas ajouter.
0: On peut prendre un petit peu de sucre.
1: Même comme ça.
0: Des bons, hein.
1: Trop bon. Vraiment trop bon.
0: On a rajouté un petit peu de sel, un petit peu de sucre, comme ça tu veux.
1: Du sucre.
0: Du sucre,
1: on va rajouter.
0: Bon. Quelle quantité vous voulez ? Demi-cuillère ?
1: Du sucre, quoi. Prenez bien sucré.
0: Faudrait prendre une cuillère à soupe.
1: Quelle question, on est en train de poser à moi là.
0: Voilà, comme ça.
1: Oh là là. Et du coup, là, avec la chaleur, il s'affonde un petit peu. Et ça colle pas du tout.
0: Voilà.
1: Et vous voyez, moi, on aurait eu le réflexe de laisser chauffer, d'attendre qu'il est bien chaud, là, dedans brûle à moi avec l'huile.
0: Alors qu'en fait, en refermant,
1: comme ça colle pas du tout, on n'a pas à s'inquiéter de tout ça.
0: Goûter avec un petit peu de sucre.
1: Bien sûr qu'on va goûter. Trop, trop bon.
0: L'après-midi, combien de temps pour faire ça? Même pas 5 minutes.
1: Même pas 5 minutes. C'est surtout qu'on l'a pas occupé. En fait, c'est Pour la mettre là.
0: Pareil pour les steaks, la mettre dedans, à attendre, la tourner, c'est tout.
1: Ouais, et c'est prêt. Et maintenant, Sébastien ou Lazarin, qui nettoie facilement, pour l'air un peu chaud.
0: Pour nettoyer.
1: Oui.
0: Bon, elle est bien, bien, bien, bien noire dedans, comme il dit.
1: Oui.
0: C'est normal, il a cuit, il a grillé, si vous voulez bien, comme un barbecue. Hein.
1: Mm-hmm.
0: Du coup, là, on va prendre, je sais pas moi, une petite éponge, et nous pourra passer dedans comme ça.
1: D'accord.
0: Et voir un petit peu comment il nettoie Ali.
1: Ça sort. Sans produit aucun.
0: Donc là, il sort super facilement parce que son côté adhésif, que ce soit pour la cuisson ou pour le nettoyage, il est là pour ça.
1: D'accord.
0: Bon.
1: Est-ce que là, nous pouvons mettre Ali dans l'eau, nettoyer Ali directement?
0: Alors, en général, il faut toujours laisser refroidir.
1: C'est vrai. Laisse refroidir. Préserver ses poils.
0: Donc là, l'ami monte azote, comment il passe dedans, il nettoie bien. Donc là, tout est sorti et en général, nous laisse aller refroidir. Après, nous nettoyer avec une petite éponge comme ça.
1: D'accord. Mais au moins, là, on a pu voir effectivement que ça sort en un rien de temps. Et ça, c'est impressionnant. Donc là, on parle de toute la gamme Bonafide. Il y a des poils. Ça y considère comme quoi, ça?
0: C'est une petite sauteuse.
1: Il y a aussi la poêle, mais là, ça va être pour griller la viande. Il y a la crêpière, les casseroles, les marmites. Donc, on peut faire les caries, c'est sauté. ses crêpes, son omelette. Parce que justement, si vous rentrez le soir, vous voulez tout seul, envie de manger une petite omelette, bah, on a la petite poêle. 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
0: Sans matière grasse, on a raison. 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

0: Alors, on est perdu ?
1: Je crois, oui. À vrai dire, j'ai du mal à me rappeler où est la grande salle de réception.
0: C'est là que je vais, moi aussi.
1: Je vous suis, alors.
0: Comme vous voudrez.
1: D'accord. Et c'est pourquoi votre rendez-vous, si c'est pas trop indiscret ?
0: Je viens confirmer la réservation pour un mariage.
1: Ah, félicitations.
0: Merci. Oh non, pas le mien, celui de mes clients. J'organise des mariages.
1: Vraiment ? Le monde est petit, je suis aussi dans l'événementiel.
0: Ah ?
1: J'organise des séminaires d'entreprise, des salons, ce genre de choses.
0: Intéressant.
1: À fond, la grande soirée Mailman Informatique, il y a un mois, quand Park Square s'est transformé en gigantesque marche des zombies, c'était moi.
0: Waouh.
2: Mademoiselle Summers. Bonjour, quel plaisir de vous revoir.
0: Bonjour, monsieur Quinn.
1: Hey, Kenny.
2: Oh, monsieur Parker. Content de vous revoir.
1: Ouais, moi aussi.
2: Vous vous connaissez ?
1: Oui, en fait...
0: Non, je ne voudrais pas gâcher l'ambiance, mais je vous apporte le dernier versement pour le 29 prochain.
2: Ah, merci.
1: Et attendez, comment ça, le 29 ? Vous voulez dire samedi prochain ?
0: C'est ça, oui.
1: C'est la date que je viens retenir.
0: Ah, je suis désolée, mais... Une minute, votre soirée a lieu la semaine prochaine et vous réservez maintenant ?
1: Exact. Un de mes bons clients veut organiser un truc de dernière minute. 500 cadres de l'industrie automobile cherchent un endroit pour une soirée ici. C'est parfait.
0: Désolée, mais j'ai déjà réservé pour mes clients depuis 6 mois.
1: Vous avez vraiment besoin d'autant d'espace pour un mariage ? Kenny, vous devriez lui montrer l'autre salle de réception.
0: C'est une blague ?
2: Eh bien, le salon Régence est plus petit, mais il est vraiment superbe et la vue.
1: Et en échange, je vous reverse 10% des frais de location.
0: Quoi ?
1: Ok, 15 ? Vous en dites quoi ?
0: J'en dis qu'on a un contrat, monsieur Kwan, peu importe le nombre d'invités. Je vous dis à samedi. Ce fut un plaisir.
1: Bon mariage.
3: Vous vous aimez pour la vie ? C'est une évidence. C'est pour ça que vous vous mariez. Et c'est pour ça que je suis là. Je m'appelle Jessica Summers et j'aimerais vous aider à planifier le jour le plus important
4: Maman,
3: de votre vie.
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0: nouveau site est top. Je suis super contente. On a déjà eu une centaine de vues depuis ce matin.
1: T'assures ? T'as vu ce que j'ai trouvé à la médiathèque ? La toute première version du film Le Quatrième Homme, en version remasterisée.
0: Toi et tes vieux films.
1: Pas des vieux films, maman. Des classiques. Et ta journée ?
0: Pas mal. Si je fais abstraction de ce type qui a essayé de me piquer la salle que j'ai réservée depuis 6 mois.
1: Ça s'est fini comment ?
0: Ta chère mère a gagné. Avec un peu de chance, il est reparti prendre des cours d'organisation. Et toi, raconte-moi.
1: On a eu les notes du contrôle de maths qu'on a fait en classe hier.
0: Et alors ?
1: Tu devrais peut-être t'asseoir.
0: Ta prof est plutôt sévère, mais je sais que t'as fait tomber. 96 ? T'as eu 96 %?
1: J'aurais pu avoir 97 si j'avais pas oublié la décimale à la dernière question.
0: C'est génial, bravo, je te félicite.
1: Merci, maman.
0: Je suis tellement fière.
1: C'est vrai ?
0: Pourquoi cette question ? Évidemment, tu es mon héros, tu le sais bien. Luc ?
1: Oui, maman ?
0: C'est quoi, ça ?
1: C'est quoi, quoi ?
0: Ça.
1: Oh ! Ça ! Je l'ai fabriqué pour toi en classe.
0: Sérieusement ? Oh, chérie, c'est super, sauf qu'on n'a pas de chien.
1: Oui, je sais, mais tu sais que j'en rêve, maman.
0: Luc.
1: S'il te plaît, maman, j'ai eu 96 % en maths. Je dirais que c'est le minimum pour un chihuahua.
0: Mon cœur, on en a déjà parlé.
1: Je sais, mais... C'est dingue, ça. Qu'est-ce que t'as contre les chiens ?
0: J'ai rien contre eux. Je les adore. Tu le sais bien que je les adore. Mais toi, tu as tes cours, le basket et tes devoirs à faire. Et j'ai la maison et mon boulot. Et toi ? Il n'y a aucune place dans notre emploi du temps pour un chien. Allez, lave-toi les mains, j'ai fait ton plat préféré.
1: Gratin de pâtes, je parie.
0: Bien vu.
1: C'était pas difficile à deviner, on est mardi soir. C'est toujours du gratin de macaroni le mardi soir, alors j'ai aucun mérite.

0: suite. C'est dans notre emploi du temps.
1: Jessica Summers Wedding Design, bonjour.
2: Oh, Jessica, je vous en prie, entrez.
1: Vous devez être Gabi.
2: Coupable. Oh. Je n'ai entendu que des éloges sur votre talent et votre professionnalisme.
1: Oh.
2: Et j'avoue que je suis fan de votre site web et de votre blog.
1: Merci beaucoup.
2: Quand mon fils Paul a entendu le mot « organisation » pour le mariage, ça l'a un petit peu affolé. Il ne veut pas d'un mariage grande pompe, plutôt quelque chose de simple. Et en plus...
3: Tout ce qu'il faut, c'est de la bonne bouffe, de la musique, et ça s'arrête là.
4: Mais pas du tout, ça s'arrête pas là, Paul. C'est notre mariage. J'ai pas attendu ce moment toute ma vie pour faire ça dans votre jardin. Oh. Non, enfin, il est superbe, je veux dire. Ne le prenez pas mal, Gabi.
2: Oh, ne t'inquiète pas, Lucie. Paul, Lucie, je voudrais vous présenter Jessica Summers.
4: L'organisatrice de mariage ? J'arrive pas à y croire.
1: J'espère être à la hauteur.
4: Paul, tu te rappelles ? On l'a vu à la télé. C'est super, hein ?
3: Ouais, super, oui. Enchanté.
1: Enchanté. Et si on vous mariait ?
2: Oh oui.
1: Celui-là fait partie de mes préférés. C'était en noir et blanc et on avait choisi le thème conte de fées divers, dans un style princesse très marqué.
4: Princesse ? Oh, Paul, tu entends ça ?
3: Ouais, princesse. Génial.
2: Oui.
1: Sachez qu'avec le budget que vous avez en tête, on peut créer n'importe quel univers. Mais vous devez d'abord déterminer ce que vous voulez vraiment. C'est votre journée.
4: D'accord. Oh, j'ai toujours rêvé d'un mariage rose. Vous voyez, avec toute une palette de nuances roses, avec des fleurs roses et peut-être aussi plein de petites guirlandes lumineuses blanches partout.
2: Et tes demoiselles d'honneur pourraient porter des robes roses pâles. Oh.
4: Et toi, Paul, tu aurais une ceinture de smoking rose, assortie à ton nœud papillon.
3: Oh, waouh, il est hors de question que je porte un nœud pape rose.
4: Mais, Paul...
3: Non.
1: Paul, vous savez, je vous comprends. Sincèrement.
2: Ne t'inquiète pas.
1: Vous avez demandé à la femme que vous aimez une seule chose. Veux-tu m'épouser ? Et c'est un raz-de-marée qui vous frappe de plein fouet. La famille, les amis, les faire-part, les fleurs, le tulle. Et vous, Lucie, vous avez attendu cette fabuleuse journée toute votre vie. Et vous ne comprenez pas pourquoi Paul ne ressent pas la même excitation que vous pour tout organiser. Mais moi, je suis là. Ok ? J'ai préparé plus d'une centaine de mariages et croyez-moi, ce genre de petit désaccord est systématique entre les futurs mariés. Mais j'ai toujours accompli ma mission. Tous ont fini par se dire oui le jour J. Et vous aussi.
3: Je t'aime.
4: Je t'aime aussi.
5: Y a quelqu'un ?
3: Dans le salon ?
4: C'est Adam ?
3: Ouais, c'est son domaine, ce genre de truc. Je me suis dit qu'il pourrait nous filer un coup de main pour tout ce qui est nourriture, tu vois.
4: Mais on l'a déjà, notre organisatrice.
3: Je sais, c'est juste que j'ai pensé à lui pour être sûr que la situation ne vire pas trop rose.
6: Alors voilà notre fiancée magnifique.
2: Jessica, je vous présente mon neveu, Adam Parker. Adam, voici Jessica.
6: L'organisatrice de mariage.
1: Bonjour.
2: Vous vous connaissez tous les deux ?
6: Pas depuis longtemps.
1: Oui, le monde est petit.
3: Oh, c'est génial, comme ça vous allez pouvoir bosser ensemble. Ça vous dit ?
2: Oh, je suis tellement confuse, Jessica. J'ignorais totalement que mon fils avait demandé à mon neveu de passer.
1: Ce n'est pas grave, je suis sûre qu'Adam s'en sortira très bien.
2: Oui, je suis sûre qu'il fera de son mieux, mais... C'était pas vraiment son métier, vous savez. Y a-t-il quoi que ce soit que je puisse faire pour vous faire revenir sur votre décision et nous aider pour le mariage ?
1: Je crains que non, Gabi, désolée.
2: Si jamais vous veniez à changer d'avis, je vous en supplie, appelez-moi.
1: Bien sûr. Bonne chance à vous. Et si je peux me permettre un petit conseil, assurez-vous qu'Adam ne réserve pas la salle une semaine avant le jour J.
5: Je me disais qu'on pourrait peut-être installer un écran géant au fond de la...

0: pièce. Avec des enceintes énormes de chaque côté. Et puis des caméras libres. Une vraie télé-réalité.
1: Oh ouais.
0: Super. Et si on mettait deux types de fléchettes, hein? Une pour les filles et une pour les mecs.
1: Super.
0: Un casque de football.
1: Ouais.
2: T'as vu le dernier panier que j'ai marqué? Il n'y avait pas un bruit et j'ai fait comme ça. Et hop, un point.
3: C'était impressionnant, comme toi.
2: J'étais pas tout seul, maman. J'ai une super équipe.
3: Et moi, j'ai un super fils.
2: Merci d'être venu au match.
3: Est-ce que tu m'as déjà vu en rater un seul?
2: Non.
3: Et ça n'arrivera jamais, je te le promets.
2: Comment ça se passe, ton nouveau contrat?
3: Oh, je l'ai pas accepté.
2: Pourquoi?
3: Tu te rappelles le type? Celui qui a essayé de me piquer la salle de réception sous mon nez.
2: Le sournois?
3: Figure-toi que c'est le cousin du futur marié, donc ce mariage se fera sans moi. Jessica Summers, Wedding Design, bonjour.
4: Bonjour Jessica.
5: C'est Gabby Taylor.
4: Ah, bonjour Gabby. Que puis-je pour vous?
5: Eh bien, pour être honnête avec vous, cela me met plutôt mal à l'aise, mais je vous appelle de la part de mon neveu, Adam.
4: Ok.
5: Toute cette histoire de préparatif de mariage est un peu en dehors de son terrain de prédilection. Donc, il voulait savoir si vous pouviez le retrouver demain autour d'un café pour un ou deux petits conseils.
4: Gabi, je suis pas certaine que ce soit une bonne idée.
2: Maman.
4: Je pense que Paul veut que son cousin organise son mariage. Je comprends,
5: mais... Il ne s'agit pas de Paul. Je m'inquiète surtout pour Lucie. Je ne veux pas qu'elle se sente complètement perdue dans cette agitation.
6: Ses parents ne pourront pas être là avant le jour de la cérémonie. Je veux m'occuper d'elle comme sa maman l'aurait fait.
4: Eh ben, dans ce cas, je peux lui prêter un de mes albums de robe de mariée.
5: Pour être franche, ce qui nous aiderait vraiment, ce serait de discuter un peu avec Adam et de lui expliquer comment ça se passe.
4: Je sais pas...
5: Je ne devrais pas vous le dire, mais... Adam est venu me voir en me suppliant de le faire. Il m'a carrément imploré pour que je vous appelle. Rien d'autre qu'un petit café.
6: S'il vous plaît.
4: Gabi, vous voulez bien patienter une minute? Je suis avec une cliente.
2: Je sais bien, maman. C'est le mariage dont tu m'as parlé? Celui avec le sournois?
4: Arrête avec ce mot, il s'appelle Adam.
2: Ok, et donc, le futur marié à Adam, de son côté, c'est ça?
4: Dans un sens, oui.
2: Alors, la future mariée, elle... Qui est-ce qui va être de son côté?

0: Je suis vraiment désolé. Il y avait un monde dingue au service des passeports. Et plein de bébés qui pleuraient, plus un type qui a fait un malaise. Un vrai bazar.
1: Bon, maintenant, vous êtes là.
0: Ouais, et j'ai besoin d'un remontant. Bonjour.
2: Bonjour.
0: Je voudrais un grand latte soja, double dose de vanille, commerce équitable, corsé, sans mousse et sans sucre.
1: Je vais prendre un petit café, boire.
0: Mm-hmm. Wow, vous vivez dangereusement, vous.
1: On refait son passeport, alors ? Pour aller où ?
0: Je sais pas encore, à vrai dire.
1: Comment ça ?
0: Tous les ans, à mon anniversaire, je lance une fléchette au pif sur la carte du monde et le lendemain, je pars là où elle a atterri.
1: Vous êtes sérieux ?
0: Mm-hmm.
1: Comme ça, sans rien prévoir à l'avance, vous allez là où la fléchette vous dit d'aller ?
0: Bien sûr, pourquoi ?
1: Parce que c'est bizarre et dingue.
0: Exactement. C'est pour ça que je dois avoir un passeport valide. L'année dernière, c'était le Bhoutan. Un pays époustouflant. Et vous ? Vous aimez voyager ?
1: J'adorerais. Mais entre l'école de Luc, c'est mon fils, il vient d'entrer au collège, et mon travail, je n'ai pas beaucoup de temps.
0: C'est justement ce qui me plaît dans l'événementiel. On a le contrat, on fait son job, on le fait bien, et hop, par ici la sortie. Ça me laisse libre de faire ce que je veux, aller là où je veux. J'ai pas envie d'être un de ces petits vieux qui a 80 balais, n'ont rien fait de leur vie. Vous comprenez ?
1: Je ne considère pas mon fils comme rien.
0: Quoi ? Non, oh, bien sûr que non, je me sens... Oh, ok, waouh, c'est pas du tout ce que je voulais dire. J'en rate pas une aujourd'hui, hein.
1: Ça va, je le prends pas mal. Donc, ni femme, ni petite amie ?
0: Non, jamais eu le temps pour ça.
1: Mais vous en aviez pour le bout de temps.
0: Et vous alors ? Vous êtes mariée ?
1: Je l'étais. Mais c'était il y a longtemps. Et aujourd'hui, j'ai mon boulot et mon fils.
0: Donc, pas de petite amie ?
1: J'ai pas vraiment le temps pour ça non plus. Alors dites-moi, quel conseil vouliez-vous me demander ?
0: Quoi ?
1: Vous vouliez boire un café pour parler du mariage de Paul et Lucie. On commence par quoi ?
0: Moi ? Je voulais vous voir.
1: Non ?
0: Non, tante Gabi m'a appelé et m'a dit que vous vouliez me voir pour avoir quelques tuyaux pour donner un coup de pouce à votre boîte.
1: Un coup de pouce à ma boîte ?
0: Ouais, comme en savoir plus sur l'événementiel dans ce genre-là.
1: Elle nous a manipulés. Votre tante doit être vraiment désespérée pour nous faire bosser à deux sur ce mariage.
0: Paul et Lucie sont un beau couple. Ils méritent un beau mariage.
1: Vous vous en sentez capable ?
0: Paul veut que je m'en occupe. Mais je n'ai aucune expérience en la matière, contrairement à vous. Et pour être franc, je dirais pas non à un petit coup de main.
1: Si nous sommes amenés à travailler ensemble,
0: okay.
1: J'ai bien dit si. Il faudra à tout prix faire front devant les deux futurs mariés, compris ?
0: Entièrement d'accord. C'est vous qui décidez. Je serai muet comme une carpe et j'approuverai tout ce que vous direz. Ça vous va ? On tente le coup, alors ?
3: Oh, Jessica ! Adam, quelle belle surprise !
0: T'es sérieuse, tante Gabi ?
1: Lequel des deux avez-vous appelé en premier ?
3: Oh. Bah, à quoi bon ressasser le passé ? Allez, entrez.
4: Oh, des ailes de poulet ?
5: Ouais, mais présentées dans un joli plat en argent.
3: Les enfants, j'ai une surprise pour vous. Vos deux organisateurs de mariage.
1: Bien, le mois de juin approche à grands pas. Ce qui ne nous laisse pas beaucoup de temps, mais si on s'organise bien, on devrait pouvoir vous trouver tout ce que vous voulez.
0: Approuvé.
1: Merci. Bon, on commence par le tableau d'ensemble. L'ampleur de l'événement, petit ou grand ?
0: Petit.
4: Grand.
1: Ok, on verra ça plus tard, c'est pas grave. Étape suivante, vous voulez quelque chose de très solennel ?
0: C'est-à-dire ?
1: Eh bien, pour être plus précise, on a plusieurs degrés. Super formel, très formel, semi-formel et informel.
4: J'aimerais quelque chose de formel.
5: Oui, mais pas trop non plus, hein ?
0: Non, on peut couper la poire en deux. C'est juste une idée, comme ça. Mais on pourrait imaginer un barbecue géant et Jessica en fait quelque chose de classe. Je sais où on va pouvoir trouver un énorme barbecue plaqué or. Et qu'est-ce que vous pensez d'une cravate noire pour les serveurs ?
5: Oh, ouais, ça me plaît, ça !
3: Chérie, on prépare un mariage. Pas le championnat de course de camion, d'accord ? D'autres suggestions?
4: On pourrait aussi imaginer une ambiance vintage moderne.
0: Un barbecue sur la plage comme à Hawaï. Et des torches
1: tiki. Ok, on verra ça plus tard aussi. On va plutôt passer à la cérémonie.
0: Je me disais qu'on pourrait faire ça là où papa et toi vous vous êtes mariés.
3: Impossible. Ils ont fait des apparts. Et puis cet endroit était maudit.
0: Pourquoi on devrait bouger?
1: Comment ça?
0: Pourquoi ne pas faire la cérémonie et la réception au même endroit? C'est bien plus économique. Et en plus, les invités n'ont pas à galérer deux fois la même journée pour se garer.
1: Bonne idée, non?
4: Oui.
1: Ok, vendu.
0: Yes. Et un point pour moi.
1: On n'est pas là pour compter les points, Adam. C'est un mariage, pas une compétition. Et pour la cérémonie, vous connaissez quelqu'un?
0: J'ai trouvé l'endroit idéal qui réunit toutes les conditions.
4: Où ça?
0: Au Northwood Athletic Center.
2: Waouh!
1: Le Northwood Athletic Center?
4: Paul, c'est quoi ce truc?
2: C'est là où l'équipe de football prend ses quartiers d'été!
0: C'est franchement superbe. Il est situé sur les bords d'un lac et on peut y installer des tonnelles. J'ai organisé une fête là-bas l'an dernier. Il suffit que j'appelle le type qui
1: vous êtes en train de suggérer que Paul et Lucie se marient dans un stade de foot?
0: Il y a un grand parking?
1: Veuillez nous excuser une minute, un petit truc à régler. Adam, je peux vous parler en privé, s'il vous plaît? Vous avez oublié notre accord ou quoi? Je croyais que vous deviez approuver mes idées.
0: Je suis désolé, je me suis un peu emballé, c'est vrai.
1: Un peu? On est censé organiser un mariage, pas le Super Bowl.
0: Je sais, mais je voyais qu'on perdait Paul et je voulais juste le remettre en selle. Et puis, honnêtement, ce stade a vraiment tout pour plaire. Mes clients avaient adoré.
1: Quel genre de clients?
0: L'Union des pêcheurs à la ligne. Ce sont les organisateurs des plus grands tournois de pêche du Pacifique Nord-Ouest.
1: Écoutez, Adam, j'apprécie votre enthousiasme, je vous assure.

0: Seulement voilà, je suis persuadée que chaque union est l'occasion rêvée de resserrer plus les liens d'un couple. Ce n'est pas toujours facile, mais ça en vaut la peine. Et je pense qu'on a besoin de mon expérience pour guider Paul et Lucie à deux.
1: Tout va comme vous voulez.
2: Oui, tout va bien.
0: Oui, à merveille.
1: Bien.
2: Ce qui est du stade de football, je crois que... on pense que... ça n'est pas une bonne idée.
1: Non.
2: Mais c'est pas vraiment le meilleur endroit pour un tel... mariage.
0: Mm-hmm. Mais surtout, ne vous en faites pas, on regorge d'idées.
2: Et on va vite trouver l'endroit parfait où Paul et Lucie pourront se passer la bague au doigt.
0: Bon, c'est pas tout ça, mais on a un mariage à préparer.
3: Celle-là, je suis certain que vous allez l'adorer. Elle a tout ce qu'il faut pour le mariage parfait. Ah. Alors, c'est top, hein? Il y a toute la place pour les tentures et les guirlandes. Un parking facile d'accès par là, comme ça le traiteur peut livrer à l'aise. Oh, et vous avez vu de ce côté? Ça, c'est ce que je préfère. Vous avez vu? Il y a des toilettes à deux pas, c'est cool! Alors, verdict? Ça veut dire non.
0: Il va falloir commencer à réfléchir à l'endroit parfait pour célébrer le mariage.
2: Je croyais que c'est ce que je faisais.
0: Alors, qu'en dites-vous?
2: J'en dis que Paul va prendre ses jambes à son cou en voyant ça.
0: Oh, je vous en prie, qui pourrait détester cet endroit? C'est plein de charme, chargé d'histoire, mais le plus important, c'est son côté romantique. Il est partout autour de nous.
2: Où ça?
0: Vous savez combien de mariages ont eu lieu ici? Cette symbolique est importante pour les futurs mariés.
2: Peut-être que si les gens passaient autant de temps à réfléchir sur le sens du mariage que pour ses préparatifs, il n'y aurait pas autant de divorces.
0: Ça fait pas partie de mes compétences. Tout ce que je peux faire pour eux, c'est leur proposer de passer une journée parfaite et mémorable et de les aider à bien démarrer.
2: Mm-hmm.
0: Et pour ça, j'ai besoin d'un décor romantique.
2: Oh, c'est un décor romantique qu'il vous faut. Suivez-moi.
0: Je peux vous poser une question?
2: Allez-y.
0: Vous êtes contre le mariage?
2: Pourquoi?
0: Je sais pas, une intuition.
2: Je suis pas contre le concept dans l'absolu, mais... à quoi ça sert de signer un contrat d'amour? Si on a envie d'être avec la personne qu'on aime, on le fait. Sinon, on se sépare et chacun repart de son côté.
0: Par ici la sortie et bye-bye.
2: Je suis pragmatique.
0: Ok, mais si on oublie l'aspect officiel, on peut pas nier qu'il y a quelque chose de fort au moment où deux personnes se disent oui devant leurs proches en déclarant l'amour qu'elles ont l'une pour l'autre. Je trouve ça vraiment magnifique et important dans une vie de couple.
2: Je vois. Je ne voudrais pas vous mettre mal à l'aise, mais...
0: qu'en est-il de mon mariage?
2: Question indiscrète? Oubliez ça.
0: Non, ça va... on est restés bons amis. On va dire que l'homme que j'ai épousé n'était ni le mari, ni le père que j'imaginais.
2: Et pourtant, vous organisez des mariages. C'est assez ironique.
0: Je trouve pas. J'ai pris une mauvaise décision, mais ça veut pas dire que je crois plus à l'amour. Une chose est sûre, je crois encore au mariage.
2: Pourquoi vous ne vous êtes pas remarié?
0: Parce que... pour l'instant, je m'occupe de la personne qui compte le plus pour moi. Et parce que, entre Luc et mon travail, eh ben, je n'ai besoin de rien.
2: Vous voyez, là, je suis pas tout à fait d'accord. Je pense que vous pourriez mettre un peu plus de fun dans votre vie.
0: Eh bien, quand je n'ai pas de réception prévue, Luc et moi, on va manger une pizza et voir un film chaque premier samedi du mois. C'est tout le fun dont j'ai besoin.
2: C'est pas ma vision du mot fun. Ça... c'est fun.
0: Waouh. C'est magnifique.
2: Ah. Admirez ce paysage. Paul adorerait ça. Et je parie que Lucie aussi. Retournez-vous. Très joli.
0: Attendez, vous pensez faire le mariage ici?
2: C'est ça. On installe toutes les tables de ce côté, avec quelques lumières. On construit une estrade pour le pasteur et la cérémonie.
0: Et comment les invités arrivent ici?
2: Comment on l'a fait, nous? À pied?
0: On va les faire marcher jusqu'ici, en tenue de mariage, et la mariée avec sa

0: traîne toute blanche.
1: Elle n'aura qu'à remonter un peu sa robe.
0: Et dire que je pensais qu'on se comprenait enfin.
1: Ça ne vous plaît pas ?
0: Non, j'adore cet endroit. Il est magique, mais pas pour se marier.
1: Ah, je vous croyais pas aussi hermétique aux nouvelles idées.
0: Pas nouvelles. Mauvaises.
1: Ça, c'est votre avis personnel.
0: Il se trouve qu'en la matière, c'est mon avis personnel qui compte. Parce que vous n'avez aucune idée de la définition du mot romantique.
1: Vous pensez être une experte alors que le seul homme de votre vie est votre fils de 10 ans?
0: C'est pas parce que j'ai pas le temps d'être amoureuse que je comprends rien au romantisme.
1: Vous n'avez pas le temps? Ou vous avez renoncé?
0: Je n'ai pas de conseils à recevoir de la part d'un type qui choisit ses vacances par une simple fléchette lancée sur un planisphère.
1: Vous compliquez les choses bien plus qu'elles ne le sont vraiment.
0: Parce que c'est important. Et si vous ne comprenez pas ça maintenant, vous ne comprendrez jamais. On y va.
1: Où ça? Chez la Belle au Bois Dormant? Au Rockefeller Center? À la Maison Blanche?
0: Non, je m'en vais chez moi. Puisque vous semblez gérer la situation, à partir de maintenant, c'est sans moi.
1: C'est moi qui conduis.

0: Jane. Alors, comment ça se passe avec Jessica?
1: Disons qu'on a eu quelques accrochages, mais... T'inquiète, ça va être génial.
0: J'ai l'impression de rien contrôler. Lucie veut ci, ma mère veut ça, et moi je veux autre chose.
1: Tu commences à douter?
0: Non, certainement pas. Ça fait beaucoup d'un coup, c'est tout.
1: Ouais. Alors pourquoi?
0: Hein?
1: Pourquoi tu veux te marier?
0: Parce que Lucie est la seule avec qui j'ai envie d'être. La seule que j'ai envie de retrouver le soir. La seule qui sait m'écouter.
1: D'accord, mais c'est si important d'en mettre plein la vue. Je vois pas à quoi ça sert tout ce cinéma comme ça, devant tout un tas de gens. Pour échanger quelques mots.
0: Parce que ces quelques mots seront pour Lucie. Parce que je l'aime. Et que je veux que tout le monde le sache.
2: Désolé pour la méprise. Vous êtes désolé.
3: J'adore ce passage, regarde.
4: Trop généreux. De votre part.
3: Maman? Maman?
5: Oui, chérie, j'ai presque fini.
3: D'accord.
5: Je peux te poser une question? Tu trouves qu'il y a assez de fun dans notre vie?
3: De fun?
5: Oui, tu sais bien, des trucs marrants, un peu dingues, qui sortent de l'ordinaire.
3: Ben oui, on va au ciné, on mange des pizzas.
5: Oui, mais est-ce que c'est vraiment fun?
3: Maman, j'ai les cours, mes devoirs et l'entraînement pour la finale du tournoi régional de basket le mois prochain. Toi, tu as ton boulot. Il n'y a pas de place pour le fun dans notre emploi du temps. Faut pas t'en faire pour ça. J'ai entraînement aujourd'hui, mais je rentre pas tard.
5: Oui, je passe te prendre.
3: Et les préparatifs avec le sournois, je veux dire, Adam.
5: En fait, ça va prendre un peu plus de temps que je l'avais imaginé. Je lui ai laissé tout le boulot.
3: Waouh. Mais t'as jamais fait ça avant. Ce type a vraiment dû t'énerver.
5: Il m'a pas énervé. Je préfère simplement travailler en solo, voilà. Où est mon téléphone?
3: Il t'a pas énervé, hein? Tiens.
5: Merci. Jessica Summers, Wedding Design, bonjour.
1: Salut, c'est Adam.
5: Ah, bonjour Adam. Que puis-je pour vous?
1: Je tiens à vous présenter des excuses, mais en face, pas au téléphone.
5: C'est oublié, ne vous en faites pas pour ça.
1: S'il vous plaît.
5: Ok, c'est d'accord. Vous êtes où?

0: Je suis pile devant votre porte d'entrée. Salut.
1: Salut.
0: Toi, tu dois être Luc.
1: Et vous, vous devez être le sourd... Adam.
0: Tu pars jouer au basket?
1: Non, j'adore me promener avec un ballon sous le bras. Et vous, vous jouez?
0: Deux fois champion inter-équipe à l'université.
1: Ça fait un sacré bail, ça, non?
0: T'es un petit malin, toi.
2: Chérie, tu vas être en retard.
1: Ok, à plus. Maman.
0: Elles sont pour vous. Avec toutes mes excuses.
2: Vous étiez pas obligé, voyez.
0: Il y en a 15 en tout.
2: Un vrai bouquet d'excuses, alors? Comment vous savez ça?
0: J'ai fait mes petites recherches.
2: Elles sont superbes. Merci. Allez, entrez.
0: Vous voyez, c'est une de mes qualités. Je sais quand j'ai raison, mais je sais reconnaître quand j'ai tort.
2: Ouais, c'est déjà pas mal.
0: C'est pour ça que je suis là. Je veux que ça marche. Pour Paul et Lucie, pour tante Gabi. Pour moi. Je veux apprendre. Mais je veux uniquement apprendre de la meilleure. C'est-à-dire vous.
2: Ok. On commence toujours par un tableau de visualisation.
0: C'est le truc du chamanisme, ça?
2: Non, ça, c'est une quête de vision. Bien, on accrochera nos décisions et les choix de Paul et Lucie sur ce tableau comme un pêle-mêle. Ça va du thème couleur pour le mariage jusqu'au faire-part choisi.
0: Moi, j'envoie mes invitations par mail. C'est rapide, efficace et c'est écologique.
2: Et c'est aussi totalement éphémère. J'ai jamais vu de mail dans un scrapbooking. Attendez. Touchez-moi ça.
0: C'est chouette. C'est pas donné.
2: C'est au-delà de ça. C'est cet aspect-là de mon métier que j'adore. Ça fait partie des jolis souvenirs qui restent pour toujours.
0: Vous ne trouvez pas que c'est... Je sais pas, un peu ringard.
2: Pas tant que ça. Et les invités peuvent répondre par mail. Vous devriez commencer à aider Paul et Lucie à créer leur page en ligne.
0: Ça sert à quoi?
2: Ça sert à voir qui peut venir ou pas. Ça sert à donner aux amis et à la famille une page où ils peuvent partager leurs anecdotes et leurs pensées sur les futurs mariés.
0: C'est dingue. J'aurais jamais pensé à ce genre de choses.
2: Ah, alors c'est qui le ringard? Donc, il faut toujours partir de la date fixée de manière à pouvoir tout céduler.
0: Céduler? Ça existe, ce verbe?
2: Dans les préparatifs, c'est le mot le plus important. Ça nous permet de bloquer le traiteur, le fleuriste, le vidéaste, le photographe.
0: Je connais les meilleurs prestataires de la ville.
2: Ils ont déjà fait des mariages?
0: Je l'ignore, mais je sais qu'ils ont su répondre aux besoins d'une entreprise cotée en bourse. C'est pas un jeune couple qui va leur faire peur.
2: Je ne dirais pas comme vous. C'est plus facile de traiter avec des professionnels expérimentés, vous savez.
0: Y a pas de place pour la prise de risque dans un mariage, c'est ça?
2: Vous pourriez être surpris. On doit toujours être prêt à affronter tous les imprévus. Ensuite, il y a le choix de la pièce montée.
0: Je connais un pâtissier fantastique. Il a réalisé la réplique parfaite de la voiture que Steve McQueen conduisait dans Bullitt. Un gâteau de 300 parts.
2: Tout à fait approprié pour un mariage.
0: S'il vous plaît, on peut faire plaisir à Paul aussi.
2: À Paul ou à vous? Jessica Summers, Wedding Design,
3: Jessica,
2: bonjour.
3: Jessica, bonjour, c'est Gabi à l'appareil. Tout se passe comme vous voulez.
2: Ah oui, tout se passe très bien. On maîtrise la situation, rassurez-vous.
3: Bien. Je me demandais où on en était pour le choix du lieu de la réception. Je crois que vous me seriez d'un grand secours pour rassurer Lucie et mon fils.
2: On arrive tout de suite. Bon, allez. C'est parti.
0: Où est-ce qu'on va?
2: C'est à nous de jouer. Cette bâtisse a plus de 200 ans. Elle a accueilli des centaines de mariages, y compris ceux de têtes couronnées, de chefs d'État, de stars de cinéma. Alors, qu'est-ce que vous en dites?
3: C'est un endroit charmant.
4: C'est magnifique.
5: C'est vieux, ce truc.
2: En fait, c'est un peu l'idée, oui.
4: Ce lieu a une histoire, chérie.
6: On n'est pas obligé de se marier dans un musée. On pourrait peut-être choisir un endroit plus cool.
0: Qu'est-ce que tu dirais d'une cascade?
6: Oh ouais!
2: Vous savez ce qu'on va faire? On va remettre ça à plus tard et passer à quelque chose qui mettra tout le monde d'accord. Le dessert. Bon alors, Amy va vous proposer un mix de saveurs classiques, comme ça vous pourrez faire votre choix. Amy, à vous de jouer.
5: Ici, vous avez une base banane et une crème au beurre chocolat. Celui-ci est à la noix de coco et crème au beurre citron vert. Ici, on a une mousse légère au citron. Et pour terminer, une forêt noire meringuée à la noisette et fourrée à la cerise jubilée.
4: Chérie, goûte celui-là.
5: C'est un gâteau au champagne.
6: C'est intéressant.
2: Venez vous joindre à nous et goûter le dessert.
7: Super, voilà. Désolé pour le retard, j'ai eu un petit peu de mal avec ma ganache.
8: Laissez-moi vous présenter mon ami Bert. On se connaît depuis un bail et c'est l'un des meilleurs pâtissiers du Nord-Ouest.
3: T'as du goût.
8: Avec Amy, bien évidemment.
2: Enchantée, Bert. En voilà une surprise.
8: J'ai demandé à Bert de nous apporter une petite fantaisie pour Paul.
7: On a donc un gâteau au chocolat avec une ganache au chocolat et un glaçage cream cheese goût chocolat. On a également un gâteau à la confiture de lait et crème au beurre de cacahuète.
2: Qu'est-ce que vous faites?
7: Celui-là est au caramel et noix de pécan.
8: Je mange? Pourquoi?
2: Non, qu'est-ce que Bert vient faire ici?
8: Je voulais juste mettre une touche de fun à ce mariage.
2: Je croyais que j'avais été claire.
8: C'est vrai, mais vous n'avez pas dit non.
2: J'ai pas dit non plus de saboter la dégustation et de blesser Amy.
7: Alors, verdict?
9: Il déchire.
4: Je trouve que le gâteau au champagne est meilleur.
3: Ils sont vraiment délicieux, tous. Mais je croyais que c'était Amy qui s'occupait de la pièce montée.
5: Tout va bien, il n'y a aucun problème. Tout ce que je veux, c'est que tout le monde se sente bien.
2: Amy s'occupera de la pièce montée. Et Bert fera le gâteau du marié.
9: Le gâteau du marié? Trop classe!
2: Je sais, oui. Comme ça, Lucie choisit la pièce montée et vous aurez le gâteau spécial marié de vos rêves.
8: Eh, Bert, il pourra choisir n'importe quel style de gâteau, hein?
7: Bien sûr. Je peux même lui en faire un en forme de stade de football.
9: Ouais! Ce mariage va être le plus cool jamais organisé!
4: C'est super, chérie, je suis contente.
3: Jessica est à l'amour.
8: Bien joué, bravo. Merci.
2: Quand on forme une équipe, il faut savoir rester solitaire. Donc plus de surprises comme ça. Compris?
8: Compris.

0: ça a l'air tellement pompeux.
1: Bien sûr, c'est tout à fait normal. Ce sont des smokings, voyons, c'est pour ça qu'on les porte ce jour-là.
2: Pourquoi je porterais pas un truc plus décontracté? Une tenue qui me ressemble plus.
3: Chérie, fais-le pour moi. C'est l'histoire d'une journée. S'il te plaît, juste pour moi.
4: Ça se passe bien?
5: Aussi bien qu'on pouvait l'espérer. Je crois que si ça tenait qu'à lui, il se marierait en jogging et casquette de baseball.
4: Laissez-moi faire. Mesdames, si vous voulez bien nous excuser, Paul, dans mon bureau, tout de suite.
1: Fais-lui confiance, Lucie.
5: Vous croyez qu'il va réussir?
1: S'il y a bien une personne capable de persuader mon fils de faire ce qu'on attend de lui, c'est Adam. Je reviens.
3: Oui. Jessica, je peux vous demander un service?
5: Bien sûr.
3: Ma mère aurait adoré être avec moi pour m'aider, mais elle et mon père ne rentrent pas d'Europe avant la semaine qui précède le mariage. Je sais que vous n'êtes pas censé faire ce genre de choses normalement, mais vous accepteriez de m'aider à trouver ma robe? Gabi et moi en avons retenu 3, mais j'aimerais avoir votre avis pour choisir la bonne.
5: J'en serais très flattée, avec plaisir.
3: Merci, ça compte beaucoup pour moi.
5: C'est comme si c'était fait.
6: Mesdames, permettez-moi de vous présenter le futur marié.
1: Oh mon Dieu, je n'en crois pas mes yeux, mon petit garçon va se marier. Oh. Tu es très beau.
3: Paul, tu es...
4: Je me trouve pas mal du tout.
3: Oui.
5: Je suis impressionnée. Qu'est-ce que vous lui avez dit pour le convaincre?
4: Très simple. Je lui ai dit ce que n'importe quel homme en smoking a envie d'entendre.
5: Et c'est quoi?

0: J'ai l'impression de pénétrer dans un club secret.
1: Je me réjouis que Lucie ait accepté. Je tiens à ce que vous viviez l'aventure dans les moindres détails.
2: Oh, la mariée parfaite.
0: Waouh.
1: Très bon choix.
2: Celle-là, c'est un classique. Intemporel.
1: Ça nous dit, je me fiche de la mode et des dernières tendances. J'ai du style et j'ai de la classe.
0: Et dans 30 ans, en feuilletant ton album photo, tu ne te diras pas « Waouh, mais qu'est-ce qui m'a pris ?»
1: C'est exactement ça. Attendons de voir la suivante. Vraiment superbe. Cette robe est spectaculaire.
0: Et qu'est-ce qu'elle dit, celle-ci, alors ?
2: Oh, je suis pleine d'assurance, décomplexée et terriblement glamour.
1: Robe numéro 3.

0: Quoi? Elle me va pas?
1: Tu es absolument magnifique.
0: Oh, c'est vrai.
1: Une vraie princesse?
0: Non, pas une princesse. De toutes les robes, c'est dans celle-ci que vous êtes la plus belle. Oh, vraiment?
1: Vraiment.
2: C'est celle-là.

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0: Maman, Kate est là. Angoisse dans la nuit, je connais. Le quatrième homme, je connais aussi. Détour, je connais. Mort à l'arrivée. Yes!
1: Ta mère a une soirée de mariage?
0: Non, ma mère a un rancard.
2: C'est pas un rancard. Je vais travailler et goûter des plats pour le mariage. Bonsoir, Kate.
1: Bonsoir, Madame Summers.
2: Alors, de quoi j'ai l'air?
0: De quelqu'un qui a un rancard. Ah, j'y vais.
2: Luc, pas de blague.
0: C'est bon, maman. Te bile pas.
2: Je rentrerai pas tard.
1: Ok.
0: Je savais que vous finiriez par revenir.
3: C'était bien vu.
0: Vous venez pour la petite dame?
3: Quel sens de la déduction?
2: Ok, fini de jouer. Au lit pour 9h et pas de soda.
3: Waouh.
0: Traitez-la bien ou vous aurez affaire à moi.
2: Sois gentil avec Kate.
0: Si je suis sympa avec elle, on pourra avoir un chien.
2: Bonne nuit.
3: Un chien?
2: Oui, il en a vraiment envie.
3: Vous êtes très chic.
2: Merci. Vous aussi.
3: Merci.
2: On devrait se dépêcher, j'ai promis à Sal qu'on serait là à 7h.
0: Et surtout, prends tout ton temps. Yes!
4: Il se mariera parfaitement avec les deux plats que vous avez choisis. Vous ne serez pas déçus. Bonne dégustation.
2: Pas mal.
3: Donne-moi les cartes. Jessica. Tu es belle comme un cœur ce soir.
2: Merci. Voici Adam.
3: Enchanté. Vous en avez de la chance, Adam.
5: Non, on n'est pas ensemble.
2: Non, on est juste associés pour le boulot, c'est tout.
3: Si vous le dites. Suivez-moi dans les cuisines, je vous ai préparé 2-3 trucs.
2: Sal, t'avais pas à faire tout ça.
3: Mais ça me fait plaisir. Installez-vous confortablement et vous pourrez commencer à goûter les meilleurs produits de notre carte, préparés avec amour, rien que pour vous.
2: Merci.
5: Ça sent sacrément bon ici.
3: On commence par les mini bruschetta et crostini avec 12 déclinaisons différentes.
5: Waouh.
2: Goûtez le saumon fumé, asperge.
5: Et vous devriez tenter le crabe chili.
3: Et voilà de quoi faire passer tout ça. Offert par la maison.
5: Merci.
2: Vous savez ce qui serait top après? Des pâtes fraîches maison, avec un filet d'huile d'olive et quelques câpres.
5: Et peut-être qu'on pourrait aussi envisager des pizzas à la demande, cuites au feu de bois.
2: Mm-hmm. Et on pourrait utiliser des produits italiens comme le gorgonzola.
5: Et des poires.
2: Oui, ce serait parfait. Ça me fait drôle de discuter en mangeant sans être obligée de parler de basket ou de chien.
5: J'imagine.
2: C'est agréable.
5: Je peux vous poser une question.
2: Laquelle?
5: Pourquoi êtes-vous devenue organisatrice de mariage?
2: L'idée d'être mon propre patron me plaisait.
5: Non, c'était pas le sens de ma question. On fait tous des choix pour diverses raisons. Mais il y a toujours une première étape. C'était quoi la vôtre?
2: C'est un peu idiot.
5: Ça me va.
2: Toute petite, je voyais le portrait de mariage de mes parents qui trônait sur le piano. Ils étaient tellement éblouissants. L'ensemble des couleurs, des vêtements et des fleurs. Je contemplais cette photo et je m'imaginais dessus. Et j'ai commencé à imaginer des mariages. Et puis après avoir marié tous mes doudous, après avoir marié toutes mes poupées et après avoir marié le chat et le chien des voisins, tout le monde a vite compris que j'aurais une activité dans le domaine matrimonial.
5: Vous voyez, quand je vous disais qu'il y avait toujours un premier déclic.
2: Oui. Mes parents sont mariés depuis 46 ans.
5: Waouh. Ça inspire le respect, ça.
2: Oui. Ça me fascine de voir que certaines choses durent aussi longtemps. Le mariage, c'est comme une graine qu'on plante. Parfois, elle pousse, et parfois, elle ne pousse pas. Mais je n'ai jamais renoncé à y croire.
5: Sauf pour le vôtre.
3: Penne à la vodka à la salle.
2: Oh, j'ai dû oublier de te préciser qu'on ne venait pas pour un dîner complet.
5: Waouh!

0: un vrai régal. Je vous propose un toast. À Paul et à Lucie.
1: À eux deux.
0: Que la graine que nous aidons à planter puisse se fortifier avec leur amour. Trop gnangnan.
1: Peut-être. Merci.
0: Je peux plus rien avaler, du tout.
1: Au moins, on est d'accord sur le traiteur.
0: On est d'accord sur beaucoup de choses. On va y arriver. Vous en faites pas.
1: Vous savez qu'on n'a pas encore trouvé de salle. Et le mariage a lieu dans un mois. Comment ils se sont rencontrés, votre cousin et Lucie?
0: Ah, on est loin du romantique. Parce que pendant une partie de golf, Lucie a oublié de crier « balle ». Il a reçu la balle de golf en pleine tête et ça l'a complètement assommé. Bon.
1: Je crois que... Bonne nuit.
0: Bonne nuit. Merci.

0: qu'est-ce qu'il y a?
1: J'ai trouvé. Je sais où on peut faire la cérémonie et la réception, et ça mettra tout le monde d'accord.
0: C'est vrai?
2: J'étais en train de jouer juste là. J'ai frappé la balle.
0: Et paf! En plein dans le mille.
2: J'ai cru qu'il était mort, alors j'ai couru vers lui et j'étais en larmes.
0: Et moi, j'étais allongée par terre, là, sur le green, plutôt sonnée. J'ai levé les yeux sur elle.
2: Et là, il s'est mis à rire. Et moi, je suis partie dans un grand fou rire.
0: Et j'ai tout de suite su que c'était elle que j'allais épouser.
3: Ce n'était pas un coup de foudre, mais un coup de club.
1: Alors, qu'est-ce que vous en dites?
4: Oui.
5: C'est super.
1: Génial. Donc on installera le buffet avec le cocktail de bienvenue juste là, dehors. Et on fera la cérémonie de ce côté, dans le kiosque à musique. Je pensais le décorer avec des roses.
6: Et aussi des guirlandes lumineuses tout autour.
1: Ce sera parfait. Pour le repas, ça se passera par ici, à l'intérieur.
3: Oh, je suis tellement ravie, j'ai hâte.
0: Des guirlandes lumineuses? Qu'est-ce qui t'arrive, mon pote?
5: Peut-être qu'elle déteint un petit peu sur moi.
0: T'es sûr que c'est tout?
3: Il y aura des centres de table. Les invités aiment bien rapporter un petit souvenir de la fête.
1: Absolument, il y aura des bouquets de roses bicolores.
6: On installera des lumières le long de la verrière. Tout au fond par là, il y aura les baffles. Le DJ, lui, sera de l'autre côté.
1: Oh, mais j'y pense. Vous avez votre chanson, tous les deux?
0: Une chanson?
3: Pour lancer la soirée dansante.
0: Une danse?
3: Oh.
1: Oh oh.
3: J'ai toujours su que mes cours de danse de salon finiraient par servir un jour. Allez, allez, tout le monde en piste!
2: J'ai apporté notre chanson. J'ai hâte de l'entendre.
0: Non, non, non, attends, d'où elle sort cette chanson?
2: Tu ne te rappelles pas, Paul? Après ton coup sur la tête à cause de la balle de golf en allant à l'hôpital, dans l'ambulance, il y avait cette chanson à la radio.
0: Non, c'est pas celle-là, notre chanson, chérie. C'est ça, notre chanson. Tu te rappelles maintenant? Quand on a gagné le championnat de bowling, c'est le morceau qu'ils ont passé.
3: C'est pas vrai.
1: On va remettre ça plus tard, d'accord?
5: Je crois que j'ai un truc qui pourrait vous plaire.

0: pardon.
1: Je vous avais dit qu'il ne savait pas danser. Au bal de fin d'année, il a cassé l'orteil de sa cavalière.
2: Oui, mais ça, ça peut pas arriver le jour J.
1: Alors, il vaut peut-être mieux qu'il n'ouvre pas le bal.
2: Non, ça va aller. Non, l'ouverture du bal fait partie des meilleurs moments d'un mariage.
1: On n'a qu'à leur montrer.
2: Non, en général, je ne suis pas de la partie.
1: En général, est l'ennemi du fun. Venez danser avec moi.
3: Voilà, continuez comme ça.
4: Ok, Gabi. Regarde, il danse.

0: Je croyais que tu savais jouer.
1: C'est parce que je veux pas trop te fatiguer, vu ton grand âge.
0: Ouais, mais le championnat approche. Allez, bouge-toi un peu.
1: Que je me bouge, hein? Comme ça?
0: Oh!
1: Yes!
0: Pas mal, pas mal du tout. Bien joué.
2: Allez, fin de la partie. Les devoirs.
1: Je les ai déjà faits.
2: C'est pas à toi que je parlais.
0: Désolé, mon gars. T'as entendu la petite dame?
1: Heureusement, il me reste ma fidèle allée.
2: Bon, tout est quasiment au point. Il ne nous reste plus qu'à faire les plans de table.
0: Et attendez, là. Vous n'avez pas arrêté de me répéter que c'est avant tout deux êtres qui s'unissent pour ne faire qu'un, pas vrai? Donc, pourquoi les gens ne s'installent pas là où ils veulent?
2: Parce que ça permet d'éviter les impairs. Il y a assez de stress comme ça, ça évite le chaos.
0: C'est justement ce que je comprends pas. En quoi organiser un mariage est si stressant?
2: C'était quand la dernière fois que vous êtes allé à un mariage?
0: Je m'en souviens pas.
2: Ok, je passe vous prendre demain à 8h.
0: Où est-ce que vous m'emmenez?
2: Je vais au mariage Anderson, vous verrez par vous-même.

0: toi, ça va? Il est où ton maître?
1: Entrez! C'est ouvert!
0: Bon, alors, vous êtes prêts?
1: J'arrive! Surtout, faites comme chez vous!

0: C'est plutôt cool, non?
1: Si on veut. Et donc, c'est ce jour-là que vous choisirez où partir pour votre prochain voyage?
0: Ce jour-là, oui. Merci.
1: Bon, si on y allait.

0: C'est la MDLM qui entre dans la nef.
1: La quoi?
0: La mère de la mariée. Vous, vous observez.
1: Ok.
2: Ma chérie, reviens ici! Non, non, non, tu dois apporter le bouquet! Oh, tu vas salir ta belle robe blanche!
0: Oh, ne vous en faites pas, j'ai une robe de rechange dans la voiture.
2: Merci, Jessica, vous me sauvez la vie.
0: Occupez-vous de lui laver les mains, je reviens.
3: Waouh! Vous assurez?
4: Rentre le ventre à fond et laisse-moi faire. Je t'avais bien dit de choisir l'autre modèle.
2: Maman,
4: encore
2: stop,
4: un peu. Et je vais réussir à fermer la
2: porte. Comment ça m'énerve,
0: la mariée.
2: Maman.
0: Surtout pas de panique. Je vais régler ça. Tout le monde dehors pour se rafraîchir les idées.
1: Après vous.
0: Adam. On sera prête dans une petite minute. Ok.
1: C'est une très jolie robe.
0: Inspirez à fond. Lentement.
5: Vous avez les alliances? Au nom de Dieu, et par les pouvoirs qui me sont conférés par notre grand État, je vous déclare tous les deux mari et femme.
1: Je vois ce que vous vouliez dire pour le stress.
0: Chut, c'est le meilleur moment.
5: Vous pouvez embrasser la mariée.

0: dois reconnaître que c'était une belle cérémonie.
1: Le match de Luc ne commence pas avant une heure. On ne sera pas en retard.
0: Vous n'avez jamais manqué un match, pas un seul.
1: Non, pas un seul.
0: Vous m'épatez, Jess. Vraiment, tout semble vous réussir.
1: J'en sais trop rien.
0: Voyons, Jess, vous êtes ultra professionnelle dans votre boulot, vous avez un fils génial, vous avez une vie presque parfaite.
1: Presque ?
0: Ce que je veux dire, c'est que vous êtes superbe, intelligente et renommée. Vous méritez mieux.
1: C'est-à-dire ?
0: Vous voulez vraiment me l'entendre dire ? Vous apportez tellement de romantisme aux autres. Vous pensez pas que vous y avez droit, vous aussi ?
1: Ça n'est pas dans mes projets immédiats.
0: C'est la seule raison ? Ou est-ce que c'est parce que vous avez peur de l'imprévu ?
1: Oh, je vous en prie, ce n'est pas moi qui lance des fléchettes sur un mur.
0: C'est pas du tout la même chose.
1: Vous trouvez ? Vous voyagez à l'étranger, mais jamais deux fois au même endroit. C'est comme pour votre travail. Vous arrivez, vous faites votre boulot, et hop, par ici la sortie.
0: Je vois pas du tout le rapport.
1: Je me demande ce que vous cherchez à fuir.
0: Oh non. Elle est où, votre eau de secours ?
1: Elle est dans le garage parce que j'avais pas assez de place dans le coffre pour tout transporter. J'appelle l'assurance, je veux pas rater le match. Oh non, on capte rien ici. Et le match commence dans une heure.
0: Moi non plus, j'ai pas de réseau.
1: On dirait que c'est une maison là-bas. Peut-être que je pourrais appeler. Bougez surtout pas, je reviens.
0: Vous rigolez ? Tous les films d'horreur commencent toujours comme ça. Je viens avec vous.
1: Eh oh ! Y'a quelqu'un ? Toujours aucun réseau. Et vous ?
0: Non plus, rien de rien.
1: Je peux pas louper son match.
0: Qu'est-ce qui se passera si vous le loupez quand même ?
1: Eh bien, je... J'ai toujours fait en sorte de prendre du temps pour mon fils, voilà.

0: Vous n'arrivez pas à en prendre pour vous?
1: Non, je... Je pense que si, enfin... Je crois que je pourrais. Seulement si... Si je n'avais pas aussi peur de ce qui pouvait arriver.
0: Pour être tout à fait franc, ici, au milieu de cette serre, ce que vous m'avez dit est vrai. Je fuis. Probablement pour les mêmes raisons que vous. Moi aussi, j'ai peur d'être blessé. Nous sommes supposés savoir prévoir les choses, vous et moi. Et on n'a pas su prévoir ce qui arrive.
2: Je peux vous renseigner.
1: Oui, vous auriez un téléphone, s'il vous plaît? Non, le match est fini. Je l'ai manqué. Luc!
3: Salut, maman. Oh,
1: vraiment désolée, chérie, on a crevé.
3: Tu sais quoi? On a gagné. On les a battus. On va en finale.
1: Félicitations, mon cœur.
4: T'as assuré, mon pote.
3: Merci, vieux.
1: Tu m'en veux pas trop d'être en retard.
3: Maman, tout va bien?
1: Non, pas du tout, je me sens coupable.
3: Je me suis juste demandé si t'avais eu un accident, c'est tout.
4: Hé, hey, t'as gagné le match, non? C'est ça le plus important. Pas vrai?
5: Ok, je veux que tu me racontes tout le match en détail, d'accord?
3: Chien. Oh, allez, maman, quoi? Dis oui pour le chien.
5: On en reparle une autre fois, ok?
3: Allez, Howard, va chercher la balle. Va chercher mon chien. T'es un bon chien, oui. Tu veux la balle? Tu la veux, hein? Non?
4: Qu'est-ce qu'il est chouette.
3: Viens chercher. Allez, viens. Ouais, c'est bien.
1: Je peux pas, désolée.
4: Tu peux pas? Ou je veux pas?
1: Je peux pas.
4: Vous avez manqué un match, c'est pas la mort. Vous êtes pas infaillible.
1: Ce n'est pas à cause du match. C'est... la situation. Vous lancez des fléchettes, et moi j'élève un enfant. J'ai pas d'autre choix que de me focaliser sur mon fils et mon travail. Et sur rien d'autre.
4: Qui de nous deux cherche à fuir?
1: C'est pas juste.
4: En effet. Ni pour vous, ni pour moi.
1: On va terminer notre travail à deux. Et ensuite, chacun sa route. J'espère que vous me comprenez.
4: J'ai pas le choix.
1: Je suis désolée. Luc, on y va!
3: Salut, mon chien.
4: À plus tard, Luc.
3: Si je veux, mon neveu,

0: Ok, ça c'est fait, super. Le chandelier va sur la table des mariés.
1: Okay.
0: Oh, vous pourriez ajouter des fleurs dans ce bouquet? Il est un peu triste.
2: Ça me va,
3: celui, c'est parfait.
2: Je suis là.
0: Merci.
2: Ce serait idiot de perdre notre organisatrice aussi près du but, non?
0: Vous pourriez vérifier les lumières de la tonnelle, elles ont l'air de clignoter.
2: J'y cours.
4: Oui, c'est bon, je l'ai fait tout à l'heure.
3: Ça y est, demain c'est le grand jour. Vous avez fait un travail vraiment époustouflant, Jessica. Et ça me fait tellement plaisir de vous voir, Adam, et vous travailler ensemble.
0: Je crois que ce mariage sera une réussite.
3: Oui. Vous formez une sacrée belle équipe. Peut-être même plus que ça.

0: Excusez-moi.
1: Allez hop, au lit mon grand.
2: Oh mais non, c'est le passage qui m'aide à m'endormir, maman.
1: Viens là. Tu sais que je manquerai plus jamais un seul de tes matchs, pas vrai?
2: T'en as loupé qu'un seul? En quoi? 3 ans en tout? C'est bon, tu sais. Et puis, t'as le droit de vivre ta vie, maman.
1: Je monte dans 1 minute.
2: Tu penses qu'Adam serait d'accord pour que j'aille jouer avec son chien de temps en temps?
1: Tu sais, après-demain, on verra sûrement plus beaucoup Adam.
2: Ah bon? Pourquoi?
1: Parce qu'on était juste associés pour préparer le mariage et que... après tout ça, on se verra plus. Et voilà.
2: Tu sais, je vais toujours avoir besoin de toi et... tu resteras toujours ma mère, on est d'accord?
1: Bien sûr.
2: Mais j'ai plus autant besoin de toi comme quand j'étais petit. Je suis grand maintenant.
1: Qu'est-ce que tu essaies de me dire?
2: Juste que... si jamais tu décidais de vouloir avoir, tu sais, un petit ami, ça me poserait pas de problème. Surtout si c'était quelqu'un comme Adam.
1: Chérie, merci. Mais Adam vit sa vie, lui aussi. C'est comme toi et moi. Je t'aime.

0: Jessica Summers, Wedding Design, bonjour.
1: Jess, c'est moi.
0: Salut, tout va bien?
2: On a un problème.
0: Habille-toi, chérie, je te dépose chez Kate.
3: Pourquoi?
0: Une urgence mariage.
4: C'est pas possible, on peut pas recevoir les invités ici, c'est une catastrophe.
5: Oh non, ça veut pas s'arrêter.
2: Ils ne savent pas très bien comment ça a pu arriver, mais... le système anti-incendie a lâché. Ils craignent que la structure ne tienne pas et s'effondre. Donc, ils nous mettent dehors.
5: C'est fichu. Tout est fichu. Regardez-moi ça. Ma pauvre Lucie est en larmes et Paul est désespéré. On va devoir tout annuler.
2: On annule ?
0: Non. Appelez tout le monde. Dites-leur qu'il y a eu un petit changement.

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0: Paul, je te prends pour époux. Je fais de toi mon compagnon et mon confident. Je fais le serment de marcher à tes côtés là où la vie décidera de nous emmener. Et de ne plus jamais parler de nœuds papillons roses.
1: Par les pouvoirs qui me sont conférés, je vous déclare tous les deux mari et femme. Félicitations. Vous pouvez embrasser la mariée.
2: On dirait qu'il a fini par avoir le déclic.
3: Oui, c'est dingue tout ce qu'on peut faire quand on y met tout son cœur.
2: Alors, vous savez où vous partez pour votre grand voyage demain?
3: Non, je n'ai pas encore lancé ma fléchette.
2: Wow.
3: Jessica, je voulais vous remercier pour cette journée. Rien de tout ça n'aurait pu se faire sans vous.
2: Ni sans vous.
3: On forme une belle équipe.
2: Je dois y aller. J'ai dit à Luc que je resterai pas tard et je me lève tôt pour gérer la remise en place demain. Donc...
3: Jess.
2: Au revoir, Adam. Joyeux anniversaire.
4: Pourquoi tu ne m'as pas retenu? Tu as perdu la tête. Jessica et toi formez un couple parfait.
3: Faut croire qu'on ne peut pas planifier ce genre de choses, tante Gabi. Allez, viens. On va danser. Fais pas la tête.

C'est noté, Madame Gelson. Aucun problème. Des roses mauves pour aller avec les robes mauves, des demoiselles d'honneur. Oui, non, absolument. Ok, d'accord. Ok, merci à vous, au revoir.

0: Maman, faut qu'on soit parti dans une demi-heure.
1: Ok, chérie.
0: On ira manger une pizza après le match?
1: Ouais, comme d'habitude. Et si on mangeait thaï ce soir?
0: Moi, j'adore les plats thaï, mais en général, c'est pizza le samedi.
1: En général, est l'ennemi du fun, chérie. Je crois qu'il est temps de mettre un peu plus de fun dans notre vie.
0: Waouh, maman! Tu vis dangereusement, toi.
1: Jessica Summers, Wedding Design, bonjour.
2: Bonjour. J'aimerais vous voir pour un mariage.
1: C'est pour quelle date?
2: Je ne sais pas encore.
1: Ah, mais il faut d'abord en fixer une avant de mettre en route les préparatifs.
2: Le problème, c'est que je n'ai pas encore posé la question à la future mariée.
1: Je vois. Et qu'est-ce qui vous empêche de le faire?
2: Je suis un peu nerveux.
3: Elle et moi, on est tellement différents. Mais ce serait une histoire trop longue à raconter. Et je souhaite de tout mon cœur qu'elle se termine bien.
0: Maman, Howard est là aussi. Viens, viens mon chien, j'ai un truc pour toi, viens voir. Howard.
1: Salut.
3: Salut.
1: C'est vrai, je suis pas la pro du fun. Pas du tout.
3: Moi, oui.
1: Mais je croyais que t'étais pas pour le mariage.
3: Je suis un peu fatigué de programmer ma vie au jour le jour. Et hop, au revoir et par ici la sortie.
1: C'est vrai.
3: Je veux commencer à prévoir des choses qui durent toute une vie. Avec toi.
0: Hé, vous avez vu ça? Il adore sa gamelle.
1: Et ton voyage d'anniversaire, alors?
3: Le truc drôle à ce sujet, c'est que j'ai lancé ma fléchette. Et elle a atterri ici. Chez toi.

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1: Eva, Eva, Eva, mon amour. Je suis là, ma chérie. Je suis là, je suis là. Ça va aller, je suis là, ma chérie. Ça va aller, je suis là, je suis là. Elle était là toute seule en train de pleurer.
2: Oh, ma chérie, tu es enfin avec nous.
1: Et plus jamais on va nous séparer. Ça y est, notre fille, on l'a, Andrés.
2: Reste avec elle. Je vais voir comment va Véronica.
1: La petite était ici, toute seule.
2: Quand est-ce qu'arrive l'ambulance ?
3: Elle est en route.
4: On a fouillé à la maison, il n'y a que la petite.
3: Merci, commandant.
2: Mais qu'est-ce qui s'est passé ?
3: Peut-être que Tommy et son équipe sont venus avant nous, et ils ont amené Raimé.
2: Mais pourquoi tirer sur Véronica ?
3: Pour leur donner un avertissement, ou parce que les choses ont mal tourné. Elle est la seule à pouvoir nous dire ce qui s'est passé.
2: Tiens bon, tout va bien se passer.
5: Pousse-toi, c'est mon lit. Pardon. C'est mon lit aussi, tu vois. Alors, où je vais dormir ?
6: Où tu vas dormir ? Où tu vas dormir ? Où tu vas dormir ? Ici ? Ça te va pas ?
5: Ce n'est pas juste. Il y a deux lits, un pour chacune.
6: Celle qui décide ici de ce qui est juste ou pas, c'est moi.
5: Est-ce que c'est clair ?
6: Je ne t'entends pas ! Est-ce que c'est clair ? Est-ce que c'est clair ?
5: Oui. Oui. Oui. Ah !

0: Elena a menacé de le dénoncer comme complice de l'assassinat de Fuentes s'il ne revenait pas avec elle. Je lui ai dit de le faire et on a convenu qu'on ne se reverrait pas.
1: Ah, ma chérie. Et toi, tu as porté toute cette douleur le jour de mon mariage?
0: Oui. Mais on ne voulait rien vous dire, surtout pour ne pas gâcher votre journée.
1: Ah, maintenant, je comprends pourquoi vous étiez si distant.
0: Les choses ont changé. Gerardo a préféré se livrer que d'être loin de moi. Et je vais l'attendre jusqu'à ce qu'il revienne.
1: D'accord, je comprends, mais il faut voir ce que va faire Elena quand elle apprendra qu'il s'est livré.
0: Elle le sait, je lui ai dit. Elle m'attendait devant la maison quand je suis rentrée du commissariat. Mais elle était incapable de parler, elle est restée muette.
1: J'espère qu'avec ça, elle est consciente que sa relation avec Gerardo est terminée. Antonia vient de tout me raconter. Comment va Gerardo?
2: Il est calme. Convaincu de ce qu'il a fait.
0: Tu as pu parler à l'avocate?
2: Oui. Elle va discuter avec lui et analyser le cas. Elle espère pouvoir obtenir une peine moins longue.
0: Je prie Dieu que ce soit le cas. J'ai le cœur brisé de savoir qu'il est emprisonné et qu'il ne sera pas là le jour de la naissance du bébé.
1: Ma fille. Mais tu pourras l'emmener avec toi. Quand tu iras le voir?
3: Quel est le diagnostic?
4: Blessé par une arme à feu au niveau de l'abdomen.
3: Allez, au bloc.
5: Vous ne pouvez pas passer. Restez dans la salle d'attente. Dès qu'on aura des nouvelles, le docteur vous les donnera.
6: Je suis allée voir ma mère à la Magnolia pour lui demander si je pouvais rester chez elle. Et c'est là que j'ai appris qu'elle était en prison.
7: Pourquoi?
6: Elle est accusée de l'assassinat du commissaire Fuentes.
7: Non, je peux pas y croire.
6: Tu ne savais rien à ce sujet?
7: Non, rien.
6: Oui, demain je vais la voir pour qu'elle m'explique comment vont les choses et ce que je peux faire pour elle. Je vais m'installer chez elle. Pour que tous les deux, nous ayons l'espace nécessaire pour pouvoir réfléchir à notre relation. Carlos, pourquoi tu ne dis rien?
7: Compte tenu de la situation de ta mère, je ne sais pas si c'est le meilleur moment pour être seule, tu sais.
6: Maintenant ou plus tard, ça sera pareil. Et vraiment, je préfère qu'on sache le plus tôt possible ce qu'on veut faire.
7: Oui, très bien.
8: J'ai pas les mots pour vous remercier de nous avoir aidés à retrouver notre petite Eva.
9: Vous n'avez pas à me remercier. Je suis très content que nous ayons pu la localiser.
8: Qu'est-ce qui est réellement arrivé au Sotomayor?
9: Ce que nous savons, c'est qu'un criminel surnommé Tommy recherchait Raimé. Le plus probable, c'est qu'il l'ait trouvé. Et puis, quand Madame Véronica ira mieux, elle pourra raconter d'elle-même.
10: Ça te va si on va à l'hôtel pour nous installer et on revient un peu plus tard?
8: Ça me va.
9: Je vous attends ici. Je veux rester au cas où il donne un rapport.
10: Merci. On revient tout de suite.
8: Merci pour tout.
11: Madame, qu'est-ce qu'il y a?
12: Je suis très inquiète pour Elena.
11: Eh bien oui, elle était très énervée.
12: Je l'appelle et elle ne répond pas.
11: Vous avez appelé Gerardo?
12: Oui, lui aussi. Mais c'est le répondeur. Quelque chose ne va pas. Je vais aller à l'appartement de Gerardo pour m'assurer que tout va bien.
11: Oh madame, à cette heure-ci, c'est déjà la nuit.
12: Oui, mais je ne serai pas tranquille tant que je ne sais pas ce...
11: Vous voulez que je vous accompagne?
12: Non, il vaut mieux que tu restes ici pour les enfants, d'accord?
11: Bien sûr, madame.
12: Je me dépêche.
11: Ne vous inquiétez pas.
13: Allez là! C'est l'heure, à vos cellules! Bougez-vous!
14: S'il vous plaît, j'ai besoin de changer de cellule. Ma camarade ne me laisse pas utiliser un des lits. J'ai besoin de dormir.
13: Qu'est-ce que j'ai dit, Barbie? Je ne veux plus de problème. Laisse ta camarade se servir du matelas.
14: Ouais, mais je n'ai rien fait.
15: La belle, tu veux dormir? Allonge-toi. Ton lit est là. Allez, viens.
13: Je te connais, Barbie. Je ne veux pas de problème. Tu vois? Qu'est-ce que ça peut te faire?
15: Tu ne sais pas comment je déteste les mouchards, hein? Là, tu viens de signer ta sentence, ma belle.
13: Lumière!
10: On est allé faire notre déclaration et on a retiré l'alerte enlèvement.
8: Est-ce que vous avez des nouvelles de Véronica?
9: Le médecin est...

0: sorti pour dire que la situation était très grave. Bien qu'ils aient essayé de faire de leur mieux pour la sauver avec l'opération, la balle a endommagé ses organes vitaux. Il est très probable qu'elle ne survive pas.
1: Je vais demander si on peut entrer la voir.
2: Je t'accompagne. Est-ce que ça vous dérange pas qu'on vous laisse un petit moment, Eva ?
0: Oui, bien sûr, oui. Je vais la distraire.
2: Mon amour, regarde, tu vas rester avec le monsieur un petit instant, d'accord ? Un tout petit instant. On revient. Et voilà, on arrive.

0: Elsa. Andrés.
1: Qu'est-ce qui s'est passé, Véronica? Pourquoi avez-vous disparu de Guadalajara?
0: Jaime a dit que vous vouliez enlever notre bébé.
2: Non. Ça n'a jamais été notre intention, Véronica.
0: Je sais. Ensuite, il a avoué qu'il était impliqué dans des affaires sales, qu'il devait beaucoup d'argent.
1: Et où est passé Jaime?
0: Je ne sais pas. Ils sont entrés dans la maison. J'ai entendu des bruits, je suis montée, ils me menaçaient avec une arme. Ils m'ont tiré dessus.
1: Tu calmes.
0: Je ne pense pas survivre à ça. S'il vous plaît, si Eva vous demande un jour, alors dites-lui que je l'ai adorée. Elle était la lumière de ma vie.
2: Merci d'avoir été la meilleure maman qu'Eva ait pu avoir. Merci.
0: Merci à vous de prendre soin d'elle. J'espère qu'un jour vous arriverez à me pardonner.

0: Gérardo ? Elena ? Elena ? S'il te plaît, ouvre-moi, je m'inquiète pour toi. Gérardo ? Il y a quelqu'un ici ? Elena ?
1: Viens, mon amour.
2: Je ne vous remercierai jamais assez. J'emmène la petite, d'accord ? Je vais laisser ça ici. Viens là. Viens là, mon amour, dans mes bras. Oui, voilà. Viens, je vais te raconter une histoire.
1: Véronica vient de mourir. J'aimerais qu'on prévienne sa famille. Vous pouvez le faire ?
3: Bien sûr, je m'en charge.
1: Je vous remercie beaucoup pour tous vos services et votre attention.
3: Pourquoi me remercier ? Je ne fais que mon travail et je reste à votre disposition.
1: Merci. Nous allons rentrer à San Juan demain matin.
3: Je reviens dès que j'ai terminé la paperasse. C'était pour moi un plaisir.
1: Merci encore.
4: Bonsoir, monsieur Quiroga.
5: Que se passe-t-il ?
4: L'un de mes collègues m'a dit qu'il allait s'occuper du cas de madame Angela Bulnes. Je suis étonné que ni vous ni elle ne m'en ayez informé.
5: Je ne vous ai pas contacté parce que je n'ai pas encore décidé si cela valait la peine de la défendre. De mon point de vue, c'est un cas perdu. Son propre fils l'a dénoncé.
4: Vu comme ça, vous avez raison. Ce serait perdre du temps.
5: C'est exactement ce que je veux dire. Donc, pour cette fois-ci, je vais me passer de vos services.
4: Ne vous inquiétez pas, je suis là pour vous servir.
5: Merci.

0: Il est l'heure d'aller faire dodo, ok? Il est l'heure de dormir. Tu m'as entendu, ma chérie? On va aller se coucher, mon petit amour. Merci. Merci. Ah, donne-le-moi, ok?
1: C'est la scène la plus belle que j'ai jamais vue de ma vie.
0: Bonne nuit.
1: Bonne nuit. Tu es une très bonne maman, tu sais.
0: Et tu seras le meilleur papa du monde. À demain.
1: Bye.
0: Dis-lui bye bye.
1: Au revoir.
2: Bye.
0: Au revoir.
1: Un bisou.
0: Tu lui fais un bisou?
1: Je t'aime, mon amour. Reposez-vous.
0: Et moi, tu me donnes un bisou, ma petite chérie, je suis jalouse. Donne-moi un bisou.
3: J'ai une surprise pour toi.
4: Non.
3: Tais-toi.
4: Non.
3: Si tu continues à cafeter, je continue à te faire d'autres surprises, t'as compris? T'as bien compris?
4: Oui.
5: Je vous apporte votre thé.
6: Oh, je te remercie. Je suis très inquiète pour Elena. Hier soir, je ne l'ai pas trouvée chez Gerardo.
5: Vous avez appelé son téléphone?
6: Oui, elle ne me répond pas. Je retourne chez Gerardo. On verra si j'ai plus de chance. Je te demande d'emmener les enfants à l'école, s'il te plaît.
5: Oui, madame, ne vous inquiétez pas.
6: Bon, j'y vais. À tout à l'heure.
5: Oh. Faites attention.
7: Bonjour, papa. Ça va?
8: Bonjour, ma fille. Comment tu vas?
7: Bien. Tu as pu voir Gerardo hier?
8: Oui. Il va bien. Il est assez calme compte tenu de la situation. Il est convaincu de ce qu'il a fait. Il n'en pouvait plus de la culpabilité.
7: Et que va-t-il se passer pour lui?
8: J'ai engagé maître Susanna Obregón pour qu'elle s'occupe de lui. Elle va baser sa défense sur le fait qu'il a fait pour protéger ta maman. Avec ça, elle va essayer d'obtenir une réduction de sa peine.
7: Et maman, tu sais quelque chose d'elle?
8: Non. Et ce n'est pas mon problème. Tu sais, je suis indigné qu'elle ait impliqué Gerardo là-dedans.
7: Je te comprends.
8: Et toi, comment tu te sens avec tout ça?
7: Mal. J'arrive à peine à y croire. Je te jure que jamais je n'aurais imaginé qu'un jour ma mère serait en prison pour un assassinat. Tu crois qu'elle pourra en sortir?
8: Je ne sais pas. C'est à son avocat de voir ça.
7: Ah, c'est Léonore. Papa, attends une seconde, je vais parler à Rocío.
9: Rocío?
10: Dites-moi, madame.
7: Je peux te laisser, Léonore, un instant, s'il te plaît?
10: Oui, madame. Viens, mon amour.
9: Allons-y. C'est bon, papa.
8: Rocío?
7: Oui. Léonore et moi sommes chez maman.
8: Et pourquoi?
9: Carlos et moi avons décidé de nous séparer un moment pour clarifier nos sentiments.
0: Horacio, on a retrouvé Eva.
11: C'est formidable. Et comment elle va?
0: Elle va plutôt bien malgré tout ce qu'elle a dû surmonter. Je te raconterai tout quand on sera arrivés.
11: Quand est-ce que vous revenez?
0: En fait, on est déjà à l'aéroport. Pardonne-moi de ne pas avoir pu t'appeler avant, mais tout est arrivé tellement vite.
11: Ne t'inquiète pas, je t'attendrai.
0: On se voit tout à l'heure, alors. Ah, des petites bulles!
1: Je te jure que je n'arrive pas à croire qu'on puisse enfin être avec notre fille.
0: La vie nous a récompensés, Andrés. Il était temps, non?
1: Oui, mais tu sais ce qui me comblerait de bonheur? Complètement.
0: Quoi?
1: Ce serait d'être ensemble pour former notre famille.
0: Je resterai toujours avec ce regret de ne pas avoir réalisé ce rêve.
12: Allô?
13: Armando, c'est moi, Angela. Tu as parlé à Ponce?
12: Oui, je lui ai parlé. Quoi, il n'est pas venu te voir?
13: Non. Insiste, s'il te plaît, ils doivent sortir d'ici. Ma camarade de cellule est très dangereuse, j'ai peur. J'ai peur qu'elle me tue.
12: Ah, n'exagère pas. Dès que je raccroche avec toi, j'appelle Ponce. Je ne comprends pas pourquoi il ne s'est pas encore présenté.
13: Sors-moi de là, parce que je ne supporterai pas un jour de plus ici. Je ne sais pas ce qui va se passer. S'il te plaît. Ça a coupé.

0: bébé.
1: Sylvia, viens vite. Sylvia.
2: Qu'est-ce qu'il y a?
1: Une voiture a renversé Antonia.
2: Antonia. Antonia. Ah mon Dieu. Ma chérie, ma chérie. Chérie, comment tu vas, mon amour? Chérie, parle-moi. Parle-moi, mon amour. Ça va aller. Ça va aller. Je te jure que tout ira bien. Lamberto, oui, s'il te plaît, qu'il fasse quelque chose.
0: J'ai besoin d'une ambulance. Rue Manzanares, au coin de José Peralta.
2: Petite chérie, tout ira bien.
3: Et comment tu aimerais qu'on s'organise pour être avec Eva?
4: J'ai pensé à quelque chose. Tu me dis ce que t'en penses. Eva peut rester avec moi toute la semaine. Et avec toi pendant les week-ends. Évidemment, tu pourras passer la voir quand tu veux.
3: Ouais, ça me semble bien.
4: Qu'est-ce qui se passe? T'as l'air vraiment très sérieux.
3: J'étais en train de penser à ce qu'on allait lui dire. Si un jour elle apprend ce qui s'est passé.
4: Alors on lui dira toute la vérité. On lui dira que Véronica l'aimait vraiment beaucoup.
5: Passagers à destination de Silao, veuillez embarquer par la porte 1.
3: C'est notre vol.
4: Ok, on y va.
3: Allons-y.
6: Allez, viens.
4: Je m'en charge. Oh là là là là.
6: Je sais, je sais. Allons-y. Oh oui.
3: Tu m'aides avec les valises?
4: Oui, bien sûr.
6: Ne t'inquiète pas, mon amour. Du calme.
7: Maman, qu'est-ce qui est arrivé à tes cheveux?
8: La cinglée, qui est ma camarade de cellule, m'a coiffée pendant que je dormais. Quelle brute, celle-là.
7: Papa m'a dit que tu étais là parce que tu avais tué le commissaire Fuentes. Pourquoi est-ce que tu as fait ça?
8: Parce que ce salaud voulait abuser de moi. Parce qu'il était obsédé par moi.
7: Ok. Et Gerardo, qu'est-ce qu'il faisait là-bas?
8: Il est arrivé comme ça, tombé du ciel. Il est arrivé juste quand Fuentes essayait de me violer. Ton frère l'a frappé, il l'a séparé de moi. Pendant ce temps, j'ai pris l'arme, alors je l'ai tenue en joue. Je l'ai tenue en joue. Et puis, Gerardo est allé chercher une corde pour l'attacher. Mais à ce moment-là, ce salaud m'a sauté dessus. Et dans la bagarre, le tir est parti et...
7: Tu l'as tué?
8: Oui, c'était la légitime défense.
7: Et pourquoi tu n'as pas parlé avec la police?
8: Personne n'allait me croire. Fuentes était le commissaire. Donc voilà, on a décidé de s'en débarrasser. Gerardo l'a enterré.
7: Je ne comprends pas pourquoi Gerardo a décidé de se livrer maintenant.
8: Je ne sais pas, j'en sais rien. Il se sentait très coupable, ça oui.
7: Est-ce que tu as pris un avocat pour te défendre?
8: Oui. Armando a engagé Maître Ponce. Je crois qu'il devrait pas tarder à venir. C'est le meilleur pénaliste qui existe. Et mon amour, tu devrais pas être à Dubaï?
7: Je n'y suis jamais allée. C'était une escroquerie. Quoi? J'ai été enfermée dans une maison close. Et ils voulaient que je travaille pour eux, comme prostituée.
8: Quoi? Mais comment... Comment est-ce possible, mon amour? C'est ce type qui t'a embauchée?
7: Oui, c'est un tortionnaire avec un réseau armé de traite d'êtres humains.
8: Oh, mais quelle horreur. Ma chérie, comment tu t'es échappée de là?
7: C'est grâce à papa.
8: Lamberto?
7: Oui. Carlos lui a dit que j'avais disparu. Alors il est allé à Mexico pour essayer de me retrouver. Tu ne sais pas ce que ça m'a fait de voir mon père dans le salon de la maison close.
8: Oh, ma chérie, je suis vraiment désolée. C'est vrai, je suis désolée, tu sais. Nous avons eu de la chance. Mais tu sais quoi? Je te promets que dès qu'Armando me sortira d'ici, je lui demanderai de m'emmener en vacances à la plage et je t'emmènerai avec moi et on oubliera tout ça. Tu veux? Enfin, j'espère juste que Carlos ne le prendra pas mal.
7: Carlos et moi, on se sépare.
8: Comment? Pourquoi?
7: On a décidé de prendre un peu de temps. D'ailleurs, je voulais te dire que je vis chez toi.
8: Ah, bien sûr, évidemment, mon amour. Mais enfin, pourquoi vous vous êtes séparés? Raconte-moi.
7: Parce que on a tous les deux des doutes par rapport à notre relation et...
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0: J'accompagne Blanca et Susanna au poste pour qu'elles déclarent comment se sont déroulés les faits. Ensuite, je vous rejoins à l'hôpital.
2: Oui, mon amour, j'arrive.
0: Du calme. Tout ira bien, d'accord?
2: Oui.
0: Allez.
2: Merci. Je suis là. Oh, Flore!
19: Qu'est-ce qu'il y a, madame?
20: Elsa m'a appelée pour m'avertir qu'elle revenait de Tijuana avec Eva.
19: Béni soit Dieu, quelle bonne nouvelle, madame!
20: Je vais la récupérer à l'aéroport de Silao.
19: Ah oui, allez-y, allez-y. Oui. S'il vous plaît, quand vous voyez Elsa, dites-lui d'amener le bébé à la maison. Oui. Je meurs d'envie de pouvoir la revoir.
20: Je lui dirai, je lui dirai. Bon, j'y vais, hein.
19: Bonne retrouvaille, madame.
20: Merci.
19: Faites attention. Oh, quelle émotion.
21: Monsieur Armando.
22: Aurora, comment vas-tu?
21: Très inquiète. Je viens de voir ma mère et elle m'a dit que vous aviez engagé un avocat pour la défendre. Je vous en remercie.
22: C'est le moins que je puisse faire. C'est dommage qu'elle passe par là. Espérons que Maître Ponce fera tout ce qui est en son pouvoir pour obtenir sa libération dès que possible.
21: C'est très injuste qu'elle soit en prison. Elle a agi en légitime défense.
22: Oui, je sais, mais au final, c'est un homicide. Espérons que Maître Ponce trouvera la façon de réussir une bonne défense. Je serai là pour tout suivre.
21: Merci beaucoup.
22: Non, pas besoin de me remercier. Tu sais que j'ai toujours apprécié ta mère. À plus tard.
21: Au revoir. Merci.
23: Excusez-moi, attendez un instant. Qu'est-ce qui s'est passé?
2: Elle a été renversée. Une voiture l'a percutée quand elle a traversé la rue.
23: Calmez-vous. Les docteurs s'en occupent déjà. Patientez dans la salle d'attente, s'il vous plaît. Nous sommes là pour vous tenir au courant.
2: Oui, mademoiselle. Merci.

0: Ma maison ne va pas devenir un entre de vices et de pertes.
1: Ah, ce ne sera pas une perte, enfin, c'est plutôt rentable, car il s'agit de gagner, pas de perdre, tu ne crois pas?
0: Si vous ne les prenez pas maintenant, je vais moi-même m'en charger.
2: Commissaire, bonjour.
3: Bonjour. Qu'est-ce qui vous amène ici?
2: Je viens porter plainte. Elena Quiroga a renversé Antonia Martinez.
3: Elena, la fille de Monsieur Armando?
2: Oui. Elles ont vu comment elle l'a délibérément renversée. Vous devez l'arrêter.
3: Je les amène au commissaire de police. Suivez-moi.
2: Merci.
4: Armando, s'il te plaît, ne dis rien. Elle doit être horrible, je sais.
5: Enfin, ça aurait pu être pire.
4: Oh, tu dois me sortir d'ici avant qu'elle en finisse avec moi, s'il te plaît.
5: Qui?
4: La fille dans la cellule où mamie est folle. Et la plupart des détenus en ont peur. Je ne veux même pas imaginer de quoi elle est capable.
5: Du calme.

0: Elle veut juste t'intimider, tu ne cours aucun danger.
1: Attends, j'en peux plus là. D'ailleurs, où est Ponce? Il n'est jamais venu. Qu'est-ce qui se passe?
0: Ponce ne va pas venir.
1: Comment?
0: Je suis désolé. Il m'a dit qu'il ne pouvait rien faire pour toi. Ton fils t'a dénoncé et s'est déclaré ton complice. Je suis désolé, mais... tu devras purger ta peine.
1: Il y a forcément quelque chose à faire. Il t'a fait sortir de prison en étant le véritable tueur d'Irène, non?
0: Chut! Mon cas est différent. Si ton enfant n'avait pas ouvert la bouche, tu serais libre.
1: Insiste plus. Qu'il trouve une stratégie, comme il l'a fait avec toi, d'accord?
0: Je te l'ai dit. Il m'a répondu qu'on allait seulement perdre du temps. Parce qu'il n'y a aucun moyen de justifier ce que tu as fait.
1: Attends, j'ai tué. J'ai tué cette espèce de salaud en me défendant, rien d'autre.
0: Je le sais déjà.
1: C'est la légitime défense.
0: Je le sais, mais quoi qu'il en soit, tu l'as tué. Ponce ne pourra que faire réduire ta peine de 50 à 30 ans.
1: Tu dois faire quelque chose pour me sortir de là. Si j'ai tué Fuentes, c'est ta faute.
0: De quoi tu parles? Je ne t'ai jamais demandé de le tuer.
1: Non. Mais tu as passé un accord pour que je couche avec lui en échange de ne pas t'envoyer en prison pour avoir assassiné Olmos. Et puis, tu m'as mise encore entre ses mains sales.
0: Je ne t'ai obligé à rien. Tu as accepté de m'aider. En plus, rien de tout cela ne se serait passé si ton fils était resté silencieux. Donc si tu es ici, c'est de sa faute.
1: Oh, Montou, je t'en prie, non. Tu as toujours, toujours trouvé un moyen de résoudre les problèmes, n'est-ce pas? Tu dois m'aider.
0: Je suis désolé. Si je pouvais, je le ferais.
1: Non. Non, tu ne peux pas me laisser là. Jamais. Jamais je ne t'ai laissé tomber, jamais.
0: Je sais, je sais. Et merci.
1: Merci?
0: Je promets de venir te voir quand je pourrai.

0: Regarde.
1: C'est bon.
0: Ma mère va pas tarder à arriver pour nous emmener.
1: Je vais essayer de prévenir quelqu'un de chez moi qu'on est là.
0: Ta-ta-ta-ta, rentrons à la maison.
1: Quoi ? Antonia ?
0: Qu'est-ce qui se passe ?
1: Attends, tu permets ? Maman, qu'est-ce qui s'est passé ? Mais tu es où ? Oui, j'arrive.
0: Qu'est-ce qui s'est passé, Andrés ?
1: On a renversé Antonia.
0: Quoi ? Oh mon Dieu ! Ok, vas-y, moi je reste ici, j'attends ma mère.
1: Non, je vais pas te laisser seule avec la petite. Je sais.
0: Maman !
2: Oh, vous voilà ! Mais regardez, quelle belle petite fille ! Comme tu es jolie ! Oui, quelle joie de vous avoir tous les trois !
1: Oui, moi aussi. Je suis ravie de vous voir, madame, mais je vais devoir y aller parce que je dois aller à l'hôpital pour voir ma sœur, on l'a renversée.
2: Comment ? C'est pas vrai ! Je t'emmène !
1: Non, n'y pensez pas, c'est pas la peine, je prends un taxi pour y aller directement.
2: Oui,
1: je vous remercie quand même.
0: Tiens-moi au courant, d'accord ?
1: Ouais.
2: Fais attention.
1: Bye, mon amour.
0: Bye. Dis-lui au revoir. Au revoir.
2: Voilà. Qu'est-ce qui s'est passé avec Antonia ?
0: J'en sais rien, maman. Ils ont envoyé un message à Andrés qui disait qu'elle avait été renversée.
2: Oh, quel malheur. Espérons que tout aille bien. Bonjour, ma belle petite Eva.
0: C'est grand-mère.
2: Je suis ta grand-mère, mon amour. Allons-y, allons à la maison.
0: Allez, on y
2: va. Je vous emmène. Allons-y. Allons à la voiture.
0: Prête ? On rentre chez nous.
3: La famille d'Antonia Martinez ?
4: Je suis sa maman. Comment va-t-elle, docteur ?
3: Eh bien, elle a eu deux côtes cassées à cause du choc. Et d'après l'échographie que nous avons faite, on aperçoit une petite fissure dans le vaisseau lymphatique. Je vais devoir l'opérer. Je vais vous demander de signer l'autorisation.
4: Oui, bien sûr, faites ce que vous devez faire, oui. Écoutez, le bébé, comment il va ?
3: L'échographie révèle qu'il n'y a aucune séquelle. Mais je dois vérifier que le sang n'est pas arrivé dans l'utérus. Tant qu'on n'a pas opéré votre fille, je ne pourrai pas le dire avec certitude.
4: Oui. Où voulez-vous que je signe ?
3: Venez par ici, s'il vous plaît.
4: Merci.
5: Ce n'est pas possible. Maudit soit-il. Ce n'est pas... Officier.
6: Que veux-tu ?
5: Officier, j'ai besoin de parler avec le commissaire de police.
6: Non, tu n'es pas en mesure de faire une réclamation.
5: Non, je n'ai rien à demander. Je veux dénoncer un crime. S'il vous plaît, ce que je dois déclarer est très important. Je vous en supplie.
0: Nous sommes là. Regarde, mon amour. Je veux te présenter quelqu'un de très, très, très spécial. Ce monsieur-là, c'est Horacio. Dis-lui bonjour.
7: Bonjour.
0: Dis-lui bonjour.
7: Bonjour, ma jolie. Comment tu vas ?
0: Bien, je vais très bien.
7: Regarde. Je t'ai apporté ça. Tu aimes ?
0: Tu aimes ?

0: Bulnes.
1: Sur quoi repose votre accusation contre Monsieur Quiroga ?
0: Je sais comment se sont déroulés les faits. Il me les a avoués. Le jour où il l'a tué, il avait rendez-vous avec Irène Caceres au ranch La Gouvernante, car il voulait lui proposer d'avoir le ranch en échange de ne pas lui retirer la direction de la société La Magnolia. Quelque chose a dérapé parce qu'ils se sont disputés. Et Armando l'a tué. Il l'a tué avec une pioche, puis l'a jeté dans le puits où ils ont trouvé son corps. Il y a aussi le témoignage de Mademoiselle Guillermina Ledesma. Avant de mourir, elle a laissé une lettre. Dans cette lettre, elle dit qu'elle l'a vu ce jour-là. Et qu'il avait les habits pleins de sang. Elle a également vu l'arme du crime. Cette lettre est entre les mains de la commissaire à San Juan.
1: Vous aviez déjà fait une déclaration dans cette affaire?
0: Oui. Et j'ai menti pour protéger Armando. Mais maintenant, je veux dire la vérité. Il a aussi payé mon employé de maison. Il lui a demandé de modifier sa déclaration concernant l'heure à laquelle il est arrivé chez moi. Il voulait évidemment avoir un alibi. Et il a embauché l'avocat Ponce pour qu'il s'occupe de trouver quelqu'un qui s'attribue l'assassinat parce que de cette manière, il pouvait rester libre. Et c'est comme ça. Ils ont trouvé une personne malade en phase terminale. Et en échange d'argent, il s'est fait passer pour le meurtrier. Il est actuellement détenu. Mais non, ce n'est pas lui. Armando Quiroga est le véritable assassin d'Irène Caceres.
1: Vous avez un moyen de prouver votre déclaration ?
0: Bien évidemment. J'ai une preuve irréfutable.
2: Maman, comment va Antonia ?
3: Mon chéri. Elle a deux côtes cassées. Elle a une fissure dans le faisceau lymphatique. Et là, ils sont en train de l'opérer.
2: Et le bébé, comment il va ?
3: Il semblerait que le bébé aille bien.
2: Oh, Dieu merci. Mais qu'est-ce qui s'est passé ?
3: Eh bien, Antonia est allée acheter un cadeau à Eva et Elena l'attendait à l'extérieur de la maison. Et elle lui a foncé dessus.
2: Mais cette femme est folle, maman. Elle mérite d'être foutue en prison à vie, c'est pas possible ! Et Gerardo, il est en train d'opérer Antonia, c'est ça ?
3: Ça, c'est une autre histoire. Gerardo est en prison.
2: Quoi ? Mais pourquoi ?
3: Parce que Angela a tué le commissaire Fuentes et il l'a aidé à faire disparaître son corps.
2: Pourquoi Gerardo a fait ça ?
3: Je n'en sais rien, mon fils.
2: Et il a un bon avocat pour le défendre ?
3: Oui, ton père a déjà demandé à l'avocate Obregón de le faire.
2: Oh. Bon, maman, l'important, c'est que Antonia sorte bien de l'opération.
3: Oui, j'en suis sûre.
4: Je peux pas imaginer être plus heureuse. Après tout ce que j'ai traversé, regarde. Je suis là, avec ma petite Eva. Tu vois, quand on était dans l'avion et que je regardais André jouer avec elle, je pouvais pas y croire, Horacio. Je croyais rêver. Après toute la souffrance qu'on a subie. Après tout ce qui s'est passé. On l'a retrouvée. On a retrouvé notre fille.
5: Justement, je voulais parler de ça avec toi.
4: Hein ?
5: Elsa, je vais partir à Mexico.
4: Combien de temps tu pars ?
5: Pour toujours.
4: Et pourquoi tu partirais pour toujours ?
5: Pour te laisser vivre ta vie avec Andrés. Elsa, maintenant que vous avez retrouvé Eva, tu as l'occasion de récupérer ton rêve. Le rêve qu'on t'a volé. Je ne veux pas être un obstacle.
4: Tu n'es pas un obstacle. Tu es ma famille et je t'aime, mon amour.
5: Et moi aussi. Je t'aime tellement. Ce qui compte pour moi le plus, c'est ton bonheur. Même si ce n'est pas avec moi.
4: Horacio, ce que je ressens pour toi est vrai. Je t'aime. Je t'aime tellement.
5: Je sais. Mais tu ne m'aimeras jamais comme Andrés. Ce que j'ai vécu avec toi est la chose la plus belle que je n'ai jamais vécue. Et je vais le garder dans l'endroit le plus beau et le plus lumineux de mon cœur. Pour toujours.

0: Oui, entrez.
1: Merci. Nous venons arrêter Madame Elena Quiroga Cáceres.
0: Pourquoi ?
1: Pour tentative d'homicide. Madame Quiroga a renversé une femme en essayant de lui ôter la vie.
0: Oh, c'est pas vrai. Pourquoi est-ce que tu fais ça ?
2: Toi, plus que personne, mérite d'être heureuse.
0: Mais tu n'as pas besoin de te sacrifier pour moi, pour que ça se produise.
2: Je ne veux pas le faire. Elsa, tu m'as sauvée. Tu m'as guérie, tu as pris soin de moi. Tu m'as rendu la dignité et l'amour de soi. Tu m'as rempli de lumière et de bonheur. Ce que je ressens pour toi est beaucoup plus grand que ça. Souris, s'il te plaît. Si je pars, c'est pour te voir heureuse.
0: Merci. Merci.
2: Merci à toi.

0: Madame Elena n'est pas chez elle. Vous avez idée d'où elle peut être ? Il est important de coopérer avec la justice.
1: Elle doit être à l'appartement de Gerardo Montero, son ex-époux, à Alcocer.
0: Vous connaissez l'adresse ?
1: Rue del Arbol, numéro 27, appartement 6.
0: Merci. Allons-y.
2: Oh, Estella. Estella, comment tu vas ?
1: Il s'est passé quelque chose de terrible. Elena a renversé Antonia et la police est venue l'arrêter pour tentative d'homicide.
2: Mais comment est-ce possible ? Ils l'ont emmenée ?
1: Non, non, non, elle n'est pas là. Et malgré moi, j'ai dû donner l'adresse de Gerardo à Alcocer, parce que je suis presque sûre qu'elle y est. Je me sens tellement coupable, mais je ne pouvais pas rester comme ça et me taire.
2: Tu as fait ce qu'il fallait. Et je comprends parfaitement qu'en tant que mère, tu puisses te sentir très très mal. Mais nier des informations ou les dissimuler, c'est te rendre coupable d'un délit. Je vais te poser une question. Tu crois qu'elle l'a fait intentionnellement ?
1: Oui. Oui, depuis un certain temps, Elena n'est pas bien. Parce que Gerardo l'a quittée et elle est obsédée par le fait qu'Antonia le lui a enlevé. Oh, j'imagine qu'elle voulait en finir avec elle. Je suis très inquiète, Hector, je suis très inquiète.
2: Je vais appeler la commissaire pour qu'elle m'avertisse dès qu'elle aura des nouvelles d'Elena.
1: Oui, s'il te plaît. J'ai besoin d'être avec elle et qu'elle sache que jamais je ne l'abandonnerai.
2: Oui, ça va de soi. Ne t'inquiète pas, on se tient au courant.
3: Comment va Antonia ?
4: Ils sont en train de l'opérer.
3: Un mandat d'arrêt a été émis à l'encontre d'Elena.
5: Oh oui, papa, elle doit payer pour ce qu'elle a fait.
3: Bien sûr.
4: Voilà le docteur.
6: Bonjour.
4: Comment va ma fille, docteur ?
6: L'opération s'est bien passée, l'hémorragie est stoppée. Mais heureusement, son bébé va très bien.
4: Mon Dieu.
5: Dieu merci.
4: Béni soit Dieu.
6: Pour le moment, elle est très faible, car elle a perdu beaucoup de sang. Mais le pronostic est très positif. Elle se remettra bientôt.
4: Et je peux la voir ?
6: Oui, bien sûr. Je vous accompagne.
4: Je reviens tout de suite. Je vous remercie.
5: Maman m'a dit que Gerardo était en prison. Il sait ce qui est arrivé à Antonia ?
3: Non, parce que j'étais au commissariat. Mais c'est important qu'il le sache. Écoute, je profite que tu sois ici pour aller le voir.
5: Ouais, papa, fais-le.
3: Préviens ta mère, d'accord ?
5: Ouais, pars tranquille.
3: Ok.
0: Bonsoir.
7: Bonsoir. Entrez. Que puis-je faire pour vous ?
0: Est-ce la maison de Madame Angela Bulnes ?
7: Oui.
0: C'est un mandat de perquisition. Pouvez-vous nous indiquer où est la chambre de Madame Angela ?
7: C'est par ici. Venez. C'est ici, c'est la chambre de ma mère.
0: Merci.

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5: À qui est cette veste et qu'est-ce qu'elle faisait dans le placard de ma mère?
6: Il s'agit d'une preuve. Je peux pas vous donner plus d'informations. En tout cas, on l'emmène. Bonsoir.

0: On est où exactement?
1: Ils viennent de t'opérer. Tu es dans la salle de réveil pour l'instant.
0: Mon bébé? Il va bien? Ne me dis pas qu'il lui arrivait quelque chose.
1: Non, il va très bien, ton petit bébé. Le docteur est venu nous le dire il y a un instant.
0: J'ai tout le corps qui me fait mal, maman.
1: Oui, chérie, c'est normal. Il y a de quoi avec le coup que tu as pris. Mais c'est fini. Maintenant, il faut que tu te reposes. Le docteur nous a dit que ça allait prendre beaucoup de temps et que le processus serait très long.
0: Elena a voulu me tuer. Elle ne s'arrêtera pas tant qu'elle n'aura pas réussi. J'ai si peur, maman.
1: Non, ça risque pas d'arriver. Parce qu'ils vont l'arrêter pour tentative d'homicide.
0: Je n'aurais jamais imaginé qu'elle puisse faire ça. Bien sûr, je savais qu'elle était furieuse contre moi, mais de là essayer de me tuer, ça me semble inimaginable.
1: Oui, ma chérie, mais tu sais, elle ne cessera jamais de te mettre sur le dos le fait que Gérardo l'ait quittée. Et là, comme au final, c'est toi qui as gagné, ça l'a rendue folle. Mais elle va payer pour ce qu'elle t'a fait.
2: Regarde qui voulait te rencontrer, Flore.
3: Oh, Maëva, ma petite fille, c'est pas vrai, je n'arrive pas à le croire. Mais c'est pas vrai, mais que tu es belle alors.
4: Alors moi, c'est Flore, c'est moi qui t'ai prise dans mes bras quand tu es née. T'étais comme ça, toute petite, t'étais tellement mignonne. Je suis tellement heureuse que tu aies pu retrouver ta petite fille d'amour.
2: Je suis la femme la plus chanceuse du monde, pas vrai?
4: Heureusement, après tout ce que tu as traversé, dis donc. On va aller la présenter à tes frères et sœurs.
2: Ok, viens avec Flore. Allez, viens avec
4: Flore. On y va. On y va.
2: Tu vas aller avec Flore?
4: Mais bien sûr qu'elle veut venir avec Flore, qu'est-ce que tu crois?
2: Ok, allez.
4: Coucou, regardez un peu qui est ici.
5: Oh, c'est qui ce petit bébé?
6: C'est ta fille?
2: Oui, je vous présente votre nièce.
5: Quand est-ce que t'as eu une fille?
2: Vous vous rappelez pas quand papa nous a dit que j'allais retourner à l'internat encore une fois? En fait, il m'a envoyée dans un ranch pour que je puisse avoir mon bébé.
5: Et pourquoi est-ce que tu nous as rien dit?
2: Je ne pouvais pas, Sophie.
5: Mais pourquoi Martin, il le savait?
2: Parce que Martin m'a demandé. Et je le lui ai dit.
6: Ah, moi, Elsa, elle m'avait dit de rien dire.
5: Comment elle s'appelle?
2: Elle s'appelle Eva. Dis-la bonjour.
5: Bonjour, ma petite Eva. Moi, je suis Sophia.
7: Elle a quel âge?
2: Elle a 1 an et demi. Dis-la bonjour.
5: Et elle était où tout ce temps?
2: À Guadalajara. C'est une longue histoire. Un jour, je vous la raconterai.
5: Est-ce qu'on peut jouer avec elle?
2: Ben, bien sûr, évidemment.
5: Viens, Eva. Viens, je vais te montrer ma chambre. Tu viens avec nous, Flore? Allez. Comment il va, le petit bébé?
8: Regarde-les. Bon, et alors, comment l'a pris Horatio?
2: Très bien. Très gentil avec elle. Horatio est vraiment l'homme le plus vrai, le plus généreux que j'ai connu de ma vie, maman. Tu sais ce qu'il m'a dit? Que maintenant que j'avais retrouvé ma fille, il voulait me laisser la voie libre pour qu'Andrés et moi, on puisse fonder une famille.
8: Tu as eu des problèmes avec lui?
2: Non, non, pas du tout. Au contraire, on s'entend vraiment bien.
8: Ça a dû être extrêmement difficile pour lui de prendre cette décision, non? Parce que il t'aime.
2: Moi aussi, je l'aime. Mais il sait que je l'aimerai jamais comme j'aime Andrés.
8: Oh.
2: Et il a raison.
8: Quelle noblesse de cœur, Horatio. On peut dire que c'est un véritable acte d'amour.
2: J'arrive pas à le croire. Il s'est sacrifié en pensant d'abord à mon bonheur.
8: Horatio a toujours été une belle personne, très généreuse, mais ce sacrifice-là, ça dépasse absolument tout.
1: Mon fils.
9: Comment va Tonita?
1: Bien. Ils vont la déplacer dans une chambre. Oh. Et elle était tellement heureuse de savoir que le bébé allait bien.
9: Ouais, merci.
1: Dis-moi, et Lamberto?
9: Il était ici, mais il allait voir Gérardo.
1: Et il va lui raconter pour Tonita?
9: Ouais, il préférait lui dire personnellement.
1: À mon avis, ça va lui faire l'effet d'une douche froide. Il s'est toujours senti un peu responsable de ce qui est arrivé à Tonita. Il pense que tout est à cause de lui.
9: Qu'est-ce que tu veux que je te dise?
1: Avec tout ce qui s'est passé, je ne t'ai pas demandé pour Eva, comment elle va?
9: Tu veux savoir? C'est le plus beau bébé du monde, maman. Je te jure, je suis dingue de ma fille. Elsa est restée avec elle.
1: Et moi alors, je meurs d'envie de la prendre dans mes bras, de la connaître.
9: Oui, on aura tout le temps. Le plus important, c'est que Tonita se rétablisse.
1: Oui. Combien de malheurs on a connus. Mais bon, en tout cas, on a au moins la joie d'avoir Eva avec nous.
9: Je bénis le ciel, maman. Je suis très heureux. Et je te jure que rien que de voir son petit visage, de jouer avec elle, j'oublie tous les malheurs qu'on a pu vivre, tu sais.
1: Oui.
10: Bonjour, papa.
11: Comment ça va, mon fils?
10: Bien.
6: Qu'est-ce qu'il y a?
7: Il s'agit de Tonita.
6: Qu'est-ce qu'elle a?
7: Elena l'a renversée, mais c'est bon, elle est hors de danger.
6: Et mon bébé? Ne me dis pas que je l'ai perdu.
7: Non, ton bébé va bien. Heureusement, il n'a rien eu. Les deux vont bien dans la mesure du possible.
6: Et qui s'occupe d'elle?
7: Le docteur Pedraza, à l'hôpital Balmès de San Juan.
6: Appelle, s'il te plaît, le docteur Sanchez de l'hôpital d'Alcocer. Dis-lui d'aller voir Antonia, c'est quelqu'un de confiance, ok?
7: Je vais le faire, oui.
6: Et Elena?
7: Elle a pris la fuite. Mais le juge a déjà délivré un mandat d'arrêt contre elle.
6: Il faut qu'elle paye, papa. Elle peut pas continuer à faire ça à Antonia.
10: C'est bon, ça suffit.
7: J'espère que les autorités feront ce qui est nécessaire.
6: J'ai besoin que tu m'aides là-dessus, papa. Il faut que tu protèges Antonia. Je voudrais pas que quelque chose lui arrive, s'il te plaît. S'il te plaît, papa.
7: Bien sûr, mon fils, c'est même pas la peine de demander. Tonita est comme une fille pour moi.
6: Tu peux lui dire que je l'aime? Je donnerai tout ce que je peux pour être avec elle, en ce moment.
12: Et le gouvernement a récemment reconnu qu'il lui restait du travail pour améliorer ce projet de loi qui sera ensuite soumis au vote de l'Assemblée. Pour l'instant, le texte souligne que l'obtention du...
13: Mademoiselle Elena Quiroga Cáceres?
14: Oui, dites-moi, en quoi je peux vous aider?
13: Veuillez nous accompagner. Vous êtes en état d'arrestation pour tentative d'homicide.
14: Comment? Je ne sais pas de quoi vous parlez.
13: Une plainte a été déposée contre vous pour avoir renversé intentionnellement Mademoiselle Antonia Martinez.
14: Je n'ai aucune idée de qui est cette personne. Je n'avais jamais entendu son nom.
13: Toutes ces choses, vous le direz au commissariat quand vous ferez votre déclaration. Maintenant, veuillez nous accompagner.
14: Je suis désolée, monsieur l'agent, mais vraiment, là, c'est impossible. Il faut que j'aille préparer le dîner pour mon mari. Vous savez, il est docteur et il passe beaucoup de temps à l'hôpital où il travaille. Il rentre épuisé. J'aime bien le recevoir avec la table prête. Voyez quoi?
13: Ce soir, c'est pas possible. Et il vaudrait mieux ne pas nous opposer de résistance, parce que sinon, on devra vous emmener par la force.
14: Très bien. Permettez-moi juste un instant, je vais laisser une note à mon mari, parce que je voudrais pas qu'il s'inquiète pour moi. C'est bon. On y va, mais vous avez intérêt à me ramener le plus vite possible, hein?
13: Oui, madame.
14: Je voudrais pas faire attendre mon mari.
13: On y va?
9: C'est bon, la nouvelle preuve a été validée dans l'affaire du meurtre d'Irène Cáceres.

0: 어떠냐? 뭐 어떠냐?
1: On va sortir jouer un petit peu dans le jardin.
2: Allez-y, prenez de l'avance. Je dois passer un coup de fil. Je vous rejoins après.
3: Non, je t'attends ici, c'est mieux.
4: Bon. T'es contente?
1: Allez,
4: on va dehors, mon petit bébé. Oh oui, t'es contente.
1: On va nous jouer dehors.
4: On va dehors.
5: Excuse-moi, c'est Elsa. Oui, allô?
2: Andrés, comment va Tonita?
5: Ça va mieux. Ils ont dû l'opérer, mais maintenant, elle va bien. Ma mère a pu lui parler. Et moi, j'attends qu'il la monte dans une chambre pour aller la voir.
2: Et son bébé, il va bien?
5: Oui, heureusement, oui.
2: Mais quelle bonne nouvelle.
5: Ouais, et comment va Eva?
2: Bien. Elle est en train de jouer avec mes frères et sœurs dans le jardin. Je suis venue chez ma mère pour qu'ils puissent la voir. Elle est heureuse.
5: Ah, j'aimerais bien passer plus tard pour lui faire un bisou. Si t'es d'accord, bien sûr.
2: Oui, évidemment.
5: Donc je passe vous voir ce soir à l'hôtel. Je te préviens quand je suis en route.
2: Non, je serai pas à l'hôtel. Si tu veux, tu peux venir ici, chez ma mère, dans sa maison.
5: Et pourquoi?
2: Il faut que je te dise quelque chose, mais je préfère te le dire en personne.
5: Ça marche. Je te vois chez ta mère, alors.
2: Ok, bye. Andrés m'a dit que ça y est, Tonita était en train de récupérer. Elle a été renversée, tu sais?
3: Oui, je le savais déjà. Le plus terrible, c'est que c'est ta sœur qui a fait ça.
2: Comment ça?
3: Je ne sais pas si tu es au courant, mais elle est complètement obsédée par Antonia. Elle la rend responsable d'avoir perdu Gerardo.
2: Maman, Elena va mal. Ça fait un moment qu'elle va mal. Où est-elle?
3: Je ne sais pas. Je ne sais pas, ils sont venus il y a quelques heures pour l'arrêter. Elle est accusée de tentative d'homicide. Hector me dira dès qu'elle sera au commissariat pour aller la voir. Et moi, je ne sais plus
2: maman.
3: Quoi faire.
1: J'ai déjà dit aux policiers qui sont venus chez moi que je ne connaissais pas cette femme.
6: Vous ne gagnez rien en mentant. Et il y a deux témoins qui vous ont vu la renverser. Votre voiture est grise, n'est-ce pas?
1: Oui, mais je ne pense pas que ce soit la seule. En plus, j'ai passé toute la matinée avec mon mari. Je lui ai d'abord préparé son petit déjeuner avant qu'il aille au travail. Et le reste de la journée, je suis restée à la maison.
6: Toutes les caméras de sécurité ont été examinées. On voit clairement que vous avez garé votre voiture à quelques mètres du domicile de mademoiselle Antonia Martinez, très tôt ce matin.
1: Non, ce n'est pas possible. Ça doit être une erreur. Je vous ai déjà dit que j'étais avec mon mari.
6: Qui est votre mari?
1: Le docteur Gerardo Montero Bulnes.
6: Madame, ça c'est impossible. Le docteur Montero est enfermé dans la prison de San Miguel.
1: D'où est-ce que vous sortez ça? Mon mari est à l'hôpital en train de travailler, comme tous les jours d'ailleurs. Et hier soir, on a dormi ensemble.
5: Ça y est, elle s'est endormie.
7: Allez vous reposer maintenant. Je reste ici pour passer la nuit avec elle.
8: Non, je reste avec toi.
7: Merci, mon chéri, mais il n'y a qu'une personne qui peut rester dormir.
5: Écoute, moi, ça m'arrange. Je voudrais aller voir Eva. Et j'aimerais bien arriver avant qu'elle ne s'endorme.
7: Oui, mon fils.
5: Bye.
7: Tu lui fais un bisou de ma part?
5: Ouais. Moi, je reviendrai très tôt ici, demain.
8: Je t'accompagne. J'en profite pour passer au café et apporter à dîner.
7: Merci.
5: À demain.
9: Bonsoir, messieurs, dames. Monsieur Armando Quiroga se trouve ici?
10: C'est à quel sujet?
9: J'ai en ma possession un mandat d'arrêt contre lui pour le meurtre de madame Irène Caceres.
10: Le patron est parti chez lui depuis longtemps.
9: Allons-y.
11: Qu'est-ce qu'il y a, Renzo?
10: Patron, la commissaire Chavez vient de passer. Elle vous cherchait.
12: Elle a un mandat d'arrêt contre vous pour le meurtre de madame Irène Caceres.
11: Qu'est-ce qu'elle a dit d'autre?
10: Qu'elle allait venir vous chercher chez vous.
12: Vous êtes où? Parce qu'elles arrivent là.

0: harvest. Unsure.
1: Bonsoir, monsieur. Vous avez arrêté ma fille, Elena Quiroga Caceres. Je voudrais aller la voir.
2: Une seconde, s'il vous plaît. La détenue n'a pas le droit aux visites.
1: Mais pourquoi ?
2: Il semblerait qu'elle n'ait pas toute sa tête. Ils vont la transférer un peu plus tard dans une cellule.
1: Merci. Oh, je n'arrive pas à le croire. Mais pourquoi ? Oh, mon Dieu.
0: Je suis désolé. Je suis vraiment désolé.

0: Monsieur Quiroga! Monsieur Quiroga!
1: Cherchez dans la chambre!

0: Il n'y est pas. Bonsoir, Flore.
1: Bonsoir, toi. Oh, quelle magnifique petite fille vous avez, c'est vraiment un amour. Ouais. Les enfants et moi, on a joué avec elle toute l'après-midi.
0: C'est à moi que tu dis ça? Je suis complètement gaga d'elle. Elle est encore debout parce que je voulais aller lui faire un bisou de bonne nuit.
1: Bien sûr, monte. Elle est avec Elsa dans sa chambre.
0: Bah viens avec moi alors.
2: Repose-toi bien, Eva.
3: On dit merci, Tata Sophie.
2: Bonne nuit, Elsa.
3: Bonne nuit.
2: Coucou, Flore. Bonjour,
0: Andrés. Salut, Sophie. Bonjour, ma petite chérie.
3: T'as vu qui est arrivé?
0: Comment tu vas, mon amour? Qu'est-ce que c'est, Wow-Wow?
3: C'est un Wow-Wow, n'est-ce pas, ma petite chérie?
0: Il est super.
3: Elle était en train de jouer avec le Wow-Wow avant d'aller dormir. Pas vrai, mon petit trésor?
0: Ouais. Tu me laisses lui raconter une histoire?
3: Bien sûr que oui.
0: Eva, je vais te raconter une histoire que ma maman me racontait. Il était une fois une vache. Une vache.
4: Merci de m'emmener.
5: Oh, mais y a pas de quoi. Comme ça, on discute.
4: Oui.
5: Et où vous allez, mon ami?
4: Au nord.
5: Ah ben, vous avez de la chance. Moi, je vais à Matamoros.
4: Ah, tiens, c'est bien. C'est bien, merci.
0: Elle s'est endormie super vite, la petite, non?
3: Oh que oui. Elle doit être vraiment fatiguée. Elle a joué toute la journée avec ses oncles et ses tantes.
0: Et pourquoi t'as décidé de venir t'installer chez ta mère?
3: Ah. Parce qu'Horacio est parti. Il est retourné vivre à Mexico.
0: Et pourquoi?
3: Parce qu'il voulait me laisser la voie libre pour... pour que toi et moi, on puisse être heureux.
0: Quoi? Elsa, tu parles sérieusement, là?
6: 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Oh,
0: finalement, on va pouvoir être ensemble. Dis-moi, s'il te plaît, que c'est pas un rêve.
3: C'en est pas un. C'est pour de vrai. Je voulais te le dire en face parce que je mourais d'envie de voir ta réaction.
0: Tu vois, je suis heureux, je suis tellement émue. C'est la meilleure chose qui me soit arrivée dans ma vie.
3: Moi aussi, je suis tellement heureuse. Après tous les obstacles qu'on a dû surmonter tout ce temps, j'aurais jamais cru qu'on allait pouvoir vivre sans.
0: Moi encore moi. Mon amour, tu te rends compte qu'on va enfin pouvoir avoir la famille dont on a toujours rêvé, toi et moi? Je t'aime, Elsa Quiroga. Et je t'ai toujours aimé de toutes mes forces.
5: Ça fait plus de 20 ans maintenant que je suis sur les routes avec mon camion. Et vous savez ce que j'aime le plus? Conduire la nuit. Il fait plus frais, c'est plus calme, il y a beaucoup moins de circulation. Et qu'est-ce qui vous amène par ici, si on peut savoir?
4: J'ai de la famille. Je vais leur rendre visite.
5: Ah, c'est bien ça. La famille, c'est le plus important, pas vrai?
4: Oui.
5: Moi, je suis marié et j'ai 3 petits monstres. Et ce que j'aime le plus dans ce travail, c'est que, comme je suis jamais à la maison, eh ben ma femme et moi, on se prend jamais la tête.

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11: Contacte tout de suite les médias pour qu'ils nous aident et tu leur demandes de diffuser la photo de Quiroga en tant que responsable du meurtre d'Irène Caceres.
12: Bien, chef.
11: Envoie son signalement à la police fédérale pour qu'elle commence tout de suite sa recherche. Qu'ils affichent partout sa photo, dans les aéroports, les ports
12: Bien
11: et
12: reçu.
11: Les frontières. Je vais te retrouver, Quiroga. Peu importe ce que ça me coûtera, mais je vais te retrouver.
13: Une chambre, s'il vous plaît.
14: Dès que j'ai fini avec mademoiselle, je m'occupe de vous.
13: Ouais.
15: Voici, monsieur, merci.
14: C'est la chambre 102 pour vous. Bon séjour.
15: Merci. Bonne soirée.
13: Bonsoir.
14: 650 pesos la nuit.
13: Oui, il n'y a pas de problème.
14: Le paiement s'effectue à l'avance. Mmh. 104 pour vous. Passez une bonne nuit, monsieur.
13: Oui, merci.

0: Allô?
1: Oui, maître, c'est Armando Quiroga.
2: J'ai besoin de votre aide.
0: Dites-moi ce qui se passe.
2: Angela m'a trahi.
1: La police est arrivée à la Magnolia avec un mandat d'arrêt contre moi pour le meurtre d'Irène.
0: Et où êtes-vous maintenant?
2: Je suis en ville, à Victoria. Dès que j'ai appris ce qui se passait, je suis parti de San Juan. Il faut que j'arrive à traverser la frontière, mais je ne peux pas utiliser mon passeport.
0: Je vais vous en obtenir un avec un faux visa. Par contre, j'ai besoin d'un peu de temps.
2: Le plus tôt possible, s'il vous plaît. Parce que je ne peux pas rester au même endroit trop longtemps. Ils pourraient me trouver.
0: Dès qu'on aura raccroché, je contacte la personne qui falsifie pour qu'il commence à travailler sur vos documents. Et dès que j'ai des nouvelles, je vous contacte à votre tour.
2: Non, je n'ai pas pris mon portable. Je l'ai laissé pour éviter qu'on me suive.
0: C'est bien. Achetez un prépayé.
2: Ok, ça marche. Je vous appelle dès que je l'ai.
0: D'accord.
3: Les institutions du pays se doivent de travailler à une meilleure qualité du service public. D'autres informations. La police recherche sur tout le territoire national Armando Quiroga, l'assassin présumé d'Irène Cáceres. Il y a également un blocage qui dure depuis de nombreuses heures, plus de 4 heures au Mexique Pachuca, et qui touche des milliers et des milliers de personnes qui ne peuvent tout simplement plus avancer et on voit les cortèges se déplacer.
4: Mademoiselle, je viens de voir à la télévision que la police était à la recherche d'un meurtrier, un certain Armando Quiroga ou quelque chose comme ça. Je l'ai vu il y a très peu de temps.
5: Essayez de rester calme. Où l'avez-vous vu ?
4: À la réception du motel, où je viens juste d'arriver. Oui, j'étais à la réception quand ce monsieur est arrivé à demander une chambre.
6: Vous avez des nouvelles d'Elena ?
7: J'étais justement en train de lire le document émis par le commissaire de San Juan, où elle a fait sa déposition hier. Après les examens qui ont été faits, il a été déterminé qu'elle n'était pas en pleine possession de ses facultés mentales. En vertu de cela, le commissariat de San Juan a sollicité au juge de l'exempter d'être dans un centre pénitentiaire et qu'elle soit transférée dans un hôpital psychiatrique pour y purger sa peine.
6: Psychiatrique ? Pas un hôpital psychiatrique.
8: Est-ce qu'il serait pas préférable de la...

0: assigner à résidence pour qu'elle puisse être traitée chez elle ?
1: Eh bien non, dans son cas, non. Croyez-moi, même si vous avez récemment eu une mauvaise expérience dans un hôpital psychiatrique, elle sera beaucoup mieux prise en charge que dans une prison, où ça pourrait être pire.
2: Bon, eh bien d'accord, faisons ce qui est le mieux pour elle.
0: Combien de temps ils vont la garder ici ?
1: Eh bien, on est en train d'attendre que le juge rende sa sentence. Une fois qu'on saura à combien d'années ils vont la condamner, elle sera envoyée à l'hôpital.
2: Il faudrait vraiment que je lui parle. Je peux aller la voir ?
1: Attendez-moi ici un instant. Je vais demander l'autorisation.
0: Bien, merci.

0: sors tout de suite!
1: Descendez de ma voiture, ça va pas. Descendez.
2: Démarre, c'est dit ! Magne-toi !
3: Bonjour.
4: Bonjour, docteur.
3: J'ai les résultats de votre échographie. Et tout semble plutôt bien aller. Votre bébé se développe parfaitement.
4: Oh, quelle joie !
3: Et si tout se passe bien, il est probable que vous puissiez rentrer chez vous demain.
4: Formidable !
3: Par contre, il va falloir que vous observiez un repos de plusieurs semaines pour que les fractures de vos côtes se consolident.
4: Oui, je vais le faire, docteur.
3: Ce soir, je vous rends une dernière visite et on décide ce qu'on fait.
4: Merci beaucoup, docteur. On vous en sera éternellement reconnaissant à vous et à votre équipe, bien sûr.
3: Vous n'avez pas à dire merci. Heureusement pour tout le monde, tout a été anticipé. Bon, je vous laisse vous reposer.
4: Merci, merci. Si tout se passe bien, demain, tu seras revenu à la maison.
5: Oh, j'aimerais tellement, maman.
6: Vous avez 5 minutes.
7: Maman, je suis si contente de te voir. Il faut que tu m'aides. Je ne comprends pas du tout pourquoi je suis enfermée ici. À mon avis, ils doivent me confondre avec quelqu'un d'autre.
8: Non, chérie. Il n'y a pas eu de confusion. Tu as été arrêtée parce que tu as essayé de tuer Antonia.
7: Antonia ? Tout le monde n'arrête pas de me parler de cette femme. Mais je leur ai pourtant dit que je la connaissais pas. C'est qui, maman ?
8: C'est la petite amie de Gerardo, ton ex-mari.
7: Mais qu'est-ce que tu racontes ? Gerardo peut pas avoir de petite amie puisqu'il est heureux d'être marié avec moi depuis des années. Et on est encore très amoureux. S'il te plaît, maman, va leur expliquer à toutes ces personnes que j'ai besoin qu'elles me laissent partir. Ça va bientôt être l'heure du dîner, il faut que j'aille préparer quelque chose à Gerardo. Il faut que j'aille préparer quelque chose à manger à Gerardo. Il faut que j'aille préparer quelque chose à manger à Gerardo.
1: Ne me faites pas de mal, s'il vous plaît. Si vous voulez, prenez ma voiture, mais ne me faites pas de mal.
2: Où est-ce qu'on est ?
1: Cette route nous emmène au village de Tecualtiche.
2: Prenez-la.
1: Très bien, mais juste, ne me tirez pas dessus, je vous en prie, non. Laissez-moi sur le bord de la route si vous voulez, mais ne me faites pas de mal.
2: Tu vas continuer tout droit. Tout droit, hein ? Tu ne t'arrêtes pas. Et bien entendu, n'allez pas parler à la police, hein ?
1: Ok.

0: Ça y est, le juge a ordonné qu'on transfère Elena au centre de réadaptation psychosociale des femmes. Ils vont arriver d'un instant à l'autre.
1: Mais je vais pouvoir lui rendre visite là-bas, non?
0: Oui, bien sûr, évidemment, oui.
2: Laissez-moi! Laissez-moi, je vous dis, mais lâchez-moi! Où est-ce que vous m'emmenez? Laissez-moi! Maman, maman, les laisse pas m'emmener, s'il te plaît! Où est Gérardo? Dis-leur d'appeler Gérardo! S'il te plaît, ma petite maman! Maman, je t'en supplie! Maman!
3: Comment ça va, Gérardo?
4: Comment va Antonia?
3: Je viens de parler avec Sylvia. Elle m'a dit que ça allait bien mieux. Le docteur l'a examiné et tout est parfait. Apparemment, demain, ils la laisseront sortir.
4: Quel soulagement.

0: Tu ne sais pas à quel point je suis heureux. C'est à peine si j'ai pu dormir, tellement je pensais à elle et à notre bébé.
1: Maintenant, tu peux être tranquille. Et aussi, je t'apporte de bonnes nouvelles.
0: Quelles nouvelles ?
1: Ton avocate, Obregon, a pu parler au juge. Et tu vas être condamné à une sentence de seulement 6 mois, mon fils.
0: 6 mois, tu as dit ?
1: Oui, c'est ça. Le juge a pris en compte les circonstances atténuantes que l'avocate lui a présentées. Puisque tu as agi pour aider ta mère, et que tu t'es rendu à la police volontairement, ça a réduit ta peine.
0: Mais c'est quoi ? J'arrive pas à le croire.
1: On est tous soulagés, tu sais.
0: Tu te rends compte ? Dans 6 mois seulement, je vais être libre. Moi qui pensais que... Je ne sais pas combien d'années ici enfermé. Qu'est-ce que je peux demander de plus ? Antonia est maintenant hors de danger. Mon bébé n'a rien eu du tout. Et moi, je vais sortir d'ici dans 6 mois.
1: Je suis tellement heureux pour toi. T'as toujours été une personne formidable. Et ça, c'est ta récompense, tu sais.

0: Je ne suis pas folle. Ne me donne plus de médicaments, s'il te plaît. Je ne suis pas folle.
1: Qui regarde ? Tu m'as menti. Ma fille n'est pas morte. Tu l'as donnée en cadeau. Tu m'as menti. Ma fille n'est pas morte.
0: Vous n'aviez pas besoin de me tuer. Moi, je vous ai toujours aimé. Je vous ai toujours aidé. Monsieur Armando, vous n'aviez pas besoin de me tuer.
2: Ça ne sert à rien de continuer à t'enfuir. Tu ne pourras pas échapper à ton destin.
3: Docteur, une chose par rapport aux médicaments, c'est très important de garder à l'esprit que ma fille attend un enfant.
4: Cela ne nous avait pas échappé, madame. À ce propos, un tuteur sera nécessaire pour s'occuper du bébé à la naissance, puisque votre fille ne pourra pas en être responsable.
3: Je comprends. Je serai la tutrice.
5: On le fera ensemble. À nous deux, je pense qu'on devrait pouvoir s'en occuper.
4: Je vous apporte tout de suite les documents à signer.
3: Merci. Merci. Je ne sais pas ce que je ferais sans toi.
5: Tu n'as pas à me remercier. Si tu me le permets, j'aimerais beaucoup que ce bébé me voie comme son grand-père.
3: Bien sûr, évidemment. Il ne pourrait pas avoir de meilleur grand-père.

0: Il est vivant. Il est vivant.
1: Trouvé. On détient Armando Quiroga.
2: Quelques mois plus tard.
3: C'est une fille.
4: Bonjour, mon amour.
5: Voilà le docteur.
3: C'est une petite fille magnifique.
4: Est-ce qu'on peut la voir?
3: On va passer Tonita dans une chambre dans un instant. Bébé va d'abord être examiné et dans une heure, ils l'emmèneront dans la chambre.
6: Voici la résolution finale de ton divorce. Tu peux te marier avec Andrés dès que tu le souhaites maintenant.
4: Merci.
0: Très bien. Viens, va au toboggan. Ici, ici. Viens là. Ici. Tu m'attends et je te rattrape? J'arrive. Allez, viens. Très bien. C'est ça, mon amour. Très bien. Tu veux recommencer?
4: Comment se portent mes deux amours?
0: Bonjour, mon amour.
4: Bonjour.
0: Comment ça s'est passé?
4: Très bien, écoute. Je suis officiellement divorcée d'Horatio.
0: Ah, quelle bonne nouvelle.
4: Oui, je suis très heureuse.
0: Bon, eh bien, dans ce cas, il faut que je te pose la question la plus importante de ma vie. Et tu sais que j'ai beaucoup attendu pour pouvoir la faire. Elsa Quiroga, veux-tu te marier avec moi?
4: Oui.
0: Oui. On va se marier. Eva, viens faire la fête avec
4: devine
0: papa et maman.
4: Devine ce qui va se passer, viens ici.
0: Allez, viens.
4: Je t'ai apporté une petite surprise.
0: Avec maman et moi.
4: Wow. Regarde ce que j'ai pour toi, regarde. Wow. Qu'est-ce que c'est que ça, hein?
0: Oui, c'est ta maman.
7: Regarde.
4: Oh oui. C'est un petit garçon.
7: Oui.
4: Et il se porte à merveille.
7: Mon cœur. Oh, mon enfant. Bienvenue, mon petit ange. Moi, je suis ta grand-mère. Et je vais tellement t'aimer. Mon ange. Regarde-le. Comment va ma fille?
4: Très bien aussi. Il n'y a eu aucune complication lors de son accouchement. Excusez-moi.
8: Merci.
7: Oh, mon ange.
8: Ah, et moi, je vais être ton grand-père. Hein? Tu vois? Oh.
9: Oh. Oh. Mon amour.
4: Ta petite fille, mon chéri.
9: Ma petite princesse. Mon bébé.

0: Armando Quiroga Solis, je vais procéder à la lecture de votre jugement. En ce qui concerne le délit d'homicide commis au premier degré sur les personnes de Arturo Olmos Peniche et Irene Cáceres León, vous êtes condamné à une peine de 70 ans de prison sans appel. À remplir et à exécuter.
1: Quelques temps plus tard.
2: Qu'est-ce que tu fais? Tu continues à corriger les examens?
3: Oui, j'ai pas vu le temps passer, pardon.
2: Eh bien, il est tard et moi, je suis prête.
3: J'en ai pas pour longtemps. Hein. Tu es magnifique.
2: Merci, mais allez, dépêche-toi.
3: J'arrive.
2: Oui. T'en penses quoi, toi, Foucault? Qu'est-ce que t'en penses, toi, du retard de Bruno? Et si je t'emmenais, toi? Hein? Tu veux venir avec moi?
4: Oui.
2: Oh, que t'es mignon, toi, alors.
5: Ah, papa.
6: Bienvenue, monsieur l'homme libre. Regarde, ta famille est là.
1: Prison d'État.
5: Bonjour.
7: Enfin.
5: J'avais tellement hâte qu'on soit tous les trois. Bonjour Sylvia, merci d'être venue.
7: Pas de quoi, enfin, c'est normal.
5: Quelle joie qu'on puisse être à nouveau tous ensemble. Merci mon amour de m'avoir attendu et de m'avoir donné cette jolie petite fille.

0: eh bien, on y va, non? Parce qu'il faut encore qu'on se prépare.
1: Oui. Allez, allons-y, venez.
2: Madame Elena, vous ne voulez pas venir jouer avec les autres?
3: Je ne peux pas. Je suis en train d'attendre le retour de mon mari. Il va pas tarder à arriver.
2: Et qu'est-ce que vous diriez si, en attendant qu'il arrive, on allait faire une promenade dans le jardin, hein? Oui, on y va.
3: D'accord.
2: Allons-y.
3: Gerardo est déjà là?
2: Non, il n'est pas encore arrivé.
3: Alors dans ce cas, je veux aller nulle part. Gerardo aime bien quand je l'attends.
4: Mon cher monsieur, pourriez-vous demander à votre grand-mère si elle est fin prête pour y aller?
5: Bien sûr que je suis prête, oh mon ange.
4: Tu ne vas pas me dire qu'il n'est pas élégant, ce gentleman, pour le mariage de sa tante. Regarde un peu comme il rit, hein? C'est très bien qu'il est élégant, hein?
5: C'est qui va être le plus beau de toute la fête, hein, mon ange? Aujourd'hui est un grand jour. Être avec toi, avec les deux petits-enfants que la vie m'a donnés, me remplit de joie.
4: Et moi, je suis le plus heureux de tous les hommes quand je suis à tes côtés.
5: Allez, on y va, on y va, parce que je ne veux pas être en retard.
4: Ça vous satisfait, monsieur? Vous voulez y aller?
5: On y va.
4: On peut y aller?
5: On y va.
4: On y va.

0: Je t'aime.
1: Je t'aime.
0: Je promets de t'être fidèle dans la prospérité et dans l'adversité, en bonne santé et dans la maladie, ainsi que de t'aimer et de te respecter tous les jours de ma vie.
2: Elsa Quiroga, acceptes-tu Andrés Montero comme mari ?
1: Oui, je le veux.

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10: Bonsoir à tous et ravi de vous retrouver pour votre météo. Regardons notre animation satellite. Pour ce soir, on va parler d'un temps assez sec. On parle même d'étoiles pratiquement sur l'ensemble de la Réunion. On rajoutera un petit bémol vers le bassin, c'est vrai, du sud-ouest. On va dire d'une ligne de trois bassins jusqu'à Saint-Philippe, on pourra avoir de légères précipitations. Ça reste assez calme quand même. On aura du vent qui soufflera sur le sud également, sur l'ouest. Modérément également sur les hauteurs exposées. En ce qui concerne les températures minimales, elles vont chuter. Une fois de plus, ça sera assez frais. Puis quant à la mer, elle restera peu agitée dans l'ensemble. Demain matin, c'est une belle matinée dans l'ensemble. Petite exception sur le sud où on observe encore un peu de précipitation, mais ça reste assez léger dans l'ensemble. Un ciel très agréable dès la matinée. Pour l'après-midi aussi, même si c'est vrai qu'un peu plus de nuages s'invitent sur les hauteurs du nord-est avec de légères précipitations une fois de plus. Le vent sera de la partie, mais toujours de manière modérée, 50 km/h de rafale sur l'ouest-nord-ouest légèrement également. Sur le sud-sud-est de l'île. Une mer qui sera agitée dans l'ensemble, exception sur le nord-est, elle sera plutôt calme. Pour les températures minimales, 18 degrés à Saint-Denis, 9 à Petite-France, 8 degrés vers Sillaos. On terminera avec Saint-Pierre avec 19 degrés. Pour les maximales, 28 degrés au port, 22 du côté de Salazie également à Takamaka et on terminera avec Piton-Sainte-Rose avec 27 degrés. Demain, nous serons le samedi 18 juillet. Des bisous d'avance à vous les Frédéric. Le soleil se lèvera à 6h54 et nous quittera à 17h55. On se retrouve juste après le journal d'Émile Le Breton, Anne Lara, tout à l'heure.
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0: 23h05, un jour, un doc, week-end. Belle soirée sur Antenne Réunion.
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Le 19h week-end sur Antenne Réunion, bonsoir et bienvenue à vous qui nous rejoignez. Voici les titres. À la une, un homme de 59 ans condamné cet après-midi à 4 ans de prison ferme après avoir ouvert le feu sur deux personnes devant un bar du port mardi soir. L'homme déjà

0: bien connu de la justice s'était rendu de lui-même aux forces de l'ordre. Son profil est le déroulé de l'audience dès le début de ce journal. Les écrans ne prennent pas de vacances en cette période. Téléphones, vidéos, réseaux sociaux, les adolescents y consacrent parfois plusieurs heures par jour. Les spécialistes alertent sur les effets des algorithmes alors que les parents cherchent des solutions pour limiter les risques. Vos données de santé, bientôt utilisées dans un projet d'intelligence artificielle, annonce de la plateforme Doctolib dans le cadre d'un projet de recherche qui suscite de nombreuses interrogations. Alors que prévoit réellement ce programme? Quelles garanties sont apportées aux utilisateurs? Éléments de réponse dans quelques minutes. Et puis c'est un acteur historique de l'amélioration de l'habitat qui disparaît. Placé en liquidation judiciaire, la structure Solia laisse des salariés dans l'incertitude et de nombreuses familles en attente de travaux. Quelles conséquences et quelles solutions pour les dossiers en cours? On fait le point. L'actualité judiciaire, un homme de 59 ans condamné cet après-midi en comparution immédiate devant le tribunal de Champfleury après avoir blessé deux personnes par arme à feu mardi soir. Les faits s'étaient produits devant le bar Toto dans le cadre d'un différend qui remonterait à plusieurs années. Bien connu de la justice avec 31 mentions à son casier, il a été condamné à 4 ans de prison ferme. Le déroulé de l'audience avec Loïc Vidon devant la caméra de Thierry Sueur.
1: La meilleure défense, c'est l'attaque. C'est dans cet état d'esprit que Patrick, 59 ans, a ouvert le feu sur deux individus au port ce 14 juillet. Devant un bar à la rivière des Galets, une des victimes croise son futur agresseur et part à sa rencontre en lui remémorant une histoire vieille de plusieurs années. Il y a 4 ans, le tireur aurait souhaité régler un différend entre son fils et sa victime. Le père de famille aurait souhaité le mettre dans son coffre. En lui rappelant cette histoire, Patrick se sent menacé. Le quinquagénaire part chez lui et revient avec le 4x4 de sa fille et son fusil à pompe. Quelques minutes plus tard, la victime sort du bar et est mise en joue. Le quinquagénaire aurait visé la tête de ce dernier. Un coup de feu part et blesse l'homme au bras qui tente de se protéger. Du plomb perdu touche un autre homme dans le dos, proche de sa nuque. Pris de panique, la victime part en courant et se faufile à travers la foule, forçant son agresseur à ne pas faire feu. Déterminé, le prévenu monte à bord de son 4x4, fonce et percute sa victime. À l'audience, l'homme reconnaît l'intégralité des faits et explique avoir agi sur un coup de tête. À la barre, il s'excuse auprès d'une de ses victimes présentes dans la salle. Le parquet, de son côté, assure fermement que le mis en cause a commis un acte réfléchi qui aurait mérité sa place dans une cour d'assises. Selon la magistrate, la seule réponse de Patrick est la violence. À son encontre, elle requiert 4 ans d'emprisonnement, des interdictions de porter ou détenir une arme pendant 5 ans, de paraître domicile de sa victime ainsi qu'une interdiction d'entrer en contact avec elle. La défense, de son côté, plaide des zones d'ombre, notamment sur le nombre de coups de feu tirés. La robe noire mise sur la personnalité de son client et remet en cause la version des faits de la victime. Après délibération, le tribunal suit les réquisitions du parquet et condamne le quinquagénaire à 4 ans de prison. Il est maintenu en détention.
0: Cette information de dernière minute, un enfant aurait fait une chute depuis un immeuble à Saint-Denis, une chute du 3e étage. Les secours ont été dépêchés sur place. Il a été pris en charge en urgence absolue par les pompiers selon le SDIS. On devrait avoir plus d'informations dans les prochaines heures. En bref, une escroquerie d'ampleur dans le viseur des enquêteurs de la brigade de recherche de Saint-Benoît. Des billets d'avion vendus illégalement et jamais reçus, un préjudice de près de 187 000 euros, une quarantaine de victimes déjà identifiées et une personne placée en garde à vue. Et cet appel à témoins, si vous pensez avoir été victime de cette fraude, vous êtes prié de prendre contact avec la brigade de Saint-Benoît au numéro qui s'affiche en télé et sur la page officielle de la gendarmerie de La Réunion. Jusqu'ici, ça ne s'appliquait qu'aux crimes contre l'humanité. Les députés ont voté hier un amendement visant à rendre imprescriptibles les crimes commis sur les mineurs dans le cadre de l'examen du projet de loi sur la protection des enfants. L'amendement a été adopté par 93 voix pour, 51 contre. Alors, qu'en pensent les députés chez nous? Nous vous avons aussi tendu le micro. Éclairage dans ce reportage de Rebecca Alexis Langard.
2: Les députés ont voté hier pour que les crimes commis sur les mineurs puissent être poursuivis sans limite de temps. Autrement dit, ils seront imprescriptibles.
3: Pour les victimes, c'est beaucoup mieux, je trouve, qu'elles soient entendues, même des années, enfin même beaucoup d'années après. Parce qu'en fait, c'est très dur pour les victimes de parler. Je ne suis pas une victime personnellement, mais je connais des victimes et c'est difficile d'en parler. C'est difficile de sortir du silence, souvent.
4: En tant que père, c'est important. Il y a les lois, mais aussi il y a les faits. Il ne faut pas que ça se reproduise, en fait.
5: Évidemment, c'est une bonne chose, parce que les enfants qui ont été blessés au-delà d'une blessure qui va durer toute leur vie, et ils n'ont pas de compensation, quoi.
3: Voilà, pour moi, ce n'est pas vraiment un sujet de discussion. Il fallait que ce soit comme ça depuis le début. Hein.
2: Jusque-là, seuls les crimes contre l'humanité étaient considérés imprescriptibles. Dans le cadre du projet de loi sur la protection des enfants, ce vote ne fait pas l'unanimité chez les députés.
6: L'imprescriptibilité totale, c'est prendre le risque de multiplier les procès sans possible, ni pour l'accusation, ni pour la défense de se défendre. Ce n'est rendre service à personne. C'est la formation des soignants, des juges, des enseignants. C'est le financement des cellules d'écoute, des associations. C'est là où il faut mettre les moyens. C'est là où il faut rendre service, aider, accompagner nos enfants victimes. Ce n'est pas dans 50, 60 ans.
1: L'imprescriptibilité est une grande avancée en matière de justice pour les enfants. Tout ce qui est atteinte aux mineurs doit être justement sanctionné.
2: Pour le collectif PODAM, ce vote est une étape importante, mais insuffisante pour les victimes.
7: Parce que les signalements qui ont été faits n'ont pas été pris en compte, parce qu'ils ont été acculés au silence. Donc c'est important aujourd'hui que tout un système soit mis en œuvre pour éviter cette parole tardive, puisque l'imprescriptibilité va ouvrir les portes du tribunal, mais ne va pas permettre des condamnations systématiques. Il faudra quand même des preuves.
2: Le ministre de la Justice, Gérald Darmanin, a toutefois mis en garde les députés. Reste à vérifier si l'imprescriptibilité est conforme à la Constitution. L'examen du projet de loi sur la protection des enfants se poursuit jusqu'à demain à l'Assemblée nationale et fera l'objet d'un vote solennel mardi prochain.
0: Les vacances scolaires, souvent synonymes de davantage de temps passé devant les écrans, téléphones, réseaux sociaux, vidéos, les marmailles y consacrent parfois plusieurs heures par jour. En cause, comme évoqué par les spécialistes, l'algorithme. Les parents, parfois démunis, surtout en cette période, doivent user d'astuces pour y remédier face aux risques que cela peut provoquer. Le reportage d'Ambre Calza.
8: Le premier réflexe est souvent le même, consulter son téléphone. Notifications, vidéos, messages et publications, les réseaux sociaux rythment la journée des adolescents. Pour les familles, il devient nécessaire de poser des limites.
9: Là, pendant les vacances, je vois qu'elle pose beaucoup son téléphone. Je vois à l'extérieur, elle regarde la télé. Les réseaux sociaux, elle n'a pas beaucoup accès, puisque avec le contrôle parental que j'ai mis sur son téléphone, donc du coup, tout ce qui est Facebook, elle n'a pas.
10: Les réseaux sociaux, des fois, il y a des images un peu inconvénientes, quoi. Et du coup, ça me fait un peu, comme j'ai une fille, il y a des danses, des propos un peu osés, quoi.
8: Car ces inquiétudes sont bien réelles. À La Réunion, 2 lycéens sur 3 affirment passer trop de temps sur les réseaux sociaux. À la clé, des conséquences sur la santé mentale et physique et sur leur vie sociale.
11: Les réseaux sociaux, de manière générale, ils vont impacter le fonctionnement quotidien d'un jeune, d'un adolescent ou d'un enfant, parce qu'il va passer plus de temps sur les écrans et beaucoup moins, finalement, sur ses devoirs, sur son sommeil ou dans des moments d'interaction sociale réelle. On sait déjà qu'il y a des façons de réguler le temps de présence sur les écrans. Donc c'est aux parents d'être là. Ça vient avec de la communication, des échanges, et il faut aussi pouvoir compenser. Un enfant ne peut pas passer non plus toute sa journée à s'ennuyer en sachant qu'il y a des écrans qui pourraient lui apporter du plaisir et des satisfactions rapides.
8: Les spécialistes parlent aussi de la manière dont les réseaux sont utilisés. Les algorithmes favorisent des contenus toujours plus addictifs.
12: Ils peuvent induire des effets indésirables. En tout cas, ça y participe. Donc on a le scroll infini, on a les algorithmes qui vous mettent dans des boucles de recommandations incessantes. Vous voyez apparaître Le fait d'attendre une réponse qui va générer de l'angoisse, c'est les fameux trois petits points, etc. Est-ce que ça a été vu? Mais tous ces mécanismes-là participent quand même d'un potentiel addictogène.
8: Dialoguer plutôt qu'interdire, pour les professionnels, la prévention reste le meilleur outil pour éviter les dérives.
0: Elle est un visage de la détermination. Malgré une maladie génétique rare et un lourd handicap, Baraka, jeune réunionnaise de 18 ans, décroche son baccalauréat avec la mention bien. Une réussite qui récompense des années de combat, même si son difficile parcours est encore loin d'être terminé. On retrouve Ambre Calza.
13: Dans cette famille de 4 enfants, la bonne nouvelle a déjà fait le tour de la maison. Baraka, l'aînée âgée de 18 ans, atteinte d'une maladie rare, est bachelière.
10: Je suis heureuse, très heureuse d'avoir ma fille Baraka a eu son bac avec mention.
14: Comme Baraka il a eu son bac, moi aussi je voulais prendre le bac aussi de Baraka.
15: On était hyper fiers parce que c'était un grand combat au fait, par rapport à la maladie, par rapport à la situation. L'état de santé, voir qu'elle a réussi, ça nous a tous rendu fiers.
16: Ce qui me fait vraiment plaisir, c'est pas tellement juste le bac. C'est que Baraka, dans sa vie, il y a beaucoup de choses qu'elle n'a pas choisies. Mais par sa volonté, elle a choisi qu'elle voulait avoir le bac et elle est arrivée à cet objectif.
13: Mais malgré cette victoire, le quotidien reste difficile. La mère de famille s'occupe de Baraka et de sa sœur, toutes deux en situation de handicap, à domicile. Des conditions de vie qu'elle juge aujourd'hui inadaptées.
15: Les chambres sont très très petites. Même de temps en temps, ça arrivait pas tous les jours, mais tout le temps ça arrivait. Baraka a comblé, Baraka malade. La machine ne fonctionne pas bien, on appelle le SAMI arrive, il n'arrive pas, même 2-3 personnes n'arrivent pas à rentrer. Comment on fait? Les chariots ne rentrent pas. J'ai demandé d'avoir logement adapté pour les filles vivre avant, comme ils sont vivants. Parce que là, c'est pas vie, mais comme on n'a pas le choix, on est obligé de vivre avec.
13: En attendant des jours meilleurs, Baraka continue d'avancer. À travers son téléphone, son moyen d'expression au quotidien, elle nous confie vouloir prendre une année de césure pour réfléchir à son avenir professionnel. Une nouvelle page pour la jeune bachelière.
0: Venons-en à cette information. Vos données de santé, bientôt analysées par une intelligence artificielle. L'annonce d'un projet de recherche porté par la plateforme Doctolib qui suscite de nombreuses interrogations. L'entreprise assure vouloir améliorer les parcours de soins grâce à l'IA. Mais certains utilisateurs s'inquiètent de l'utilisation de leurs informations personnelles. Alors que faut-il vraiment comprendre? Éléments de réponse et réactions chez nous avec Marianne Bultel.
17: Vos données de santé bientôt utilisées pour entraîner une intelligence artificielle, la plateforme Doctolib souhaite lancer un laboratoire de recherche en santé en s'appuyant sur les données de ses utilisateurs. Une initiative qui divise et soulève des questions sur la protection de la vie privée.
18: J'étais utilisateur de Doctolib sur du coup, tout ce qui est rendez-vous médical, kinésithérapie surtout. Pour l'instant, je ne serais pas confiant, en tout cas à ce stade, sachant avec toutes les fuites de données aussi qui est en ce moment, que ce soit une IA qui est derrière, qui gère ça.
19: Je suis contre. C'est pas normal. L'intelligence artificielle arriverait à récupérer mes données.
20: Là, c'est des données médicales, c'est vrai. Mais je sais pas, les utilisateurs, ça va être compliqué, je pense, pour eux de continuer à utiliser l'application. En sachant ça, moi, personnellement, si déjà, j'utilise pas l'application, mais c'est raison de plus, si j'étais au courant de ça, j'arrêterais totalement, je pense.
17: Une inquiétude également partagée par les médecins. Pour eux, les données de santé des patients doivent rester protégées.
21: L'outil IA doit soutenir et non remplacer l'expertise médicale. Les algorithmes ne pourront en aucun cas remplacer le médecin ou décider à la place du médecin ou du patient.
22: Les données de santé, ce sont des données très très sensibles. Et en plus, actuellement, Doctolib, c'est quand même en Amazon et donc du coup, c'est en Amérique. Or, nous, en France, il faut quand même savoir que les données de santé sont très réglementées, très sécurisées. Et donc, ils ont à juste titre raison de s'inquiéter. Et nous, on dit non à Doctolib qui traite l'IA et les données de santé. C'est clair.
17: De son côté, la Ligue des droits de l'homme dénonce un manque de consentement explicite des patients et appelle à refuser l'utilisation de leurs données de santé.
3: la LDH vous demande de dire non, de remplir le formulaire pour refuser, parce que les données de santé sont très sensibles et qu'elles peuvent être hackées. Les serveurs sont aux États-Unis, on n'a aucune maîtrise, donc refusez.
17: Mais Doctolib assure que les données utilisées seront pseudonymisées et que ce programme de recherche vise à améliorer les parcours de soins grâce à l'intelligence artificielle.
0: La décision est tombée ce lundi. Solia, la structure d'aide à l'amélioration de l'habitat pour les familles les plus fragiles, est placée en liquidation judiciaire. Placée en redressement depuis janvier 2025, le tribunal estime que les conditions ne permettent pas de poursuivre l'activité. Conséquence, 18 salariés, plus de 10 dossiers en attente. Quel avenir pour ces familles? Le département annonce un accompagnement. Émilie Boyer.
4: Sophie est revenue vivre chez ses parents il y a 2 mois. Sur leurs vieux jours, leur maison n'est plus adaptée. Pour répondre aux besoins, leur fille fait une demande auprès de la Solia en 2024.
5: Comment faire la demande? C'est plus pour l'état de mon papa. Par rapport pour la salle de bain, comment dire, pour les chaises, les toilettes, déjà les lapins bas, tout ça. Mais elle demande ça aussi parce que quand, c'est pas quoi arrive là quand la pluie tombe. Mes parents étaient obligés à chaque fois de suivre là parce que de l'eau rentre. Et aussi, il m'a fait demander une porte aussi pour la chambre de mon père, parce que ça, c'était une porte qui n'a jamais été mise par... Quand on a fait les travaux, c'est une porte que nous la mettons comme ça.
4: Menuiserie, plomberie et mise aux normes électriques, le domicile sera rénové prochainement à hauteur de 15 500 euros, mais sans la Solia. Après la décision rendue ce lundi, l'association d'aide à l'amélioration de l'habitat est en liquidation judiciaire. Avec un déficit à hauteur de 1,2 million d'euros, les projets sont réexaminés.
5: En 2026, ben, elle a appelé à moi pour dire que voilà, elle a eu beaucoup de changements. C'est pour ça que le dossier a été prolongé, parce qu'elle a eu des changements en disant qu'il y en a certaines choses qui ont été enlevées, ce qui dit s'il ne me trompe pas, poignée. Le poignet au niveau de le mur pour la personne handicap et l'arrêt de changement, c'est pour ça l'arrêt de retard pour le dossier.
4: La famille d'Osité fait partie des 100 dossiers en cours pour qui les travaux sont maintenus. En fonction du coût, les dossiers sont transférés vers le département ou l'État, financeur de la structure. Mais la décision judiciaire, c'est aussi 18 salariés licenciés que le conseil départemental décide d'épauler.
23: Concrètement, les salariés pourront postuler sur des postes au département, mais aussi à la SPLA, mais aussi chez d'autres opérateurs, dans le cadre du transfert des dossiers de Solia, parce que ça va générer de l'activité supplémentaire au département, à la SPLA et chez les opérateurs. Mais ils pourront également postuler sur un poste qui les intéresse par ailleurs au département ou chez d'autres employeurs.
4: Après 48 ans de service, le tribunal accorde à l'association Solia une poursuite temporaire de son activité jusqu'au 23 juillet prochain.
0: Passer à l'électrique sans se ruiner, c'est l'objectif du leasing social relancé par le gouvernement depuis hier. Le dispositif permet à certains ménages de louer une voiture électrique neuve à prix réduit, sans apport. Et cette année, les gros rouleurs sont particulièrement ciblés. Mais qui peut réellement en bénéficier? Est-ce que le principe fonctionne réellement ici? Élément de réponse dans ce reportage de Rebecca Alexis Langard.
24: Dans cette concession, depuis hier, une trentaine de demandes ont été reçues pour bénéficier du leasing social. Mais tout le monde ne peut y prétendre. Pour louer un véhicule électrique à 200 euros par mois durant 3 ans sans condition d'achat, l'État a défini des critères bien précis. Déjà, il s'adresse aux personnes dont le foyer dispose d'un revenu fiscal de référence par part inférieur ou égal à 16 880 euros.
25: Parce que ben, vu le coût de carburant qui n'arrête pas d'augmenter, c'est avantageux parce que ben, ils n'ont pas à gérer les entretiens et tout par rapport au portefeuille, quoi, je veux dire. Et ben, nous-mêmes là, on vient d'acquérir une électrique. Oui, on attend la livraison justement. Et oui, on est passé au cap supérieur, je vais dire.
26: C'est un casse-tête en moins, en fait, pour ces personnes-là. Et tout est pris en charge. Et c'est idéal pour les petits budgets.
24: Pour Thierry, qui roule en électrique, le leasing est une occasion de donner du pouvoir d'achat aux ménages. Mais il est nécessaire que le territoire s'adapte à l'électrique.
1: Je trouve qu'il n'y a pas suffisamment de bornes de recharge de véhicules électriques à La Réunion. Lorsqu'on va par exemple dans un supermarché, moi j'habite dans l'Est, il faut un peu faire la queue entre guillemets pour pouvoir recharger son véhicule. Et je pense que dans des endroits comme ça, il faut mettre beaucoup plus de bornes à l'image de ce qui se passe sur le territoire national pour que les personnes qui arrivent avec un véhicule électrique n'aient pas à attendre ni faire le tour avant de retrouver une place.
24: Autre condition à justifier pour en bénéficier ? Habiter à plus de 10 km de son lieu de travail et utiliser sa voiture personnelle ou effectuer plus de 8000 km

0: par an avec sa voiture personnelle dans le cadre de son activité professionnelle. Le contrat prévoit une utilisation d'au moins 15 000 km par an sans frais supplémentaires. Il peut être résilié sans frais au-delà de 14 jours de retard du loueur. La gamme de véhicules électriques est limitée. Le coût d'acquisition du véhicule doit être inférieur ou égal à 47 000 euros. À La Réunion, les véhicules électriques représentent 13% des ventes depuis le début de l'année, contre 30% en Hexagone. Selon les concessionnaires, la vente des véhicules électriques a augmenté ces trois derniers mois, en corrélation avec la hausse du carburant.
1: Dans les autres infos pratiques, de 16 à 25 ans, c'est une démarche obligatoire, encore trop souvent oubliée. Le recensement citoyen doit être effectué dans les trois mois qui suivent le 16e anniversaire. Une formalité qui ouvre pourtant la porte à de nombreuses démarches administratives, des examens au permis de conduire, en passant par la journée défense et citoyenneté. Candice Vessier a suivi une jeune Sainte-Marienne venue accomplir cette étape.
2: Porte-document en main, Darani franchit les portes du service des élections de la mairie de Sainte-Marie. Aidée par sa mère pour rassembler les documents nécessaires, elle vient effectuer son recensement militaire.
3: J'ai pris une photocopie de l'original parce qu'on ne le trouve plus.
2: D'accord. La jeune fille accomplit cette démarche avec sérieux, une obligation dont elle connaît déjà toute l'importance.
3: Vu que j'ai eu 16 ans il y a bien longtemps, au début d'année, on a pris du temps à faire mon recensement et à trouver les papiers vu qu'on a perdu tout un peu en route. Et c'est des devoirs que nous tous on doit avoir en tant que jeune responsable. Du coup, il faut qu'on le fasse et on invite tout le monde à le faire aussi.
2: Le recensement est obligatoire pour tous les citoyens français âgés de 16 à 25 ans. Il doit être effectué dans les trois mois qui suivent le 16e anniversaire.
4: Et suite à leur recensement en mairie, ils vont obtenir une attestation de recensement. Et cette attestation de recensement leur sera réclamée pour toute l'obtention de leur diplôme, tel que le baccalauréat, leur entrée à l'université et aussi pour l'obtention du permis de conduire.
2: Le recensement peut être réalisé en mairie ou en ligne. Dans les deux cas, il est nécessaire de fournir une carte nationale d'identité ou un passeport en cours de validité, le livret de famille à jour et un justificatif de domicile. Une première étape dans la vie citoyenne.
4: Tous les trimestres, nous transmettons par la suite les dossiers au centre du service national qui sera chargé de les convoquer afin qu'ils participent à la journée de défense et citoyenneté. Et à l'issue de cette journée, ils obtiendront à nouveau une attestation. Et de ce fait, à leur majorité, à 18 ans, ils seront inscrits d'office sur les listes électorales.
2: Le recensement peut être effectué jusqu'à 25 ans. Passé cet âge, il n'est plus possible de régulariser sa situation. Mais les conséquences administratives s'arrêtent là. L'attestation de recensement n'est plus demandée pour les démarches concernées.
1: Les suites de l'affaire de la maison Futol à Saint-Leu, après la démolition de cette bâtisse historique par le Conservatoire du Littoral, le maire de la commune, Karim Juor, annonce son intention de déposer plainte et appelle les parlementaires réunionnais et ultramarins à se mobiliser. Pour lui, la préservation du littoral ne doit pas se faire au détriment du patrimoine et de la mémoire des familles. L'élu s'est également entretenu avec le directeur national du Conservatoire du Littoral. Écoutez, il s'exprime devant la caméra de Candice Vessier.
5: Il y aura une plainte qui sera déposée parce qu'il y a eu une action illégale, une démolition illégale de la part du conservatoire, alors que j'estime qu'à Saint-Leu, avec tout élu de la République, on se doit de maintenir un dialogue serein et on se doit aussi de respecter les lois de la République sur tous les territoires. Je souhaite qu'il y ait un respect mutuel, mais je souhaite aussi qu'il y ait un travail commun, qu'on puisse se poser, qu'on puisse créer aussi une dynamique peut-être nouvelle sur notre territoire. Rédiger un contrat d'objectif commun entre le Conservatoire du Littoral et nous, collectivités. Parce que je sais qu'à un moment donné, on peut avoir le même but. La préservation, bien sûr, de notre littoral, de notre patrimoine environnemental, mais aussi la préservation du patrimoine humain et de notre patrimoine historique.
1: À l'actualité nationale, deux personnes sont mortes suite aux violents orages qui ont balayé le pays jeudi. Une tornade a également semé la panique en France. De nombreux habitants ont été évacués. Ce vendredi, les dégâts sont conséquents. Le point avec Lise Cloy.
6: Au milieu de la nuit, les flammes ravagent cette ancienne chapelle. À 23h hier, la foudre a touché cet atelier de métallurgie et a déclenché un incendie. Un homme

0: de 38 ans a tenté de l'éteindre en se rendant à l'intérieur avec un extincteur. Son corps a été retrouvé carbonisé, malgré l'intervention des pompiers.
1: Le feu a pris très très vite, donc du coup, malgré les efforts et le travail fait, ils n'ont pas pu, j'allais dire, sauver le bâtiment et encore moins le propriétaire.
0: Les orages ont causé ce drame dans l'Isère et de nombreuses dégradations plus au nord dans la Loire. Un poids lourd de plusieurs tonnes, renversé par la tornade. De la grêle, des rafales jusqu'à 140 km/h.
2: Oh, les tuyaux.
3: Wow. Regardez l'arbre, il est coupé en deux.
0: Cette bretelle d'autoroute est coupée par des branches. Certains conducteurs ont échappé de peu à des blessures, comme cet homme.
3: Les gars, ma vitre arrière, elle a explosé.
0: Ce matin, à Villars, dans la Loire, les dégâts sont conséquents. Le cerisier de Philippe a été arraché et a fini dans sa piscine. Sa toiture est trouée, de l'eau s'infiltre à l'intérieur. Cette nuit, il s'est barricadé chez lui avec sa famille, attendant que la tornade passe.
4: On l'a vu tourner, elle est passée là, elle est passée sur la maison. J'ai eu quelques grêlons pendant, des gros grêlons pendant une minute. Et puis après du vent. Moi j'avais mes petits-enfants, hein, ils ont très très peur.
0: Certaines habitations n'ont même plus de toit, complètement arrachées. Cet agriculteur peine à retenir ses larmes.
5: Ça a été très rapide et soudain, c'est difficile quoi, après.
0: Une grande partie de son foin est mouillée et donc inutilisable.
5: C'est le stock pour l'année. Il y a une partie qui est abîmée, hein, qui risque de pourrir. Quoi.
0: Cette nuit, 3200 appels aux pompiers de la Loire, 850 interventions, 220 d'entre eux sont toujours mobilisés ce matin, notamment pour réparer la toiture de cette EHPAD. 69 résidents ont été évacués dans la nuit.
6: On a eu beaucoup de soutien des pompiers, on a eu beaucoup de soutien d'associations qui sont venues avec des ambulances. Maintenant, on va prévenir les familles pour que les familles aussi sachent où ils vont retrouver leurs parents.
0: Dans cette commune, plus de 200 foyers sont privés d'électricité.
7: Et la situation reste suivie de près. Allez, l'actualité sportive, on ouvre notre page Coupe du Monde 2026. Ils ne ramèneront pas la coupe à la maison, mais auront quand même l'opportunité de tenter de décrocher la troisième place du mondial. Après leur défaite face à l'Espagne en demi-finale, les Bleus affronteront l'Angleterre lors de la petite finale de la Coupe du Monde dans la nuit de dimanche à 1h du matin chez nous. Match à suivre sur Antenne Réunion, le rendez-vous est donné. Et l'actualité du mondial 2026, c'est tous les jours sur Antenne Réunion. Vous retrouvez les résultats, les résumés des matchs dans la Minute Foot avant le journal de 12h30 et dans l'instant foot juste après le 19h avec Lionel Massard et Yusha Asenji. Un regard sur le temps qu'il fera demain matin. À présent, on part du côté de Salazie avec un beau soleil attendu, 10 degrés au thermomètre. Votre bulletin complet, c'est avec Harmonie Peria juste après votre journal. Et ça y est, c'est déjà la fin de cette édition. Merci d'avoir été à nos côtés. Votre programme continue. Quant à moi, je vous retrouve avec grand plaisir pour vos éditions du week-end. Ce soir, on se quitte sur de belles images de Bassin Boeuf signé Serge Gilabert. Passez une très belle soirée sur Antenne Réunion.

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0: Bonsoir à tous et bienvenue dans votre instant foot. Pas de match hier, pas de match aujourd'hui, mais qu'à cela ne tienne, on vous a préparé une émission 100% bleue. Regardez le programme. Revivez tous les buts de l'équipe de France dans cette compétition, l'occasion de se rappeler de très très bons souvenirs et on espère en voir de nouveau dans la nuit de samedi à dimanche pour la petite finale de cette Coupe du Monde 2026. Et les Bleus ont quitté le camp de base, ça sent vraiment la fin de cette Coupe du Monde. Entre regrets et nostalgie, focus sur la vie des Bleus lors de ces derniers jours. Et je vous le disais, pas de match hier, pas de match aujourd'hui, mais c'est parce qu'on se préserve pour cette affiche. Regardez la petite finale de Coupe du Monde. Vous vivez dès minuit 45 dans la nuit de samedi à dimanche 19 juillet, la petite finale en direct sur Antenne Réunion. Affiche qui sera également rediffusée le lendemain, donc le dimanche 19 juillet également, dès 8h du matin. On aura vécu de bien belles émotions pendant cette Coupe du Monde avec les Bleus et même si le rendez-vous n'est pas celui qu'on espérait, je vous propose néanmoins de revivre les 15 buts marqués par l'équipe de France lors de cette compétition. Regardez. Retour sur les buts des Bleus, à commencer par ce France-Sénégal, victoire 2-1 pour la France. Face à l'Irak et ce match interminable dû à son interruption à cause du mauvais temps, les Bleus l'ont emporté 3-0, 2 buts d'Mbappé et 1 de Dembélé. Dans le choc France-Norvège, c'est Ousmane Dembélé qui a brillé. Le ballon d'or a fait parler sa technique et a inscrit pas moins de 3 buts en moins d'une demi-heure. Et en fin de match, c'est Désiré Doué qui conclut de la tête l'une des plus belles prestations de nos Bleus dans cette Coupe du Monde. Victoire 4-1. En 16e de finale, les Bleus affrontaient la Suède. Après plusieurs belles tentatives, c'est Mbappé qui ouvre le score. Sur une superbe passe décisive, Barcola a inscrit son premier but en Coupe du Monde. Tout cela avant que le capitaine des Bleus ne conclue la marque 3-0 pour la France. Lors de ce 8e de finale face au Paraguay, un but sur pénalty d'Mbappé et un match polémique toujours vivace. En quart de finale, il faudra attendre la 60e minute pour que le capitaine des Bleus s'illustre. Et 6 minutes plus tard, Dembélé marque au terme d'un impressionnant raid solitaire. Et voilà de quoi se motiver en attendant ce match. Je vous le rappelle, regardez la petite finale de cette Coupe du Monde 2026. Une affiche à vivre en direct sur Antenne Réunion dans la nuit de samedi à dimanche 19 juillet et en rediffusion dans la matinée de dimanche. Ce sera dès 8h du matin. Et oui, la Coupe du Monde touche à sa fin et même si les Bleus ont le blues, je vous propose de vivre avec eux les derniers jours de cette compétition. Regardez.
1: Avant de se rendre à Miami, les Bleus ont dû faire leurs adieux à leur hôtel de Boston. Un départ sous les applaudissements, comme une réminiscence de la défaite face à l'Espagne. Car même s'il reste un match à jouer, l'heure est plus à la nostalgie dans le cœur des Bleus. Des visages souriants avec une tristesse visible, comme ici avec le capitaine de la sélection. Moment d'immortalisation pour les joueurs qui auront passé plus d'un mois dans ce complexe hôtelier de Boston. Quelques échanges avec les supporters et c'est déjà le moment de rejoindre le car. À l'aéroport, les traditionnelles formalités se font sur le tarmac. Personne n'y échappe et les contrôles sont tout aussi minutieux qu'avec n'importe quel passager. Dans la nuit de samedi à dimanche, les Bleus affronteront l'Angleterre avec un seul objectif, faire honneur et repartir avec la médaille de bronze.
0: Et avant de se quitter, n'oubliez pas, il reste un match dans cette Coupe du Monde pour les Bleus, la petite finale France-Angleterre. Ça aurait pu être la finale de cette compétition, tant les deux équipes ont été méritantes. Un match à suivre, bien entendu, dès minuit 45 sur Antenne Réunion dans la nuit de samedi à dimanche 19 juillet. Et en rediffusion dans la matinée de dimanche, ce sera à 8h du matin. C'est déjà la fin de cet instant foot. Merci à vous de l'avoir suivi. Merci d'avoir suivi cet épisode 100% bleu. J'espère qu'il vous a plu. Je vous retrouve bien entendu demain pour l'avant-match de cette petite finale France-Angleterre. D'ici là, portez-vous bien et à demain, s'il vous plaît.
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11: Bonsoir à tous. Ça se rafraîchit, mais c'est le retour du beau temps. Parlons déjà de ce soir. Dans l'ensemble, une nuit étoilée avec un tout petit bémol, c'est vrai, d'une ligne de trois bassins jusqu'à Saint-Philippe où on pourra avoir de faibles précipitations, mais ça reste quand même assez agréable. On aura du vent modéré, 40-50 km/h sur le sud, également sur l'ouest, voire même sur les hauteurs exposées. Les températures minimales vont chuter. Quant à la mer, elle restera peu agitée, agitée dans l'ensemble. Pour demain matin, on va récupérer un ciel assez lumineux, vous le voyez. On conserve quand même un peu d'humidité sur le sud de l'île, mais ça reste une fois de plus assez faible. Pour l'après-midi, on conserve des nuages, cette fois-ci sur les hauteurs du nord-nord-est principalement. Ça reste assez faible. Et puis ailleurs, un ciel agréable entre nuages et éclaircies sur les hauteurs, les premières pentes. Puis sur le littoral, on conserve quand même de belles périodes ensoleillées. Regardons maintenant le vent, 50 km/h de rafale sur l'ouest, également sur le sud-est. Une mer agitée dans l'ensemble. Elle sera plutôt calme sur le nord-est de l'île. Pour les températures minimales, 18 degrés à Saint-Denis, entre 8 et 10 pour les cirques, 17 pour Saint-André. Termine avec Piton-Sainte-Rose avec 18 degrés. Pour les maximales, 28 degrés pour la pointe de Trabassins, 21 au Colimaçon. Terminera avec Saint-Pierre avec 27 degrés. Pour les prochains jours, c'est toujours

0: du beau temps cette fois-ci qui nous accompagne. La plus belle journée normalement, ce sera pour dimanche. On devrait conserver ce beau temps pour lundi. Ce qui nous intéresse, ce sont surtout les minimales qui vont chuter une fois de plus. 5 degrés, on pourrait même avoir des gelées blanches d'ici lundi. Donc on reste informés. Puis les maximales, elles ne sont pas bien hautes non plus, mais on va dire qu'elles se maintiennent donc entre 5 et 27 degrés. Chez nos voisins maintenant, le soleil brille pour Madagascar. La même chose pour Rodrigue, quelques averses pour Maurice. Un peu plus loin, on a droit à du soleil pour Johannesburg et Moroni, quelques averses pour Mahé. Direction l'Hexagone, le soleil brille aussi, mais tout de même, quelques pluies éparses, on va dire, pour Strasbourg. Les températures varieront entre 24 et tout de même 38 degrés pour Marseille. Retour chez nous, demain, nous serons le samedi 18 juillet. Des bisous d'avance à vous, les Frédéric. Le soleil s'élèvera à 6h54 et nous quittera à 17h55. Excellente soirée à vous tous, excellent week-end à tous. Et d'ici là, restez dans l'air du temps sur Antenne Radio.
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0: Directrice Weber. Enfin, vous voilà. Toujours pas fan de ces soirées.
1: Se pomponner pour aller faire des courbettes n'est qu'une gigantesque perte de temps pour moi.
0: Alors je vous suggère de ne jamais vous faire élire au Sénat. Ça occupe les 90% de mon temps.
1: Je préfère travailler, sans vouloir vous offenser.
0: Je ne le suis pas. En vérité, je suis venu ici uniquement afin d'avoir un entretien avec vous. Autrement, je crois que vous n'auriez pas accepté de me parler.
1: En effet, je n'aurais pas accepté.
0: Attendez, s'il vous plaît. J'ai besoin de votre aide. Hier matin, j'ai reçu un mail très préoccupant. Celui qui l'a envoyé me demande 10 000 dollars où il va diffuser des photos de moi. Avec une femme.
1: Sénateur, nos antécédents vous donnent le privilège de savoir pour quelle organisation je travaille. Mais si vous avez été piraté, contactez l'unité de cybercriminalité du FBI, comme tout
0: le monde. Je n'ai pas été piraté. Quelqu'un est arrivé à mettre la main sur l'un de mes anciens ordinateurs.
1: Oh. Dans ce cas, il semblerait que vous ayez deux choix. Payer la rançon en espérant que votre femme ne soit jamais au courant, ou alors ne pas payer et dire la vérité avant que ces images soient publiées. La deuxième option est clairement la meilleure. Bonsoir, sénateur.
0: J'aimerais que ce soit aussi simple, Matty. Le problème, c'est que cet ordinateur contient un fichier que le maître chanteur n'a pas encore conscience d'avoir. C'est un fichier de l'époque où je supervisais les missions de tous les agents infiltrés. C'est Dragonfly.
1: Dragonfly? Vous en êtes sûr?
2: Voici le sénateur de l'Ohio, Todd Stickler. Il y a 2 ans, un de ses assistants a mis un nouvel ordinateur dans son bureau et expédié l'ancien dans un centre de recyclage. Mais au lieu d'être recyclé, l'appareil a été illégalement envoyé au Ghana.
3: Pourquoi un vieil ordinateur de bureau serait envoyé au Ghana?
4: Parce que c'est beaucoup plus cher de recycler les déchets électroniques ici que de les expédier dans des pays en voie de développement où ils finissent dans une décharge.
3: Sérieux?
2: Hélas, c'est exact. Un petit nombre d'entreprises de recyclage très réputées le font en toute discrétion.
5: Je sais pas vraiment combien d'ordinateurs j'ai jetés dans ma vie, mais vous me dites qu'il y a des chances qu'ils pourrissent dans l'une de ces décharges?
4: Malheureusement, de très grandes chances. Chaque année, 50 millions de tonnes d'appareils électroniques, télé, ordinateurs, téléphones, subissent aussi le même sort.
6: Très bien, alors, qu'est devenu l'ordi du sénateur après être arrivé au Ghana?
2: Tout ce qu'on sait, c'est qu'une fois que l'ordinateur est arrivé dans le pays, il est tombé entre les mains d'un maître chanteur qui a décidé, il y a 36 heures, d'envoyer ce mail.
6: C'est qu'un mail où il menace Stickler de révéler qu'il trompe sa femme.
2: C'est exact.
3: Je prends le relais, Riley. Ah. Je crois que ce qu'elle essaie de dire, c'est en quoi est-ce qu'une agence comme Phoenix est concernée par les histoires d'infidélité de ce type?
1: Parce que ces photos ne sont pas les seuls éléments sensibles sur cet ordinateur. Il y a aussi un fichier nommé Dragonfly. Et c'est ce fichier que je tiens à tout prix à récupérer avant que le maître chanteur ne tombe dessus.
3: Ah ben voilà, ok, c'est beaucoup plus logique. Bon, et c'est quoi ce Dragonfly exactement?
2: Cette information est confidentielle. Maintenant, faites vite ou vous allez manquer votre avion. Une voiture va vous conduire à l'aéroport de Los Angeles.
4: Vous venez de dire l'aéroport?
6: On décolle jamais de là-bas.
2: Aujourd'hui, si. Vous prenez un vol commercial.
3: Ouais, une petite minute. Non, on va prendre l'avion
2: de... Excusez-moi, mais quelle partie de « faites vite ou vous allez manquer votre avion » vous a échappé? En route?
3: Mathieu, je prends pas de vols commerciaux.
2: Jack! S'il vous plaît.
3: Très bien, oui madame, d'accord. On part tout de suite. Compris, on va faire le nécessaire.
5: Elle était bizarre, non?
6: Ouais, très bizarre.
4: T'as une idée de ce qui se passe?
3: Non, mais je l'avais jamais vue comme ça.
6: Vraiment? De quoi tu parles?
3: Elle a peur.

0: Peut-être que Dragonfly, c'est un rapport du FBI ultra confidentiel disant que Tupac est vivant et qu'il est aux îles Caïmans.
1: Ou alors, c'est une série de photos montrant qui a vraiment tué Kennedy.
0: Ah, pas mal. Ou c'est la preuve que Stonehenge a été bâti par des extraterrestres. Qu'est-ce que vous en dites?
1: Ou peut-être que c'est la preuve qu'un astéroïde va bientôt entrer en collision avec la Terre et que le gouvernement n'en parle pas pour éviter qu'un max de personnes panique.
0: Ouais, j'aime beaucoup ta façon de rebondir.
1: Ouais.
2: J'adore toutes ces théories. Mais ce sont des théories. Si cette chère Mathie voulait qu'on sache ce qu'est Dragonfly, elle nous l'aurait dit elle-même.
3: Quoi que ce soit, ça doit vraiment être important. Elle aurait jamais accepté d'aider le moindre sénateur à couvrir ses infidélités.
0: Ah, ouais, c'est important, c'est certain. Mais c'est bon, allez, Mac. Tu dois quand même être un peu curieux de savoir ce que c'est, non? Tu veux pas deviner?
2: Mon niveau de curiosité importe peu. On doit surtout se focaliser sur cette mission.
0: Je suis toujours focalisé sur chaque mission, rabat-joie.
3: Hey, Jack, tu peux te garer. C'est la banque où le virement du sénateur a été envoyé. Elle ouvre dans 30 minutes.
0: Ok. On a un peu de temps avant l'arrivée de ce maître chanteur. Alors, qui va chercher un truc à manger?
1: Super, le coussin pour les planques en voiture. Rassure-moi, t'as pas apporté tes CD de Willie Nelson.
0: Ah, t'as raison.
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0: C'est la preuve que Tom Hanks n'est pas un mec cool. Non, attends, c'est la preuve que Tom Hanks n'existe pas. Qu'il n'y a jamais eu de Tom Hanks.
2: Quel que soit ce Dragonfly, c'est certainement personnel pour Mathis. Sinon, pourquoi nous envoyer ici? Pour récupérer quelque chose dont elle veut pas nous parler et qu'elle veut pas mettre dans les dossiers de Phoenix?
3: Quelqu'un vient de retirer l'argent. Juste là. Pull bleu à capuche, sac à dos.
0: Suivez-le à pied, je reste au volant au cas où faudrait partir en vitesse.
2: Ouais.
0: Allez, grouillez-vous.
3: C'est lui.
2: Allez, on suit.

0: Pourquoi il s'arrête ?
1: Le rétro. On est repéré.
2: Je vais le rattraper.

0: est coincé. Mais c'est qui lui? Houdini?
1: Bowser, aide-moi à grimper. C'est une gamine. Attends, mais t'as quel âge?
2: 16 ans.
1: Calme-toi.
0: Aïe! Arrête de me frapper, t'es dingue! Ça fait super mal!
2: Alors laissez-moi partir!
1: Sûrement pas!
2: Je vous ai rien fait!
1: C'est exact, mais on surveillait les 10 000 dollars que tu viens de retirer. T'es en train de faire chanter un sénateur américain.
0: Et c'est un délit qui peut te valoir au minimum 10 ans de prison. Mais on te laisse partir avec un avertissement si tu nous dis où t'as mis son ordi!
2: Hé! Hey, touchez pas à ça!
3: Ce modèle a au moins 7 ans, mais il y a plein de pièces d'autres machines installées pour booster ses performances. C'est toi qui as fait ça?
2: Non? On en trouve partout en vente, des appareils comme ça, dans Accra.
3: Les ordinateurs, c'est aussi mon truc. Je dois admettre que c'est bien réalisé. T'as l'air intelligente, donc je t'en veux pas de pas parler. Mes amis et moi, on se fout complètement du chantage. Donne-nous l'ordinateur qu'on veut et on te laisse partir. Pourquoi je devrais vous faire confiance?
0: Nous faire confiance? Tu parles sérieusement, là? C'est pas nous qui arnaquons des gens à l'autre bout du monde. Quoi?
3: Je sais que tu nous fais pas confiance. Tu préférerais sans doute un meilleur accord pour toi. C'est ce que je pensais.
1: Voilà ce qu'on te propose. Tu nous dis où se trouve l'ordinateur du sénateur et on te laisse partir avec l'argent.
2: Je sais où est le disque dur que vous voulez, mais pas comment le récupérer. Joseph les met dans un endroit fermé, mais il n'y a que lui qui a la clé.
1: Une porte verrouillée, c'est pas gênant, mais c'est qui, Joseph?
2: Celui pour qui on bosse.
4: Qui ça, on?
3: 10 000 dollars pour aller sur ton lieu de travail.

0: T'as dit que tu nous emmenais dans une décharge de matériel électronique. Je sais pas trop ce que j'avais imaginé, mais sûrement pas ça.
1: Alors, qu'est-ce qu'ils font, tous ces gamins?
2: Ils démontent tous ces vieux appareils électroniques pour récupérer ce qu'ils peuvent revendre, comme l'or, le plastique, le cuivre.
3: Ils transforment littéralement des déchets en trésors.
4: On les appelle les charognards, parce que leur rôle, c'est de fouiller la décharge pour trouver tout ce qui peut se revendre. Carte mère, caméra, batterie, moniteur, clavier.
0: Les ventilateurs d'ordi, ça vaut combien?
4: 19 cents la livre. Les écrans LCD, c'est un bon plan. Chacun vaut dans les 60 cents, 80 s'il est pareillé. C'est ce qui part le plus vite en début de journée. La plupart des enfants dorment ici pour arriver en premier et avoir les meilleurs trucs à vendre.
3: Danso, arrête! Je t'ai déjà dit de pas ouvrir comme ça ces cartouches d'imprimante. Elles sont pleines de poison.
2: Je peux te montrer une autre méthode? Les cartes de circuit imprimées des portables sont en résine époxy. Ce qui les rend extrêmement résistantes. Donc tu peux en utiliser une comme levier. Pour forcer ce boîtier sans déverser de l'encre toxique dans la nature.
4: Merci beaucoup.
2: Y a pas de quoi.
1: J'ai peut-être raté un truc, mais comment est-ce que c'est possible de faire chanter le sénateur si tout ce qui est envoyé ici est, disons, bousillé ou mis en pièces?
4: Oh, parce que tout n'est pas bousillé. Suivez-moi.
1: Ah, on n'a pas tout vu. Génial.
4: Les disques durs sont retirés des ordinateurs et apportés ici, où ils sont scannés pour trouver des photos, des mails, des vidéos, tout ce qui peut servir à faire chanter leurs anciens propriétaires.
2: Vous avez mis en place un système très sophistiqué d'exploration de données privées des gens.
0: Waouh.
5: Donc vous inspectez tous les messages et les mails en utilisant des mots-clés pour trouver de quoi faire chanter quelqu'un. Mais comment vous trouvez les photos compromettantes?
4: J'ai écrit un script qui cible les différents types de peau.
5: Je dis pas que je suis d'accord avec ce que vous faites, mais bien vu.
4: Oh, c'est là que Joseph met les disques durs qui ont des infos compromettantes. Mais, comme je l'ai dit, il est le seul à avoir la clé.
1: Une porte verrouillée n'est jamais un problème pour mon copain Mac.
2: Il va en faire son affaire.
0: Bon, une fois qu'on aura le disque dur, on est tous d'accord pour jeter un petit coup d'œil au fichier Dragonfly. Ok.
1: Mathis saura qu'on l'a fait.
0: Ouais, mais pas si c'est Riley qui s'en occupe.
1: Ah ouais.
5: Je vois pas ce qui vous fait croire que je le ferai.
0: Eh, c'est ta spécialité. On te demande pas grand-chose. C'est Mathie. Pourquoi elle m'appelle? Elle m'appelle jamais. Vous croyez qu'elle sait que j'étais en train de parler d'elle?
1: Ouais, il y a des chances.
0: Salut Mathie, comment ça va?
6: Je veux savoir où vous en êtes avec l'ordinateur du sénateur. Vous l'avez récupéré?
0: Votre timing est terrifiant, c'est clair, comme toujours. Ouais, on va pas tarder à mettre la main sur son disque dur.
6: Bien. Dès que vous avez confirmé que Dragonfly s'y trouve bien, je veux que vous alliez à l'aéroport.
0: Ouais, d'accord.
2: Qu'est-ce qui se passe?
4: Joseph est ici.
7: Roger?
0: On vous rappelle.
4: Il n'était pas censé venir aujourd'hui. Vous devez vous cacher.
1: Nous cacher? Désolé de pas suivre ton conseil, mais Jack Dalton se cache jamais de personne. Surtout pas d'un mec avec un prénom pareil.
4: S'il vous plaît, cachez-vous. S'il découvre que je vous ai amené ici...
2: Indique-nous un endroit. Jack.
1: Ok, mais pour info, j'accepte à contre-cœur. J'hallucine. Quoi? Ces gamins dorment ici?

0: Bonjour, monsieur.
1: J'espère que tout y est.
2: Sérieusement, Mac, on doit faire quelque chose.
3: Si on agit de manière impulsive au milieu de ces gamins, on risque d'aggraver les choses pour eux.
0: Ça peut être pire que ça.
2: Abina a dit que le disque dur du sénateur était quelque part là-dedans. On peut pas le laisser l'emporter.
3: On ne va rien faire qui puisse mettre en danger la vie de ces gamins.

0: On doit aller chercher la voiture. Si on perd Joseph, on perd le disque dur.
1: Attends. Sur cette route, on est complètement à découvert. Ils vont vite nous repérer si on essaie de les suivre. En particulier dans cette bagnole de blaireau.
0: Alors on fait quoi? On laisse le but de notre mission s'échapper?
2: Très bien. Abina, tu sais où il va avec ses disques durs?
3: Ouais, dans sa maison.
2: Tu peux nous y conduire?
3: Ouais, mais ça va vous coûter de l'argent.
2: Abina, pour info, c'est pas une maison. C'est une forteresse.
1: Ouais, une forteresse payée par de pauvres gens et la sueur de jeunes enfants.
0: Je suis d'accord. Comment on va réussir à passer tous ces gardes et aller à l'intérieur? Mac?
4: Je sais pas. Pas encore.
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3: Si je comprends bien, vous étiez à deux doigts de mettre enfin la main sur ce fameux disque dur, mais vous ne l'avez pas fait. Et maintenant, il se trouve à l'intérieur d'une propriété protégée par quatre tours de guet et une véritable petite armée.
4: Oui, c'est pas trop mal résumé. Mais je vous assure que vu les circonstances, il n'a pas été possible de faire la moindre intervention plus tôt.
5: Donne-moi ce téléphone.
6: Mati, du calme, ça va aller, on va récupérer ce
7: fichier. Vous en faites pas, ça va seulement être un tout petit peu plus difficile
6: qu'on l'avait imaginé.
3: Oh, je suis vraiment ravie de l'entendre. Alors dites-moi de quelle façon.
6: Ok. Mac, je te laisse répondre.
4: Merci.
8: De rien.
4: Je suis en train de peaufiner les détails, mais... Bon, je peux trouver un moyen de franchir la grille. Pour les gardes dans les tours, c'est une autre histoire. Ils ont une vue dégagée dans toutes les directions.
9: Moi, je peux les faire partir.
10: Ma grande, laisse tomber, ok? On n'a plus de pognon, là. Tu nous as déjà
9: dissimé. Non, c'est bon. Je veux pas d'argent. Si je le fais... Je veux quitter le pays avec vous.
6: Donne-moi ce truc. Est-ce que... Vous avez entendu, Mati?
3: Oui, Jack, j'ai entendu. Et bien que je sois vraiment triste pour cette jeune fille, il m'est tout simplement impossible de faire sortir une
7: civile de son pays.
6: Attendez, je dis pas que vous devez...
7: Un pays dans lequel je ne peux même pas revendiquer la présence secrète de mes agents.
9: Eh, hey, Mati, écoutez. Abina est la clé pour atteindre notre objectif. Sans son aide,
11: on ferait aussi bien de rentrer tout de suite les mains vides.
9: Alors, à quel point vous voulez récupérer ce disque dur ?
3: Dites à cette jeune fille qu'elle a ma parole. Je ferai absolument tout pour l'envoyer quelque part en sécurité. Mais pour l'instant,
11: elle va devoir s'en contenter.
9: Merci, Mati. Tout se met en place pour qu'on te ramène avec nous. C'est quoi ton plan pour nous débarrasser des gardes ?
12: Oui.
11: Joseph ?
9: C'est Abina. Vous devez venir tout de suite. Les gars de Sakawa viennent d'arriver.
11: Venez vite. Ils prennent tout.
12: Vite.
11: Je peux pas les en empêcher.
12: On retourne à la décharge. Allez.
9: Voilà. Ça devrait marcher.
12: Dépêchez-vous. Les gars de Sakawa sont à la décharge. Allez.

0: immense. Je crois qu'on devrait se séparer et fouiller chaque pièce avant que Jojo l'affreuse aperçoive qui s'est fait avoir.
1: Vous aurez moi, on passe par devant, on passe par l'arrière.
2: Tu nous préviens si tu trouves le disque dur.
1: En parlant de jeter un œil sur Dragonfly contre la volonté de Mati.
3: Elle sait absolument tout sur nous, Mac. Et nous, qu'est-ce qu'on sait sur elle?
1: Très peu de choses. C'est justement ce qu'elle veut.
3: Bien sûr, mais quoi qu'il y ait sur ce disque dur, Mati a accepté de faire en sorte qu'Abina quitte le Ghana pour être sûre de le récupérer. Pourquoi on ne regardera pas?
4: J'ai trouvé des photos compromettantes sur des centaines d'ordinateurs avant, mais personne n'est jamais venu pour les récupérer. Il y a quoi d'autre sur ce disque dur? Sincèrement,

Tout ce qu'on sait, c'est que c'est très important pour notre patronne. Donc, vous risquez vos vies pour votre patronne sans savoir pourquoi? Alors, c'est sûrement une femme bien. C'est exact. T'en fais pas. Si elle dit qu'elle fera tout pour te faire sortir du Ghana, c'est la vérité. Quand j'étais plus jeune et que je bossais comme charognard, je me demandais toujours d'où venaient toutes ces tonnes d'appareils. Et ensuite, Joseph m'a fait analyser les disques durs et j'ai vu les photos. C'est drôle, plus j'en voyais, et plus je rêvais d'avoir aussi ce genre de vie. Bon, et qu'est-ce que t'aimerais faire? Des études d'informatique. Dans une université à Boston ou en Californie. Et vivre en coloc avec mes amis. Aller en cours, à des super soirées. Votre patronne va me laisser faire ça? Ouais, bien sûr. Tu peux faire tout ce que tu veux tant que tu utilises tes compétences pour aider les gens, pas contre eux. Tu verras, ça fait beaucoup de bien, Abina. Crois-moi.

Vous deux, vous restez ici. Vous deux, côté est. Et puis les autres, avec moi. Si vous voyez les gardes de Sakawa, descendez-les.

0: que vous faites? T'es sérieux? Intrusion! Intrus dans la maison!
1: Donne-moi ce truc! Intrusion! Intrusion! Intrus dans la maison!
2: Tout le monde en voiture! Intrusion!
3: T'as un moyen rapide d'ouvrir cette porte?
4: Oui, maintenant qu'on peut faire du bruit.
5: Jack, on va avoir de la visite d'ici 5 minutes grand max, ça donne quoi de ton côté?
6: Pas de disque dans le coin, uniquement les quartiers des hommes de Joseph. La bonne nouvelle, c'est que j'ai tout saccagé.

0: Ils arrivent. Vous serez pris au piège dans la maison. Vous devez sortir.
1: On fait de notre mieux ici.
0: Ça, ça peut être utile ou pas?
2: On n'a plus le temps.
3: Mac, regarde! C'est ça, non?
2: Dragonfly, c'est ça. Prends-le, on y va.
3: Hé, hey, Mac! Alors?
2: On l'a trouvé.
3: C'est vrai? Génial, tirons-nous d'ici. Ils sont là! On a de la compagnie!

Je vais pas pouvoir retenir tous ces types très longtemps.

0: Tu t'en sors bien, Riley. Relâche surtout pas l'accélérateur.
1: Je comptais pas le faire, Jack.
0: Ça y est, Matty. On a récupéré le disque dur. C'est un immense succès sur toute la ligne. Mission accomplie. Mais on a toujours un problème. On doit quitter le Ghana, genre

0: tout de suite. Et on emmène Abina avec nous. Alors on espère vraiment que vous avez tout réglé pour elle à ce niveau-là.
1: Eh bien, j'y travaille, Jack. Je vous rappelle très bientôt avec si possible de bonnes nouvelles.
2: Si possible, ça suffira pas. Si on sort pas Abina du Ghana, ça va mal se passer pour elle.
1: J'ai bien conscience que cette jeune fille, vous vous y êtes attachée, mais il s'agit d'une mission officieuse,
3: vous vous rappelez? Si on veut faire sortir Abina du pays, on doit impérativement le faire en toute légalité.
0: On n'a pas oublié, on espère seulement que quelles que soient les ficelles que vous tiriez, vous puissiez vite le faire. C'est pas une partie de plaisir ici.
4: Ou est-ce que ces gars ont totalement et bizarrement lâché l'affaire?
5: Ouais, ils ont bizarrement lâché l'affaire, ce qui est très bien. Ou très...
2: très mauvais. Pourquoi on est poursuivi par des militaires? Joseph a des amis haut placés au gouvernement. C'est comme ça qu'il peut nous expliquer.

0: Tu sais à quel point ça craint quand Jack est à court de munitions? Eh ben ça va bientôt être pareil ici avec tous ces trucs. Il se rapproche, Riley. Bon, alors tu vas appliquer une procédure d'intervention très technique. Alors d'abord, tu vas... Waouh ! Ça a marché ! Bien joué !
1: Attends, non, non, non, non, pas le micro-ondes !
0: Quoi ? Pourquoi ?
1: Riley, quand je te donne le signal, écrase bien les freins.
2: Les freins ?
0: T'es au courant que personne a envie de mourir ? C'est quoi, ça ?
1: Un magnétron.
0: Dis-moi que ça va nous sauver la vie, s'il te plaît.
1: J'ai pas le temps de vous faire un cours sur les champs électromagnétiques. J'ai seulement besoin d'être assez près des alternateurs de ces deux véhicules pour pouvoir les griller avec cet appareil. Jack, branche ça!
0: Ok, c'est fait! Matt, c'est le moment de faire ce que t'as prévu.
1: Appuie sur le bouton popcorn.
0: Riley, prenne à fond!
3: À l'intérieur de chaque micro-onde, il y a un magnétron qui émet des ondes radio d'une si haute fréquence qu'elles excitent les molécules de n'importe quel aliment. Mais si vous retirez le magnétron de son boîtier et que vous concentrez son énergie dans un faisceau étroit, vous pouvez faire beaucoup plus que réchauffer vos restes de la veille.
0: Oh oh ouais, ah, tu conduis comme une vraie pro. Le bouton popcorn. Sérieux?
2: Beau boulot, Mac.
4: Cet endroit m'intriguait depuis longtemps. Je n'aurais jamais cru y être invité.
2: Par chance pour vous, on ne peut pas du tout avoir cette conversation autre part qu'ici.
4: Vous avez du nouveau?
2: Mon équipe a retrouvé votre disque dur.
4: C'est une très bonne nouvelle.
2: Mais avant que vous commenciez à fêter ça, j'ai un petit service à vous demander. J'ai besoin de vous pour faire sortir une personne du Ghana.
4: Qui?
2: Une jeune fille qui a aidé mon équipe à atteindre son objectif.
4: Si votre équipe a atteint son objectif, cette jeune fille n'a rien de plus à offrir.
2: Sachez, sénateur, que c'est grâce à cette jeune fille qu'on a vos photos. C'est uniquement grâce à elle que votre mariage et votre carrière ne vont pas partir en fumée.
4: Je ne peux pas, désolé. Politiquement, ça me rendrait redevable envers beaucoup de gens pour que ça se fasse discrètement. Et d'ailleurs, je vous ai déjà rendu un service. Vous avertir que Dragonfly courait un risque a permis de ne pas l'exposer. C'est la seule chose qui fait que sa vie n'est pas pour l'instant en danger immédiat.
2: Todd, vous allez encore me rendre un petit service. Parce que si vous ne le faites pas, les photos de vous avec cette blonde vont très bientôt atterrir dans les boîtes aux lettres de chaque employé, tête pensante et personne très influente à Washington.
4: Non, vous ne feriez pas ça.
2: Aucun secret ne reste enterré indéfiniment.
5: Ok. Bon, alors c'est un fichier à vie. Par conséquent, il s'agit d'une vidéo. Sans même l'ouvrir, je peux voir qu'il fait plus de 2 gigas, qu'il a été créé en 2010 et qu'il est protégé par un cryptage AES 256 bits.
6: Super. Et en clair, pour ceux d'entre nous qui ont redoublé une ou deux classes?
5: Quelqu'un veut vraiment que personne ne voit ça.
7: Mais tu pourrais casser le cryptage, hein, Riley?
5: Oh, bien sûr que oui.
3: Mais c'est pas une raison pour le faire. Écoutez, moi aussi, je veux savoir ce qu'est Dragonfly. Et si Matty n'a pas envie de nous le révéler, on devrait pas respecter son choix?
6: Je suis d'accord. Bonne nouvelle, Abina. Tu as une place sur un vol pour Los Angeles. Félicitations. Matty a réussi.
3: Ouais, comme toujours. On en discutera dans l'avion. Mais là, on devrait aller à l'aéroport avant que les soldats verrouillent tout, ok?
5: Ouais, excellent plan.
6: Hey, et si c'était moi qui conduisais cette fois, Furiosa?
5: Si t'insistes.
2: Ouais.
8: Abina, t'es où?
5: Danso?
8: J'ai besoin de toi.
5: Danso, qu'est-ce qui se passe?
9: Je t'ai donné un toit. Un moyen de gagner de l'argent, et c'est comme ça que tu me remercies. En aidant des personnes à venir me voler. Alors voilà ce qui va se passer. Tu me rapportes ce disque dur et tout ce qu'il contient d'intéressant. Ou je fais souffrir tes amis. On sait tous les deux que j'arriverai à trouver plein d'autres charognards ailleurs. Tu as 30 minutes. Ou je commence par Danso.
5: Peut-être 7 hommes près des otages.

0: Bowser, tu peux stabiliser ce truc?
1: Je fais du mieux que je peux, Riley. C'est pas exactement une caméra de haute précision, là. Ok. Il y a aussi trois équipes de deux mecs qui arpentent la décharge dans tous les sens.
2: Plutôt quatre équipes de deux.
1: Ils sont partout.
2: Oh, j'aimerais qu'on puisse les descendre. Bon, je pense que... j'arriverai à passer entre les patrouilles de ces gars pour me rapprocher de Joseph, mais... même si c'est le cas, on a toujours un problème. Les gardes près des otages.
3: Et à moins de tous les avoir en même temps, on a encore un problème.
0: Impossible. Si jamais on leur fonce dessus, quelqu'un pourrait être blessé, ou pire.
4: On doit séparer tous les gamins des gardes.
1: Ouais, je suis d'accord. Mais comment?
4: En leur envoyant un signal sans que ces mecs le sachent.
0: Attends. Comment leur envoyer un signal sans que les hommes de Joseph...
4: Quelle est la principale différence entre les otages et les types qui les surveillent?
1: Ok, Mac, tu fais la même chose que ton père, là. Quand tu poses une question au
4: l'âge. Les otages sont plus jeunes que les mecs qui les surveillent. On peut utiliser ça. La capacité des gens à entendre des hautes fréquences se dégrade avec l'âge. Donc un enfant de 5 ans entend de plus hautes fréquences que quelqu'un de 20 ans, qui entend de plus hautes fréquences que quelqu'un de 40. Il nous suffit de calibrer la fréquence. Vous entendez ça?
1: Bah ouais.
4: Et maintenant?
0: Non, j'entends rien. J'entends toujours.
4: Oui, parce que t'es plus jeune que nous. Nous, on n'entend rien. Ça devrait marcher sur les gardes.
0: Waouh.
4: Abina, il faut que tu enregistres un message pour tes amis. Dis-leur de s'enfuir au coup de sifflet. Vas-y.

0: Joseph ! J'ai apporté ce que vous vouliez. Alors libérez-les.
1: Et où sont tes nouveaux amis ?
0: Ils sont partis.
1: Sans ce disque dur si important pour eux qu'ils ont fait tout ce chemin jusqu'au Ghana pour le récupérer.
0: Je l'ai échangé avec un autre avant de les semer.
1: Peut-être qu'en fin de compte, vous allez tous pouvoir rester en vie. Donne-moi ce disque.
0: Je vous le donnerai. Une fois que vous les aurez libérés.
1: Tu n'es pas en situation de demander quoi que ce soit, Abina.
0: Eh bien si, justement.
2: C'est bon, Mac. Le périmètre est dégagé. Prépare tes batteries explosives. On peut libérer les otages.
0: Ce qu'il y a sur ce disque doit avoir beaucoup de valeur.
3: La ferme que...
2: Mac, c'est le moment.
4: Riley, donne-leur le signal.
3: Donne-moi ce disque dur.
0: On a réussi. Ouais, on a réussi.
5: Je suis très heureuse de pouvoir vous dire que non seulement l'organisation de Joseph Musa a été entièrement coupée à la racine, mais aussi que les soldats ghanéens corrompus qui l'aidaient ont commencé à se dénoncer mutuellement.
6: C'est une super nouvelle.
5: Oh, vous pouvez aussi dire à Abina qu'elle a une place sur le prochain vol pour Los Angeles et que je lui ai trouvé un lieu de résidence temporaire sécurisé le temps qu'on puisse régulariser sa situation.
4: Je sais pas comment vous avez fait, mais merci beaucoup.
6: Ouais, merci, Matty.
5: Oh, vous pouvez me remercier en rapportant ce disque dur à Phoenix.
7: En vitesse.
4: Oui, madame.
6: Mac, j'ai repensé à ce que t'as dit tout à l'heure et je me suis rendu compte que t'avais raison. Matty nous protège toujours.

0: On devrait en faire autant pour elle. Si elle veut garder Dragonfly secret, elle en a le droit.
1: Entièrement d'accord.
2: Ça me va. Rentrons chez nous.
0: Ouais.
1: Abina, on doit y aller si on veut pas rater l'avion. Je ne pars pas. Pourquoi ? Je suis désolée. Je peux pas les abandonner comme ça. Il faut quelqu'un d'honnête pour les diriger ou un autre Joseph va venir prendre sa place. Ils ont besoin de moi. T'es sûre où vous allez vivre ? On trouvera bien une solution. C'est ce qu'on fait toujours.
3: Ouais, mais je suis pas tout à fait d'accord avec ça.

0: Je sais que vous ne savez pas pourquoi vous êtes allé au Ghana. Mais je vous suis reconnaissante de l'avoir fait. Merci beaucoup.
1: Pour ne rien vous cacher, Mati, j'ai sérieusement envisagé de jeter un œil à Dragonfly. J'étais curieux, je le suis toujours pour être honnête, mais... personne n'a regardé. On vous doit bien ça.
0: J'apprécie votre honnêteté, Bowser. Maintenant, qui est prêt pour d'autres bonnes nouvelles?
2: Oh, je crois qu'on l'est tous. Allez-y, on vous écoute, ne nous faites pas languir.
0: En fait, je vais laisser une personne très spéciale vous le montrer elle-même.
3: Salut Riley, salut tout le monde. Vous croirez jamais ce qui se passe ici.
0: Phoenix s'est associé à une œuvre caritative pour construire à Abina et ses amis des maisons préfabriquées à proximité de la décharge pour que tous ces jeunes puissent travailler et vivre dans un environnement le plus sûr possible.
3: On est très excités. Merci. Merci infiniment. J'espère qu'on se reverra bientôt.

0: m'appelle Ethan Raines, né le 11 février 1974. Comme vous pouvez le voir, je suis dans un bureau au quartier général de la CIA à Washington. Aujourd'hui, on est le 6 août 2010. Je fais cette vidéo parce que je pars demain en infiltration. Et j'ai besoin que ma véritable identité soit enregistrée au cas où il arriverait quelque chose aux très peu de personnes qui sont au courant de la mission qui m'a été attribuée. Nom de code, Dragonfly. Mati, je veux que tu saches que c'est la chose la plus difficile que j'ai eu à faire. Je suis vraiment désolé. Je t'aime.
1: Je t'aime tellement.

0: précédemment dans MacGyver.
1: Laissez-moi passer! C'est mon commandant!
2: C'est le fantôme, Mac.
1: C'est qui, ce fantôme?
3: C'est un poseur de bombes à qui Mac a déjà eu affaire autrefois. Il a tué le mentor de Mac en Afghanistan et a essayé de pulvériser Jack et le siège de l'ONU.
1: Ça vient de faire clic!
4: S'il y a quoi que ce soit qu'on peut utiliser pour dénicher le fantôme, je le trouverai.
0: J'en doute pas, Charlie. Et merci beaucoup.
5: Comment va ton bras?
0: Quand le détonateur a explosé sur le dernier engin, ça m'a fait une belle coupure, mais je vais survivre.
6: On est bloqué. Besoin de soutien aérien. Et on a trouvé un autre jet explosif improvisé.
0: On dirait que toutes les unités de la ville trouvent des EEI.
4: On en a désamorcé 17 en même pas 4 heures, Mac. On va pas tenir ce rythme indéfiniment.
7: Cutter 2-9, Cutter 3-1 veut connaître votre position.
0: Ici Cutter 2-9, nous roulons vers le point de rendez-vous. Terminé.
8: Je suis content de vous voir, les gars. On a reçu l'ordre d'avancer en direction de Shamkani, mais il faut nettoyer le terrain d'abord. Et un de mes gars repérait un objet suspect à 50 mètres.
0: Planquez-vous.
8: Compris.

0: C'est en dessous. Une boîte en bois, mais avec des joints articulés. Pas de fermeture visible et un couvercle à charnière. Travail soigné. Y a pas de doute, c'est un EEI. Celui qui l'a fabriqué a utilisé des mécanismes de montre ancienne. Et l'engin a l'air très puissant, regarde ça.
1: Y a assez d'explosifs pour pulvériser toutes ces baraques. J'ai jamais vu un travail pareil, Mac. Celui qui fabrique ces bombes est un surdoué.
0: Ouais, le meilleur que j'ai jamais vu.

0: Ce soir, ce dont je voudrais vous parler, c'est du sentiment d'être tombé tout au fond d'un trou. Et de la difficulté d'en sortir. Je veux vous parler de la philosophie du guerrier. Et du moment où j'ai compris que des événements m'avaient brisé. Et qu'il fallait que j'arrive à les surmonter.
1: Merci. Tu veux une autre bière ?
2: Oui. Non, je... J'en sais rien. Désolé, je... J'ai l'esprit ailleurs.
1: Tu sais qu'on peut en parler si tu veux.
2: Je pense que Nacha et moi, on va faire une pause.
1: Je suis désolée de la prendre.
2: Oui, je sais. Moi aussi, mais... Je veux plus qu'elle court le moindre danger à cause de moi et de ma vie. Après Murdoch, je crois que c'est la meilleure chose pour elle.
1: Tu devrais peut-être te demander ce qui serait mieux pour toi.
2: Peut-être que dans notre métier, on n'a pas droit à une vie normale.
1: Oui. Je vais porter ça à notre table. Un whisky sec, s'il vous plaît.
3: Tout de suite.
1: Aileen.
2: MacGyver. Angus. C'est Angus ou MacGyver. Vous pouvez m'appeler comme vous voulez.
1: D'accord. Angus ou MacGyver. Je suis Aileen ou Brennan. Impressionnant ce soir.
2: Oui, très.
1: Laissez-moi deviner. L'armée ?
2: Oui, c'est ça. Du premier coup. Et vous ?
1: Service secret britannique. J'ai été en Afghanistan pendant un moment.
2: Vous êtes très directe dans votre façon d'aborder les gens.
3: Votre verre, madame.
1: J'ai déménagé en Angleterre quand j'avais 12 ans. Mais c'est dur de perdre les habitudes de l'enfance.
2: Quand étiez-vous en Afghanistan ?
1: En même temps que vous. En 2011. Je sais. Vous étiez des mineurs et vous étiez stationné à Gardès.
2: Comment vous le savez ?
1: Cette rencontre n'est pas fortuite, MacGyver. Je vous cherchais. On a quelque chose en commun. Le fantôme a tué des personnes qu'on aimait.
2: Le fantôme ?
1: Je sais où il se cache en ce moment. J'ai peut-être une chance de le retrouver. Mais je vais avoir besoin d'un coup de main.
4: Mademoiselle Brennan, j'ai vérifié vos antécédents. Née dans l'Ohio, vous avez ensuite emménagé à Londres avec vos parents. Vous avez pris la nationalité britannique, rejoint les services secrets et vous avez été envoyée dans toute une série de pays. En Afghanistan, en Syrie et au Congo. Vous êtes bien celle que vous prétendez être. Mais ce que vous n'avez pas dit, c'est pourquoi vos services vous envoient vers nous.
1: Mes supérieurs pensent que mes preuves sont insuffisantes pour lancer une opération. Alors, j'ai pris un congé exceptionnel et je suis venue jusqu'ici pour demander de l'aide à Mac. J'étudie le fantôme depuis des années. Il a travaillé en freelance comme fabricant de bombes à Bagdad, Londres, Belfast, au Pays Basque espagnol et dans des dizaines de points chauds dans le monde.
2: C'est ce que

0: Dis aussi nos rapports.
1: C'est en travaillant sur son dossier que j'ai appris la mort de votre instructeur. Alfred Peña. La bombe que vous avez désamorcée aux Nations Unies est celle plus puissante encore qu'il a posée chez vous l'année dernière. C'est là que j'ai compris que si le fantôme a fait tout ce chemin jusqu'ici pour essayer de vous tuer, c'est que vous êtes une menace. Et une personne qui lui fait peur est la personne dont j'ai besoin maintenant.
2: D'accord, mais toutes les agences du monde recherchent le fantôme depuis des années. En vain. Nous ne savons rien sur lui pour le moment, et vous, vous savez où il se cache.
1: Je pense que l'armée russe l'a capturé avec un groupe de rebelles tchétchènes. Ils l'ont enfermé dans une base militaire sans se douter le moins du monde que c'était le meilleur fabricant de bombes de l'histoire des guerres modernes.
3: Mademoiselle Brennan, j'aimerais vous donner tout de suite le feu vert pour une opération, mais comment pouvez-vous être si sûre que les Russes ont bien le fantôme ?
1: Mon contact a réussi à faire sortir l'enregistrement d'un interrogatoire qui a été fait par les Russes il y a quelque temps.
4: Je ne suis personne. Je ne dis rien du tout. Je ne suis personne. Je ne sais rien du tout.
0: Il a la voix d'un vampire en manque d'hémoglobine.
1: Mais ce n'est pas n'importe quel vampire. C'est Dracula en personne.
0: Comment êtes-vous sûr que c'est bien sa voix ?
1: Parce que c'est la voix que j'ai entendue juste avant qu'une de ces bombes tue mes parents.
0: Je crois que Jack sera pas content d'avoir été envoyé au Brésil pour s'occuper de ses trafiquants. Il aurait aimé être là.
2: Comment croyez-vous qu'elle a trouvé le fantôme ?
0: C'est vrai qu'on n'a pas d'enregistrement pour comparer sa voix. Alors, je suis sûr de rien, mais... Elle a l'air très convaincue. Je sais pas si ça suffit pour autoriser une opération officielle,
2: Mac, mais... s'il existe une chance de mettre le fantôme hors d'état de nuire, peu importe la qualité de nos infos, il faut qu'on la saisisse. Vous avez le feu vert. Vous aurez toutes les forces de Phoenix pour vous aider.
0: Oui, madame.

m'imagine un peu. Moi, avoir une fille. Je suis sûr que je vais devenir un vrai papa poule. Mais ne le répète à personne, ok? Ça y est, je viens de désarmer le détonateur de la mine. C'est quoi ça? Une caméra?

0: Entrez.
1: Je suis content de te voir, Mac.
0: Moi aussi, Charlie. Merci d'être venu aussi vite. Oh, et félicitations pour ta nouvelle promotion, monsieur le super instructeur.
1: Merci. Encore que, pour parler franchement, c'est pas si facile de jouer les gros durs toute la journée. Je savais pas à quel point Peña était doué pour ce job avant de devoir le faire.
0: Ah, ouais, c'est vrai. Alfred était le meilleur.
1: Le meilleur. Alors, tu crois que vous avez retrouvé le fantôme?
0: Ouais, c'est encore qu'une intuition, mais je crois qu'elle tient debout. Et puis, étant donné que c'est le silence radio avec le fantôme depuis Los Angeles l'an dernier, je vais pas faire le difficile.
1: T'es le meilleur des amorceurs de bombes qui soit au monde. Peña le savait, je le sais aussi. Pourquoi t'as besoin de moi?
0: J'ai peur d'être trop impliqué dans cette histoire, Charlie. J'essaie de le retrouver depuis si longtemps. Tu te souviens de ce que disait Peña? Tes émotions sont plus dangereuses que la bombe devant toi. Alors je veux... J'ai besoin d'un ami pour me le rappeler.
1: Je suis avec toi, Mac.
0: J'en doutais pas.
2: Ça y est, Mac. Vous êtes à proximité de la base russe.
0: Ok, bien reçu, Mati.
3: Riley, je vous fais suivre les faux documents russes pour le transfert du prisonnier. Vous allez devoir entrer, identifier le fantôme, vous emparer de lui et vous enfuir très vite.
4: Le poste de contrôle est au prochain tournant. Charlie, tu sais quoi leur dire?
5: Da, camarade.
1: Il y a un truc qui cloche.
6: Si c'est un poste de contrôle, où sont les soldats qui contrôlent?
0: Quelqu'un s'est servi d'une pince coupante sur ses chaînes.
4: Hé, hey Mac, il y a 4 soldats russes morts devant nous.
6: Ouais, mort et bien mort.
0: Quelqu'un a nettoyé le poste de contrôle, Mati.
1: Cette explosion, elle est extrêmement puissante.
0: Ouais, ça doit être une bombe à info.
6: Tu peux le savoir au bruit?
1: À l'odeur, au bruit, à la fumée, tout ce qui permet d'identifier une bombe.
0: Ce sont des bombes faites d'ammonium nitrate et fuel. Elles sont extrêmement puissantes, on s'en sert dans les carrières ou les mines.
4: Ou pour faire sortir quelqu'un d'une base militaire?
2: Riley a raison.
3: La puissance de l'explosion vient de détruire le mur nord de la base russe. Et je vois deux véhicules...

0: véhicule qui se dirige droit vers vous.
1: Tout le monde à l'abri.
0: Vous les aurez en visuel dans 3, 2...
2: Rempli d'engins là-dedans. Tous les modèles. Ces gars étaient chargés à bloc.
3: Il y a un survivant ici. On l'allonge par terre.
2: Aileen, t'as dit que le fantôme était avec des rebelles. C'est eux qui l'auraient fait sortir?
3: C'est pas les Tchétchènes, c'est Patrick Quinn, membre de Lyra.
2: Lyra?
4: Si Lyra est venue jusqu'ici pour faire sortir le fantôme...
3: C'est qu'il travaille avec eux.
5: Et le fantôme a pris la fuite. Je suis prêt à parier que le fantôme ne restera pas ici très longtemps, ce qui veut dire qu'il va falloir que tu parles très vite. Je t'écoute, Patrick. Dis-nous où vous emmenez le fantôme, ou je vais te confier aux Russes.
4: Oui, ils seront sûrement ravis de rencontrer l'homme qui a fait exploser leurs installations.
6: Je te demande pardon, c'était quoi ça? De l'elfique?
4: C'est du gaélique. S'il parle pas notre langue, comment on va lui soutirer des informations?
3: Oh, il la parle très bien.
5: Patrick, tu devrais coopérer. On veut faire les choses correctement.
3: Ces gars-là connaissent pas le mot correctement.
2: Aileen, fais gaffe, je les ai pas encore désamorcés.
3: Je sais. Combien de temps pour la désamorcer si elle était déclenchée?
5: Ah, je dirais une trentaine de secondes, mais tu devrais...
3: Patrick, tu vas me dire où vous emmenez le fantôme. Ou tu vas te transformer en puzzle.
2: D'accord, d'accord, je vais vous le dire. Je vais tout vous dire.
7: Les agents de Phoenix ont récupéré Quinn là où vous l'avez laissé. Et je suis contente que vous ayez désamorcé cet engin, Mac.
0: Mais ce n'est pas une technique habituelle d'interrogatoire chez Phoenix.
5: Non. Mais ça a été efficace.
4: Peut-être, mais tout ce qu'il a pu nous dire, c'est qu'ils emmenaient le fantôme dans un entrepôt en dehors de la ville.
0: Vous êtes à quelle distance de l'endroit?
4: À 20 minutes.
3: Je veux que vous sachiez que je regrette ce que j'ai fait. Je sais que votre organisation ne cautionne pas ce genre de choses, mais... J'avais 13 ans quand mes parents sont morts. Mon père était ingénieur et son job nous a envoyés à Londres. Ça a été vraiment dur pour maman et moi de nous y faire, mais on a fait beaucoup d'efforts. Et puis un jour, je suis rentrée à la maison et j'ai entendu mes parents se disputer. Je suis restée devant la porte à écouter. Et puis un homme s'est mis à hurler dans le couloir, devant notre appartement. Va-t'en de là, cours! Et puis il y a eu une explosion. Je me suis réveillée à l'hôpital.
8: Les policiers anglais m'avaient sorti des décombres.
3: J'avais survécu,

0: Non, c'est pas sa mort qui a déclenché mon obsession du fantôme. Deux semaines avant que Peña soit tué, une des bombes du fantôme a explosé et tué 12 personnes, dont 6 enfants. J'étais dans le pays que depuis 3 mois, c'était l'été. Nous recevions des appels de toute la ville. Il y avait des bombes un peu partout. Par la suite, ils ont appelé ça la journée des 1000 EEI.
1: Il y a un petit cylindre par terre devant la fenêtre. 3 autres au plafond. Besoin d'assistance immédiate.
2: Ils ont dû préparer ça depuis des mois. On en a désamorcé combien ? 41 ?
0: Ouais. C'est pas des engins basiques du genre que tu bricoles en t'inspirant d'Internet. Non, là, c'est bien plus sophistiqué que tout ce qu'on a pu voir ici en Afghanistan.
3: C'est bon, ça va les gars, celle-là on la gère.
2: Doit y avoir une erreur. On nous a assigné à cette section de Gardès.
3: C'est probablement ma faute, mais on bosse depuis 37 heures. On en a sorti une vraiment sale d'un immeuble tout à l'heure.
0: Bon, alors, est-ce que vous voulez de l'aide ?
1: Secteur
2: 29,
1: encore 2
2: EEI,
1: secteur 11, et on est sous le feu ennemi. Venez tout de suite.
2: On y va, Mac.
0: Ok, bonne chance à vous. Quelques heures plus tard, une bombe a explosé dans cette rue. Et a tué une douzaine d'innocents qui passaient. Il y avait forcément un deuxième engin que l'équipe de déminage n'a pas vu.
2: Mac et moi, on a battu le record cette nuit-là. On a fait 126 désamorçages. Mais celle qui a explosé, c'est celle qu'on peut pas oublier.
4: Voilà l'entrepôt. Queen a dit qu'ils amenaient le fantôme ici.
0: Surtout, vous avancez pas. Charlie et moi, on va aller vérifier.
4: Qu'est-ce qu'il y a, Mac ?
0: Le bâtiment est en feu.
5: Je sens la chaleur, mais je vois pas de flammes.
0: C'est un feu de méthanol. Ça brûle bleu et c'est presque invisible en plein jour.
2: Invisible et sans fumée, ou presque.
4: Et s'il y a pas de fumée, personne ne le remarque pour appeler les pompiers.
6: Le fantôme doit brûler ce qu'il avait laissé derrière lui pour couvrir ses traces. Qu'est-ce qu'il fait ?
2: Le feu a besoin d'oxygène pour brûler. Le CO2 va expulser l'oxygène de la pièce.
4: Il se fait un chemin à travers le feu. C'est de la folie.
5: Non, c'est MacGyver.

0: Il brûle des barils et des produits chimiques là-dedans. Ça peut exploser à tout moment. Abritez-vous, je vais chercher les bombes.
1: C'est des documents de transport.
2: Il envoie des milliers de litres de produits chimiques quelque part. Il n'y a plus l'adresse, ça a brûlé.
1: Paris. Le fantôme va aller à Paris.
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0: Voilà, on y est. C'est ici qu'il a fait livrer les produits chimiques.
1: Une ancienne fabrique ?
2: Les fabricants de bombes aiment installer leurs ateliers dans des bâtiments où le bruit du travail du métal et l'odeur de produits chimiques ne sont pas perceptibles à l'extérieur. Ateliers de carrosserie, fonderie, usine chimique.
3: Mais pourquoi Fary ? Qu'est-ce qu'il vise ?
2: C'est ce qu'on va découvrir.
1: Si c'est ici que le fantôme a envoyé les produits, où est-ce qu'ils sont ?
0: Même s'ils avaient été apportés ici, ça tiendrait pas. Le bâtiment est trop petit pour abriter tous ces barils.
4: Alors au lieu de trouver le fantôme, on trouve un entrepôt abandonné et un cul-de-sac.
2: Pour un entrepôt qui est supposé être abandonné, cette pièce est plutôt nickel. Où est la poussière ?
3: Il n'y a pas une seule empreinte. Le sol a été balayé, récemment.
2: Ouais, quelqu'un essaie de couvrir ses traces.
1: Mac, qu'est-ce que tu fais ?
2: Écoutez, vous entendez ?
0: Qu'est-ce que c'est ?
2: C'est par là que sont partis les produits chimiques.
4: Ce bâtiment est au-dessus des principaux tunnels des anciennes catacombes.
2: Riley, Bowser, appelez la police parisienne, dites-leur ce qu'on a trouvé. Et puis appelez Matty pour la tenir au courant. Aileen, Charlie, vous venez avec moi.
3: Hé hey Mac, tu sais pas combien de temps le fantôme est resté là-dedans. Peut-être qu'il a eu le temps de s'installer, de préparer des pièges. Faut s'attendre à tout.

0: Y a pas de réaction chimique, pas de plaque de pression. Et je vois aucun câble.
1: Je t'ai vu fabriquer ce truc, mais je sais pas à quoi il sert.
0: Ça s'appelle une boîte magique, une simple expérience scientifique pour expliquer aux enfants le concept de l'énergie kinétique.
1: Et tu t'en sers pour chercher des bombes à distance? Très ingénieux, Mac.
2: T'es un petit malin, toi.
3: On a prévenu la police. Ils font venir d'autres unités pour fouiller la ville, chercher des engins incendiaires potentiels. Et eux, ça donne quoi?
4: Ça prend du temps. Ils doivent être prudents, voir s'il y a des pièges. Ces catacombes sont immenses, elles s'étendent sous toute la ville. Le fantôme peut être n'importe où.

On a une réaction. Des particules chimiques dans l'air au bout du couloir. On marche tout doucement. Et on essaie de repérer les pièges.

0: Après toutes ces années, Mac, on trouve enfin un des ateliers du fantôme.
1: Ouais, mais lui, on l'a toujours pas. Déployez-vous, on va peut-être trouver la cible du fantôme quelque part.
0: Mac, viens voir ça. Chacun de ces DVD porte un nom différent.
1: Ce sont tous des fabricants de bombes. Français, britanniques, américains, je reconnais les noms. Il les a étudiés.
0: Comme un athlète étudie le film d'un match. Mac, regarde. Je crois qu'il est fan de toi.
1: Charlie, regarde la date.
0: C'est la journée des 1000 EEI.

0: erreur. On nous a assigné à cette section de garde. C'est probablement ma faute, mais on bosse depuis 37 heures. On en a sorti une vraiment sale d'un immeuble tout à l'heure.
1: Bon, alors, si vous voulez de l'aide.
2: Seconde équipe de démineurs. C'était pas des militaires, c'était le fantôme et il désamorçait pas les bombes, il les installait. Il était devant nous, Charlie. Juste devant nous.
3: MacGyver ? Charlie ?
2: L'homme que Jack a vu devant l'ONU il y a 2 ans. Il portait aussi un uniforme. C'est comme ça que fonctionne le fantôme. Il habille ses hommes comme les autorités locales et ils peuvent faire tout ce qu'ils veulent.
3: Il faut prévenir la police parisienne. Est-ce que je...

0: Bonjour, monsieur MacGyver. Je crois que vous êtes en ma recherche. On m'appelle le fantôme.
1: Ouais, Mac ! J'ai essayé d'aller le chercher, mais le tunnel s'est effondré. La bonne nouvelle, c'est que Charlie et Eileen sont vivants tous les deux. La mauvaise, c'est que Charlie a souffert de l'explosion. Il est en état de choc.
2: Matty, j'ai une autre mauvaise nouvelle. Je trouve pas Max, son téléphone n'aimait plus.
3: Une partie du tunnel s'est effondrée.
1: Et on peut pas descendre le chercher.
4: Trouvez un moyen de le faire, Buzzer.
5: Vous avez du nouveau pour moi ?
6: Ok, Riley. On vient de compiler une liste de cibles potentielles à Paris. Je vous la fais envoyer tout de suite.
2: C'est Owen Douglas. Il doit parler à l'Assemblée nationale cet après-midi.
1: Le futur Premier ministre de Grande-Bretagne ?
2: Une cible parfaite pour un ancien terroriste de l'IRA.
6: J'ai une autre info. Ce ne serait pas la première fois que Douglas aurait été pris pour cible. Il y a 20 ans, il était le jeune ministre britannique de la Défense quand une bombe fabriquée par le fantôme, d'après les analyses du MI5, et destinée à éliminer Douglas du Parlement, a explosé dans un immeuble d'appartement 6 km plus loin.
4: Un jeune couple y a trouvé la mort, faisant de leur fille une orpheline.
1: Eileen. Le fantôme doit vouloir régler ses comptes, finir une mission qu'il n'avait pas terminée il y a 20 ans.
6: Appelez tout de suite le haut commandement britannique.
7: Trois bombes ont explosé en plein cœur de Paris. Je répète, trois bombes. Trois bombes qui...
2: Vous avez entendu ce qui vient de se passer ?
6: Oui,
2: mais pas dans les bâtiments de l'Assemblée nationale.
1: Je croyais que c'était ce qu'il visait.
6: Non, le fantôme n'essaierait pas de tuer Douglas dans les locaux de la Chambre des députés. C'est hautement sécurisé.
1: Qu'est-ce qu'il cherche alors ?
4: Il veut provoquer une réaction. Dans le cas d'une attaque, le fantôme sait que le
6: service de protection de Douglas l'emmènerait immédiatement dans un autre endroit sécurisé.
2: Donc les bombes vont pas exploser pour tuer Douglas, mais pour l'obliger à aller dans un endroit précis.
6: Il faut qu'on sache où les Britanniques vont le conduire, parce que je crois que c'est là qu'on va trouver le fantôme.
2: Je me renseigne.
1: On fait quoi pour Mac ?
6: MacGyver nous dirait qu'on doit retrouver le fantôme. Nous devons faire confiance à Mac pour se débrouiller tout seul.

0: Monsieur MacGyver, pour que vous ne vous fassiez pas trop d'illusions, je dois vraiment vous remercier.
1: Mais remercier pourquoi ?
0: Pour m'avoir fait progresser. Je me suis confronté à des centaines de démineurs venus de partout dans le monde, mais aucun n'était digne de vous. Vous m'avez forcé à avancer, à repousser mes limites. Et ceci est sans doute ma plus belle réalisation. Je suis sûr que votre petit cerveau est en train de chercher un moyen de la désamorcer. Je vous épargne le suspense. On ne peut pas.
1: Oxyde d'éthylène de propylène, copeaux d'aluminium. C'est une bombe thermobarique.
0: Assez puissante pour raser 5 pâtés de maison.
1: Quoi ? Pourquoi ? Des milliers de gens mourront dans l'explosion.
0: Je crois que vous et moi savons que jouer l'empathie ne marchera pas. Les gens ne m'intéressent pas.
1: Non. Il n'y a que l'argent pour vous. J'ai vu la vidéo, celle de l'Afghanistan. C'était vous qui jouiez le rôle d'un démineur.
2: Ok, bonne chance à vous.
0: Quand j'y repense, je me dis que j'aurais dû vous tuer tout de suite. Mais j'essayais de battre un record, vous voyez. 1 000 000 de EEI. Mais c'est vous qui avez battu un record. Vous en avez désamorcé combien ? Plus d'une centaine, c'est bien ça ?
1: Exactement 126.
0: Un travail magnifique. J'ai donc décidé ce jour-là, quand j'ai vu que vous étiez aussi doué, qu'il fallait que je me débarrasse de vous le plus vite possible. Alors, 2 semaines plus tard, je suis passé à l'action. J'ai découvert dans quelle section de la ville vous travaillez. Et j'ai caché un dispositif. C'était une plaque de mine et un détonateur. Facile à repérer et facile à désamorcer. Mais quand on désarmait cet engin, on armait le deuxième dans le plafond. Oh, la conception était parfaite. Mais la seule chose que je ne pouvais pas contrôler s'est produite. Votre robot est tombé en panne.
3: T'en es où, Mac ?
1: Ce foutu robot est encore...

0: cassé.
1: Ok. Fini de le réparer, j'en ai besoin tout de suite.
2: Et ce n'est pas vous qui êtes entré dans la cabane. C'est votre instructeur. Non, Peña. Il est mort à votre place. Comment va sa fille, Annabelle? Elle doit être grande maintenant. Vous avez été lui rendre visite?
3: Vous me touchez!
2: Et boum! Pourquoi tout ça? La prime est belle?
1: Oh,
2: non. Cette fois-ci, je le fais gratuitement.
4: Ça y est, Matty, on est sur place. Mais il y a plein de tunnels qui vont dans tous les sens sous la maison.
5: Si on ne se trompe pas, le fantôme a caché sa bombe dans l'un de ces tunnels.
1: Eh ben, on va pas se tromper.
4: Bon, le tunnel part dans deux directions, vers le sud et vers le nord.
0: On couvrira plus de terrain si on se sépare.
6: Je suis d'accord. Moi, je prends le nord.
4: Bon, alors nous, on va au sud.
7: Alfred était quelqu'un de bien.
2: J'ai tué beaucoup de gens très bien.
7: Et de femmes. Et d'enfants. J'ai vu les corps, 6 d'entre eux étaient des enfants.
2: Franchement, je ne me souviens même pas de quelle bombe vous voulez parler. Bon, il est temps de partir. Je vous dis au revoir, monsieur MacGyver.
7: Dites-moi au moins votre nom.
2: Pourquoi est-ce que vous me demandez ça?
7: Eh bien, une fois que j'aurai désamorcé la bombe, je veux connaître le nom de celui que je ne cesserai jamais de pourchasser.
2: Je m'appelle Connor, et vous n'allez pas me pourchasser. Vous allez mourir dans ce tunnel. Je vous connais. Je sais que vous ne me suivrez pas en laissant une bombe prête à exploser. C'est dommage. J'avais prévu tout autre chose. J'ai caché une bombe quelque part dans le monde. Une bombe fabriquée juste pour vous. J'espérais que vous la trouveriez un jour, mais... c'est la vie. Et c'est drôle. Je crois que vous et moi, on aurait pu s'entendre.
7: Non, aucune chance.
2: Si, si, je vous assure. Il y a longtemps... je n'étais pas l'homme que je suis maintenant. Je croyais en une cause et, comme vous, je me battais pour cette cause. J'ai fabriqué une bombe qui a détruit ma propre vie et m'a enlevé l'être qui comptait le plus pour moi dans ce monde.
7: Comment ça? Je comprends pas un mot.
0: Aileen, sors d'ici! La bombe peut exploser
7: n'importe quand. Alors quoi, c'était un coup monté, une façon de me faire tomber dans un piège? J'aurais jamais...
6: MacGyver, c'est mon père.
7: Tu es irlandaise?
6: Oui. Mon père fabriquait des bombes pour l'IRA. Et ma mère n'était pas d'accord. Elle ne voulait pas qu'il s'implique dans le conflit. Elle ne voulait pas que la guerre consume notre famille. Mais il le faisait quand même. Il disait que c'était pour la cause. L'IRA a envoyé mon père à Londres pour qu'il soit plus proche de ses cibles. Et il a emmené sa famille avec lui. Un jour, ma mère est passée me prendre à l'école. J'avais un rhume, alors je suis sortie plus tôt. En arrivant à la maison... on a trouvé mon père dans la cuisine. Il fabriquait un de ses dispositifs. Je me suis assise dans l'escalier, je les ai écoutés se disputer. Et puis il a poussé un hurlement. Va-t'en de là! Cours, Aileen! Et la bombe sur laquelle il travaillait a explosé. Elle a tué ma mère. Elle a tué le père que je connaissais et que j'aimais. Et laissé ce monstre.
2: Je me suis trompé en mélangeant les produits. Elle n'était pas stable. La police se rapprochait et j'étais pressé.
6: Tu n'aurais même pas dû la fabriquer, mais t'étais obsédé. Et c'est ton obsession qui a tué maman.
2: Aileen, je suis vraiment désolé.
6: Je te pardonne, papa. Mais je ne pardonnerai jamais aux fantômes.
0: Non.
6: C'est terminé.
0: Aileen, le déclencheur! Vite, la bombe, aide-moi!
6: Désolée, MacGyver. Je ne suis venue que pour lui.
0: Non, tu peux pas! Aileen!

0: Qu'est-ce que vous faites là? Allez-vous-en, je suis même pas sûr de pouvoir la désamorcer.
1: On part pas sans toi.
0: Pas question, si tu restes, on reste. Aileen a tué le fantôme. Et en fait, c'était son père. Je me doutais pas de ce qu'elle allait faire. Quand il est tombé, le déclencheur automatique a armé la bombe.
2: Tu peux la désamorcer?
0: Non, la caisse est trop lourde, je peux pas la soulever. Les composants sont en dessous, c'est là qu'il les a mis. Elle est trop lourde pour que... Non, je peux pas. Je peux pas le faire, c'est impossible. C'est absolument impossible.
1: Tu dis toujours que les émotions sont plus dangereuses que la bombe devant toi. Tu peux le faire. Tu dois te concentrer.
0: J'ai peut-être une idée.
1: Tu m'étonnes.

0: Presque. Oui, ça y est. Ok, c'est juste de la mécanique et de la simple physique. Vous tirez, je me glisse en dessous et je la désamorce.
1: T'es prêt ?
0: Je suis prêt.

0: plus beaucoup de temps.
1: D'après le compte à rebours, on a 58 secondes.
2: Mais avec la bâche, on a moins que ça.

0: Le fantôme est mort. C'est fini.
1: Le fantôme nous a hantés pendant des années, maintenant il est mort. Je pouvais pas rêver meilleure compagnie que vous pour fêter ce moment, alors santé.
2: Ouais, santé.
0: Santé.
3: Ce que je me demande, c'est... Est-ce qu'Aileen cherchait juste à venger la mort de sa mère?
2: Tu peux imaginer ce que c'est que de savoir que ton père a tué ta mère?
0: Et qu'il est devenu le plus célèbre poseur de bombes de toute l'histoire. Elle n'a pas dû supporter que son père soit un meurtrier.
1: Je reviens.
4: Aileen a disparu, Mac. Les autorités britanniques surveillaient sa maison, mais elle n'est jamais rentrée. Il est possible qu'elle ne retourne jamais en Angleterre.
1: Peña est mort à ma place, m'a dit. Je ne l'ai jamais révélé. Mais le fantôme a dit que la bombe qui a explosé en Afghanistan était faite pour moi.
4: Mac, absolument rien de ce qui s'est passé à Gardez ce jour-là n'est votre faute. Et d'après tout ce que vous m'avez raconté sur Peña, il aurait volontiers donné sa vie pour sauver la vôtre. Et je sais qu'il serait extrêmement fier.

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0: petit rayon de soleil. Bonjour. C'est vrai que le soleil, on le voit rarement venir jusqu'ici, je reconnais.
1: Tu sais pas où on peut être ?
0: Oh, en ce moment, je dirais qu'on est quelque part entre Houston et Quintana Roo.
1: Qui es-tu ?
0: Je pourrais te poser la même question, tu sais. Ça fait un sacré bout de temps que je les avais pas vus surmonter contre un prisonnier.
1: Un prisonnier ? Non, non. Non, il n'est pas question de...
0: Ça va s'atténuer. T'inquiète pas. Au début, on est dans le coltard, je sais. Mais après, ça va mieux.
1: Il y a longtemps que je suis ici ?
0: Moins de 24 heures.
1: Et toi, t'es là depuis quand ?
0: Je compte plus vraiment. C'est plus la peine, ça changera rien.
1: Pourquoi ? Qu'est-ce que t'as fait ?
0: T'as pris combien à tirer ?
1: C'est quoi cet endroit ?
0: Officiellement, il n'existe pas. Ce qui veut dire que nous non plus.
1: Et une prison secrète ?

plutôt un cimetière secret. Sauf qu'on n'est pas enterré. Terre 3000 pieds en dessous du niveau de la mer, mon ami.

0: Non. Je sais pas ce que t'as fait, mais quelqu'un a dû faire des pieds et des mains pour que tu revoies jamais la lumière.
1: C'est pas vrai, non, c'est pas possible. Je devrais pas être ici.
0: Non, mais tu y es, alors... Cherche plutôt à comprendre pourquoi.

0: N'avance pas plus. Pose la clé sur la table. Et ton arme. Tu es en avance?
1: J'ai pas le seul. Tu vas me tuer?
0: Ça dépend. Tu l'as apporté?
1: Ouais.
0: Je veux le voir.
1: Avant, il faut dire s'il te plaît, d'accord? La formule classique pour moi?
0: Si l'occasion se présente.
1: Ah. Comment t'as deviné?
0: Oh, Scott, je ne te l'avais pas dit. C'est l'un de mes nombreux talents.

0: Non, non, non, non. Toi d'abord.
1: On n'a pas confiance.
0: Dis-moi que personne t'a suivi.
1: Tu me prends pour qui, Scott? Tu vois, aucune crainte à avoir. Et toi?
0: Satisfaite.
1: Qu'est-ce que tu en penses?
0: Écoute, faut encore qu'on parle affaire.
1: C'est pas une priorité.

0: Dites-moi, monsieur Wheeler, toutes vos partenaires ont autant de chance.
1: De chance? T'as pas goûté le petit-déj servi ici.
0: Alors, qu'a dit Drummond?
1: Il attend jusqu'à ce qu'on entre en contact. Notre type va se manifester, c'est qu'une question de temps.
0: Et s'il ne fait rien, on perd l'acheteur.
1: L'acheteur, on s'en moque, tant qu'on trouve d'où vient la fuite. Hé, on va les coincer, ces salopards, d'accord? Mais tu le sais, si les choses devaient mal tourner...
0: Oui, je sais, je sais. T'inquiète pas pour moi. Je pars à la recherche de ce petit déjeuner dont tu vends...

0: vous écoute. On est mort.
1: Le driver est en sécurité.
2: Négatif.
0: Mais j'ai le dongle. Ça veut dire qu'ils pourront pas avoir accès aux fichiers sans ça.
2: À 200 km de l'endroit où vous êtes, il y a la ville de Milton. Il y a un parking à l'angle de la 3ème rue et Roxy. On s'y retrouve dans 3 heures.
3: Faites-vous discret et soyez prudents.

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0: Alors, qu'est-ce que ça donne ?
1: Rien sur lui. Il est pas ici.
2: On a repéré le pick-up à trois pâtés de maison d'ici. Il est vide. Son portable ne répond pas. Il a dû retirer la carte SIM après l'appel.
0: Faut tout préparer pour l'évacuer. Et prévenez-les que nous nous mettons en route.
2: Vous croyez qu'il le cache où ?
0: Il le cache là où nous le trouverons. D'abord Ballard, maintenant Tom. On dirait que votre gars est en train de faire le ménage.
3: Ce n'est pas son mode opératoire.
0: Je crois que ces meurtres vous prouvent le contraire.
3: Vous et moi savons parfaitement qu'il y a autre chose derrière ça.
0: Je vais vous dire, moi ce que je sais, c'est qu'il est le seul à connaître l'endroit où sont cachés ces dossiers. Et soyez sûr que nous ferons tout ce qu'il faut pour les trouver.
3: Je n'en doute pas un instant, agent Ferris. Mais peut-être pourriez-vous envisager une autre stratégie. Je connais parfaitement bien cet homme, laissez-moi lui parler.
0: Vous êtes ici parce qu'on vous y autorise, rien de plus. Votre relation avec Wheeler deviendra pertinente quand je l'aurai estimé, et surtout pas avant. Alors interrompons cette petite discussion entre nous, Rod. Je vous ferai savoir quand vous serez utile.
3: Faites comme bon vous semble.

0: Ferris.
1: C'est vous, Kingsley ?
0: Oui, c'est moi. Vos hommes m'ont dit que cette réservation est classée prioritaire.
1: C'est un ex-collaborateur, donc l'Anglais souhaite qu'il soit détenu. Donc discrétion et anonymat total à son sujet.
0: Vous l'avez préparé ?
1: On lui a administré un somnifère puissant. Il dormira au moins 12 heures.
0: Je peux savoir combien de temps vous...
1: Jusqu'à ce que nous ayons ce qu'on est venu chercher.
0: Et autant d'hommes sont nécessaires.
1: Mais pourquoi ? Il y a un problème ?
0: Non. Parce que s'il y en avait un, les hommes sauraient très bien le gérer.
2: Ce ne sont que des chaînes gardes. Au mieux, des laquais. Alors ne nous en voulez pas si nous ne partageons pas votre confiance.
1: Je vous présente Edward Rod, des services de renseignement. Il est ici pour superviser les interrogatoires. Écoutez, c'est très simple. Ne vous occupez pas de nos affaires, on s'occupera pas des vôtres.
0: Entendu. On peut y aller.

0: Arrêtez-moi si je me trompe, mais c'est un bâtiment reconditionné de la marine.
1: Tout à fait. À la fin de sa carrière, le gouvernement a décidé de ne pas l'envoyer à la casse. Et il a été transformé pour accueillir tous les terroristes de la planète. D'anciens marins sont payés pour le diriger. Ils restent de leur côté, on reste du nôtre. Et chacun s'occupe de ses petites affaires.
2: Il y a des rumeurs sur ce navire. En fait, je pensais qu'il n'existait pas.
0: Il n'existe pas. Dans la mesure où la CIA est en jeu, on n'est jamais venu ici. Prévenu qu'il y avait un autre invité?
1: Une réservation de dernière minute, envoyée par les renseignements militaires. Encore un célèbre anonyme, vous inquiétez pas pour ça. Avec toutes ces âneries qu'on raconte sur Guantanamo, il était temps que votre direction prenne le taureau par les cornes. Comme je le dis toujours, une prison n'est pas secrète si vous savez où elle est.
0: Vous avez suffisamment d'hommes?
1: On est limité par le poids, donc pas de surcharge. Je vais vous montrer quelque chose. À bord, tout est contrôlé électroniquement à partir de cette pièce. Même les cellules.
0: Ça, c'est la sienne?
1: Ouais, c'est la sienne.
0: Je veux la visiter.
1: Au début, ils jouent tous les durs à cuire. Ils disent qu'ils vont supporter. Mais tôt ou tard, ils finissent par craquer. C'est pas vrai, ça, Marco? Lui, il a résisté à tout. Au supplice chinois de la goutte d'eau, à la privation de nourriture, même à la stimulation de l'érection. Les cloisons sont en acier renforcé. Les toilettes ne conduisent nulle part. Écoutez, ça me fait plaisir que vous fassiez le tour du proprio, mais ce n'est pas ma première mission.
0: L'homme qui va rester dans cette cellule est un officier décoré et surtout un tueur entraîné. On lui a appris à s'adapter, à improviser. Et même s'il trouvait le moindre petit bout de fil dentaire, je vous promets qu'il s'en servirait pour s'échapper d'ici.
1: Faites-moi confiance, agent Ferris. Il ne peut pas s'échapper. Personne ne le peut. Il ne le pourra jamais.
0: Mon inquiétude est aussi qu'il prenne quelqu'un en otage s'il décidait de s'échapper.
3: Je ne peux pas faire autrement. Oui, je sais, mais je n'aurai pas d'autre occasion d'appeler avant longtemps, alors... Oh, zut, écoute, il faut que je raccroche. On fait comme ça, je te rappelle dès que je peux, d'accord? Oui, moi aussi, je t'aime. Bye. Oh, salut.
4: Comment va ton père?
3: Il va bien. Qu'est-ce qu'il y a?
4: On va partir, les chefs sont là.
3: Comment ça, déjà?
4: Ouais.
3: Oh, merde. Qu'est-ce qu'ils ont embarqué?
4: Aucune info là-dessus. C'est sûrement quelqu'un d'important, cela dit. J'ai jamais vu l'Anglais envoyer autant de mecs. Ferris dirige la manœuvre.
3: Oh, fais chier. T'aurais pu me le dire avant.
4: T'inquiète, Cass. Il a sûrement pas eu l'occasion de l'étudier. Alors, c'est pas...
3: Oh, oui, tu crois ça? Ça fait des semaines que tu parles qu'il a eu l'occasion. Voilà. Comment tu me trouves?
4: Désespéré.
3: Ah, c'est vraiment drôle. Bon, d'accord.
4: Ok, allons-y.
0: Prévenez-moi quand on aura atteint les eaux internationales. À ce moment-là, je mettrai un de mes gars jusqu'à ce que mon client se réveille. Histoire de rajouter une paire d'yeux. Rassurez-vous, c'est toujours votre navire.
5: Ça donne où, ça?
1: Porte d'accès au balu.

0: Je voulais vous dire que je suis impatiente de travailler avec vous, monsieur. En fait, j'ai demandé à rejoindre votre unité pour des opérations sur le terrain. Je suis prête à faire le grand saut.
1: Taylor.
2: Ah oui, ça me revient. Ne vous inquiétez pas, on vous rappellera bientôt, Taylor.

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1: Debout, debout.

0: C'est quoi ton nom, dis-moi?
1: Marco.
0: Marco. D'accord, et moi c'est Scott. Comment on sort de ce trou?
1: On n'en sort pas. Sauf si t'es allongé dans un sac pour cadavre. Tu vas faire connaissance avec Weddle et Dax.
2: Tu recules et tu fais demi-tour. Et tu plaques tes mains au mur.
0: Je veux d'abord parler à vos supérieurs.
2: Plaque tes mains au mur, tout de suite!
0: Attendez, je voudrais parler à...
1: Hey, Dax! Fais pas le con! Vas-y doucement! C'est son premier jour!
2: Tu veux le même traitement, Marco?
1: Pourquoi pas? Ça fait longtemps qu'une femme ne m'a pas caressé tendrement. Montre-moi donc tes nibards, ma chérie.
3: Agent Ferris, je vais vous expliquer quelque chose. Scott Wheeler a été recruté dans mon service pour une raison. Les types comme lui ont une tolérance quasi infinie à la douleur. Ils ne sont pas seulement entraînés à ça. Ils sont nés avec. Il est complètement insensible. Vos séances de torture seront sans aucun effet.
4: Vous savez, je me suis efforcé de comprendre votre point de vue, Ed. Vous avez frappé à beaucoup de portes pour monter à bord et au risque de me tromper, je crois pas que ce soit pour me dire comment mener ma mission à
3: bien. Ce que je ne veux pas, c'est voir un homme bien se faire démolir, c'est tout.
4: Il avait qu'à pas changer de côté.
3: Il aurait soi-disant changé de côté.
5: Ils sont là.
4: Éteignez la lumière.
5: Rankin, tu as entendu?
6: Ouais, 5 sur 5.
4: Vous voulez apprendre quelque chose, alors entrez là-dedans. Et regardez bien comment ça se passe.
7: Oui, monsieur.

0: Je m'appelle Patrick Ferris et je suis le chef des activités spéciales. Je commencerai par vous informer que vous êtes considéré comme un combattant ennemi. En conséquence de quoi, aucun droit ne vous est ni ne vous sera accordé. Vous savez comment ça fonctionne, donc je vais faire simple. Je veux connaître l'endroit où se trouve le driver, ainsi que le nom de vos complices, ceux avec qui vous voulez vendre ce driver. Ce faisant, et si vous me dites tout ce que vous savez, nous pourrons très certainement trouver un accord.
1: Vous avez une carte d'identité.
0: Je vous demande pardon.
1: Une carte d'identité.
0: Ça vous va ?

0: J'ai pas ce driver.
1: Non, s'il vous plaît. Nous savons que vous l'avez pris à l'agent Ballard. Qui est votre acheteur?
0: On l'a pas rencontré. Drummond voulait juste qu'on retrouve d'où venait la fuite.
1: Combien vous ont-ils proposé?
0: Vous n'écoutez pas. Ballard et moi, on agissait sous couverture. Je suis allé retrouver Drummond, mais quelqu'un lui avait déjà réglé son compte.
1: Et peut-être que ce quelqu'un, c'était vous. L'agent Wheeler a commencé à montrer une certaine ambiguïté envers son objectif. Il a d'ailleurs échoué à l'atteindre 3 fois. Je le soupçonne très clairement d'être déjà en contact avec son acheteur. J'ai donc demandé à l'agent Ballard d'approfondir cette enquête. Alors vous avez mis au point une embuscade pour la tuer, c'est ça? Elle savait trop de choses à votre sujet.
0: Quelqu'un cherche à me piéger, putain.
1: Bien sûr. Et il se trouve que vous êtes le seul en possession de l'unique autre module qui donne accès à ce qui est sur ce driver. Pratique, vous trouvez pas?
0: Qui vous a prévenu? Drummond était le seul à savoir.
1: Comment savez-vous que c'était pas Drummond lui-même? Je sais que vous êtes un homme intelligent. Mais maintenant, il faut parler. Je veux savoir où est ce module et le nom de vos complices.
0: Je ne peux pas vous dire ce que j'ignore.
1: Est-ce que vous savez qu'il y a un endroit juste en dessous de la rétine où des récepteurs sensoriels transmettent les stimuli dans un nerf jusqu'au centre nerveux? Nous sommes trompés pendant toutes ces années en piquant dans la veine du bras. Oublions le sodium thiopental. Vous voulez savoir comment on procède? On pique une aiguille dans l'œil.
0: Ça vous mènera nulle part.
1: Qui est votre acheteur? Qui est votre acheteur, Scott? Écoutez, je vais encore vous poser la question une dernière fois.
0: Non, ça sert à rien.
1: Dans ce cas, bienvenue en enfer.
0: Qu'on en finisse. Me faites pas perdre mon temps maintenant. Venez ici.
2: Je vous trouve un peu pâle, jeune fille.
3: Excusez-moi. C'est pas comme ça que tu monteras en grade, Cass. Heureusement que Ferris n'a rien vu.
4: Je ne pouvais plus respirer. Je connais ce type. Il était présent au centre d'entraînement. C'est une légende.
3: Et alors?
4: Alors, rien du tout. Maintenant, c'est un traître.
3: C'est le jeu, Cass. Écoute, faut pas te laisser impressionner. Et si ça doit arriver, ils doivent pas le voir.
4: Oui, je sais. Je sais.
3: Moi aussi, c'est la première fois que je viens ici. Et... ça va aller?
4: Oui, ça va. J'arrive.
3: Ok.
1: Faites-le parler, sinon vous pouvez me croire. Mes hommes vous le rendront à la petite cuillère.
0: Roth? Qu'est-ce que vous faites là?
5: Il faut faire vite, on a peu de temps. Ils ne vous font pas confiance. À moi non plus, ils ne font confiance à personne. Ce Ferris est dressé pour chasser la vérité, c'est tout. C'est un Doberman. Il va donc falloir avoir une bonne dose de confiance en vous, maintenant. Je vous ai appris quoi, en premier?
0: À pas se faire prendre.
5: Exactement, oui. Mais si ça arrive, vous devez créer une force en vous qui vous maintiendra en vie assez longtemps pour pouvoir réagir. D'accord? Alors, est-ce que vous l'avez toujours, ce dangle? Où est-il?
0: En sécurité.
5: Scott, si vous restez muet, je ne pourrai pas vous aider.
0: Si je donne les renseignements, j'ai la garantie de mentir et
5: je vais m'occuper de ça, d'accord? On va juste gagner un peu de temps pour que je trouve un moyen de vous faire sortir d'ici.
0: J'irai le chercher avec vos hommes.
5: On ne pourra jamais s'enfuir. On est dans un sous-marin. Je veux juste que vous me donniez une adresse, c'est tout. Écoutez, Scott, vous n'avez pas vraiment le choix. Ils vont mettre une meute de flics à vos trousses jusqu'à votre mort ou jusqu'au prochain coup que vous préparez. C'est fini.
1: Ed, l'heure tourne.
5: D'accord. Ce sont des trous du cul.
0: Je ne veux que vous avec moi et personne d'autre.
5: Ça pourrait se faire. Parfait. Merci des renseignements. Maintenant, accrochez-vous. Je vais vous faire sortir d'ici, d'accord ?
1: Où est le driver ?
5: Eh bien, il ne le sait pas. Mais il a dit qu'il nous emmènerait là où se trouve le second module.
1: Le second module ? À quoi vous jouez ? Ça, c'est pas l'objectif.
5: Je regrette. Ça l'est maintenant. Monsieur Kingsley, vous et vos hommes avez 30 secondes pour prendre une décision très importante. Je peux faire de vous des gens extrêmement riches. J'ai besoin de votre soutien immédiatement. Il vous reste maintenant 20 secondes. Vous n'avez pas vraiment l'air étonné, Scott. J'ai compris. Cette histoire d'adresse est une belle connerie, non ? Vous l'avez su quand ?
0: Quand vous avez cherché la seule chose qui n'intéressait pas Ferris.
5: Bonne déduction. Je n'ai jamais cautionné cette solution débile de l'aiguille dans l'œil. J'ai toujours préféré une approche plus directe, donc... Kingsley, les 30 secondes sont terminées.
2: On s'est mis d'accord.
5: Parfait. J'enverrai l'argent dès notre retour à terre. Nous négocierons le montant précis dans quelques instants. Alors où est-il ? Où est-il, Scott ?
0: Je vais regarder dans ma poche, vous permettez ?
5: Dites-moi où il est. Votre mission est terminée. Et votre équipe est décimée. J'ai pas envie de vous tuer.
0: Connard.
5: Dites-moi simplement où il est.
0: Que fera votre acheteur quand il découvrira qu'il ne peut pas avoir accès au dossier de ce module ?

0: vous voulez vraiment mourir dans cette affaire.
1: Et vous ?
2: Inutile de poursuivre. Coupez 2 centimètres. Ça lui en laissera la moitié.
3: Prête pour le 2e round ?
4: Oui, je l'espère.

0: C'est pas moi l'ennemi ici.
1: Croisez les mains, derrière la tête. Dépêchons.
0: C'est vraiment ce que vous voulez.
1: Dépêchez-vous. Venez vers moi. Allons-y. Avancez.
2: Taylor! C'est Rhodes. Est-ce que vous arrivez à voir Wheeler?
1: Où est Ferris?
2: Ferris a été tué. C'était un ripou. Lui et ses hommes sont venus ici pour assassiner Wheeler. Et nous, on nous a envoyés pour le garder en vie.
0: Attention, ne l'écoutez... Ne l'écoutez surtout pas.
2: Vous êtes avec Wheeler? Ryan, vous êtes avec Wheeler?
1: Oui.
2: Alors, bien joué. Très bon travail. Rendez-le-nous tout de suite.
1: Je veux d'abord savoir qui vous êtes.
2: Je suis votre supérieur et je vous demande de m'obéir tout de suite en laissant Wheeler venir vers nous.
0: Si vous restez, vous mourrez.
2: Je suis aussi la personne qui peut vous donner la mission que vous voulez. Ou qui peut vous envoyer le reste de votre vie répondre au téléphone en Somalie. Alors faites-le venir tout de suite. Taylor, je vais sortir, je ne serai pas armé. Nous allons pouvoir discuter. Vous n'avez pas à vous inquiéter. Si vous devez tirer, vous tuez les deux autres et vous laissez Wheeler en vie. C'est bien compris?
3: Oui.
2: Je vais sortir. Je ne suis pas armé. Les crétins, ils se sont tirés. Ils sont partis. Sortez de là, vous. Ils ont filé. Condamnez les portes de ce navire. Il faut les retrouver tout de suite.
4: Ici Kingsley.
5: Un détenu échappé se dirige actuellement vers l'arrière du navire.
4: Il est avec les agents Ryan et Taylor.

0: Ces fils de pute.
1: Rankin!
2: Rankin, j'ai besoin de toi!
1: Surveille tous tes écrans, si tu vois les fugitifs, préviens-moi!
3: Ouais, bien compris.
1: Faut qu'on discute affaire et on va en discuter tout de suite.

0: droite, à droite. Avancez, entrez.
1: Y a personne.
2: Vous avez bien manœuvré.
0: Ça va, Elise?
1: Ouais.
0: Vous allez tout de suite m'expliquer ce qu'il se passe ici.
1: Laisse-le tranquille, Cass. Ça n'a rien à voir avec nous.
2: Désolé, mais maintenant, si. Écoutez, je sais que vous me faites pas confiance. Alors, soit on fait équipe tous les trois, soit je reste seul. Je ne suis pas contre vous, d'accord? Rhodes a besoin de moi. Il n'a pas besoin de vous. Reculez. Maintenant, vous allez me dire où je peux trouver de quoi communiquer.
0: En salle de contrôle, vers l'avant.
2: Il y a combien de gardiens?
0: Deux. Peut-être trois.
2: Et y a pas d'armes ici? Vous êtes sûr? Reculez tous les deux.

0: À votre tour. Baissez vos armes, s'il vous plaît.
1: On va mettre les choses au point, d'accord? Vous êtes toujours un prisonnier. Vous mettez nos vies en danger, vous faites n'importe quelle embrouille. Ou un coup tordu, je vous promets que je vous descends.
0: D'accord.
2: Mes hommes ont fouillé un peu partout. Et devinez quoi? On les a trouvés.
3: Très bien. Kingsley, dans l'hypothèse où... où Wheeler aurait besoin de contacter rapidement quelqu'un à terre, où devrait-il aller?
2: Faudrait qu'il atteigne la salle de contrôle. Et même s'il y arrive, ça ne servirait à rien.
3: Pourquoi?
2: À cette profondeur, il doit remonter à la surface la bouée de communication. Sans elle, il ne pourra pas communiquer avec l'extérieur.
3: Vous croyez que Wheeler sait ça?
2: Non. Il ne le sait pas. Mais Ryan et Taylor, eux, le savent.
3: Prenez quelques hommes et venez avec moi.
0: Donc, c'était le seul poste qu'il avait, c'est ça?
1: Quoi?
0: On vous a promis que vous seriez agent de terrain après combien? 6 mois? Normalement, c'est beaucoup plus long que ça. Pas vrai?
1: Si ça ne vous dérange pas, on peut se passer de cette discussion, d'accord?
0: Je voulais m'assurer que vous saviez vous servir de ça.
1: Faites-moi confiance, vous serez le premier à le savoir. Avancez.

0: Attendez. Doucement. On dirait qu'il n'y a personne à ce poste.
1: Hankin ne le quitte jamais.
2: Kingsley les a peut-être appelés pour qu'il les aide à chercher.
1: Non, il doit toujours y avoir quelqu'un dans la salle de contrôle.
0: Bon, alors, écoutez, c'est moi qui entre.
1: Non, vous restez là. Surveille-le.
2: Cass.
1: Ça va aller. Couvre-moi.
3: Taylor est seul. Aucun signe du prisonnier.
4: Écoutez-moi tous, il n'est sûrement pas loin. Attendez en silence.

0: un autre. C'est Wheeler. De là où je suis, je peux pas le dire. Dites-lui de revenir.
1: Cass ! Reviens.

0: reviens. C'est Ryan. Tuez-les tous les deux.
1: Tuez-les tous les deux.
0: À terre!

0: Sécurisé.
1: Sécurisé.
2: Nom de Dieu.
3: Pas de panique, ils ne peuvent pas aller bien loin.
4: Ah, vraiment? Ils ne peuvent pas passer par cette porte?
3: Sans cette carte, peu de chance, non?
4: Il y avait aussi peu de chance qu'ils mettent le feu au sous-marin.
5: Monsieur, on en a un vivant.
3: C'est pas vrai.

0: Désolé, mec. Je suis obligé. Chier. Merde.
1: Par ici.
2: Vous l'avez laissé mourir.
1: Mais... il était déjà mort.
2: Walter, c'est pas vrai. Il aurait pu vivre, vous le savez.
1: Je devais prendre une décision. Vous avez eu de la chance, lui non. Il allait mourir.
2: Non, vous vouliez juste vous en sortir.
1: Écoutez, je sais que c'était votre ami. Je suis désolé. Mais c'est notre job. Maintenant... est-ce qu'il y a... un moyen d'appeler par radio?
2: Oui, il faut aller en salle des commandes, mais... c'est interdit d'accès. Kingsley est le seul à avoir la carte d'accès. À part remonter à la surface, le seul moyen d'avoir un signal est de laisser remonter la bouée de communication.
1: Alors conduisez-moi à l'avant.
2: Vous ne m'avez pas écouté sans Kingsley, c'est impossible.
1: Il y a d'autres membres d'équipage de l'autre côté, je suppose.
2: Oui.
1: Alors si on ne peut pas aller à eux, pas de problème. C'est eux qui aimeront à nous.
2: Ah oui, je peux savoir comment vous comptez faire. C'est pas très malin, votre idée.
1: Vous en avez une meilleure?
3: Ah ouais, c'est ce que je lui ai dit l'autre jour. Je suis pas d'accord avec ça, c'est trop tôt. C'est toujours pareil. Quand une décision est prise, il faut s'y tenir. Sinon, c'est n'importe quoi. Tout le monde fait ce qu'il veut, et après, tu sais, c'est le bazar. On en reparle.
0: Ouais, d'accord, sûr. À plus tard.
3: Reste dans les salles auxiliaires et inférieures des machines.

0: refroidissement. Vous n'allez pas toucher à ça.
1: Ces vannes contrôlent toute la ventilation de ces réservoirs. Et il faudrait quelque chose pour les déclencher, quelque chose qui les oblige à fonctionner. Dès l'instant où on arrive à atteindre la porte avant l'équipe d'entretien, on a un coup à jouer. Voilà.
0: Oh, super, oui, et ensuite ?
1: Ensuite, vous deviendrez un héros.
0: Je vous ferai quand même arrêter.
1: Comme vous voulez. Combien de temps il faut à partir d'ici jusqu'à cette porte-là ?
0: 3 ou 4 minutes ou plus. Mais pour eux, encore moins. Attendez, je crois avoir une idée. Donc, les réservoirs de sécurité doivent être pleins. Mais si nous inversons le ballast négatif, je crois qu'on peut créer assez de pression pour causer une fuite.
1: Dans un autre temps, il y avait juste un fil rouge et un bleu, voilà.
0: S'il vous plaît, venez m'aider.
2: Problème, chef.
3: Répétez, ingénieur.
1: Allez.
3: Fuite d'eau sur le ballast négatif, capitaine.
4: Problème de calculateur ?
3: Apparemment non, monsieur.
4: Summer, ici le capitaine, je veux un rapport.
5: La pression des réservoirs d'eau grimpe très vite.
4: Vous pouvez fermer la ventilation ?
6: Négatif.
5: Elle a été ouverte sans être programmée.
3: Quoi ?
6: Il faut fermer cette vanne manuellement.
4: Kingsley, répondez. Kingsley ? Kingsley ?
3: On peut savoir ce que vous faites, capitaine ?
6: Vous n'appliquez pas la procédure.
4: Je donne l'ordre à vos hommes de rester éloignés de tous les équipements du navire. Dites-moi ce qui se passe.

0: Un de vos hommes a déclenché un dispositif de secours sur le réservoir du ballast.
1: Eh bien, intervenez, capitaine.
0: Il y a une énorme fuite d'eau, d'accord? J'envoie quelqu'un sur place.
2: Je crois que c'est pas bon signe.
3: Contrôle, ici la salle des machines.
4: Panne de pompe sur le ballast négatif.
3: Panne de pompe sur le ballast négatif.
0: Envoyez une équipe pour réparer de toute urgence. Kingsley, votre compartiment va être inondé et il se remplit vite. Je vous envoie des hommes. Vous ferez ce qu'ils vous diront de faire.
1: Compris.

0: aurait pu tirer à balles réelles.
1: Dépêchez-vous, allez.
2: Courez, courez.
3: Fermez cette porte tout de suite.
2: Oui, monsieur.

0: salle des machines. Ici le chef de bord. Évaluation des dégâts.
1: Où est la vanne de réservoir? Enfuis tout, 30 cm.
2: Vous pouvez la contenir?
1: Oui, monsieur, enfin je crois.
2: Ne croyez pas, faites-le, c'est tout.
1: Vérifie les vannes. Déclenche la pompe de vidange.
2: Dès que ce sera sous contrôle, amenez-nous à profondeur de périscope.
0: Prenez un homme avec vous, descendez dans la salle des réservoirs et surveillez de près ces marins.
3: Où est mon bras droit? Ça va?
4: Ça va.
3: Kingsley, écoutez-moi attentivement maintenant. Je connais Wheeler, je sais comment il réfléchit, je sais comment il réagit. S'il trouve le moyen de sortir de ce navire, c'est terminé.
0: Il ne sortira pas de ce navire, on l'a déjà coincé deux fois. Vous voulez qu'il aille...
3: Je ne sais pas, c'est votre navire.
0: On dirait que vous commencez à paniquer, Ross.
3: Vous ne connaissez pas mes employeurs.
0: Laissez-moi deviner. Les Russes, les Chinois, ou peut-être les Coréens.
3: Et ce serait différent si c'était...
0: Non, pas du tout. Tant que le fric est encaissé.

0: Vous avez déjà reçu une balle?
1: Pourquoi? Ça vous étonnerait? J'espère que vous avez un autre plan.
0: J'espérais aussi ça de vous.
1: Oui, mais ça va être difficile, vu que Rhodes semble connaître chacun de vos mouvements avant que vous ne bougiez d'un pouce. Qui est-ce, en fait?
0: Quelqu'un sur lequel j'ai fait erreur.
1: C'est ça? Non, il y a sûrement autre chose. Écoutez, je suis complètement dans l'inconnu avec vous. Vous voulez que je vous fasse confiance? Faites pareil. C'est quoi l'histoire?
0: Il m'a recruté comme agent. J'ai passé des années sous ses ordres jusqu'à ce qu'on le transfère à la CIA. La dernière fois que je l'ai vu, il parlait de prendre sa retraite.
1: Il y a quoi dans ces dossiers?
0: Un algorithme. Un algorithme qui détaille comment nous activons nos agents dormants. Si ces dossiers tombent entre les mains des mauvaises personnes, c'est la fin.
2: Ici l'ingénieur. On a réparé la pompe sur le ballast négatif. La fuite diminue. On a réussi.
3: Compris. Summer, où on en est?
4: Pression de l'eau normale. Et anomalie réservoir réparée.
5: Contactez ces messieurs et qu'ils reviennent. Et entrez les données pour la profondeur de périscope.
3: Compris. J'entre les données pour la profondeur de périscope.
6: Qu'est-ce que je fais des marins?
7: Qu'ils retournent d'où ils viennent.

0: Je crois qu'ils ont réparé. Et maintenant ?
1: Ils sont toujours à notre recherche. Il faudrait rééquilibrer les forces en présence.
0: Comment ? Nous ne sommes que deux.
1: C'est le moment de changer ça.
0: Si je sens une embrouille, la porte restera fermée. D'accord ?
2: T'as amené la débutante ?
0: Comment vous pouvez savoir ça ?
2: Personne ne porte de parfum bon marché ici, ma chérie.
1: T'inquiète pas. C'est notre seul ami ici.
2: T'es pas au courant ? Il paraît qu'on cherche à te tuer.
1: Moi, ce que je veux, c'est me tirer d'ici. Ce serait bien d'avoir un petit peu de renfort.
2: Elle en pense quoi, la cousine ?
0: Ça dépend des raisons qui vous ont amené ici. Vous n'êtes sur aucun document, votre nom n'est sur aucune liste officielle.
2: Je crois que le terme adapté pour ça est détenu fantôme.
0: C'est exact, oui. Et ma question est pourquoi ?
2: Disons que j'ai une maladie incurable qui s'appelle j'en sais trop. Vos amis ne peuvent pas me tuer et ne peuvent pas non plus me laisser partir.
1: Facit omnia voluntas. La volonté est décisive.
2: Il connaît notre devise.
1: C'est un KSK. Les forces spéciales allemandes.
0: Bon, d'accord. Alors, on investit la salle de communication et on prend le commandement de ce navire. Ensuite, vous faites quoi ?
2: À ce moment-là, vous me remercierez.
3: Combien de temps vous voulez attendre ici ?
4: Laissons les mariner, on a encore un peu de temps.
3: Moi, je crois vraiment qu'on devrait envisager notre deuxième choix.
4: Non, non, il est trop tôt.
3: Et à quel moment pour vous il sera trop tard, non ?

0: c'est le moment de le faire.
1: Darros, Darros, vous me recevez ?
2: Kingsley, il faut remonter.
1: Pas question, je refuse. Darros, capitaine Darros, qu'est-ce que vous faites ?
3: Kingsley, ce navire a déjà transporté suffisamment d'individus tordus et d'imbéciles. Je ne sais pas ce qui se passe là où vous êtes, mais mon commandement prévaut sur l'autorité qu'on vous a donnée. Je remonte ce navire en surface et me rends au port le plus proche où j'attendrai des ordres de l'Anglie.
1: Non, vous ne ferez rien de tout ça. Gardez le cap, capitaine.
3: Terminé, Kingsley.
4: Officier de pont, nous allons nous armer. Équipez-vous.
3: Bien, monsieur. Je ne prendrai aucun risque.
1: Il faut que je remonte.
2: On peut savoir ce que c'est ?
1: Taylor a ouvert la porte d'une cellule.
2: Laquelle ?
3: Le salaud. Il a recruté Marco.
2: Qui c'est encore ce Marco ?
5: Je pense que ce serait bien que tu puisses te servir de ça.
0: Ah, je vois qu'on a les mêmes goûts.
1: Prends Dax avec toi et fouillez partout. Moi, je vais à l'avant.
2: Attendez, Kingsley. Ah, attendez. Vous devriez aller avec eux et moi, je vais m'occuper de Darros. Il faut envoyer tout ce qu'on a en homme contre Wheeler. De plus, Darros est peut-être capitaine, mais moi, je suis de la CIA. Je devrais pouvoir le convaincre rapidement. Pour lui, vous n'êtes que du personnel engagé.
1: Oui. Oui, très bien.
2: Alors, allez-y. Tenez le paquet pareil. Vous savez ce que vous avez à faire. Il faut agir au plus vite, d'accord ? Vous ne pouvez pas le laisser s'évader de ce navire. Vous le comprenez, ça ?
1: Vous pouvez compter sur moi. Whittle, fais passer. Dax, va avec deux hommes dans le compartiment des cellules. Fouille tout.
6: Compris.
1: Au rapport, toutes les 5 minutes. Tenez des munitions. On se sépare, je vais de mon côté. Allez, c'est parti.
7: Ils seront là très vite. Mais je pense que si on peut aller de l'autre côté, on les contournera et on remontera.
0: J'ai une meilleure idée. Mais je sais pas si elle va vous plaire.
1: 625 pieds, capitaine.
3: Quel est le port le plus proche ?
1: La Havane. Environ 45 clics sud-est, mais il nous faut une autorisation.
3: Qui êtes-vous ?
2: Edward Rhodes, je travaille pour la CIA.
3: Vous n'avez pas le droit d'être dans cette enceinte.
2: Non, monsieur, je suis désolé, j'en prends l'entière responsabilité. Je m'excuse, mais c'est pour une affaire urgente. Je dois absolument vous parler, capitaine.
3: Mais il y a une radio pour ça.
2: Oui, je le sais, mais je ne pouvais pas prendre le risque. Je pense que Kingsley est compromis. Il a enfreint le règlement, je ne vous l'apprends pas. Mais la situation sur ce navire prend une tournure dangereuse. J'ai vraiment besoin de vous, monsieur.
3: Qu'est-ce que ça veut dire ? Que se passe-t-il ?
2: Je ne suis pas autorisé à répondre à cette question.
3: Vous feriez mieux de le faire.
2: Bon, d'accord. Un des détenus qui se trouve à bord était un de nos agents. Il est extrêmement rusé et n'hésite pas à tuer. Il détient des renseignements vitaux pour la sécurité nationale. Il a pu s'échapper au cours d'un interrogatoire et là, il se cache quelque part. Je n'en suis pas sûr, mais je pense qu'il est allé voir Kingsley et qu'il a passé un accord avec lui et ses gros bras. Il est certain qu'ils ne peuvent pas s'échapper avant qu'on remonte à la surface. Alors, je vous demande juste un peu de temps, en espérant que mes hommes arrivent à contrôler cette situation. S'il vous plaît, capitaine, pouvez-vous rester à cette profondeur quelques instants encore ?
3: Je vais le faire, agent Rhodes. Mais avant, je dois vérifier certaines choses.
2: Merci, monsieur.
3: Envoyez la boîte de communication.
1: À vos ordres.

0: Ça va?
1: Oui. J'ai fait preuve de sang-froid.
2: Dax, tu me reçois? Dax, est-ce que tu me reçois? Dax!
3: Il nous tire dessus, Taylor s'est fait descendre. Elle s'est fait descendre, on approche.
0: Faut qu'on aille voir là-bas.
4: Non, attends. On a un visuel sur Wheeler?
3: Il tire encore, on avance! J'ai un visuel, il est à terre, il est blessé. Dis quelque chose, tête de phoque!

0: Et notre prisonnier?
1: Oh, tu sais, lui, il est hors d'état de nuire.
0: Montez-les dans le hall du mess. Bon boulot, messieurs.
2: Est-ce qu'on prévient Rhodes?
0: Non. Je n'ai aucune confiance en ce pourri. Je vais d'abord parler à Wheeler.
2: Bien compris. On a vérifié ce que vous avez dit.
3: Bien, monsieur.
2: Mais on a toujours ordre d'accoster à La Havane. L'équipe d'évacuation est déjà en route. Ça vous fera gagner du temps.
3: Merci, capitaine. Merci.

0: Vous avez l'air tendu.
1: Pas vous?
0: Il n'y a jamais de raison de l'être. Et d'habitude, c'est toujours moi qui tire le premier.
1: Bien sûr.
2: Je suis prêt. Allons-y.

0: Wheeler. Ravi que tu sois enfin avec nous. Je me suis dit que toi et moi, on pouvait se parler avant de coincer l'agent Rhodes.
1: Il n'est pas là?
0: Non, il n'est pas là.
1: Alors on n'en a pas pour longtemps, crois-moi. Oh!
0: Je voulais qu'on s'associe tous les deux, je te jure. Je voulais qu'on s'associe.
1: Alors où est Roth?
0: Va te faire foutre. Il est quelque part en train de jouer les bureaucrates.
1: Combien de tes hommes sont avec lui?
0: Il n'y en a qu'un. C'est tout.
1: Qu'est-ce que vous voulez faire de lui?
0: Oh. Non, je vous en prie, ne me tuez pas.
2: Je ne vais pas vous tuer, Kingsley. Je crois que monsieur tient à vous accorder un traitement de faveur. Il est à vous.
1: Vous êtes sûr?
2: Oui.
3: Alors là, je crois que c'est le moment où je dois te dire que je te revaudrai ça.
1: On peut le voir comme ça.
3: Allez, bonne chance.
1: Prends pas trop de plaisir, quand même.
3: T'inquiète pas. Je sais très bien ce que je dois faire de cette victime.
4: Arrivé dans 11 minutes environ, monsieur.
5: Merci. Écho 1, ça m'a 11 minutes du port. Demande coordonnées d'accostage.

0: bald.
1: Ui.
2: Chef de bord, descendez à 75 pieds de profondeur.
3: Bien, capitaine.
4: Rejoignez vos postes respectifs et attendez les ordres.
2: Petit contretemps.
1: Oh, oh, main en l'air.
2: C'est quoi cette mascarade ?

0: Capitaine, je m'appelle Cassie Taylor. Je suis agent à bord. Tout ce que ce monsieur vous a dit est faux.
1: Oh, c'est pas croyable, ça.
0: Il intervient sans autorisation. Il a tué la moitié de nos hommes et aussi mon partenaire. Ne lui faites pas confiance.
2: C'est lui.
1: Exactement, capitaine.
3: On peut tout prouver. Tout ce qu'il me faut, c'est une liaison avec l'extérieur. Ça ne durera que 2 minutes. Vous pouvez même tout écouter.
2: C'est une plaisanterie. Vous faites le même travail ou pas? Il a déjà réglé cette situation. Et devinez quoi? Ce monsieur a réussi.
3: Où est votre tueur?
1: C'est bon, Wheeler, arrêtez votre blabla. C'est vous qui tuez tout le monde sur ce navire.
0: Wheeler, ils ont mis le cap sur un port.

0: capitaine. Prenez mon arme si vous voulez. Et on va attendre jusqu'à ce que l'équipe arrive.
1: Capitaine, cet homme est extrêmement dangereux. Les choses peuvent dégénérer à tout instant. Ordonnez à vos hommes d'intervenir. Et tout de suite.
0: Allez, prenez-le.
2: Réfléchissez, capitaine. Si tout ce qu'il vous a dit était vrai, on ne chercherait pas à coopérer avec vous.
1: Ne les écoutez pas, capitaine. Ils sont en train de vous manipuler. Ils sont entraînés à ça. Faites intervenir vos hommes, tout de suite.
3: Ça suffit, taisez-vous. Ça ne m'intéresse pas de savoir lequel de vous deux cherche à m'embrouiller. Je vais donc laisser l'Anglie décider. En attendant la réponse, agent Rhodes, je vais prendre votre arme.
1: Pas de problème. Prenez-la. On se calme. Tout le monde recule, c'est compris? Tout le monde recule. Que personne ne bouge, sinon je lui mets une balle dans la tête. D'accord? Tout le monde reste calme et nous resterons tous en vie. Voilà ce que vous allez faire, capitaine. Demandez à vos hommes de modifier les coordonnées pour que le navire fasse surface avant le port et le plus près des terres.
4: Allez vous faire voir.
1: Très bien. Essayons autre chose. Donnez votre ordre tout de suite, sinon je vous tue, et je tue aussi votre équipage. Donnez cet ordre.
4: Obéissez, faites ce qu'il demande.
1: Donnez l'ordre à vos hommes de déposer leur arme sur le sol et de me l'envoyer. Donnez l'ordre.
4: Allez-y, maintenant. Messieurs, Sinclair, baissez vos armes.
1: Doucement, sans geste brusque. Baissez vos armes. Posez-les sur le sol. Posez-les sur le sol. Ne faites pas ça, reculez. Sinon je vous fais exploser la tête, c'est compris? Envoyez vos armes vers moi. Poussez-les avec le pied. Dépêchez-vous. Très bien. Cass, posez votre arme.
2: Allez vous faire foutre.
1: Incroyable. D'accord, alors je vais peut-être vous aider. Ne bouge pas.
2: Merde.
5: Pousse ton arme, chérie. Pousse ton arme gentiment sur la table.
1: Dommage, Wheeler. Elle aurait fait une associée idéale, loyale jusqu'au bout des doigts.
0: Je l'ai choisi toujours bien.
1: Pas vraiment, non. Agent Ballard.
2: Salut, Scott.
0: Je t'ai vu mourir.
2: T'as vu ce que je voulais que tu vois.

Ne te prends pas la tête plus que ça, Scott. Chacun a fait son boulot. Et j'ai fait le mien un tout petit peu mieux. Allez, pose ton arme. Pose-la sur la table.

0: Il faut partir, Mel.
1: Vous serez arrêté. Vous croyez que modifier les coordonnées de quelques kilomètres changera quelque chose? On va voir que vous essayez d'aller à terre. Vous serez des fugitifs.
0: Vraiment? Merci. Vous avez terminé? Alors, vous pouvez la tuer. Attendez. Attendez. Je vais vous dire où il est, d'accord? Si vous voulez ce dongle, laissez-la partir. Il sera à vous.
2: Où est-il?
0: Dans un coffre de banque. D'accord?
3: C'est un menteur, alors allons-nous-en.
2: Et s'il dit la vérité?
3: Ne vous laissez pas avoir. Vous vous êtes déjà fait une petite fortune.
2: Oui, mais là, on parle de millions de dollars.
4: Hé, Ballard. Faut te calmer un peu.
2: Donne-moi l'adresse, Scott.
0: Donne-moi ta parole qu'elle vivra.
3: Bon, maintenant, ça suffit. Allons-nous-en.
2: Je te donne ma parole.
3: Je vais vous tuer. Vous êtes mort.

0: Salope-là ! Tu es là !
1: Ça va.
2: Oui, ça va. Vite, venez, il faut sortir d'ici.
1: Vous êtes sûr?

0: Il va vous recevoir.
1: Ah, oui, d'accord, merci.
2: Non, bien sûr, on reparlera du dossier le moment venu. Pour l'instant...
3: L'agent Taylor, monsieur.
1: Merci. Monsieur ?
4: Agent Taylor, bonjour. Asseyez-vous, s'il vous plaît.
1: Bonjour.
5: Bonjour.
4: Avez-vous quelque chose à dire avant que je commence ?
1: Non, monsieur.
4: C'est très bien. Nous avons lu votre rapport qui semble correspondre en tout point à celui de l'agent Wheeler. Cela étant, ce serait faire preuve de malhonnêteté de ne pas dire que c'est grâce à votre témoignage qu'il peut justifier de ses actes. Néanmoins,

0: Une fois cela dit, c'est l'un des plus gros fiascos que j'ai jamais vu dans mon service. La commission d'enquête ne peut rien faire parce que les prisons secrètes n'existent pas. Et nous ne pouvons pas nommer l'origine de la fuite parce que ce serait reconnaître un échec auquel nous ne sommes pas préparés. Je me retrouve avec 6 agents morts, ainsi que 3 personnes civiles, et une commission de contrôle prête à m'envoyer à l'échafaud. Je connaissais Tom Drummond. C'était un agent compétent et le roi des coups tordus. Mais dès que nous lui avons laissé le champ libre pour diriger ce service, nous avons dû commencer à répondre de ses agissements. Vous comprenez ça?
1: Oui, monsieur.
0: Quant à l'agent Ballard... Nous avons essayé de suivre ses déplacements depuis sa disparition à Cuba. Interpol l'avait localisé dans une bodega à Caracas. Nous l'avons perdu de vue au Pérou, où elle logeait chez des amis. Où qu'elle soit, elle fait preuve d'une grande prudence. Maintenant, s'il reste quelque chose de positif dans cette histoire, c'est le fait que nous ayons pu récupérer un terabit de données provenant d'un serveur crypté auquel Rhodes avait accédé, ce qui devrait nous aider à localiser et identifier son acheteur. Ça vous plairait de faire partie de cette équipe qui l'a fait tomber?
2: Oui, bien sûr, monsieur. Merci.
0: Très bien. Je pense que vous n'aurez aucun problème avec votre nouveau partenaire.
2: Non.
0: Ce sera tout pour aujourd'hui.
2: Merci, monsieur.
0: Oh, agent Taylor, avant que vous ne partiez. Quand notre équipe a investi le sous-marin, elle a trouvé la liste des détenus. Tous avaient été comptabilisés à l'exception d'un seul. Un Allemand. Quand ils ont repéré sa cellule, ils ont trouvé Kingsley dénudé. Attaché aux toilettes avec 3 de ses anges gardiens. Et cet empaffé a soutenu qu'il avait subi des sévices. Vous le saviez, peut-être?
2: Dire oui serait vous mentir. Merci. Il vous a appelé?
3: Non, pas encore.
4: J'ai pas besoin de ce que tu vends. Va-t'en. Va te faire foutre.
5: Allô, oui.
6: Je te dois plus rien, mon ami.
7: Fais attention à toi.
6: Toi aussi.
5: Alors, agent spécial Taylor, ça sonne bien, non?
2: Je reconnais que oui, c'est vrai. Maintenant, répondez-moi. Où l'avez-vous vraiment caché, ce module?
5: Exactement là où je l'ai dit.
2: Il serait dans un coffre à la banque? Vous vous êtes arrêté à une banque pour mettre le...
5: Et j'ai aussi tenu à ouvrir un compte. Je peux pas vous gâcher la journée, mais le côté espionnage, c'est pas si excitant que ça.
2: Vous croyez?
5: Je vous le jure. La plupart du temps, on se retrouve dans des hôtels crasseux à dormir dans des lits déglingués. Avec un peu de chance, le petit-déj ne rend pas malade. Aïe, oh, vous m'avez fait mal.
2: Pardon, c'est vrai que vous êtes blessé.
5: Comment?
2: Comment il va?
5: Qui, moi? Demandez-lui, il va vous répondre.

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12: Connaissez-vous les chasseurs immobiliers? Dans un marché tendu où les offres se font rares, ils cherchent à votre place le bien idéal. Ils organisent les visites, relancent les vendeurs et les agents immobiliers. Un vrai gain de temps. Alors ce métier est-il devenu indispensable pour dénicher la perle rare?
13: Déjà, les parties communes sont superbes.
14: Bonjour.
15: Un appartement à 2,5 millions d'euros.
14: Bon, voilà. Écoute, merci de m'avoir appelé pour ce bien.
15: Dans le 17e arrondissement de Paris, l'un des quartiers les plus chics de la capitale.
14: Il est lumineux, il est traversant. Oui, il y a une vraie belle pièce de vie. Hein. Et puis beige et vert, je trouve ça très doux, très joli. Enfin, moi, j'adore le vert. L'entrée est quand même très grande, mais je pense qu'on peut l'aménager. Il faut réfléchir à comment l'aménager.
15: Catherine s'y voit déjà.
14: Ah ouais. Salle à manger. Et les moulures sont somptueuses. Voilà. Vraiment très propres. Hein. On va voir la suite parentale.
15: Mais cet appartement n'est pas pour elle.
14: Non. C'est joli, c'est une belle taille de chambre. Il y a un beau parquet, belle cheminée.
15: Elle est chasseuse immobilière.
14: Deuxième salle d'eau.
15: Elle cherche et sélectionne des biens d'exception.
14: C'est joliment fait.
15: Pour des clients très exigeants.
14: Chambre de garçon. Ouais.
15: Grâce à son réseau, composé d'agents immobiliers comme Judith.
14: Voilà Catherine, la dernière chambre.
15: Elle a accès à des appartements en avant-première.
14: Et rappelle-moi combien de mètres carrés il fait déjà.
16: C'est 197 mètres carrés. C'est un bien qui n'est pas encore sur le marché, il est off-market.
15: Des biens réservés à quelques privilégiés.
14: D'accord.
16: Et là, on a une très belle cuisine. Et là, toi.
15: Mais pour Catherine, rien n'est jamais parfait.
14: Après, ce que je trouve vraiment dommage, moi, dans cet appartement, c'est qu'il y ait quand même la cuisine qui soit au fond de l'appartement.
15: La cuisine, trop éloignée de la salle à manger, cela pourrait déplaire à ses clients.
14: Et ce que je voudrais regarder, c'est si on peut déplacer la cuisine dans la salle à manger.
15: Mais pour eux, elle est prête à tout.
16: Là, il y a possibilité, si on le souhaite, de faire les raccordements pour faire venir une cuisine.
15: Comme rapprocher la cuisine.
14: Ici, à ce moment-là, d'accord.
16: Voilà.
15: Dans ce métier, tout se joue parfois à un détail.
14: Dans ces cas-là, il faudrait déplacer cette belle cheminée et la mettre de l'autre côté.
16: Voilà, exactement.
15: Aujourd'hui, trouver un bien immobilier est devenu un casse-tête.
17: On a énormément de demandes et pas beaucoup d'offres.
15: Pour trouver la maison ou l'appartement de leurs rêves, de plus en plus d'acheteurs font appel à des chasseurs immobiliers.
18: Alors, la superficie.
15: Leur rôle.
18: 200 mètres carrés à peu près.
17: Oui.
15: Chercher, visiter et négocier à leur place.
17: On peut des fois faire des miracles, hein, ça nous arrive.
15: Audrey s'est lancée à son compte en tant que chasseuse depuis 2 ans.
17: Il y a des secteurs que vous m'avez demandé et d'autres que...
15: Sa prochaine mission, trouver une maison pour Olivier et Laurence.
19: Oui, l'espace de vie est agréable.

0: Budget maximum.
1: Non, moi je me vois pas ici en fait.
0: 450 000 euros. En Espagne, Marion, chasseuse immobilière, accompagne Carole et Jean-Pierre dans leurs recherches.
2: Il y a donc un accès privé pour une dépendance. Hein.
0: Ils veulent ouvrir des chambres d'hôtes en Andalousie.
2: Donc on a bien 4 chambres, oui.
0: Mais entre les villas trop chères, mal situées ou à rénover...
3: Je veux dire, on n'achète pas une robe, quoi.
0: La perle rare se fait attendre.
3: Ça fait un peu prison.
0: Dans un marché aussi tendu, peut-on encore se passer des chasseurs immobiliers ?
4: Tiens, voilà ton café.
0: Aurélien.
5: Du coup, pour aujourd'hui...
0: Et sa femme Audrey, 37 ans tous les deux.
5: C'est un peu short, mais il faut qu'on arrive à caler tout.
0: Travaillent ensemble depuis 2 ans.
5: Et là, tu vois, ouais, voilà, regarde.
4: Ah ouais, il y a trop de vis-à-vis, là, sur le jardin.
5: Ben en fait, c'est...
0: Ils sont tous deux chasseurs immobiliers.
5: Je suis en courant, si tu peux récupérer notre petit tofu. Merci, mon cœur.
4: Ok, bon, on va mettre les chaussures, Andreas.
6: On ne le fera.
4: Allez.
6: Et les moteurs.
4: Tu nous en...
0: Avec leurs 2 enfants, Anna, 7 ans, et Andreas, 4 ans.
4: Puis on travaille bien à l'école, d'accord ?
0: Ils vivent à Puy-le-Borreau, un petit village de Charente-Maritime, à seulement 10 minutes de l'océan. La région est de plus en plus prisée. La Rochelle et toute la côte attirent chaque année plus de 3000 nouveaux habitants. Ici, on vient chercher un cadre de vie et un climat favorable. Enfin, normalement.
4: Ah ! Allez, on a le beau temps, là.
3: Oui, bon, bah, ça sera dégagé cet après-midi. Il y a du vent.
0: Après avoir longtemps travaillé pour un réseau national de chasseurs immobiliers...
3: Je ne sais même pas pourquoi j'ai pris mes lunettes de soleil ce matin.
0: Ils ont créé leur entreprise en septembre 2024.
3: Ah, c'est bien. Salut !
0: Aujourd'hui, le couple a 2 employés.
4: Ça va ? Tu vas bien ?
6: Bon.
3: Ça va ?
0: Des clients de toute la France font appel à eux pour trouver une maison ou un appartement.
3: Mike,
4: ouais,
3: on va appeler...
4: Ouais.
3: Comme ça, il va nous expliquer son projet.
7: Bonjour.
4: Bonjour, enchanté.
0: Ce matin, ils ont rendez-vous avec Olivier. Après une carrière dans l'industrie, il a décidé avec son épouse de changer de vie et de quitter la Franche-Comté.
7: Ce qu'on recherche, c'est pas forcément une grande maison, parce que nous, nous ne sommes que deux. Une maison jusqu'à 80 mètres carrés.
0: Des demandes comme celle-ci, ils en traitent une 20aine par mois.
7: Notre volonté de traverser la France, c'est avant tout de changer de vie pour être au bord de l'océan.
0: Avec chacune son lot de contraintes.
7: Je suis très attaché quand même au côté extérieur de la maison. Le service est important. Même deux, trois étages autour, ça c'est vraiment rédhibitoire.
3: Ils ont un budget conséquent quand même. On est dans les 450 000, donc c'est quand même bien pour le secteur. L'idée, c'est de faire le moins de visites possible et trouver vraiment le coup de cœur. Donc je vais essayer d'avoir 3 ou 4 visites, des biens qui correspondent à vos critères, mais sous différents aspects.
0: Une maison de caractère près de la plage.
3: Il est quelle heure, hein ?
0: Audrey met tout le monde sur le coup.
3: Olivier et Laurence, résidence principale. Ils ont un budget de 450 000 euros.
0: Pour trouver la bonne maison, les chasseurs sont bien équipés.
3: Et en fait, on donne le secteur. On dit, voilà, maison, appartement, le prix qu'on recherche.
0: Un logiciel professionnel recense tous les biens des agences immobilières de la région.
3: Ça nous annonce du coup le nombre d'annonces qui peut correspondre à leur recherche. Et on a, voilà, on sait quelle agence là. Donc on peut l'appeler en disant, écoute, t'as un bien qui correspond à notre recherche, quoi. Donc on va voir ce que ça donne. Donc du coup, sur...
0: Et rapidement.
3: J'en ai réuni donc à Châtel, dans le Triangle d'Or.
0: Des premières maisons attirent leur attention.
3: J'ai déjà 2 maisons, une à Saint-Vivien.
0: Comme celle-ci, qui coche plusieurs critères.
3: Ils adorent le bois. Un poêle à granules, ça peut être sympa aussi. Olivier adore les huisseries noires, donc j'en ai.
0: Seul bémol, elle est au-dessus des 450 000 euros de budget.
3: Allez. Go.
0: Pour trouver d'autres biens, Audrey part en chasse.
3: Regarde, on ne sait jamais parce que des fois, on peut avoir des panneaux de particuliers qui mettent voilà, que c'est à la vente. Donc, on ne sait jamais. Des fois, ça peut arriver de moins en moins, mais on ne sait jamais. Vous voyez, là, il y a des panneaux, mais là, c'est plutôt pour de la construction.
0: Pour l'instant, la chasseuse n'a pas touché un euro pour cette recherche. Elle ne sera rémunérée que si les clients achètent une maison.
3: La chasse peut durer très longtemps. Je suis chasseuse, je ne suis pas magicienne.
0: En moyenne, sa commission est de 3% du prix de vente. Si elle mène à bien sa nouvelle mission, elle gagnera entre 10 et 15 000 euros.

0: Donc une très grande piscine qui a été tout à fait renouvelée. Piscine au sel.
1: Ah, génial.
0: L'installation est neuve aussi.
2: De plus en plus de chasseurs tentent l'aventure à l'étranger.
1: Et en bicolore, c'est pas mal, hein, en vert et,
0: ouais, chouette, hein,
1: vert et bleu pour ouais, donner cette couleur à l'eau.
2: Ancienne avocate à Paris, Marion, 44 ans.
1: D'accord.
2: Et chasseuse immobilière depuis 3 ans, en Andalousie.
1: On a à la fois la mer, on a à la fois les montagnes. On a quand même 320 jours de soleil par an. On est l'hiver et on va avoir environ 1 heure à 1 heure et demie d'ensoleillement en plus que notre France, notre chère France.
2: L'Espagne, sa cure de soleil et surtout ses économies. En moyenne, la vie ici coûte 20% moins cher qu'en France.
1: Une petite précision à ce stade pour l'orientation.
2: Alors forcément...
1: On est quoi? C'est S...
0: C'est sud.
1: Sud
0: est là.
1: Et sud est là.
2: Les Français sont de plus en plus nombreux à s'y installer.
0: Là, vous avez une des maisons d'eau.
2: Olivier est agent immobilier. Cette villa qu'il essaie de vendre pourrait bien intéresser Marion.
1: Ok, très bien.
2: La jeune femme a été missionnée par des clients pour trouver la maison de leurs rêves.
1: Ça permet de... Ah ouais, super beau.
0: Non, ça c'est permet... super beau, ça a été renouvelé, mais vraiment, ah là là, ouais, avec goût.
2: 500 mètres carrés au total.
0: Salle de séjour.
2: 6 chambres, 4 salles de bain. Une villa et ses dépendances pour 1 200 000 euros, soit 2400 euros le mètre carré.
1: Et puis les matériaux, ça va vraiment plaire. À...
2: Une propriété qui répond à tous les critères de ses clients.
1: Et on a la vue mer ?
2: À un détail près.
1: Non, je l'ai rêvé. De toute façon, c'est pas si loin, hein. C'est là. Hein. Bon. Ça a 40 minutes de voiture, c'est rien du tout.
2: Malgré cette petite ombre au tableau, Marion proposera quand même cette maison.
1: C'est vrai qu'on n'a pas vue mer, mais il y a le charme de la vue vallée, de la vue montagne, on n'est pas si loin. J'adore les hauteurs sous plafond, les poutres apparentes, les corniches. Donc si je suis charmée... Ils vont l'être.
2: À 1200 km de là, près de Bordeaux, sur le bassin d'Arcachon.
3: J'avais des hôtes la semaine dernière, voilà.
2: Carole, 48 ans, est propriétaire de chambres d'hôtes.
3: Je fais ça en prévision de l'arrivée de nouveaux hôtes. J'ai ouvert en mars 2017. Donc j'entame ma 10e année. Et je suis assez contente. Ouais, je trouve que ça correspond bien à ce à quoi je m'attendais.
2: Une très belle maison qu'elle a fait construire avec son mari.
3: Un petit café?
0: Ouais.
3: Avant la réunion avec Marion.
2: Jean-Pierre, 66 ans, ingénieur agronome à la retraite, et Carole, tous deux originaires de Belgique, veulent se lancer dans une nouvelle aventure. Vendre leur maison actuelle et ouvrir des chambres d'hôtes. Mais cette fois-ci...
4: Bonjour à tous les deux.
3: Bonjour Marion.
2: Sur la Costa del Sol.
3: C'est une langue que j'affectionne beaucoup, c'est un style de vie que j'affectionne beaucoup.
5: Et l'Andalousie, parce qu'on a déjà voyagé pas mal en Espagne, on a vu d'autres régions, et ouais, c'est la région qui nous plaît le plus.
4: Donc cette maison, elle est annoncée à peu près 150 000 euros.
2: Pour trouver leur future maison, ils ont fait appel à Marion.
4: Alors on appelle à la loi Carrez, donc une surface utile annoncé à 150 mètres carrés.
3: Dans le style andalou, c'est sympa. Ça pourrait pas mal se rapprocher de nos critères.
4: Pas mal, ça tenait en tout cas.
3: C'est vrai qu'on a commencé un petit peu seul de notre côté et on s'est rendu compte que c'était vraiment pas évident.
4: Dans les maisons...
2: Le couple cherche une maison de 150 mètres carrés avec des dépendances pour accueillir les touristes. Budget maximum, 1 million d'euros.
4: Pas facile, mais ils ont...

0: relève le challenge.
1: Après des semaines de recherche,
2: on part quand même pour 15 jours, hein, donc il faut prévoir.
1: Carole et son mari vont enfin commencer les visites.
2: Ben voilà, je pense qu'on est, pas mal, hein. On y va, je n'ai pas trop la pêche, moi je suis un peu fatiguée aujourd'hui.
0: Ah oui, j'aime bien les...
2: On va pouvoir se défouler pour commencer la semaine en beauté.
1: Une fois par semaine, Catherine, chasseuse immobilière à Paris, enfile les gants.
3: On dirait 1, 2, donc elle n'est pas obligée de frapper fort, c'est juste bon, bien à manger.
0: Comme ça défoule.
1: Loin des appartements de luxe. C'est ici qu'elle prépare ses plus belles chasses.
3: Allez, là on arrive dans la phase un peu dure là. Elle a le warrior spirit qui est, je pense, inhérent à, son métier. Donc très combative, jamais rien lâché.
2: La chasse immobilière, jusqu'au bout, il faut y croire, il faut surveiller le moindre détail. Et puis c'est un métier où on peut trouver un bien... au bout d'une semaine, comme parfois, ça met 3 semaines, un mois et demi. C'est un métier où on a besoin de beaucoup d'énergie parce qu'il faut effectivement aller taper partout pour trouver les bons biens.
1: Et pour son prochain combat, Catherine a rendez-vous dans le 8e arrondissement de Paris.
2: Tu vas bien ?
1: Elle y retrouve Alessa, une créatrice de mode brésilienne.
2: Alors, on y va, ça y est, cette première visite.
1: Elle s'installe en France avec son mari et ses deux enfants.
2: Là, c'est au 4e étage.
1: Et ils ont un beau budget.
2: Donc, je te laisse le découvrir.
1: 3 millions d'euros.
4: Bonjour.
2: Bonjour. Tu vas bien ?
4: Ça va et toi ?
5: Bonjour.
6: Bonjour madame.
5: Bienvenue.
6: Merci.
2: Waouh. Voilà, alors tu vois, tu voudrais l'espace.
6: Oui, oui. Là. C'est très minimaliste.
2: Il y a du volume.
4: Uh-huh. Oui, on est sur un appartement assez minimaliste, donc on est sur une surface de 275 mètres carrés.
1: Catherine et sa cliente sont accueillies par les agents immobiliers en charge du bien.
7: Sur la cuisine entièrement équipée, avec cet espace petit déjeuner, dînatoire, voilà,
6: pour la famille.
7: Exactement, c'est très agréable.
6: Oui.
7: Toujours très lumineux. Là, on est est, donc beaucoup de lumière qui rentre en plus le matin.
6: Oui.
7: C'est parfait.
1: Un double séjour. 3 chambres.
4: Donc là, directement, on a une première suite parentale. Donc il y a...
1: Avec chacune, sa salle de bain.
4: Avec baignoire et douche.
6: Wow, c'est très belle, oui.
1: En tout, 175 mètres carrés, entièrement rénové.
2: Et il est très lumineux, cet appartement, c'est vrai.
1: Mais pour séduire Alessa, la surface ne suffit pas. À ce niveau de budget...
4: Toutes les embrasures de porte ont été faites avec un travertin d'Iran.
1: Tout se joue dans les détails.
4: Alors, c'est pas de la tapisserie, hein, c'est des petits détails, mais c'est de la peinture, mais qui est faite au tampon, mais de manière dégradée. Donc voilà, il y a un sens quand même du,
6: wow, c'est très
4: du détail
6: ça.
4: Qui donne...
6: Je n'avais jamais vu ça.
4: Ouais, c'est un vrai travail d'artisan. Hein, c'est fait au tampon, avec différentes teintes de couleurs.
6: Très bien.
4: Petit détail non négligeable, comme vous avez peut-être pu le remarquer, l'appartement est entièrement climatisé, ce qui est assez rare à Paris.
1: Si Alessa a fait appel à Catherine, c'est avant tout pour les biens d'exception auxquels elle a accès.
2: J'étais ravie de pouvoir présenter ce bien qui est hors marché en plus, et un peu en avant-première. Bon, un peu au-dessus de votre budget.
6: J'adore.
2: Mais voilà, mais bon, on peut négocier, discuter.
6: Tout se discute.
2: Voilà.
6: Ok.
1: L'appartement est affiché à un peu plus de 3 millions d'euros.
2: C'est un des biens qui va vous faire réfléchir, à mon avis.
1: Malgré le prix, la chasseuse semble confiante.
2: Je vous recontacte très vite. Hein. Merci pour la visite.
6: Au revoir.
1: Mais une fois la porte franchie...
8: Je n'imagine pas beaucoup ma famille dans cet espace.
2: D'accord.
8: J'aime beaucoup... Dans un magazine comme ça, pour visiter un ami, pour faire un dîner éphémère. Mais pour vivre, je pense qu'il y a quelque chose que je ne sais pas.
1: Catherine va devoir redoubler d'efforts pour trouver le bon appartement. En Charente-Maritime, c'est le grand jour pour Audrey. Elle va enfin rencontrer ses clients, pour qui elle cherche une maison depuis 2 semaines.
5: Bonjour.
9: Ah, bonjour Audrey.
5: Enchantée.
9: Enchantée.
1: Olivier, 54 ans, cadre dans l'industrie.
5: Ben oui, très bien, et vous?
9: Merci.
5: Vous avez fait votre route?
9: Très bien.
5: Ouais.
1: Et sa femme Laurence, 56 ans, directrice financière en Franche-Comté, veulent changer de vie.
5: Bon, vous ne m'avez pas ramené le beau soleil, hein.
10: C'est pas grave.
1: Et pour leur nouvelle maison, ils ont un budget de 450 000 euros.
5: Ah, vous avez commencé l'apéritif?
9: Oui, bah on se prépare pour cette belle journée de visite. C'est un peu, c'est une première pour nous, donc on a hâte.
1: À 1 heure de la première visite, Audrey avance ses pions.
5: J'ai fait en sorte de vous trouver les pépites, donc techniquement elles correspondent. Après, c'est à vous de voir si vous vous y sentez bien.
9: C'est quand même un déménagement, on traverse la France. Donc on a beaucoup d'attentes, pas de pression, mais beaucoup d'attentes et ouais. On compte sur vous.
1: Le couple souhaite pouvoir se rendre à la plage en vélo. Alors Audrey mise beaucoup sur cette maison, à seulement 4 km de l'océan.
5: Hop, ah yes.
11: Tac. Donc là, vous avez 40 mètres carrés de pièces de vie, cuisine compris. Vous pouvez ouvrir, on a des casseroliers, le lave-vaisselle.
1: Sébastien, agent immobilier, responsable de la vente du bien.
11: Et le frigo, tout ça, ça reste.
1: Assure la visite.
11: Comment vous trouvez l'espace de vie?
9: Oui, l'espace de vie est agréable. Effectivement, cuisine ouverte. Mmh. Ce qui est très appréciable, c'est le poêle en bois, parce que c'est vrai qu'une belle flambée, c'est bien agréable.
1: La maison est de plein pied, pour une surface totale de 104 mètres carrés.
11: Donc là, on arrive dans la partie lit.
1: En tout, il y a 3 chambres.
11: C'est des belles chambres. Elles font 11, 12,5 et 16.
9: Ouais, la tapisserie est sympa.
11: Ouais. Là, il y a de la largeur pour ranger les vêtements quand même.
9: Ah oui, j'avais pas vu.
11: Une belle salle de bain avec baignoire et douche.
10: Ah, c'est sympa. Mmh.
9: Toutes les huisseries sont en alu.
11: En alu, ouais. Ouais.
9: Dans l'intimité.
1: Le couple semble sous le charme.
5: Bah, y a pas mal de points qui matchent, on va voir. Hein.
9: 11 mètres carrés. Hein.
1: Alors, Sébastien, veut-on profiter?
11: Et imaginez quand il fait beau et que vous avez les...
1: Il sort sa meilleure carte.
11: Donc là, ça s'ouvre en 2/3.
9: Bah, ma femme, elle adore ça, elle a le galandage.
11: Ah ouais.
1: La double baie vitrée, avec accès direct sur le jardin-terrasse de 80 mètres carrés.
11: Imaginez quand il fait beau...
9: C'est sympa.
11: C'est sympa.
5: Ouais. Bah, dedans, dehors, quoi.
9: C'est ça.
1: Ouais. Malgré la pluie, Olivier se projette déjà.
9: Je vois qu'il y a, pour mettre une piscine de 4x3, là, ça peut être vraiment sympa, quoi. Le point positif de la maison, c'est les huisseries qui sont noires. Ça, j'adore, franchement.
11: C'est de la lue.
9: Il n'y a pas de vis-à-vis. Non, l'extérieur est sympa.
1: La maison semble cocher toutes les cases.
11: Mais c'est vrai que pour une maison contemporaine, c'est bien vu quand même.
9: Franchement, pour une première maison, c'est vraiment bien.
5: Bah, il y a du cachet, c'est ça que tu m'avais demandé.
1: Mais il y a encore un dernier détail à régler.
6: Tout est nickel. Après,
9: ouais. Voilà, ma femme, je sais.
10: Après, c'est le budget.
9: Ouais.
6: Nous, notre budget, c'était maxi, c'est 450, tout compris.
9: Avec ta main.
1: La chasseuse a peut-être visé trop haut.
11: On est à 469 frais d'agence inclus. Ça fait du 505 000 acte en main.
1: Soit 55 000 euros au-dessus de leur budget initial.
9: Après, certes, la maison, elle plaît. Franchement, elle est vraiment bien. Il n'y a pas photo. Après...
6: On ne mettra pas ce prix-là.
9: On ne mettra pas ce prix-là, non. Ça, c'est sûr.
1: Ce n'est pas dans cette maison que le couple passera ses prochaines années. Pour trouver d'autres biens à visiter, Audrey va ouvrir son carnet d'adresses.
5: Hey, coucou.
11: Ouais.
5: Ça va ?
11: Salut Audrey, tu vas bien ?
1: Les chasseurs font souvent appel aux agents immobiliers, comme Christophe.
5: Allez, un petit café.
9: Ouais.
5: Et on va pouvoir échanger.
1: Dans son catalogue.
5: Là, c'est pour Laurence et Olivier.
1: Il a peut-être de quoi satisfaire Audrey.
5: Ils n'ont pas besoin de très très grand. Hein. Alors, soit du contemporain, huisserie noire, voilà, quelque chose un peu atypique, ou sinon en pierre avec des poutres apparentes.
9: Et budget ?
5: 450 000.

0: Ah, j'ai quelque chose. 3 chambres, 6 pièces, maison de charme. Je vais te montrer les photos.
1: Ouais.
0: C'est très très mignon. Tiens, tu vois. Rez-de-chaussée, salle à manger, cheminée. Et à l'étage, tu as un grand palier qui dessert 3 chambres.
1: D'accord.
0: C'est une maison de 1900.
2: Cette maison est affichée à 467 000 euros. Toujours au-dessus du budget du couple.
1: Il y a eu des travaux de refait récemment.
2: Mais cette fois, Christophe l'assure, le prix est négociable.
0: En plus, en ce moment, les acquéreurs, on les cherche, donc on est content de trouver des chasseurs.
1: Moi, ça me va très bien. Hein, ce...
2: Si tout va bien, elle pourra faire visiter ce bien à ses clients dès demain.
0: Salut.
1: Salut. Hop, mon téléphone.
2: Avec près de 600 000 habitants, Malaga est la deuxième plus grande ville d'Andalousie après Séville. Marion s'est installée ici il y a 6 ans. Avec ses collègues, chasseurs immobiliers.
3: Coucou !
4: Bonjour tout le monde !
2: Elle travaille pour une entreprise spécialisée dans l'accompagnement des acheteurs français.
4: Salut Marion !
2: Dans un marché saturé,
5: c'est un site pro. Hein.
2: Les chasseurs sont réputés pour avoir un coup d'avance.
5: Les agences peuvent nous proposer des biens. Voilà. Ils savent que ça va être sur le marché, c'est pas encore dessus. Ils peuvent le mettre sur notre site professionnel et on a ces accès-là en exclusivité. On va mettre notre budget entre 600 000 euros, point de départ, et on peut aller jusqu'à 1 million.
2: Elle recherche une maison pour Carole et Jean-Pierre, un couple d'Arcachonnais.
5: C'est vrai que la vue mer est très importante.
2: Qui souhaite venir ouvrir des chambres d'hôtes en Espagne.
5: Il faut absolument que ce soit maison individuelle et type finca, cortijo. C'est l'équivalent de maison de campagne. Voilà, on va se mettre ces critères, ces caractéristiques-là et voir un peu ce que ça donne.
2: Et en quelques secondes, une maison sort du lot.
5: C'est une maison qui est dans le budget. On est à 795 000. Alors, on n'a pas la vue mer, mais on a une vue sur le lac de la Vinuela. Ce n'est pas leur demande initiale, mais c'est des vues qui captent, qui envoûtent et il s'opère un charme, je le sais.
2: Malgré l'absence de vue sur la Méditerranée, quelques jours plus tard, c'est avec ce bien à 795 000 euros que Marion accueille ses clients.
3: It's hi. Hello. Hello. Nice to meet you. Carole et Jean-Pierre. Nice to meet you too. Yeah.
2: La première impression est bonne.
6: Ah, c'est joli. C'est pas mal. C'est pas mal. C'est pas mal.
2: Mais en face, ce n'est pas la mer. Un lac artificiel, le réservoir d'eau de toute la région.
6: La priorité, c'est d'avoir vu sur la Méditerranée. Ça, c'est un autre critère.
3: Je sais que ce n'était pas votre attirance, mais je voyais à peu près le potentiel aussi.
2: Marion joue sa carte à fond.
3: Il y a des espaces de pique-nique, des petits espaces pour louer des petits bateaux, des canoës, et on peut vraiment profiter de cette vie de lac. Et on est à 20 minutes de la mer, donc on a vraiment ces deux activités proches. Là, on comprend aussi le choix de mettre la piscine pour avoir cette continuité avec le lac et la vue, et la vue complètement dégagée sur la vallée.
7: Ah, c'est impressionnant, hein, la vue, l'environnement, c'est waouh, c'est ouf.
2: Si l'extérieur les convainc,
6: surtout qu'il n'y a pas de vis-à-vis, c'est très agréable.
2: L'intérieur leur réserve quelques surprises. Les anciens propriétaires sont anglais. Et côté déco,
7: c'est très british.
2: Ce n'est pas la tasse de thé de Carole.
7: C'est peut-être un peu froid, donc il faut pouvoir se projeter en rendant ça un peu plus chaleureux. Quoi.
6: Oui, on n'achète pas les meubles de tout ça. On peut...
7: Non, mais même, voilà, le carrelage, c'est un peu froid, mais...
2: Qui peuvent être un peu moins de 800 000 euros pour 500 mètres carrés, 4 chambres et 4 salles de bain.
6: Mais la maison est jolie. Hein.
7: Oui, même si c'est un peu bloc, elle est jolie. Hein.
3: Parce qu'elle a...
2: Mais ici, pas de chambre d'hôte existante. Carole imagine déjà en faire construire. Mais la loi locale interdit tout agrandissement.
3: S'il n'y a pas déjà des guest houses à côté, on ne pourra pas construire. Ouais. Donc, c'est peut-être rénover une maison avec des espaces et avec un accès indépendant, par exemple, ou, voilà, ou avec des tiny houses. Mais faire de la construction, ce ne sera pas possible.
2: Pas de vue sur la mer, ni de chambre d'hôte. Pour les prochaines visites, Marion va devoir rectifier le tir si elle veut convaincre Carole et Jean-Pierre. Alessa, la créatrice de mode brésilienne, et son mari Fabio, chef à domicile, sont arrivés à Paris il y a 6 mois. Ils ont déjà scolarisé leurs enfants. Des jumeaux. Nino et Mia, 7 ans. Pour le moment, la famille loue un appartement dans le 16e arrondissement.
8: Deuxième étage.
2: Ouais. Mais ils sont toujours en recherche d'un bien à acheter. Leur budget, 3 millions d'euros. Catherine, la chasseuse,
9: voilà,
2: profite d'avoir mari et femme sous la main pour affiner les critères.
9: Donc, bah, Fabio, je suis ravie de vous rencontrer. On s'est vu avec Alessa plusieurs fois déjà. Mm-hmm. Et puis, je vous ai envoyé tous les documents, le mandat, le questionnaire à remplir. Mm-hmm. Et je crois que là, le mieux, c'est qu'on le remplisse ensemble pour qu'on comprenne mieux ce que vous souhaitez. Alors, la superficie, à partir de combien? Minimum, combien de mètres carrés?
8: Minimum 120 mètres.
9: Jusqu'à 200 et quelques, 200 mètres carrés à peu près?
8: Oui.
2: Maxime. Catherine va devoir trouver l'appartement qui contentera tout le monde.
8: J'aime beaucoup comment on se dit en français quand le
9: bel hauteur sous plafond.
8: Aussi avec la cousine Fabio, il aime beaucoup cuisiner. Ouais. Il fait toujours les dîners chez nous. Bon. On a un chef chez nous. Alors, ce serait très intéressant d'avoir une cuisine à...
9: en îlot central, ce que je vous avais montré sur les photos.
8: C'est bien aussi.
9: Ça peut être bien.
8: Oui, oui. Parce qu'on veut toujours être ensemble dans ces moments. On est avec les enfants, en famille.
9: Je pense qu'avec ce que vous m'avez donné, moi, j'ai assez d'informations. Et puis, j'espère que rapidement, on va vous trouver l'appartement qui va vous mettre des étoiles dans les yeux.
8: C'est un rêve.
10: OK, merci.
9: Il y a plein de choses à faire, là. Ouais, je suis très contente.
8: Merci, madame.
9: Et à très vite. Alors, je vous raccompagne.
2: Grâce à son réseau, Catherine a rapidement pu trouver quelque chose.
11: Donc c'est un appartement des années 70, très moderne.
2: Un appartement dans le 16e arrondissement de Paris.
8: Waouh !
9: Il est très lumineux.
8: Très lumineux, waouh !
9: Très moderne.
8: Oui.
9: Duplex et avec une très jolie terrasse. Voilà.
8: Très lumineux.
9: Je voulais, je voulais te le présenter parce que je trouve que c'est un appartement vraiment familial, un espace particulièrement agréable pour faire à manger.
8: Cette table, cette
9: voilà. Chaise. Alors là, en plus, tu vois, il y a un très beau piano qui fait 1,50 m de longueur. Et tu vois tous les espaces cuisson. Il y a même, ça peut même servir de chauffe-plat pour Fabio.
8: Oui.
9: Quand il fait sa cuisine, voilà.
2: Une cuisine avec un îlot central. Et ce n'est pas tout.
9: Voilà. Ce qui est agréable, c'est qu'on a une vue comme ça. La vue est très dégagée. Pour vos déjeuners en famille, pour
8: faire les barbecues
9: à l'été.
2: L'appartement est dans le budget d'Alessa. Un peu plus de 2 millions d'euros. 175 mètres carrés de superficie. Mais quelque chose cloche.
8: Le point négatif, c'est que je me sens plus au Brésil qu'à Paris.
9: C'est il n'y a pas le charme de l'ancien parisien, c'est
8: oui,
9: ça?
8: Oui, c'est comment on vit au Brésil. Ça, il y a aussi le terrasse, la lumière.
2: Prochaine étape pour Catherine, faire visiter à sa cliente un appartement haussmannien, typique de la capitale.
9: C'est un bel espace, hein?
8: C'est très bel.
2: En Charente, Laurence et Olivier, le couple de Franc-Comtois.
12: Qu'est-ce qu'on fait? On passe
13: à
12: droite?
13: On passe à droite, puis on rejoint la plage. Bah tiens, on dit déjà.
2: Attaque son deuxième et dernier jour de visite.
8: Ah, une petite villa comme ça, c'est nickel.
12: Ah, une villa comme ça, vue sur l'océan. Magnifique. Regarde un peu. Ce paysage, ça change de l'Est, hein.
2: le bord de mer, c'est bien au-dessus de leur budget de 400

0: 450 000 euros.
1: À la maison, t'es bien, hein?
2: Alors, notre style, s'il fallait choisir entre celle-là, je me trompe peut-être, mais pour moi, je pense aussi pour ma femme, ce serait plus celle-là.
0: Mais avant de trouver la maison de leur rêve...
1: Qu'est-ce que t'en penses, ma chérie?
0: Encore faut-il se mettre d'accord.
1: Non?
3: Ça, c'est un peu grand, mais bon.
1: Non, mais au-delà de la...
3: Oui, non, mais tu me demandes à choisir, oui, forcément.
0: Et ce n'est pas gagné.
1: La maison de droite, là, un peu jaunie, c'est moins notre style, celle-ci. Non?
3: Bon, on me la donne, je la prends quand même.
1: Oui, mais parce que forcément...
0: Le couple va devoir accorder ses violons. Car Audrey leur a donné rendez-vous pour une nouvelle visite.
4: Bonjour.
0: C'est la maison qu'elle a trouvée grâce à Christophe, agent immobilier.
4: Bonjour. Je me permets.
5: Bonjour.
6: Jennifer, bienvenue.
0: Aujourd'hui accompagnée de sa collègue Jennifer. Si l'extérieur de cette bâtisse construite en 1899 mérite un petit rafraîchissement, l'intérieur, lui,
7: on est sur une cuisine qui est toute en longueur et qui ouvre sur la pièce de vie,
0: a été entièrement rénové.
1: C'est vrai que par rapport à ce qu'on a vu, ça tranche complètement. Hein. C'est bien. Et vous êtes qu'au début des surprises.
0: Au rez-de-chaussée, une salle à manger et un grand salon avec poutre apparente.
1: Oh, c'est bien, ils ont tout peint en blanc. Au moins, ça donne un peu de...
7: Plus de légèreté, en fait.
1: Plus de légèreté, oui. Plus de lumière.
7: Exactement.
8: Allez-y, je vous en prie.
7: Ça chauffage quoi ici?
6: Électrique.
1: Ouais, t'as vu, il y a des convecteurs.
6: Alors, la première chambre, qui fait 20 mètres carrés.
0: Laurence et Olivier.
1: Joli parquet, un peu de poutre apparente.
0: On fait appel à Audrey pour trouver une maison, mais aussi pour son expertise.
1: Madame a du goût.
7: Une petite question. Non, parce que moi, je suis chiante, moi.
1: C'est bien.
7: Je suis une emmerdeuse de première. Il y a eu une infiltration ou
3: oui,
7: pas?
3: Il y a longtemps, oui.
0: Elle cherche le moindre vice caché.
7: Ouais, c'est ça. Donc oui, ça a été réglé?
3: Tout à fait, okay. Ça a été réglé. Vu l'âge de la maison, à mon avis, ça saute un petit peu, mais il n'y a rien de structurel en termes de fissures, en fait. Hein. La maison, c'est un petit peu comme nous, en fait.
7: On ride.
3: Et puis la maison également. Donc elle a pas...
0: Affichée à 467 000 euros, mais avec une marge de négociation, la maison fait 173 mètres carrés.
1: Mais vu que toutes les pièces sont séparées, puis ouais, ça fait pas si grand que ça.
0: Mais là encore,
1: énormément de cachets.
0: Le couple n'est pas d'accord.
3: Là, tu fais des chambres d'hôtes en fait. Hein, tu changes de métier et puis.
0: Laurence n'est pas emballée.
1: Le bas est vraiment joli. Hein.
3: Eh bien, on y retourne. Ouais.
0: Alors Jennifer abat son dernier atout.
8: Ferme la marche.
0: Jennifer abat son dernier atout.
8: Ferme la marche.
1: Ah !
6: Eh oui !
1: Ah oui, ça c'est cool.
0: Une grande cave.
7: Et une cave directement avec un accès à l'intérieur de la maison.
0: Ouais. Monsieur est conquis.
1: Ouais, parce qu'on a pas mal de bouteilles.
0: Mais c'est bien le seul.
6: C'est un point important, la chave ?
3: Pas du tout.
1: Bah pour ma femme, non, mais...
6: C'est un point en plus.
1: Pour moi, c'est un point en plus, parce que ma femme dit non, mais bon, en même temps...
0: Olivier a du mal à lâcher le morceau.
1: Le fait d'avoir, c'est que derrière, là, j'ai le doute quand même, parce que c'est très joli.
3: Non, moi, je me vois pas ici, en fait.
1: Parce que c'est trop grand?
3: Parce que, je sais pas.
1: T'as peur?
3: Oui, ça me fait un peu peur. Je reste là une soirée toute seule, c'est bon, je me sauve.
1: Ah oui.
3: Ouais.
0: Olivier finit par capituler.
1: C'est bon. Un achat, ça se fait à deux, hein, donc.
7: Bah oui. Ah, oui.
6: On a compris le message.
7: Hein, tu vois, pas demander deux maisons, on va emmener une maison pour vous deux, donc.
1: C'est ça.
7: Faut se mettre d'accord.
0: Au total, Audrey aura fait visiter quatre biens à Laurence et Olivier en un week-end. Malheureusement, aucun n'aura déclenché une offre. Mais la chasseuse ne perd pas espoir et va continuer ses recherches jusqu'à trouver la perle rare.
9: Malaga,
10: oui, Malaga est juste derrière.
0: En Espagne, Carole et Jean-Pierre poursuivent leur visite. Et cette fois-ci, Marion, la chasseuse immobilière...
11: Quand on voit les reliefs et les maisons existantes, on...
0: ...a tout misé sur la vue.
10: Vous avez demandé une vue sur la mer?
11: Yeah.
9: Ah,
11: Jean-Pierre,
12: ah, c'est impressionnant, hein.

0: c'est impressionnant. Hein.
1: Une vue à 180 degrés sur la Méditerranée. Piscine à débordement pour une villa ultra moderne. Carole a du mal à s'y retrouver.
0: C'est pas une cuisine d'extérieur. Si, ça pourrait faire cuisine d'extérieur.
2: Oui, bah, vous avez un four, ouais. Vous avez des plaques,
0: ah, oui, j'avais pas
2: vous avez de l'eau, vous avez un grill. C'est une cuisine. C'est une vraie cuisine d'extérieur.
3: C'est si ce n'est pas une cuisine d'extérieur, je ne sais pas ce que c'est.
2: Regardez le frigo, regardez le frigo, il est là. Vous pouvez mettre vos boissons.
1: En plus des extérieurs et des pièces à vivre, deux studios que le couple pourrait transformer en chambre d'hôte.
4: Quelle vue!
1: En tout, 300 mètres carrés habitables, 1 hectare de terrain pour 1 300 000 euros.
0: Ouais. On est au-dessus.
4: On est au-dessus du budget, là.
0: C'est sûr. Mais après, le prix, c'est un calcul. Si on en a de la rentabilité derrière ou pas.
1: Mais ce n'est pas le budget qui va coincer.
0: C'est too much, quoi. C'est pas moi, en fait.
4: Ouais,
0: c'est super pour y rester 15 jours en vacances.
4: Ouais.
0: Mais moi, il me faut quelque chose à mon image.
4: Plus simple.
0: Plus simple.
4: Ouais.
0: C'est trop.
4: Ouais.
0: C'est pas moi.
4: Peut-être, ouais.
0: Ouais.
4: Oui, oui, je suis d'accord.
1: Carole et Jean-Pierre ne donneront pas suite. Marion a prévu une dizaine de visites pour leur séjour.
2: On est arrivé.
1: Des biens traditionnels.
0: Un peu petit, même la maison, c'est beaucoup de
2: petits recoins. Ouais.
1: D'autres plus vieillots.
4: Là, c'est un peu dur quand même.
1: Et même quand ça part bien.
0: C'est très joli, très typique.
1: Ça finit mal.
0: C'est fou hein, qu'ils mettent des barreaux, vraiment. Ça fait un peu prison.
1: Mais Marion n'a pas dit son dernier mot. Pour le prochain bien...
5: Ah, bonjour, bonjour Marion, comment vas-tu?
1: Elle compte sur Olivier, l'agent immobilier, et son bagou à toute épreuve.
5: Bienvenue donc au paradis. Hein Marion, je vous fais faire tout le tour. On commence par l'extérieur.
2: J'aimerais bien qu'il voit la piscine en premier.
1: Commencer par les extérieurs, c'est un moyen d'impressionner les potentiels acheteurs.
5: Et ce qui est amusant, c'est que le sol, ce sont des pierres spéciales, on peut aller pieds nus.
2: Ah oui.
6: On ne prenne pas la chaleur.
5: On ne prenne pas la chaleur.
2: Ah oui.
5: Ça, je trouve assez exceptionnel.
4: Forme originale.
0: La forme est originale.
4: Oui, tout à fait.
1: La villa garde les codes des maisons andalouses, avec des murs blanchis à la chaux, très épais, pour garder la fraîcheur à l'intérieur.
5: Bon, on vit 90% du temps dehors, mais c'est comme si sympa d'avoir un chouette salon. Hein.
0: Mais nous, on est, les gens du Nord, on aime hein,
5: oui.
0: Avoir un bel intérieur.
5: Ben voilà.
0: C'est important.
5: Oui, tout à
2: et
5: fait.
2: Là, avec ce charme des refoins et avec des bons espaces.
0: Magnifique.
1: Bon point pour Marion.
2: On a des chambres avec leur entrée indépendante, ça c'est un point important.
1: La maison compte déjà 3 chambres d'hôtes, voilà. Dont une installée dans cette ancienne étable à vaches. Les mangeoires, autrefois remplies de foin, ont été transformées en rangements.
4: C'est top, hein. Quelle idée.
5: Ouais. La salle de bain intégrée ou la salle de douche.
4: C'est parfait comme produit, c'est joli.
1: La villa et ses dépendances sont négociables à partir d'1 200 000 euros.
0: La maison, il n'y a rien à redire, elle est magnifique. Elle est... En plus, on arrive avec les valises, il n'y a rien à faire. Donc ça, c'est parfait. Après, c'est toujours une question de localisation. Hein. Je pense que c'est ça le plus dur, c'est la situation.
5: Parce que les gens recherchent un peu. Hein. Ils veulent même pas savoir où ils sont. Où ils sont.
0: Oui, oui, oui.
5: Donc, ils doivent être un peu perdus. Voilà, où on est où? On est dans la nature.
0: Oui.
5: Allez, je ne sais pas de vous convaincre, mais j'essaie de vous expliquer.
0: De toute façon, il ne faut pas essayer de me convaincre.
5: Non, mais j'essaie de vous expliquer comment les gens vivent.
0: Je sais, oui. C'est des gros biens, c'est un gros budget, donc on ne peut pas... Je veux dire, on n'achète pas une robe, quoi.
5: Non,
0: on achète une maison, donc on ne peut pas se dire comme ça, ben oui, c'est ça que je veux, boum, je prends. C'est des projets qui doivent mûrir, il faut se poser, il faut réfléchir, il faut... Voilà, c'est...
1: Trop loin de la mer, Carole et Jean-Pierre préfèrent poursuivre leurs recherches. Pour Marion, la chasse continue. À Paris, à l'Essa, la créatrice brésilienne...
7: Beau parquet, belle cheminée...
1: Rêvait de visiter un appartement haussmannien. Ils doivent leur nom au baron Haussmann. Au 19e siècle, chargé par Napoléon III de transformer Paris, il fait percer de grandes avenues et construit des immeubles aux façades élégantes et harmonieuses.
7: Bonjour, Catherine, enchantée.
8: Enchantée aussi.
1: Alessa et Catherine ont rendez-vous pour une visite dans le 17e arrondissement.

0: C'est magnifique, hein.
1: Ah.
0: Merci. Voilà, tu vois le bel espace. Ouais, regarde, comme ici.
2: C'est lumineux.
0: C'est lumineux et la pièce.
2: La salle est très carrée.
0: 50 mètres carrés. C'est belle cheminée, regarde derrière. Moulure, parquet, cheminée. Le bel haussmannien typique.
3: Pour Alessa, le charme opère.
0: Là, il y a une première chambre ici.
2: Ah, tout en rose, pour Mia. Oui, c'est très bien.
3: Mais Catherine redoute la dernière pièce.
0: Et donc là, c'est la cuisine.
3: La cuisine, trop éloignée de la salle à manger.
0: Ça, c'est typique des appartements haussmanniens qui ont été rénovés, mais sans faire bouger la cuisine dans le salon salle à manger. Donc, dans ces cas-là, effectivement, il y a la cuisine qui est à la fin de l'appartement.
3: Alors, il faut proposer une solution. Alors,
0: si tu me disais l'appartement me plaît, mais je voudrais vraiment avoir la cuisine dans ce grand espace de vie.
3: Avant même que cela ne devienne un problème.
0: On peut prendre le point d'eau qui est là-bas. Je te montrerai parce que j'ai fait un plan. On fait passer les tuyaux sous le parquet. Ça se fait facilement. Et on va installer l'évier, la machine à laver, la vaisselle, ici. Et on peut bouger cette cheminée. On peut mettre de l'autre côté.
3: En plus du salon salle à manger, de la cuisine,
0: bien.
3: Trois chambres,
0: les styles que j'aime,
3: et deux salles de bain, 197 mètres carrés, pour 2 600 000 euros.
0: C'est très belle, j'adore.
3: Cette fois,
0: donc tu votes pour le parquet moulure cheminée.
2: Oui.
3: La chasseuse pense avoir touché sa cible.
2: Mais je suis très contente. J'ai parlé à des enfants, à Fabio, c'est rencontrant aussi. Oui.
3: Malheureusement, après quelques jours de réflexion, Alessa a décidé de ne pas faire d'offre. Catherine va devoir continuer ses recherches.
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0: Bienvenue si vous nous rejoignez. Tout à l'heure, immersion au cœur d'une agence du crédit municipal, autrefois baptisée Mont-de-Piété, cette banque publique qui fait du prêt sur gage. Mais avant, premier épisode d'une série consacrée à la vie sur les îles et il faut aimer la solitude. Nous avons suivi deux Vendéens partis s'installer au-delà du cercle polaire. En Bretagne, le docteur Yves Trimaille, lui, a été le seul médecin de l'île de Bréhat pendant 12 ans. Et quand sonne l'heure de la retraite, c'est un déchirement de devoir retourner sur le continent. Voici La Tentation du Nil, un grand reportage de Clémence Bragard et Nicolas Lebert.
1: C'est bon Aurélie ?
2: Allez-y,
1: c'est parti.
3: Attends.
4: Un tir.
3: T'es prêt ? Tu tires ?
4: Oui. Un tir, un tir, un tir, un tir, un tir, un tir, un tir, un tir, un tir.
2: Hop, hop, hop. C'est...
4: Ah.
1: Grosse houle là. C'est désagréable. Hein.
5: Une île entre le ciel et l'eau. Qui n'en a pas rêvé? La famille Marie a largué les amarres pendant 6 mois en quête d'un petit coin de paradis.
2: C'est splendide. Ça a l'air magnifique.
5: Et c'est dans les îles grecques qu'Aurélie, Maxime et leurs 5 enfants veulent acheter une maison. Pour tout recommencer.
2: Non mais ça c'est un paradis ça.
1: Là tu te projettes, là tu te dis ok, ce serait grand confort pour nous, on peut recevoir du monde, on peut même faire une fête de famille, héberger tout le monde.
2: Ça je le garde parce que ça fait très pâle main.
5: Ailleurs, dans le sud de la France, Morgan et Will, serveurs dans la restauration, veulent tout plaquer pour aller vivre à Majorque dans les Baléares.
2: Tu sors de ton travail, t'as l'impression d'être en vacances, enfin je veux dire t'es en vacances tous les jours.
5: Encore faut-il que les deux jeunes Varois trouvent un travail sur place. Et sans parler un mot d'espagnol, ça ne va pas être simple. Originaire de Vendée, Jean-Marc et Sigrid poursuivent le rêve d'une île glaciale, loin de toute civilisation.
6: Quand il y a de la tempête de neige, quand il y a du blizzard, on adore.
5: C'est sur l'île norvégienne d'Andøya, au-delà du cercle polaire, qu'ils ont choisi de s'installer pour ouvrir leur gîte et accueillir tous les passionnés du Grand Nord comme eux. Yves Trimaille, lui, a franchi le cap il y a 12 ans.
7: Asseyez-vous voir qu'on fasse votre pansement.
8: Oh, ish.
5: Ce médecin généraliste est installé à Bréhat, au large de Paimpol en Bretagne.
8: Il s'en va.
7: Eh oui, il va être remplacé. Et des médecins sur Bréhat. Vous en avez vu passer, oui.
5: L'annonce de son départ est un choc pour les 300 habitants de la petite île. La mairie va-t-elle parvenir à lui trouver un remplaçant? Nouveau départ, terre vierge où tout peut recommencer loin du reste du monde. L'île fascine et façonne les imaginaires depuis la nuit des temps. Des îles grecques aux îles écossaises, des Baléares aux îles du Grand Nord, nous avons suivi pendant 1 an ces Français qui ont eu la tentation du Nil. C'est dans les eaux de la mer Ionienne que commence l'odyssée de la famille Marie. Une famille venue de Pessac, près de Bordeaux.
1: Tu fermes le taquet.
5: Maxime, Aurélie et leurs 5 enfants ont un projet. S'installer et vivre sur une île grecque.
1: On va se mettre là. Hein.
5: La tentation était tellement grande que le couple a décidé de mettre en location sa maison en France pour vivre sur ce catamaran pendant 6 mois.
1: On a quand même le bureau vu sur... Vue sur mer ou mer vue sur bureau, disait un copain. Si tu peux éviter que ça bouge pendant qu'on travaille, s'il te plaît.
9: C'est toutes les factures, là.
5: Il gère ta...

0: À distance, leur entreprise de bien-être au travail.
1: Elle veut plus ces dollars.
2: Elle veut pas ça.
3: Ce voyage, il nous permet d'imaginer qu'on pourrait travailler de n'importe où. On pourrait travailler depuis une île et gérer cette société, ou faire autre chose sur une île. Ce serait aussi l'occasion de voir d'autres expériences, de travailler dans une autre, dans un autre pays, dans un autre environnement, de manière insulaire. Ce serait une vraie aventure.
0: Pour l'instant, l'aventure, c'est surtout de faire régner un peu d'ordre dans le huis clos de 30 mètres carrés du bateau. Surtout pendant que les enfants font les devoirs.
1: Arrête !
3: Louis, je pense que t'as un peu de place sur la gauche. J'avais dit de ranger les clipots et le livre d'Ethan. Si c'était rangé, t'aurais beaucoup plus de place sur la... Non mais ranger, c'est pas décalé, Aloïs.
1: Ezio,
3: tes frères, ils travaillent. C'est pas les vacances. Donc, je suis pas d'accord, Ezio. Tu fais du coloriage, mais dans le calme, s'il te plaît.
0: Plus qu'un simple voyage, ce périple en mer est un nouveau départ pour la petite famille.
3: On venait d'acheter notre nouvelle maison et j'ai eu un accident, j'ai perdu la vue à l'œil gauche. Et cet accident a clairement réveillé notre faculté à prendre des décisions très fortes. À ce moment-là, on s'est rendu compte que la priorité, c'était de vivre notre vie comme on voulait.
0: Première étape de leur odyssée, Ithaque, l'île d'Ulysse, le héros de Homère. Tout un symbole. À condition d'y arriver.
3: Voilà, les garçons, définitivement, il n'y a vraiment plus de vent. On va se laisser porter par le courant et le moteur. Hein. Regarde, il y en a un qui... Merdouille est complet, là.
4: Quoi ?
3: Bah, avant, le moteur bâbord buguait, maintenant c'est le moteur tribord qui imagine qu'on est à 3500 tours là.
4: Ah oui, il va vite.
3: Donc là, j'attrape un produit qui parfois est miraculeux pour les connectiques. Et on va espérer que ça soit ça. Ah putain! Et là, c'est mieux, non?
4: Là, il va à 20.
3: Ouais, c'est bon, j'ai trouvé. C'était le contacteur de la batterie qui était débranché.
0: Eau turquoise, criques sauvages, tous les ingrédients de l'île paradisiaque semblent réunis à Ithaque. Maxime, Aurélie et leurs 5 enfants trouveront-ils ici la maison de leurs rêves?
3: J'ai une durée de vie limitée dans une eau froide. Oui. Allez, viens, Tito. Et voilà.
5: Ah, il a un peu froid.
3: Ah si, il n'est pas content.
5: Ah, il a froid.
3: Qu'est-ce qu'on fait? On reste ou on remonte?
6: Là, on s'en sépare. Ça, je garde pas. Ça, je garde pas. Ça non plus. Et ça non plus.
0: Dans le sud de la France, ailleurs, Morgan et Will, serveurs dans la restauration, ont eux aussi envie de tout recommencer sur une île.
6: Ça, tu t'en sépares pas,
7: non,
6: ça
7: si. Non, celui-là, non. Surtout pas.
6: Ça, c'est le t-shirt qu'on avait eu à Megapark, la boîte de nuit à Palma.
7: Ouais. Première sortie sur Majorque.
6: Pour mon anniversaire. Parce qu'il m'a fait une surprise de m'amener à Majorque. C'était mon tout premier voyage en dehors de la France. Et on a eu un coup de cœur pour Palma.
0: C'est à Majorque, la plus grande île des Baléares en Espagne, que les deux jeunes de 25 et 32 ans rêvent de poser leurs valises. Majorque rime pour eux avec plage et fête. Comme si vivre sur une île, c'était un peu être en vacances toute l'année.
6: On ne sait pas ce qu'on va faire là-bas, mais on a un projet final, et ça on le sait, c'est ouvrir une maison d'hôtes. On aimerait beaucoup, donc ça ne va pas se faire tout de suite, ça c'est certain, parce que ça prend du temps. Et de construire une vie là-bas et de repartir à zéro et d'être des vrais Majorquins. Majorquins, oui, je crois que c'est comme ça qu'on dit. Majorquins, voilà.
7: Le plus gros challenge, je pense que c'est vraiment la barrière de la langue. Après... Ça va être difficile, mais c'est pas quelque chose qui, en soi, me fait peur. C'est comme un premier entretien dans un boulot. Donc, si on n'essaye pas, on n'a pas de réponse.
6: Ça va faire bizarre de voir ce mur vide.
7: Ouais.
0: Le déclic est arrivé il y a 2 ans, quand Morgan et Will ont vécu un drame. L'incendie de leur ancien appartement dans lequel ils ont perdu un chien. Pour vivre son rêve, le jeune couple économise depuis plus d'un an et a tout prévu. Ils ont acheté une voiture qu'ils ont aménagée pour pouvoir vivre dedans, une fois à Majorque.
6: Bonjour, nouvelle maison. Donc là, vous avez le salon, ici, salon et chambre à coucher. Quand vous vous déplacez un petit peu plus par là, vous avez la salle à manger, ici. Et là, le dressing. Vas-y, monte. Hop. Voilà, il découvre. C'est la première fois qu'il monte dans la voiture et qu'il découvre sa nouvelle maison. Là, c'est bon.
0: Seul bémol, ils n'ont pas encore leur permis de conduire.
6: On croise les doigts, hein. Dans 3 semaines, on le passe. Il n'y a plus qu'à espérer après que ce soit favorable. Mais bon, le positif attire le positif. Donc, on y croit.
2: Ouais, on est confiant.
0: Morgan et Will sont pleins d'espoir. Ils ont d'ailleurs décidé de rendre leur appartement.
8: Et voilà, ouais, merci.
9: Et de rien.
8: Bonne continuation.
9: Et ben, merci beaucoup.
8: À vous aussi.
6: Ouais, merci. C'est la fin, ça y est. Et c'est parti pour la grande aventure maintenant. On a hâte.
0: Les deux jeunes sont si pressés.
6: Coucou !
0: Qu'ils ont même organisé leur pot de départ avec 3 mois d'avance.
6: Je voulais tous vous remercier d'être venus. Ça nous fait plaisir, ça nous touche énormément. Et vous allez tous nous manquer. On est un peu triste quand même si on est content de partir. On est un peu triste. Non, pleure pas maintenant. Et voilà, merci. Et puis bah, maintenant, on fait la fête. Allez.
0: Morgan et Will vont devoir apprendre l'espagnol et trouver du travail. Portés par la fougue de la jeunesse, ils sont loin d'imaginer toutes les épreuves qui les attendent pour pouvoir vivre sur l'île de leurs rêves. Il n'y a pas que les îles de sable fin et de cocotiers qui donnent envie. Au-delà du cercle polaire arctique, il existe des îles glaciales, comme Andøya, dans l'archipel des Vesterålen, au nord de la Norvège. Un bout de terre mesurant 57 km de long et 15 km de large.
10: Ah là, le pont, il est toujours aussi impressionnant quand même, quand on a l'impression qu'on va passer sur un tremplin.
8: T'es prêt pour le décollage?
10: Oui.
8: Il y a de la banquise, il y a du reflet.
10: Oh, regarde le reflet.
8: On voit même les montagnes dedans.
10: Ah là, c'est le top. La lune, le reflet, les montagnes enneigées. Ça y est, on est en Norvège.
8: Tu vas te sentir bien.
0: Jean-Marc et Sigrid sont vendéens. Et cela fait 25 ans qu'ils explorent le Grand Nord avec leur agence de voyage. Leur dernier coup de cœur pour Andøya est devenu leur nouveau projet de vie.
8: Ils nous ont déneigé jusque l'accès.
10: Jusque chez nous. Voilà. Et bientôt, il y aura un chalet juste là.
8: Voilà. Je crois que je peux pas aller beaucoup plus
10: loin. Non, non, non. Face aux montagnes et face à la mer. Ah, c'est cool de voir ça. Voilà. Avec la neige.
8: Eh ben oui, on l'avait quitté sans la neige.
10: Hein. Eh ouais.
8: Tu te casses pas la figure?
10: Je veux voir ma vue depuis le salon.
8: Depuis ça, on est parti.
0: L'été dernier, ils ont acheté ce terrain de 2000 mètres carrés face à la mer pour environ 60 000 euros.
8: Ben alors ?
10: Ben ça s'enfonce, hein.
8: Ah bon, mais pas moi.
0: Bientôt, ils y construiront un chalet pour y vivre, mais aussi pour accueillir des touristes français.
10: Ah ben ça. On doit encore avoir nos bouts de bois dedans.
8: Oui, oui, je suis dessus là, je marche dessus. Je fais le pourtour alors.
10: Je vais me mettre dans mon canapé.
8: Là, je suis dans la cuisine. Là.
10: Bon, on sera obligé de couper un petit peu d'arbres, hein, pour voir la mer depuis le canapé.
0: Rien n'est construit, mais Sigrid s'y voit déjà.
10: Voilà la cuisine ici. Donc on aura vu sur les montagnes et sur le lever du soleil depuis la cuisine. Ça va être sympa pour le petit-déj. Moi, je m'y vois bien.
8: T'es déjà dedans, toi.
10: Je suis déjà dedans, moi. J'ai trop hâte.
8: On cherche la tranquillité, être au bout du monde, parce que en fait, il y a un peu trop de monde pour nous. En fait, en France, il y a beaucoup trop de monde. Donc là, on va être loin de tout et c'est vraiment ce qui nous correspond.
0: Cette île ne compte que 9 habitants au kilomètre carré. Quand on veut fuir le monde civilisé, il faut en accepter la contrepartie.
10: Le climat est quand même rude ici, parce que là, c'est une belle journée. Et quand il y a tempête de neige et tout, bah, c'est pas si simple ici, hein, c'est quand même très rude.
0: L'hiver à Andoya, il peut faire jusqu'à moins 40 degrés. Et le jour ne dure que 3 heures. Il est 15 heures et la nuit est déjà tombée. Sigrid et Jean-Marc, les Vendéens, vont rendre visite à leurs voisins. Pas nombreux dans le coin.
10: On n'est pas trop tôt ?
2: Ma chérie, il est 58.
9: Bonjour Rune.
11: Bienvenue.
10: Nice to see you again.
9: Je suis contente de vous voir pendant l'hiver cette fois.
11: Quand ils sont venus visiter la première fois notre chalet, ils m'ont dit que c'était super joli, qu'ils aimaient beaucoup et qu'ils voulaient même s'installer ici. Je me suis dit, oui, bon, j'y crois pas trop. Et d'un seul coup, ils ont acheté.
9: Ah, vous nous avez pas cru alors?
12: Bonjour. Vous êtes les nouveaux voisins?
13: Everybody?
10: No, just Jean-Marc and I.
12: Bienvenue, je suis ravie de vous rencontrer.
10: Thank you very much.
12: Merci beaucoup. Merci beaucoup.
10: Jean-Marc. Welcome.
12: Bienvenue. Vous commencez quand la construction alors?
14: Ça dépend de lui. C'est à lui qu'il faut demander.
0: Sigrid et Jean-Marc souhaitent le même chalet que leurs voisins, et ça tombe bien. Le constructeur est invité. Sur cette île, tout le monde se connaît.
10: Regarde.
12: C'est notre chalet.
0: C'est la première fois que vous construisez pour des Français ?
14: Oh oui, la première fois. Mais peut-être que j'en construirai pour d'autres Français après.
10: On voit la lune. Trop beau.
0: Le chalet sera livré en kit pendant l'hiver. Jean-Marc et Sigrid ne le découvriront qu'une fois terminé au printemps. En attendant, le couple doit encore imaginer le programme d'excursion qu'ils aimeraient proposer pendant leur séjour. Changement de latitude. À 4400 km de là, en Grèce, la famille Marie, elle, s'apprête à découvrir Ithaque, l'île d'Ulysse, le héros de Homère.
3: Il faut bien que quelqu'un garde le bateau, mon chien. On sait jamais, il n'y a personne, là. C'est toi le chef, aujourd'hui. C'est toi le capitaine.
0: Mais jouer les Robinson avec 5 enfants n'est pas de tout repos.
3: Sors-toi, Ezio. Sors-toi, Ezio. Avance, Ezio. Encore. C'est bon? Ah ouais. Non, encore un peu. Allez, c'est bon, les gars, on va y aller, là.
10: Oh.
3: Il s'est brûlé. Il s'est fait mal?
4: Bah oui, il a pris un bâton avec
3: Fais-moi la main. Il aurait pu se brûler, ça aurait pu être grave. La DC, il fallait partir à l'hôpital. Tu sais où il est l'hôpital? Ezio, j'espère que t'as conscience que tu t'es mis en danger là. Les campeurs avaient laissé leur feu de bois sur la plage en train de s'éteindre. Et Ezio a soulevé un bâton où il y avait encore des braises. C'est sans conséquence, mais on vient de leur expliquer que ça aurait pu être très très grave parce qu'on est loin de tout, loin des hôpitaux, loin des médecins. Donc. Soit un hélicoptère vient te chercher, soit tu dois emmener ton gamin à l'hôpital qui a au moins 5 heures.
0: Au programme du jour, la visite du mythique palais d'Ulysse. L'occasion pour la famille de réviser ses classiques.
3: Homère, quand il a écrit l'Iliade et l'Odyssée, il s'est inspiré du seigneur qui vivait sur cette île et certainement dans ce palais, pour écrire l'histoire d'Ulysse. Mais Ulysse, il est probable que c'est un personnage fictif. Ce qui a existé, c'est certainement quelqu'un qui a inspiré le personnage d'Ulysse pour un livre, qui a été écrit par Homère, tu comprends? C'est ça la mythologie. Un kilomètre deux encore.
0: Et c'est parti pour 3 heures d'ascension. Après des jours en mer, il est décidément bon de retrouver la terre ferme. Même un peu glissante.
3: Cours, Ezio, cours! Malgré eux, ils sont drôles. Regarde, ils recourent. Ah, c'est pour pas que les sangliers rentrent.
4: On va aller.
15: Oh, bah, par là. Ça glisse en haut, apparemment. Oui, si tu veux.
10: Oh, merveilleux.
15: Bah, un petit peu, par ici.
3: Ezio, Ezio! Il y a le trou, là, tu veux dire.

0: donne la main. Tu me donnes la main. Merci. Allez, passe par là. Non, mais il n'y a pas de problème, Ejo. Tu vas, mais tu me donnes la main.
1: Ça fait peur, des fois.
2: On dirait le palais. On dirait le vrai.
3: Bah, forcément, c'est le palais.
2: T'es sûr?
3: Ben.
2: Oh, oh, je crois que j'ai trouvé un tombeau.
3: Il y a une porte.
2: Il y a une stèle.
4: En haut de la montagne, pour ces Bordelais, le palais du héros d'Homère est tout un symbole.
5: C'est un peu notre odyssée. On est parti de chez nous en bateau pour trouver notre nouveau chez nous. Et donc oui, ça fait un peu écho à notre aventure familiale d'être ici à Ithaque, dans le berceau d'Ulysse. Fais attention.
4: Demain, les Bordelais partiront en quête d'une maison où s'installer, dans la capitale, Vati. Mais sur cette petite île, pas facile de trouver un bien qui réunira tous les critères de la famille nombreuse. De l'autre côté de la Méditerranée, voici l'île de Majorque, dans les Baléares. L'île où rêvent de vivre Morgan et Will, le jeune couple de Varrois.
6: Ça y est, enfin arrivé à Palma, on voit l'île.
7: Plus qu'une petite demi-heure de bateau.
6: Et après, on va récupérer les clés de notre nouvel appartement pour vivre définitivement sur l'île.
4: Morgan et Will débarquent avec toutes leurs affaires, mais sans leur voiture aménagée. Il y a quelques jours, le couple passait le permis de conduire en France, mais il ne l'a pas eu.
6: Dobby, t'as soif ?
4: Pas le choix. Les deux jeunes ont donc trouvé un appartement sur Internet, à Palma de Majorque, la capitale. Ils n'ont vu que quelques photos et ont tout de suite signé le bail. Car sur l'île, les logements sont denrées rares. Comme Ibiza et Minorque, ses petites sœurs des Baléares, Majorque est confrontée au surtourisme. Aujourd'hui, un logement sur trois est dédié aux vacanciers. Et les 900 000 habitants de l'île peinent à se loger.
8: Tout de suite, sur l'île d'Ithaque, en Grèce, la famille Marie va visiter la maison repérée sur Internet.
0: L'intérieur, c'est un énorme chantier, là.
8: Avec le secret espoir d'y poser définitivement ses bagages.
0: Et tu vois, elle n'est pas mitoyenne.
6: Il y a un taxi, là. Non. Il m'a pas vu. Ah. Mais tu sais pas faire fiou-fiou, toi. C'est pas grave, on va en trouver un autre.
4: Morgan et Will ont rendez-vous dans une heure avec le propriétaire de leur futur appartement.
6: Alors là, la difficulté, ça va être que le taxi risque de pas se passer hyper bien parce que Dobby a du mal avec les transports. Et là, en fait, c'est pas 10 minutes de voiture, c'est 55 minutes de voiture. Donc, on va voir.
9: Mais ça va le faire.
6: Hola.
9: Hola.
6: Es posible con Pedro?
9: Pardon?
6: Es posible con Pedro?
9: Yo soy alérgico a los perros.
6: Ok, j'ai réussi à dire est-ce possible comme Pedro?
9: Non, on commence.
6: On est en train d'apprendre l'espagnol. Ah, il y a un taxi. Dobby.
9: Attends. De toute façon, c'est un centre.
6: Pas bouger. Il a tourné à droite.
9: Franchement, si on croise pas un taxi d'ici qu'on arrive à la place, c'est abusé. Ouais. Oh, señor!
6: Ah, il est au téléphone.
9: Ok, bah mets-toi en rouge alors. Ah, non.
6: Oh, il y a un taxi, il est en vert. Ça marche?
9: C'est pas celui de tout à l'heure?
6: Je sais pas, mais.
9: Je sais pas, il avait pas l'air chaud, hein. Allez.
10: Vamos.
6: Gracias.
10: Vamos.
6: Alors là, il est 15h23, donc on a mis une heure et demie pour trouver un taxi.
10: Une heure et demie.
6: Mais on y est, c'est le principal.
4: Bientôt, les deux jeunes devraient récupérer les clés de leur nouvel appartement mallorquin. Mais ils ne sont pas au bout de leur peine.
10: Ça, c'est magnifique, magnifique. C'est vraiment superbe.
4: À Andøya, en Norvège, Sigrid et Jean-Marc, eux, n'ont pas encore de maison. En attendant, le couple doit préparer le programme du séjour clé en main qu'ils veulent vendre à des touristes français.
10: Oh, les montagnes, t'as vu comment elles sont belles, là, toutes enneigées.
11: Il faudra grimper dessus. Hein.
4: En plus du gîte et du couvert, Jean-Marc et Sigrid organisent

0: les excursions quotidiennes pendant la semaine. Avant l'arrivée de leur premier client, ils doivent tout programmer.
1: Là, on voit bien le rocher, il est tout seul.
2: Ah là, il y a une petite sable, plage de sable blanc en bas, à la droite.
1: Ben, il faudrait me payer cher pour aller me baigner.
0: Jean-Marc est guide professionnel. Il a repéré une randonnée au nord de l'île. Il faut marcher 3 heures pour atteindre cette montagne.
2: Elle est où la piste qui va là-bas? C'est celle-là?
1: Non, non, mais tu vas pas là. Hein.
2: Mais pourquoi j'y vais
1: pas?
2: Ah
1: non, petit chéri, non. Oh, non, s'il te plaît, non.
2: Bah, c'est fait pour quoi? Il y a des traces de voiture. Hein. Ça se passe tout seul.
1: Non, mais moi... Non,
2: ça passe tout
1: moi,
2: seul.
1: Je veux descendre.
2: Eh ben, tu descends. Regarde, on descend tout seul, regarde.
0: Il n'est que midi. Mais à cause de la nuit polaire, le ciel est déjà très sombre. Difficile de faire du repérage dans ces conditions.
2: Donc là, on est sur l'endroit où théoriquement, il faut s'arrêter en voiture. Et c'est de là que démarre la randonnée. Et donc, on fait un début de piste par là. Il faut aller contourner ça pour pouvoir monter tout au sommet de là-dessus. Voilà. Mais là, on s'est fait avoir par le temps parce que la météo... n'annonçait pas ça du tout.
0: Et c'est sans compter sur le blizzard qui se lève. L'hiver, les tempêtes de neige sont fréquentes à Andoya.
2: Ça va pas être simple d'y aller et c'est surtout qu'on va strictement rien voir, quoi. Et comme l'objectif, c'est quand même de ramener des images pour qu'on puisse les présenter aux clients, pour qu'ils se projettent à faire ce rando, et ben ils vont pas pouvoir se projeter parce que ça va être l'enfer.
0: Impossible de continuer. Jean-Marc est obligé de faire demi-tour. Ce n'est pas aujourd'hui qu'il fera des photos de la randonnée pour ses clients. En revanche, la nuit polaire est le meilleur moment pour observer et photographier les fameuses aurores boréales. Jean-Marc en a fait un livre. Et il compte bien mettre en avant cet atout de l'île d'Andoya pour vendre ses séjours aux touristes français.
2: Je viens de recevoir des alertes sur mon téléphone comme quoi il y avait une activité d'aurore importante. Donc on tente notre coup, sachant que tout le reste de la nuit, ça va être complètement couvert de nuages.
1: Il neige, c'est pas bon signe.
0: L'île d'Andoya est située au nord du cercle arctique. Un endroit à privilégier pour observer ce phénomène.

0: en a aussi à côté maintenant. On voit deux traits. Voilà. Et après, parfois, ça s'intensifie et ça devient une sublime aurore. Hein. Donc, c'est là où il faut être patient et être passionné.
1: Difficilement perceptibles à l'œil nu, les aurores deviennent visibles à travers un appareil photo.
2: C'est rideau, tu peux venir voir.
3: Hop, je coupe ma lumière. Voilà, tu vas voir. Voilà, confirmation qu'il y a une aurore, mais que c'est pas l'aurore du siècle.
0: Non, mais ce qui est sympa, c'est que c'est seulement la deuxième aurore qu'on voit sur notre île. Parce qu'on en a vu une première en octobre, et là, c'est la deuxième. Donc, c'est pas des aussi belles aurores qu'on a vues toutes ces dernières années, mais elles sont sur notre île, et voilà. Ça fait plaisir.
2: Pour avoir un vrai spectacle, il faut revenir. C'est un peu comme l'histoire de la rando de tout à l'heure, il faut revenir.
3: Hop.
4: Ouais, parce que là, mes chevilles, c'est pas cool.
1: Leur chalet n'est pas encore construit. Pourtant, Sigrid et Jean-Marc se sentent déjà pleinement chez eux à Andoya.
4: Merci pour d'abord.
1: Sur l'île d'Ithaque, en Grèce, Maxime, Aurélie et leurs 5 enfants ne sont pas encore chez eux. Mais ils pourraient bientôt l'être.
5: Je vous montre. Les maisons qu'on visitait sont sur ce bord ici. Et je crois qu'il y en a aussi ici.
1: La famille a repéré sur Internet une maison avec vue sur mer. Un luxe en France.
6: Donc là, on a dû dépasser.
5: Tu rigoles?
6: Alors, je crois que c'est pas long. Quoi?
5: J'espère que c'est pas elle.
6: Non, c'est pas,
5: c'est pas la peine de visiter.
6: Non, par contre, moi j'avais demandé une vue mer. Hein.
5: Ah, bah là t'as la vue mer, ouais. Après, s'il y a possibilité d'extension.
6: Alors, tu vas pas t'étendre très très loin non plus. Hein.
7: Ah, bah moi elle l'a trouvé.
5: Elle l'a trouvé.
6: C'est elle.
5: C'est sûr.
7: C'est bon, pas aller à la suivante. Hein.
6: Mais bon, j'adore.
5: Ah, ouais, attends, elle est hyper bien, vous rigolez ou quoi?
8: Mais c'est trop beau.
9: C'est bleu. Et après, il demande pourquoi il fait une charge de photo.
5: Ouais.
6: Bon, je crois qu'on a une meilleure capacité que à se projeter que nos enfants.
9: On va choper le tétanos.
6: Mais arrêtez. Je te dis,
9: on va choper le tétanos pour la fin de la...
6: Ah, ça, c'est du mur, hein.
5: Oh. Et tu vois, elle est pas mitoyenne. En tout cas, pas par les côtés.
6: Ah ouais, elle est pas mitoyenne, t'as raison.
9: C'est quoi une maison mitoyenne, déjà?
5: C'est collé à une autre.
6: Ah. Oh. Oh. Mais elle est encore mieux, celle-là.
5: Ah ouais.
6: Non, mais ça, c'est un paradis, hein.
5: Là, tu te projettes, là. Là, tu te dis, OK... Ce serait grand confort pour nous. On peut recevoir du monde. On peut même faire une fête de famille, héberger tout le monde.
6: Je viens de trouver la maison là. Elle est à 400 000 euros, 282 mètres carrés. Ça fait cher quand même. Après, ouais, t'as la vue sur mer quoi.
5: Parce que là, je suis pas sûr que t'aies la vue mer.
6: Tu l'as si tu te mets sur le coin.
5: Ah, c'est ça, sur le coin, ouais, par là. Ouais, t'as la vue mer là, ouais.
6: Ouais, c'est ça.
5: Ouais, bon.
7: T'as vu chapelle.
5: Vue mer, vue mer.
6: Après, hein. Ça va, quoi.
7: Vue chapelle.
9: Mais moi aussi.
5: Ah non, mais là, l'environnement, il est super sympa. Hein. Okay.
9: Oh, il y a une autre porte ici.
1: La maison qu'ils avaient repérée sur Internet, elle, est moins chère. 190 000 euros. Et pour cause, il y a tout à faire.
5: L'intérieur, c'est un énorme chantier, là. On vient de rénover une maison en France. Les fournitures, elles étaient à 4 km maximum. Donc c'était quand même très très pratique. Je me rends pas compte, il doit y avoir des façons de faire, mais se faire livrer les fournitures ici, j'espère que c'est pas trop compliqué, pas trop cher.
1: La visite est prévue le lendemain. La famille imagine déjà une possible vie sur cette île.
5: Tu vois, ça fait un peu village espagnol, ça fait un peu...
9: Ça c'est une école, ça c'est une école, tout craché.
6: Ouais, craché. Ah ouais, voilà, oui, ça y ressemble beaucoup.
7: Ah oui, c'est ça, parce qu'il y avait le panier de basket.
6: Ouais, il y a le terrain de basket derrière.
5: Et j'entends les enfants.
6: Il y a de la lumière à l'intérieur.
9: On a entendu, on parlait soit à nous, soit à nous. Quoi?
10: Vous parlez anglais?
11: Oui, je parle anglais.
10: Nous voulons savoir comment elle est l'école en Grèce.
11: Très bien, très bien.
10: Et ils apprennent tout dans cette école?
11: Ah oui.
5: And you teach?
10: Vous enseignez?
11: Oui, je suis une enseignante ici, mais uniquement en grec.
10: Et vous pensez que des enfants français peuvent apprendre facilement le grec et venir à l'école?
11: Oui. Oui, je pense.
12: Nice to meet you.
11: J'étais ravie de vous rencontrer.

0: Hello.
1: Et bonne journée et merci.
2: Nice thank you very
3: merci
2: much.
3: Beaucoup.
1: Bye. Bye.
2: On a cru comprendre que les enseignements étaient assez complets, assez globaux, donc ça a l'air de ressembler à la France, ça c'est chouette.
4: Ça me poserait pas problème d'arriver dans une école où je parle pas la langue. Il suffit juste d'avoir des copains, tu les invites chez toi, vous faites des sortes de cours et puis on apprend la langue facilement.
5: Avec son école et sa maison vue sur mer, Ithaque pourrait bien devenir le petit paradis de la famille Marie.
6: Elle est propre, l'eau.
2: Ah ouais.
6: J'avais dit quoi?
5: En bonus, il y a même un petit supermarché. Mais sur cette île, tout est au minimum 30% plus coûteux que sur le continent.
7: Et là, il arrive.
8: 5,30€ le tailleur, c'est bon.
6: Combien?
8: 5,30€.
6: 5,30€.
2: Non, pas de
6: tailleur. Il va voir s'il n'y a pas une autre marque. Ça me paraît très cher. Et du coup, là, Iden est en train de se dire qu'on va pas en acheter.
2: Quoi?
6: Un drame est en train de se nouer, là.
2: Ça va, là.
6: C'est vraiment l'illustration qu'on ne peut pas toujours trouver ce qu'on veut sur une île. En tout cas, on peut trouver, mais d'un endroit à l'autre, c'est pas toujours au même prix. Donc, ça oblige les enfants à parfois faire des concessions et comprendre qu'on ne peut pas toujours manger ce qu'on veut.
5: Vivre sur une île, c'est accepter les contraintes d'un quotidien loin du continent et de ses services. Sur l'île de Bréhat en Bretagne, au large de Paimpol, il y a une dizaine de commerces, une école et seulement un médecin pour 300 habitants.
9: Asseyez-vous voir qu'on fasse votre pansement.
5: Le docteur Yves Trimaille. Albert et Ernestine sont sœurs. Elles sont très attachées à leur docteur.
10: Il s'en va.
9: Mais oui, il va être remplacé. Il y a des médecins sur Bréhat. Vous en avez vu passer, oui.
5: Après 12 ans de bons et loyaux services, le médecin de 65 ans a décidé de quitter l'île. Un choc pour les habitants.
11: Pourquoi c'est important un médecin sur une île?
12: Quelle question!
10: On envisage.
12: C'est primordial.
11: Pourquoi?
10: Parce que la vie.
12: Il est sur place. Quand on a besoin, il est là. C'est tout.
5: À Bréhat, le docteur Trimaille, c'est un peu le couteau suisse de la médecine.
9: Respirez fort.
5: Au cabinet, il est généraliste.
9: Bonjour madame. Vous avez entendu craquer?
13: J'ai l'impression que ça...
5: Il a également des compétences d'urgentiste.
9: Bah, il faut immobiliser la cheville. Oui.
5: Et c'est lui qui gère la distribution des médicaments toute l'année.
9: La difficulté de la charge, c'est pas le volume, mais c'est la présence qui doit être constante. Dans un endroit où le lien avec le continent est maritime, mais il est assez limité dans le temps. Il y a une quinzaine de vedettes en été, mais jusqu'à 20 heures. Mais l'hiver, vous avez 8 vedettes et la dernière est à 18h15 pour revenir. Donc.
11: C'est un peu une prison de requins.
9: On pourrait peut-être dire ça. Vous voyez, l'environnement est exceptionnel. Après, il y a ces contraintes qui vont avec, quoi.
5: En bref, le docteur ne s'arrête jamais. Il est de garde 24 heures sur 24. Un rythme devenu trop difficile à supporter pour Nadège, sa compagne.
14: Qu'est-ce qu'on va emmener comme souvenir? Les amis qu'on s'est fait ici, ça c'est sûr.
9: La langouste pêchée par le chien.
14: Les levées et les couchers de soleil. Et puis voilà, puis on reviendra peut-être en vacances, juste pour profiter. Profiter de l'île comme des vrais vacanciers.
5: Difficile pour le couple de quitter Bréhat. Sans cette île, leur histoire d'amour n'aurait peut-être pas eu lieu.
9: Bon.
5: Le docteur Yves Trimaille et sa compagne Nadège profitent des derniers instants sur leur île avant le grand départ.
14: Ça fait plaisir d'être au resto, tiens.
9: Ben voilà.
5: Yves était médecin à Montbéliard dans l'est de la France. Après une séparation,

0: Ils rencontrent Nadège.
1: Mais moi, je l'avais fait.
0: Pour vivre leur idylle, tous deux décident de changer d'horizon.
2: On a fait des petites annonces médicales et on a cherché un cabinet à reprendre. Et on est tombé sur Bria. Donc on s'est dit, allez, nouvelle vie, nouvelles aventures, on va vivre sur une île en Bretagne.
1: Eh ben, elle m'a dit comme ça, il y a un endroit, une île en Bretagne, où on pourrait aller. J'ai dit, c'est où Bria? J'ai dit, je connais pas. Il y a combien d'habitants d'avoir 300? J'ai dit, laisse tomber, qu'est-ce qu'on arrive à faire avec 300 habitants?
2: J'ai dit, c'est ça où nos chemins se séparent. Donc en fait, il a été obligé de me suivre.
0: Le charme de Nadège a opéré. Et c'est sur cette petite île qu'ils ont pu vivre enfin leur histoire d'amour.
2: L'île est magnifique, j'adore me promener, j'adore me baigner, mais c'est trop petit, on croise toujours les mêmes gens. Ah oui, il me faudrait ça comme médicament, tu peux dire au doc ça, ben, je vais passer parce qu'il me faut ça. Je suis la femme du doc, tout le monde me considère comme ça et c'est parfois un peu difficile à vivre.
0: Une fois encore, c'est Nadège qui a pris la décision de changer d'horizon.
2: Disons que j'ai vraiment beaucoup insisté. Et finalement, il a pris conscience que une vie ailleurs était possible et on allait peut-être pouvoir aussi profiter un peu de la vie parce qu'ici, c'est compliqué. Il est de garde tout le temps, 24 heures sur 24, 7 jours sur 7, avec le téléphone ouvert jour et nuit. C'est difficile.
1: Il n'y a pas trop d'algues, c'est plutôt calme.
2: Il faudrait peut-être quand même que tu essayes de te baigner avant qu'on parte.
1: Oui, mais pas, on n'est pas encore parti.
2: Tu vas regretter.
1: Mmh. Tu crois?
2: Oui.
1: On ira dans la Garonne.
0: Pas question de décrocher pour le moment. Quand on est le seul médecin sur une île, on ne peut pas lâcher ses patients. Le docteur Trimaille travaillera jusqu'à ce que la mairie trouve un remplaçant. Alors que certains tournent une page, d'autres rêvent d'entamer un nouveau chapitre sur une île. Avec son soleil toute l'année, ses plages et ses bars à tapas, Palma de Majorque fait rêver Morgan et Will. Le jeune couple de Varrois a trouvé un appartement un peu loin du centre, mais cela ne semble pas être un problème.
3: J'ai l'impression qu'on va avoir une belle vue quand même. Hein.
4: Ça va être trop stylé.
3: Ça fait drôle. S'il faut, c'est l'appart qui est juste là en haut. Là.
4: Regarde, c'est le monsieur.
3: Ah, ok.
4: C'est le propriétaire devant.
5: Alors. Buenas tardes.
3: Hola, buenas.
5: Perfecto. Bonjour. Es ok.
6: Gracias.
5: Gracias. Merci.
3: Adios.
6: Bye.
5: Gracias.
4: Debbie? Ah ouais.
3: Oh.
4: Il est hyper lumineux par contre.
3: C'est incroyable.
4: Mais en vrai, on a une belle vue, je trouve. Hein.
3: Ouais.
4: Et du coup, on a le coucher de soleil.
3: Ah non.
4: Il se couche où le soleil là?
3: Il se couche derrière
4: de l'autre côté.
3: Ouais, de l'autre
4: ça
3: côté.
4: Ça marche.
0: Plus petit que leur ancien appartement.
3: Perfecto.
0: Ce studio ne mesure que 20 mètres carrés et coûte 850 euros par mois. L'équivalent d'un loyer parisien, le prix à payer pour vivre sur une île.
3: Après, tranquillement.
4: Bon, un bon petit coup de ménage, hein, par contre.
3: Ouais, bah ouais.
4: C'est un rêve de vivre ici. Donc merci d'aider à réaliser ce rêve.
1: Vous payez?
4: Virement? Oui.
0: À Majorque, les propriétaires demandent aux locataires étrangers de payer d'avance un an de loyer.
1: 250
4: plus
1: 850.
4: Plus 850. 9350 plus 850.
0: Le couple doit débourser 10 200 euros. Problème?
3: Et la banque, oui, c'est sûr, on est samedi après-midi, elle est fermée, c'est sûr.
0: Ils n'ont pas tout anticipé. Et leur virement est plafonné.
4: 10 200, c'est trop. J'ai les sous, mais je peux pas envoyer autant.
3: Il faut appeler la banque.
4: Il faut que j'appelle ma banque.
3: Pour faire le virement et elle ouvre lundi. On peut envoyer combien du coup?
4: 3 000.
3: On peut envoyer 3 000 et lundi, tout le reste, le temps d'appeler la banque. C'est OK pour vous ?
4: Ouais, putain, je suis trop bête. Non.
6: En plus, j'y ai pensé ce matin. Et je sais pas pourquoi j'ai pas appelé.
0: Finalement, le propriétaire accepte un chèque de caution. Et les voilà officiellement mallorquins.
7: C'est une nouvelle vie, mais il va falloir réaliser que c'est une nouvelle vie. Et je pense que demain matin, surtout au réveil, on prendra vraiment conscience que oui. Ça y est, tout est... Tout commence.
6: Muchas gracias.
0: Morgan et Will touchent enfin leur rêve du doigt.
4: Hola, mi, gracias.
8: Ya te traigo agüita para el perro, ¿sí?
7: Un petit bisou.
0: Il leur reste encore un défi de taille. Trouver du travail et apprendre la langue.
4: Adjointe, oh, j'aime bien ça. Adjointe administrative, ouais, mais à mon avis, au niveau diplôme...
8: T'as plutôt intérêt à parler l'espagnol, surtout.
4: Ah bah oui.
8: L'administration, si t'es pas couramment espagnol...
0: Avant de profiter pleinement de leur nouvelle vie à Majorque, le couple doit d'abord repasser le permis de conduire en France. Cette fois sera peut-être la bonne.
6: T'arrives à avoir une vie à côté.
9: Tout de suite, sur l'île norvégienne d'Andøya, les jours vont enfin rallonger avec l'arrivée du printemps. Jean-Marc et Sigrid vont pouvoir découvrir le chalet pour lequel ils ont tout quitté.
4: Ah, les clés !
10: Que du bonheur.
4: Que du bonheur.
0: Vivre sur une île au soleil, se sentir libre et toujours un peu en vacances. C'est aussi le rêve de la famille Marie. À Ithaque, en Grèce, les Bordelais vont enfin pouvoir visiter la maison avec vue sur mer qu'ils avaient repérée sur Internet à 190 000 euros.
11: La maison a deux étages. Comme vous pouvez le voir, à l'épaisseur des murs, elle est en pierre. La structure est donc très très solide. À l'intérieur, en revanche, il faut tout rénover. Voici une chambre. Il n'y a pas de fenêtre ici. Vous ne pouvez pas mettre de fenêtre dans cette chambre. Parce qu'on est sous la terre, là.
12: Ok. Non, mais tu peux pas garder ça en chambre. Tu peux, à la rigueur, celle-là.
11: Bon, allez, je vous montre l'extérieur.
0: Le rez-de-chaussée a des airs de cave.
13: So this access is public.
0: Mais la famille garde espoir. L'étage aura peut-être plus de cachets.
4: Oh là là là là, j'adore.
13: The original home was it had two bedrooms.
0: Mais quid de la fameuse vue sur mer ?
14: Moi, ce qui m'avait plu dans cette maison, c'était la vue sur mer, mais en fait, elle est un peu légère. C'était le prix par rapport aux travaux, mais en venant, je me rends compte que les travaux sont bien plus conséquents que ce que je pensais. Donc le prix me paraît un peu élevé et elle a l'air de dire qu'ils ne sont pas prêts à négocier.
4: La taille, la superficie.
14: Et après, c'était la superficie, ouais.
4: Sauf, que, bon, sauf qu'au final, sauf on se rend compte que là, c'est quand même compliqué d'arriver à avoir un espace de vie pour toute notre famille sur cette maison-là. Là, c'est même plus des grands travaux. Il y a une chambre sans fenêtre. Enfin, voilà, il y a des choses qui sont quand même un petit peu rédhibitoires pour nous.
0: Eh bien non, ce n'est pas cette maison qui deviendra le palais d'Ulysse de la famille Marie. Après avoir passé plusieurs jours sur l'île d'Ithaque, c'est l'heure du bilan.
4: Bon, du coup, on fait un petit point. Alors, vous nous dites ce que vous avez pensé d'Ithaque. Est-ce que vous... pensez qu'on continue de chercher sur Ithaque pour y vivre ou est-ce qu'on cherche ailleurs?
15: Mais je sais pas, parce qu'on a vu que deux villes.
16: Moi, j'aime bien l'île en fait parce que c'est beau, il y a des trucs à visiter.
17: L'île est très belle, ouais. Mais c'est pas habitable pour nous.
4: Ouais.
17: Je pense qu'on est trop habitué à la ville. On est mieux en ville qu'ici.
4: Peut-être qu'on peut essayer de voir s'il n'y a pas une île un peu plus grande et pour voir peut-être plus habitée.
14: Ça vous va, on continue d'aller voir des îles, on profite et en même temps on regarde, on s'intéresse.
0: L'odyssée de Maxime, Aurélie et leurs 5 enfants continue. Cap maintenant sur l'île de Santorin, la perle des Cyclades. Elle a beau être bien plus au nord, quand le printemps arrive, Andøya n'a rien à envier aux îles grecques.

0: En quelques mois, l'île norvégienne a retrouvé des couleurs. Sigrid et Jean-Marc s'apprêtent à découvrir leur chalet monté en kit en à peine une semaine durant l'hiver. C'est ici qu'ils vont accueillir leurs clients.
1: Enfin les clés. Yes.
2: Bonjour.
3: Hello.
4: Bonjour Tobias, comment ça va?
2: Bonjour, bienvenue.
5: Thanks for last time. Yeah.
1: Yes.
2: Bien depuis la dernière fois.
4: On a hâte. Yes.
6: On est prêt à le visiter.
7: Yeah. Allez, vas-y.
8: Et déjà la vue. Cette baie vitrée, mais je l'attendais, cette fenêtre-là. Cette vue, quoi.
2: On peut commencer par la cuisine.
6: Okay, la cuisine.
8: Yes.
0: Une cuisine, un séjour, cinq petites chambres et trois salles de bain.
8: Bon, je pense qu'ils vont être pas trop mal à nos petits clients.
0: En tout, le gîte peut accueillir 8 touristes.
8: Parfait. Ah, c'était sûr.
9: C'est lumineux.
8: My office.
4: Mon bureau.
8: Ouais, il y a pire hein, pour travailler.
9: Moi, ce qui me questionne, en fait, c'est est-ce qu'elle va être capable de travailler avec une vue pareille.
2: Deuxième étage, la plus grande chambre. Votre chambre, je crois.
4: Oui, super.
8: Ouais, c'est super émouvant, quoi, d'être ici. On a attendu longtemps. Ça va être bien quand on va pouvoir commencer nos petits séjours, accueillir du monde. Ça va être super.
10: C'est fait.
8: Ah, les clés.
10: Que du bonheur.
8: Que du bonheur.
0: Du bonheur et encore beaucoup de travail.
10: C'est bien.
8: Je vais juste partir.
0: Le couple espère accueillir ses premiers visiteurs dans quelques semaines.
8: Il y en a encore beaucoup.
0: Ce projet leur a coûté en tout près de 600 000 euros. Et il faut encore tout meubler.
8: Il n'y a plus qu'à travailler, hein, maintenant.
0: L'hiver dernier, Jean-Marc et Sigrid avaient dû interrompre leur exploration de l'île à cause de la météo et de la nuit polaire. Au printemps, c'est le contraire. Le soleil brille même la nuit. Le couple pourra repartir en quête des plus belles randonnées à proposer à leurs futurs clients.
11: Ce problème, si vous regardez cette vidéo, vous l'avez peut-être aussi. Il s'agit de la sonde de température d'eau.
0: Si pour certains, le rêve de l'île est encore possible, pour d'autres, il s'éloigne.
12: Où est la sonde de température sur un Chrysler Grand Voyageur?
0: Après avoir trouvé leur logement à Majorque, Morgan et Will sont rentrés chez eux hier pour passer le permis de conduire.
12: Le véhicule, pour nous, c'était un peu un accomplissement dans le sens où on allait pouvoir récupérer notre liberté sur l'île pour pouvoir se déplacer. C'est quand même plus simple, surtout sur les périodes d'hiver, par exemple. Parce qu'en été, c'est pas un souci. L'île, elle vit, il y a tous les transports en commun, donc presque il n'y a pas besoin de la voiture. Mais pour l'hiver, oui, c'est quand même plus simple.
0: Ouais. La bonne nouvelle, c'est que Will a eu son permis. La mauvaise, c'est que la voiture ne fait que tomber en panne. Heureusement, le cousin de Morgan s'y connaît en mécanique. Mais Will, pas du tout.
13: Putain. Ah, ça va être chaud, là.
12: Je savais que j'aurais pas dû y toucher.
13: Eh ouais, tu l'as cassé. C'est pour ça que je comprenais pas que t'es plus le... C'est pour ça que toute l'eau a coulé.
12: Ok, d'accord. Ok, donc j'ai fait de la merde, quoi.
13: Ouais.
8: Bon, alors, qu'est-ce qui se passe?
13: Eh ben, tout simplement, ton cher et tendre, en voulant bien faire...
12: A fait un petit tour de magie.
13: A fait un tour de magie et il nous a cassé cette caisse-là. Ce qui fait que ça génère une fuite d'eau. Voilà, donc du coup, elle ne sera pas remontée ce soir, la voiture.
8: En fait, je ne vais pas pleurer pour une pièce cassée, quoi. Alors qu'à côté, j'ai quelqu'un de ma famille qui est à l'hôpital et que... Elle ne fonctionne pas depuis 3 mois déjà, de toute façon. Donc on est plus à ça près, j'ai envie de dire.
0: Depuis leur retour en France, le sort semble s'acharner sur le jeune couple. La voiture... Mais surtout la mère de Morgane, tombée gravement malade. Pour pouvoir rester près d'elle, Morgane et Will ont préféré rendre les clés de l'appartement qu'ils avaient loué pour un an à Majorque.
13: Oh, c'était quand même bien équipé. C'est...
8: Ouais, pour deux, il était cool. Ouais. On avait vu sur la mer.
13: Oh,
8: ouais. Ouais, ouais. Non, c'était bien. Pendant 2 jours, c'était trop bien.
13: Allez, go.
8: Ça va, bon, allez. Bisous,
13: allez,
8: rentre
13: bisous,
8: bien.
13: Bisous.
8: Ciao.
0: Après avoir touché leur rêve,

0: Odile Dudoit, Morgane et Will ont été obligés de mettre leur projet entre parenthèses.
1: Eh ben, il est pressé, je crois.
2: Ouais, il est pressé. Oh, ça va lui faire du bien.
1: Toby ? Ah ouais, bah ça c'était un super lancé.
3: Est-ce que vous y pensez encore à Majorque ou pas ?
2: Là, actuellement, je crois que non. Je crois qu'on est tellement dans le mood de régler tous nos problèmes que pour moi, il n'y a rien d'autre qui compte.
1: En fait, dans notre situation, c'est compliqué de se projeter pour l'instant. Mais les îles, ça reste quand même quelque chose qui nous tente bien, quoi qu'il arrive.
0: La tentation d'une île comme une échappatoire. De l'autre côté de la Méditerranée, les Baléares leur tendent les bras. Le couple songe déjà à retenter un jour cette traversée. Dans le prochain épisode, nous retrouverons Sigrid et Jean-Marc à Andoya dans le Grand Nord.
4: Là, je pense qu'on n'est pas tout à fait dans les mêmes conditions. Là, on a quand même une belle lumière avec les rayons qui descendent.
0: Avec l'arrivée du printemps, le guide français va enfin pouvoir partir en quête de randonnées à proposer à ses futurs clients. La famille Marie, elle, voguera jusqu'aux Cyclades, à la découverte de Santorin et de son volcan.
1: On va être pas mal là.
5: On est les rois.
0: Peut-être y trouvera-t-elle cette fois son petit coin de paradis.
5: Tu veux pas que je te prenne ton doudou ?
0: À Bréa, en Bretagne, bonne nouvelle.
6: Salut, je te présente Hélène.
0: La mairie a trouvé une remplaçante au docteur Trimaille.
6: La future médecin, je sais pas si on n'est pas successeur, successrice ou...
0: Elle va devoir se faire accepter par les habitants.
7: Bonjour.
8: Déjà, elle a une tête sympa.
7: Ah, merci.
6: Bon.
0: Nous découvrirons aussi Benjamin, tombé amoureux d'une île écossaise quasi déserte, l'île de Rhum.
9: Là, c'est pas pour l'homme.
0: Le Français souhaite pourtant y développer le commerce des algues comestibles.
9: Le goût, cette algue a un goût de truffe. On appelle la truffe des mers.
0: Pour assurer sa récolte, Benjamin va devoir affronter la tempête et plonger dans une eau glaciale.

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